0: dont le départ est donné en ce moment même. Le début des commémorations du 86e anniversaire de l'appel du 18 juin 40 du général de Gaulle. Ce matin, les autorités civiles et militaires se sont retrouvées à Païta pour un dépôt de gerbes au pied du monument aux morts et de la Croix de Lorraine. Ces cérémonies commémorant l'appel du général de Gaulle prennent cette année en Calédonie une résonance toute particulière. En effet, nous avons célébré il y a un peu moins d'un mois le retour des volontaires du bataillon du Pacifique qui avait quitté la Calédonie en 1940 à la suite justement de cet appel du général qui avait fait le tour du monde. En métropole, un jugement qui ne manquera pas de faire réagir. Le 5 mai dernier, le tribunal correctionnel de Paris jugeait un ex-animateur de la ville. C'était le premier procès du scandale du périscolaire parisien et l'homme était accusé d'agression sexuelle sur 9 élèves d'une école de la capitale. Le tribunal a rendu sa décision la nuit dernière pour nous et l'accusé, qui risquait jusqu'à 10 ans de prison, a été relaxé de toutes les charges qui pesaient sur lui. Les familles des jeunes victimes sont dans l'incompréhension totale. Notez que le garde des Sceaux, vous le savez, a donné de nouvelles directives au parquet concernant justement les plaintes concernant les enfants. Nous en avons parlé ce matin avec le procureur de la République, Yves Dupas, qui était notre invité, vous l'entendrez dans le journal. Et puis ambiance des grands jours à l'Assemblée nationale, les députés ont adopté la loi dite philippine du nom de la jeune femme tuée par un Marocain sous OQTF au Bois de Boulogne en septembre 2024. Avec cette loi, la durée de rétention des clandestins jugé dangereux et porté à 210 jours, c'est-à-dire à 7 mois. Voilà Pierre pour l'essentiel de l'actualité. On se retrouve donc pour le journal à 11h30 et pour le grand débat spécial provincial à partir de midi.
1: Eh bien, à tout à l'heure Jean-François, les rendez-vous sont pris. Nous, on continue bien entendu tout en musique hein, avec Justin Timberlake, Selfish, il est 11h passé de 3 minutes. Mais tout de suite, nous retrouvons Mouna hein, pour savoir un petit peu qu'est-ce qu'on va manger ce midi. Eh bien, écoutez, ce sera pour le dessert parce qu'on va parler de pommeliane.
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3: Aujourd'hui dans Mangeons local, on s'intéresse à un fruit qui fait partie du paysage calédonien et que l'on retrouve aussi bien sur les marchés que dans nos verres, il s'agit de la pomme liane. Pour mieux comprendre les réalités du terrain, on prend la direction de Bouraille à la rencontre de David Désert, producteur de pomme liane. Bonjour David.
4: Bonjour Mona, bonjour à tous.
3: David, cette année, on a l'impression qu'il y a moins de pommes lianes sur les étals. Est-ce que c'est un constat que vous partagez?
4: Oui, tout à fait. Ce constat s'est fait beaucoup ressentir sur la production cette année. Pour vous donner un exemple, j'ai diminué par deux ma récolte de janvier à juin.
3: Et justement, quand une saison est moins bonne, quels sont les principaux facteurs qui peuvent impacter la production, comme cette année par exemple?
4: Mais comme vous l'avez annoncé tout à l'heure, le facteur principal est la météo. Nous avons eu beaucoup de pluie ces derniers mois et très peu de soleil. Du coup, les fleurs se font plus rares et les abeilles également pour la pollinisation. Mais le manque de soleil reste le principal impact sur la production, ça c'est sûr.
3: Au cours de l'année, quelles sont les étapes les plus délicates pour vous, producteurs? Est-ce que c'est plutôt la floraison, la pollinisation ou la formation des fruits?
4: C'est tout à fait ça, vous résumez très bien. Les étapes pour un producteur, c'est la floraison en premier, qui est primordiale, la pollinisation avec les abeilles, l'eau, le vent et surtout le fruit par lui-même, comment il se développe.
3: Derrière chaque pomme liane que l'on retrouve sur les marchés, quel est le travail que le consommateur n'imagine pas forcément?
4: Ça, c'est chaque producteur, mais bon, de mon côté, le temps passé pour la préparation des semis. Ensuite, la préparation du support, qui est très important, le choix de l'ensoleillement et des récoltes, et la récolte journalière, ainsi que la surveillance des ravageurs dans les plants.
3: Les ravageurs, vous pensez aux nuisibles, c'est bien ça?
4: Oui, tout à fait, il y a des insectes, il y a même, on a aussi quelquefois des rats qui peuvent venir manger les pommelianes si on les récupère pas. Si...
3: Je sais que vous êtes également producteur de sirop de pommelianes. Le sirop de pommelianes, on le sait, est un produit dont on raffole en Nouvelle-Calédonie. Est-ce qu'aujourd'hui, c'est ce que l'on vous demande le plus, par exemple, à côté du fruit même de la pommeliane?
4: Alors, j'ai de la demande pour le fruit frais. Mais bon, par exemple, comme en ce moment, on n'a pas assez de fruits, donc on essaye de les garder justement pour faire la transformation. Et puis la transformation est plus valorisante pour un producteur et également pour se démarquer des autres producteurs, c'est sûr.
3: Est-ce que vous développez d'autres produits, peut-être, David, à base de pomme liane, ou vous avez peut-être des projets autour de cette production directement?
4: Ben, pour l'instant, non, mais j'ai le but de trouver d'autres produits à la base de pomme liane, comme la pâte de fruits. Des pommelianes, des bonbons et pourquoi pas du parfum aussi. J'avais plus ou moins envisagé cette option.
3: parfum de pommeliane directement.
4: Ah, ça sent très bon.
3: Et David, enfin, et ça c'est pour les auditeurs qui auraient envie du coup de goûter vos produits, où est-ce qu'on peut les retrouver ?
4: Ils sont déjà bien commercialisés chez beaucoup de particuliers ou de revendeurs. Par contre, pas trop dans les magasins, car nous voulons toujours offrir un produit frais. Alors nous prenons les commandes par l'intermédiaire de réseaux en général et beaucoup par contact téléphonique.
3: Est-ce que sur Nouméa, on peut retrouver vos pommelianes sur des étals ou vos sirops peut-être à l'occasion de marchés ou...
4: Oui, mais en ce moment, on n'arrive pas à étaler tellement on a de demandes, donc je ne peux même pas faire les marchés. C'est ça qui est dommage.
3: Vous m'avez parlé hors antenne, brièvement, de la prochaine saison. Vous espéreriez une récolte peut-être fin de l'année qui est un peu plus importante ?
4: Oui, je l'espère. Je l'espère profondément. Je vais commencer à replanter des semis pour pouvoir essayer d'augmenter la production, pour pouvoir justement pallier à cette perte de production suite à la météo, quoi.
3: Un grand merci, David Dessert, de nous avoir ouvert les portes de votre production et surtout d'avoir partagé avec nous les coulisses de la pommeliane.
4: Merci à vous pour cette petite interview.
3: On a vu la partie production, on passe à la gourmandise maintenant et pour nous en parler, on retrouve le chef Julien du Malongo Café Store. Bonjour Julien.
5: Bonjour Mona.
3: Merci de nous retrouver aujourd'hui. Si vous deviez nous partager une recette incontournable à base de pommeliane, laquelle choisiriez-vous ?
5: Alors, pour le coup, ça sera pas incontournable, mais la pommeliane, elle est également souvent associée au sucré quand on la mange en salade. Donc, je vais pas vous proposer, surtout pour nos auditeurs qui connaissent bien le sirop de pommeliane, le jus de pommeliane, je vais pas vous parler de ça. Je vais partir plutôt sur une recette salée avec la pommeliane. Donc, moi, je vais vous proposer de faire une sauce hollandaise et à la fin, au lieu de mettre du jus de citron à l'intérieur, on mettra une pommeliane ou une demi-pommeliane selon la quantité que vous faites. Donc, la sauce hollandaise, c'est très facile à réaliser, il suffit de prendre 3 jaunes d'œufs que l'on va mettre dans une casserole. On va rajouter l'équivalent de 2 cuillères à soupe d'eau et on va venir avec le fouet fouetter ce mélange jusqu'à ce que ça devienne mousseux. Il est important que la casserole soit sur quelque chose de chaud. Donc on va se mettre sur un bain-marie pour éviter que ça chauffe trop en température et de cuire les jaunes et de faire une omelette, c'est pas le but. Donc on reste sur un bain-marie et on va fouetter ce mélange jaune d'œuf-eau. On va fouetter jusqu'à avoir un mélange très mousseux. Ça va s'épaissir, ça va devenir vraiment mousseux. Et pour 3 jaunes d'œufs, on va rajouter l'équivalent de 200 grammes de beurre coupé en petits morceaux très très froids dedans que l'on va venir incorporer petit par petit en continuant de fouetter et en fait là vous allez avoir un mélange qui va s'épaissir et devenir assez homogène et au bout d'un certain temps vous allez voir que votre sauce hollandaise va prendre une texture très crémeuse et c'est ce qu'on recherche et à la fin une fois que vous avez cette texture très crémeuse on va assaisonner sel, poivre et là on va venir incorporer notre jus de pommeliane à l'intérieur de ça et vous allez avoir une sauce hollandaise à la pommeliane que vous pouvez mettre sur des œufs pochés, sur du poisson, sur des asperges, sur ce que vous voulez. C'est facile à réaliser, c'est rapide, ça prend 5 minutes et c'est quelque chose de peu commun à la pommeliane, donc vous allez impressionner vos convives.
3: Merci beaucoup, chef.
5: Voilà.
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1: Et il est 11h10, on remercie Mouna et ses intervenants bien entendu. Hein. Moi j'ai l'image en tête de cette sauce hollandaise avec du poisson, ça m'a ouvert l'appétit. Allez 11h10, nous on continue bien entendu en musique. Le prochain rendez-vous ce sera 11h20. Hein. La Corse a ramené un projet d'autonomie, un projet de réforme. On zoome ça du coup avec Alexis Brézé d'ici une dizaine de minutes. Et bien entendu votre rendez-vous 11h30 avec Jean-François Baudin qui sera suivi du débat pour les provinciales du coup. Pour la province sud. Allez, on continue. Justin Timberlake, Selfish. Très très bonne fin de matinée sur les ondes de Radio Rythme Bleu.

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4: Et il est 11h18 sur les ondes de Radio Rythme Bleu. Prochain rendez-vous à 11h20 avec Alexis Brézé pour votre édito politique. Mais tout de suite, un petit peu de country, l'histoire de bien continuer la matinée. Ouais, même continuer la semaine. Allez, soyons fous.

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3: L'édito politique sur Europe 1 avec Le Figaro. Bonjour Alexis.
4: Bonjour
3: Blazer.
4: Dimitri, bonjour à tous.
3: Alexis, c'est aujourd'hui que le projet de loi constitutionnelle prévoyant pour la Corse un statut d'autonomie renforcée va commencer son parcours à l'Assemblée. Alors ce qui est frappant, c'est que ce texte a jusqu'ici suscité très peu de débats dans l'opinion. Comment vous expliquez cela, Alexis?
4: Je vous avoue, Dimitri, que je ne me l'explique pas. Ce projet de révision, concocté par Gérald Darmanin quand il était à l'intérieur, et défendu bec et ongle par Emmanuel Macron, est d'une portée considérable. Pour la Corse, bien sûr, mais aussi pour la France dans son ensemble. S'il est adopté, ce qui est loin d'être sûr, heureusement, ce sont quelques-uns des principes les plus fondamentaux de notre tradition républicaine qui s'en trouverait de fait dynamité. C'est ce qu'explique très bien Nicolas Bavrez. Cette autonomie qu'on veut conférer à la Corse en raison de ses intérêts propres liés, je cite, à sa communauté historique, linguistique et culturelle. Vous avez bien entendu le mot communauté. C'est ni plus ni moins que la reconnaissance dans nos institutions d'un communautarisme qui demain pourrait être invoqué par les Basques, les Bretons, les Occitans, qui aussi ont leur histoire, leur langue, un lien particulier avec leur terre. Et puis pourquoi pas, par la communauté musulmane au nom de sa culture et de ses intérêts propres. Franchement, c'était bien la peine de faire des lois contre le séparatisme pour finir par installer le séparatisme en majesté dans notre constitution contre l'avis du Conseil d'État afin de permettre à la communauté corse de déroger aux lois qui s'imposent aux autres citoyens et d'instaurer cette préférence corse qui ressemble comme deux gouttes d'eau de liqueur de châtaigne à une certaine préférence nationale qu'on rejette avec indignation quand il s'agit de l'appliquer à tous les Français.
3: Mais est-ce qu'il ne fallait pas faire tout de même ce type de concession, Alexis, pour ramener le calme dans l'île après les violences qu'elle a connues?
4: Ça, c'est ce qu'on nous dit. Mais enfin, si la jeunesse corse en 2022 est descendue dans les rues de Corté, de Bastia ou d'Ajaccio, ce n'est pas pour des raisons institutionnelles. C'est parce que la justice française avait été incapable de protéger un détenu corse, Ivan Colonna, agressé à mort dans sa prison par un djihadiste. Et donc, l'État qui a failli, pour acheter le retour au calme, négocie l'autonomie de l'île avec une poignée d'élus. C'est surréaliste et ce n'est pas ce que demandent les Corses. Ils sont attachés à la République. Ils l'ont dit lors du référendum de 2003, ils le redisent dans les sondages, les enquêtes d'opinion, ils le redisent aussi aux élections. Les mêmes qui votent pour les autonomistes aux élections locales votent massivement pour le RN lors des rendez-vous nationaux. Le RN, pas LFI comme en Nouvelle-Calédonie. En 2022, Marine Le Pen, au second tour, a fait 58% dans l'île contre Emmanuel Macron, record de France. On ne va pas tout de même pas nous expliquer que c'est un vote anti-français. Ce n'est donc pas, comme on le dit trop souvent, que les Corses n'aiment plus la France. Ils l'aiment encore, mais parce qu'ils l'aiment, ils sont souvent déçus par elle. Ils sont, comme d'autres, déçus par ses lâchetés, ses renoncements, ses abandons, par son laxisme migratoire, par sa faiblesse en matière de sécurité, par son manque de courage quand il s'agit de défendre son histoire et son identité. Et puisque nous parlons d'histoire, connaissez-vous, Dimitri, le serment de Bastia?
3: Mais non, Alexis, clairement.
4: Ce sont ces mots magnifiques prononcés le 4 décembre 1938 par Jean-Baptiste Ferracci, président des anciens combattants de la région de Bastia, en réponse aux prétentions d'annexion de la Corse par l'Italie fasciste. Ce jour-là, devant 20 000 personnes, Ferracci a répondu à Mussolini, je cite, « Face au monde, de toute notre âme, sur nos gloires, sur nos tombes, sur nos berceaux, nous jurons de vivre et de mourir français. » Depuis 1938, ces mots restent dans le cœur de la très grande majorité des Corses. Ils nous disent quelque chose d'essentiel. La Corse ne veut pas d'un Munich constitutionnel, elle attend de la France des motifs de croire et d'espérer.
3: L'édito politique sur Europe 1, merci beaucoup Alexis Brézet.
5: Et il est 11h25 et oui, hein, la majorité n'a pas forcément la lumière. On continue avec la musique, bien entendu, hein, sans oublier la page d'information à 11h30 avec Jean-François Baudin et bien entendu notre débat sur les provinciales qui sera suivi à midi et tout de suite Sam Smith, Dancing with a Stranger. Très bonne fin de matinée, très bon appétit si vous passez à table.

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2: Les sorties de la semaine, Toy Story 5 et les jouets les plus célèbres du cinéma sont de retour. Face à une nouvelle génération d'enfants fascinés par les écrans, Woody, Buzz et leurs amis vont devoir prouver qu'aucune technologie ne remplacera jamais l'imagination. Deviens génial avec Manu Payet et Mel Abedia. Un professeur prêt à tout pour sauver sa classe et renouer avec sa fille embarque ses élèves dans un voyage aussi improbable qu'inoubliable. Entre quiproquos, émotions et situations rocambolesques, rien ne se passera comme prévu. Et Backrooms, un film d'horreur interdit aux moins de 12 ans. Les événements cinéma de la semaine, Star Wars, The Mandalorian and Grogu, ciné-débat en partenariat avec la Fée des sciences à partir de 10 ans. Et Toy Story 5, récré-ciné. Toujours à l'affiche pour les 3 ans et plus, deux films, Edmond et Lucie et Nouveau copain à Puffin Rock. Pour vous, Disclosure Day, Fils de personne, Le Vertige, Super Mario Galaxy, le film, Marsupilami, Jumpers, Zootopie 2, Anna et les enfants. Pour le plaisir, Tout va super, Mata, Star Wars, The Mandalorian et Grogu, La bataille de Gaulle, L'âge de fer, La Vénus électrique, L'abandon, Le diable s'habille en Prada, Michael. Et deux films interdits aux moins de 12 ans, The Furious et Scary Movie. Cinéma d'ici et d'ailleurs, Cosmos, ce drame suisse-mexicain-français. Au cœur du Mexique, la rencontre entre un gardien des traditions mayas et une écrivaine venue de la ville bouleverse leur destin. Un récit poétique sur la nature, les racines et les liens qui nous unissent. Attention, dernière semaine pour La Traque de Méral.
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0: 11h30, Infomag, Jean-François Baudin.
4: 3 buts à 1, les Bleus de Didier Deschamps réussissent leur entrée au Mondial en s'imposant sur le Sénégal. Mbappé, qui a inscrit un doublé, devient le meilleur buteur de l'équipe de France. Païta s'est souvenu ce matin de l'appel du 18 juin 1940 lancé par le général de Gaulle, un 86e anniversaire qui sera aussi commémoré demain à Nouméa au pied de la Croix de Lorraine. Après le non-lieu prononcé par les juges parisiens à l'encontre des organisateurs présumés des émeutes de 2024, le débat judiciaire n'est pas clos. C'est ce que nous a dit le procureur de la République Yves Dupas qui était ce matin notre invité. En métropole, le premier animateur de la ville de Paris jugé dans le scandale du périscolaire, il a été relaxé. Une gifle pour les familles des 9 victimes. Et puis l'Ukraine au cœur des débats. Au deuxième jour du G7 à Évian, les pays européens veulent convaincre Donald Trump de mettre la pression sur Moscou. Bonjour à tous et bienvenue dans ce journal. C'est le rendez-vous dans Infomag aujourd'hui. Le premier grand débat pour les élections provinciales sur Radio Rythme Bleu, ce sera dès la fin de ce journal. Un débat consacré aux enjeux dans la province sud entre 5 têtes de liste sur les 11 listes en présence dans la province sud. Il s'agit de Sonia Baquès pour la liste Les Loyalistes et le Rassemblement Fort et Uni, Juanito Wamitan pour la liste Kanaki pour tous, Louis Mapou pour la liste Unis pour le pays, Mila Koulo-Toukoumouli pour la liste Un autre monde est possible et Philippe Dunoyer pour la liste Nous réunis. Ils débattront de leur programme, échangeront autour de la relance économique et de leurs propositions pour l'avenir institutionnel. Débat qui sera animé par Elisabeth Noir. Rendez-vous donc dès la fin de ce journal pour ce grand débat. Mais ce qui fait aujourd'hui la une de l'actualité, c'est la Coupe du Monde de football.
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4: Et l'équipe de France est entrée dans la meilleure des manières dans ce Mondial 2026, Léo Fichou. Les Bleus ont battu le Sénégal 3-1 avec un Kylian Mbappé des grands jours.
6: Oui, le capitaine des Bleus était attendu et il a une nouvelle fois répondu présent. Alors ça n'a pas été simple hein, avec des Sénégalais très solides défensivement, notamment en première mi-temps. Mais Kylian Mbappé a pris le temps et a fini par inscrire un doublé, dont un sublime but en toute fin de rencontre. Il devient donc le meilleur buteur de l'histoire des Bleus avec 58 réalisations. Il dépasse Olivier Giroud et ses 57 buts. L'attaquant du Real Madrid devient aussi le meilleur buteur français en Coupe du Monde avec 14 buts. Il dépasse Juste Fontaine et ses 13 réalisations. On écoute Kylian Mbappé qui est prêt à tout pour remporter la Coupe du Monde.
7: Il n'y a pas de revanche. Si je commence à jouer pour tous les gens qui me critiquent et les faire taire, je pense que je devrais jouer jusqu'à 80 ans. Donc, je joue pour marquer l'histoire de mon pays et de faire en sorte que mon équipe soit en finale et gagne la Coupe du Monde. Le reste, ça fera toujours partie de mon personnage et de ma carrière en tant que joueur. Les gens doivent s'enflammer ou critiquer. Nous, on doit toujours rester très froid, très stoïque dans ce qu'on doit faire parce qu'on sait que tout va très vite dans une Coupe du Monde. Et on a déjà le match contre l'Irak dans 6 jours où on doit gagner pour se qualifier.
6: L'autre buteur tricolore ce matin, c'est le jeune Bradley Barcola, 23 ans, remplaçant. Il est entré en jeu à la 80e et a marqué 2 minutes plus tard sur son premier ballon. Côté Sénégal, c'est Ibrahim Mbaye, parisien lui aussi, qui réduit l'écart au score dans le temps additionnel. Le sélectionneur de l'équipe de France, Didier Deschamps, soulagé de cette bonne entrée en matière.
8: Ça soulage. On a eu un peu d'appréhension, un peu de crispation au début, puis il y a une bonne équipe en face. Après, quand on a pu dérouler un peu plus, bon, changeant le placement aussi de Ousmane et de Michael, qui a changé pas mal de choses. Et puis Barco, quand il est rentré aussi, il a fait mal. Donc c'est toujours bien de gagner le premier match. C'est pas décisif, mais de le gagner dans une poule à 4 face à cette équipe du Sénégal, puis avoir autant de supporters français aussi. Je sais que pour eux, ils viennent de loin, ça coûte cher. Donc c'est magique le football, quand on gagne et quand on peut partager des émotions. Là encore aujourd'hui, c'est que le premier match, mais on va savourer quand même.
6: Effectivement, de nombreux supporters tricolores dans les tribunes, heureux d'avoir vécu cette victoire de l'équipe de France, 3-1 sur le Sénégal. C'est le cas notamment de Christophe et ses deux fils, Clément et Pierre.
9: C'était la folie, on avait envie de pleurer, on était déjà très heureux d'être là, on a vécu une première mi-temps où on était dans le stress total et puis complètement libéré par les buts, vraiment, on a été, c'était fou, fou.
10: Les larmes aux yeux en fait, presque à la fin du match, t'as tout qui ressort, et des magnifiques buts, de l'ambiance absolument incroyable.
11: C'est magique, franchement c'est un rêve, on a fait plusieurs matchs ensemble mais celui-là je pense que c'est de loin le meilleur qu'on ait fait, merci pour ces émotions les Bleus.
6: Des propos recueillis à la sortie du stade par nos confrères d'M6. Et puis un match suivi aussi sur le territoire par de nombreux Calédoniens. À la maison, au boulot, dans les différents établissements qui diffusent le mondial, seuls ou entre amis, ils ont donné de la voix pour encourager les Bleus.
12: Bien sûr, on est content. Ils ont fait une belle opposition face au Sénégal. On savait que ça allait être un beau match d'entrée pour les Bleus. Ça a procuré des émotions. Je ne vais pas crier non plus, mais j'étais très content et je l'ai montré.
13: Après, voilà, la France a eu beaucoup d'occasions. Ils ont compté sur Mbappé, mais ils ont bien joué quand même.
14: Ouais, bien sûr, content. Après, c'est vrai que la première mi-temps était compliquée, mais le deuxième, beaucoup mieux.
15: Ah oui, ils ont bien joué.
16: Voilà, ils parlent beaucoup, les Sénégal, là. Mais là, il s'est fait avoir.
15: Ben, je suis content, hein, parce que quand ils ont marqué les deux buts, j'ai quitté. Je ne voulais plus regarder, ça y est, c'est bon, ils ont gagné.
17: 2-0, 2-1 et après 3-1, Mbappé qui marque encore un but.
15: Deux buts alors qu'il a marqué, super. Hein.
13: S'ils continuent à jouer comme ça, ils peuvent aller loin. Et pourquoi pas prochaine troisième étoile.
6: Et il y avait aussi des supporters pour qui le cœur battait entre les deux équipes. C'est le cas d'Antoine Pereira de Carvalho, le défenseur franco-sénégalais de l'AS Magenta.
18: J'étais au Barista avec un groupe d'amis à moi, plusieurs Français et moi un peu franco-sénégalais, donc avec les deux maillots. Quoi. Petit coup de cœur pour l'outsider quand même, je préfère voir les plus petits gagner, mais franchement, peu importe le résultat, j'allais être content derrière. Quoi. Vraiment prometteur, oui, quand on voit comment on a réussi à faire déjouer l'équipe de France. Franchement, hormis l'efficacité, il y avait vraiment de bonnes choses, que ce soit dans les duels, dans l'intensité, vraiment un vrai

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1: Et voilà, la Coupe du Monde qui est aussi l'objet de notre question du jour.
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1: Ou plus exactement de la réponse à la question d'hier. 78% des auditeurs de Radio Rythme Bleu qui se sont exprimés par SMS pensent que la France, qui est entrée ce matin dans la compétition, peut remporter la Coupe du Monde pour la troisième fois. Ils sont 22% à être d'un avis contraire. Voici notre question du jour. Pensez-vous que les perspectives de fin de conflit au Moyen-Orient vont permettre une baisse du prix du carburant en Nouvelle-Calédonie? Si vous pensez que oui, vous tapez 1. Si vous pensez que non, vous tapez 2. Et vous envoyez votre réponse au 3146. À 11h38, la première pause de ce journal, on voit dans un instant l'actualité en Calédonie.
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1: L'actualité en Calédonie, marquée par le début des commémorations du 86e anniversaire de l'appel du 18 juin 1940 du général de Gaulle. Et ce matin, les autorités civiles et militaires se sont retrouvées à Païta, Lionel Sabot, au pied du monument aux morts et de la Croix de Lorraine.
10: Une cérémonie présidée par Arnaud Lozier, le secrétaire général adjoint du Haut Commissariat, et à laquelle étaient présents le maire de Païta, Antoine Romain, le général de brigade Aouchine, le commandant de la gendarmerie de Nouvelle-Calédonie, le représentant du commandant de la base aérienne 186, lieutenant Paul Klein de la Tontine, le représentant de la présidente de la province sud, mais aussi les porte-drapeaux des associations mémorielles et d'anciens combattants. 86 ans après cet appel passé en juin 1940 sur les ondes de la BBC depuis Londres, reste un moment fort et important de l'histoire contemporaine de la France. Michel Mourguet est le délégué de la Fondation de la France libre en Nouvelle-Calédonie.
11: C'est la preuve que lorsqu'un pays ne veut pas se laisser abattre, que lorsque les hommes qui le gouvernent sont de bonne foi, sont de qualité, sont conscients de leur rôle, c'est la preuve que rien n'est jamais perdu en fait. Et qu'il y a toujours quelque part une petite lueur d'espoir. Pour moi, c'est ça le 18 juin. Le 18 juin, c'est ce général condamné à mort, dégradé, exclu de la Légion d'honneur, qui arrive quand même à obtenir de la part du Premier ministre britannique un créneau sur les ondes radio de la BBC, et qui lance cet appel visionnaire. Le général, le 18 juin 1940, il sait déjà que ça sera une guerre mondiale. Et il sait déjà que si la France et son empire n'y participent pas, eh ben on ne sera pas à la table des vainqueurs. C'est ça qui est formidable avec cet homme. Ce charisme d'une part, et puis cet esprit visionnaire qu'il avait.
10: Et ces cérémonies commémorant l'appel du général de Gaulle prennent cette année en Calédonie une résonance toute particulière. En effet, nous avons célébré il y a un peu plus d'un mois le retour des volontaires du bataillon du Pacifique qui avaient quitté la Calédonie en 1940 à la suite de cet appel du général de Gaulle qui avait fait le tour du monde. J'ajoute que demain, le 18 juin, une autre cérémonie se déroulera. Ce sera à 8h30 au pied de la Croix de Lorraine au Mont Coffin à Nouméa. Cérémonie qui se tiendra quelques heures avant l'arrivée du patrouilleur outre-mer Jean Tranap, compagnon de la Libération.
1: Le débat judiciaire n'est pas clos dans l'affaire des émeutes de mai 2024. C'est ce que déclare le procureur de la République, Yves Dupas. Il était notre invité du matin à 7h30 et c'est la première fois qu'il s'exprimait publiquement depuis l'annonce le 5 juin dernier du non-lieu général ordonné par les juges d'instruction parisiens en faveur de Christian Théin et des militants de la CCAT. C'est lui qui avait été chargé du dossier il y a 2 ans, avant que ce dossier ne soit dépaysé à Paris. Nous lui avons demandé sa réaction à ce non-lieu général.
12: Vous comprendrez que mes fonctions ne me permettent pas de commenter cette décision des juges d'instruction. Il y a 2 choses que je peux dire, c'est que le parquet de Paris a immédiatement fait appel de cette décision, et il faut comprendre que c'est désormais la chambre de l'instruction de la Cour d'appel de Paris qui va examiner ce dossier, qui va effectivement disposer de la

0: position du parquet de Paris à travers son réquisitoire définitif. Et donc, bien évidemment, le débat judiciaire n'est pas clos. Le débat judiciaire n'est pas clos au regard de cet appel du parquet de Paris.
1: Il a été souligné que le parquet de Paris n'avait pas rendu ses conclusions dans les temps, ce qui avait rendu inévitable ce non-lieu. Mais Yves Dupas, nous a dit qu'il arrive souvent que le délai soit dépassé de quelques semaines et que le parquet avait annoncé qu'il rendrait ses conclusions en juillet. Il revient sur son implication dans ce dossier.
0: Moi, j'ai porté cette enquête visant les commanditaires de la CCAT. Vous savez, j'ai pleinement assumé mes responsabilités. Je n'ai pas à m'en excuser. J'ai apprécié effectivement la situation et les éléments communiqués, notamment dans son signalement par le haut-commissaire de la République. Et en tout cas, la justice, elle a un devoir. C'est de ne pas simplement atteindre les exécutants dans ce type d'exaction. La justice a le devoir aussi de frapper les donneurs d'ordre. Et l'ouverture d'une enquête visant les commanditaires de ces exactions était tout à fait légitime. Et il n'y a que les idéologues aujourd'hui, les donneurs de leçons qui effectivement prétendent que le parquet a outrepassé ses attributions ou ses missions. Donc bien évidemment, la recherche de tous les niveaux de responsabilité, y compris supérieure, était impérative et c'est le sens, en tout cas, de ma responsabilité pleinement assumée à cette période difficile. Et c'est l'idée de la justice que l'on peut se faire. Ce serait trop facile et tellement injuste que de se limiter à la répression des exécutants. Il faut s'intéresser au niveau de responsabilité supérieure, j'allais dire un peu dans tous les domaines d'ailleurs.
1: Yves Dupas, qui dit par ailleurs comprendre les incompréhensions et les interrogations de la part des Calédoniens.
0: Moi, je comprends parfaitement les attentes d'une grande majorité de Calédoniens sur la justice, les besoins de justice par rapport à cette période qui a beaucoup marqué, qui a beaucoup meurtri, on le sait. Et la suite sera effectivement au niveau de la décision de la Chambre de l'instruction.
1: Et l'on retient que le débat judiciaire n'est donc pas clos dans cette affaire des émeutes de mai 2024. Le procureur de la République s'est également exprimé sur les affaires de pédocriminalité. À la suite de l'affaire de la petite Liana, qui suscite beaucoup d'émotions en métropole, il confirme notamment que le ministre de la Justice, Gérald Darmanin, avait demandé au parquet de prioriser la lutte contre les violences faites aux femmes et aux enfants dès le 27 janvier 2025.
0: Ces instructions à travers ces circulaires ont bien été prises en compte. Nous avons mis en place, nous à Nouméa, quelques outils pour améliorer le traitement judiciaire de ces procédures. D'abord, c'est la pratique des revues de portefeuille de procédures, d'enquête, avec le déplacement tous les 3 mois du magistrat référent auprès des services d'enquête pour faire le point sur ce qu'ils ont en stock à traiter. L'on a mis en place un comité de pilotage des mineurs victimes, animé dans un champ partenarial par le magistrat référent, et nous avons mis en place un recensement également trimestriel de ces procédures. Tout ceci pour savoir où l'on en est et ce qu'il y a à faire.
2: Parce qu'en métropole, cette affaire avait permis de révéler qu'il y avait en stock, même si le mot n'est pas très joli, 70 000 plaintes qui n'avaient pas été suivies d'effet. Comment ça peut se produire? 70 000, ça fait énorme. Et en Calédonie, on en est où?
0: Alors, c'est 70 000 plaintes, selon les chiffres annoncés par le ministre, d'enquête en cours. Nous avons, dans le ressort de Nouméa, 387 enquêtes en cours. La question, et c'est parfois difficile, c'est de prioriser parmi les priorités déjà absolues. Vous savez que le parquet est très réactif en matière de violences conjugales au sein du couple, des violences faites aux femmes. Et bien évidemment, ces procédures de violences sexuelles sur mineurs sont également prioritaires. Il y a plusieurs choses à dire, c'est que ces enquêtes sont parfois longues, parfois pour des faits anciens. Et ce travail d'enquête, il est conséquent parce que c'est notre mission, c'est effectivement de vérifier si les éléments constitutifs de l'infraction sont bien effectivement réunis.
1: Et ces derniers jours, le garde des Sceaux a convoqué tous les procureurs généraux. La Nouvelle-Calédonie est concernée par ces nouvelles instructions du ministre de la Justice.
0: Alors, bien sûr, le procureur général de Nouméa a eu un échange avec le garde des Sceaux sur ce sujet. Les instructions, ça a été d'abord de recenser ces procédures et de mettre en place une organisation de traitement. Alors, nous avons recensé ces procédures le week-end précédent. Nous avons décliné une logistique avec, au-delà du magistrat référent, la contribution d'autres magistrats pour suivre ces enquêtes qui ont été identifiées, recensées, et pour accélérer le processus de leur traitement.
1: Oui, interrogé par ailleurs sur les actions de l'association Trouly, qui se présente en ligne comme mineur de moins de 15 ans pour piéger les pédocriminels, le procureur de la République relève que c'est une démarche citoyenne, mais que le responsable de l'association n'est pas un cyber-enquêteur. Cela reste du renseignement, dit-il, mais c'est aux enquêteurs de prendre la suite. Une interview du procureur de la République, Yves Dupas, à réécouter ou à visionner en podcast sur notre site internet. En bref, notez que les services télécoms sont perturbés dans le Nord et les loyautés depuis 10h08. C'est ce qu'indique l'OPT dans un communiqué qui ajoute que les premières investigations s'orientent vers une possible coupure de fibre optique entre Connay et Poindimier. Les équipes techniques sont actuellement mobilisées pour corriger évidemment cet incident qui touche la téléphonie fixe, l'internet fixe, les services mobiles, la radiodiffusion, la VHF marine ou encore les liaisons spécialisées.
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1: Une nouvelle page spéciale consacrée aux élections et je vous rappelle évidemment que vous pourrez suivre aux alentours de midi, dans un petit instant, le premier grand débat pour Saint-Provincial avec 5 têtes de liste en province sud, débat qui sera animé dans un instant par Elisabeth Noir. Revenons aussi ce midi sur l'organisation des bureaux de vote à Nouméa. Pour le 28 juin, vous le savez, les 57 bureaux de vote seront regroupés en 9 lieux qui vont couvrir l'ensemble des secteurs de la ville, Léana Colombo.
4: Oui, les électeurs nouméens inscrits sur la liste électorale spéciale provinciale, la LESP, sont appelés aux urnes le dimanche 28 juin entre 8h et 18h. Et pour ce scrutin, la ville a adapté l'organisation de ses bureaux de vote regroupés. Les électeurs seront accueillis sur 9 sites de vote déterminés en fonction de l'adresse de résidence. Alain Bouffnèche, directeur de la vie citoyenne à la mairie de Nouméa.
5: Pour ces provinciales, on repart du dispositif qui avait été mis en place pour les municipales. En, au mois de mars, on avait 8 lieux de centralisation de bureaux de vote. On garde bien sûr les 57 bureaux de vote de l'ensemble de la commune. Ça, c'est réglementaire, on ne peut pas y toucher. Mais on les a regroupés cette fois-ci en 9 lieux de vote. Et c'est principalement le site de Coëcara, qui n'est plus retenu et qui a été divisé en deux. On a 4 bureaux de vote de toute la presqu'île de Ducos, hein, qui était avant dans l'école Gustave Lowe, qui a brûlé pendant les émeutes. Celui de l'école Daniel Talon et celui de l'école Font-Robert. Ces 4 bureaux de vote-là seront désormais. Donc le 28, ils seront mis en place dans l'enceinte du collège de Caméret. L'autre nouveauté, donc pareil, c'était une partie des bureaux de vote de Rivière-Salée qui étaient regroupés à Coëcara. On les a positionnés désormais. Tous les bureaux de vote de Rivière-Salée sont positionnés à la salle Omnisport Ernest Véré et également dans la salle de boxe juste à côté, la salle Vincent Cafoua.
4: Et pour trouver son lieu de vote, il suffit de se rendre sur le site internet électeur-nc.fr et de renseigner le nom de son bureau de vote mentionné sur la carte d'électeur ou d'utiliser la carte interactive disponible sur le site internet de la ville de Nouméa en rentrant simplement son adresse électorale.
5: On fait une large communication avec les bureaux de vote et leur lieu d'affectation. L'information est très large. Il y a les cartes électorales qui sont en cours d'acheminement. Donc sur cette carte électorale, vous avez votre bureau de vote habituel. Et ensuite, reportez-vous sur nos différents supports pour savoir où ce bureau de vote est positionné et sur quel lieu. Et enfin, pour notamment ceux qui ne regardent pas la presse, n'écoutent pas la radio ou ne vont pas sur Internet, ceux-là, on aura mis des affiches devant chacun des lieux de vote anciens et celui de Coëcara pour rappeler où se trouve désormais leur bureau de vote, parce que ça se passe à chacune des élections. Le matin même, les gens arrivent face à une école fermée, ils vont arriver face à Coëcara, ça sera fermé. Là, il y aura aussi une affiche indiquant leur nouveau lieu de vote.
4: Si vous êtes dans l'impossibilité de voter le jour J, vous pouvez établir des procurations. Plusieurs guichets dédiés à leur établissement sont disponibles un peu partout dans la commune. Il faudra ensuite vous rendre dans un commissariat ou une gendarmerie avec la référence de votre demande et une pièce d'identité pour faire authentifier votre identité. Pour le moment, 4000 procurations ont été enregistrées à Nouméa. Seules les élections législatives de 2024 avaient rassemblé plus de procurations. Il y en avait eu 6300.
1: Il est 11h52, une nouvelle pause. Dans un instant, c'est l'actualité en métropole et dans le monde.
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1: Nous avons évoqué ce matin, vous l'avez entendu, avec le procureur de la République de Nouméa, Yves Dupas, les affaires de violences sexuelles sur mineurs et les instructions données au parquet par le garde des Sceaux. Et voilà un jugement qui ne manquera pas de faire réagir. Le 5 mai dernier, le tribunal correctionnel de Paris jugeait un ex-animateur de la ville de Paris. C'était le premier procès du scandale du périscolaire parisien et l'homme était accusé d'agression sexuelle sur 9 élèves d'une école de la capitale. Le tribunal a rendu sa décision la nuit dernière pour nous et l'accusé, qui risquait jusqu'à 10 ans de prison, a été relaxé de toutes les charges qui pesaient sur lui. Une véritable gifle pour les familles des jeunes victimes. Caroline Baudry pour Europe 1.
10: L'indulgence coupable des tribunaux et institutions, c'est ce que dénonce la mère de l'une des 9 enfants plaignantes. Il y a un mois, le parquet avait requis lors de l'audience à huis clos 18 mois de prison avec sursis probatoire et l'interdiction, entre autres, d'exercer une activité avec des mineurs. Mais l'agent du périscolaire, âgé de 47 ans, repart libre et sans contrainte. Hier, s'étonne l'avocate de 5 des 9 familles, maître Julie Chalumeau.
11: Le président a reconnu le comportement inapproprié, c'est-à-dire que les agissements sont établis. Pour autant, on conclut à que l'infraction n'est pas constituée, alors que, à mon sens, la définition d'un comportement inapproprié rentre tout à fait dans la définition du harcèlement sexuel, s'agissant de gestes ou comportements répétés à connotation sexuelle.
10: Selon l'accusation, Nicolas G. surnommait certains enfants « mon bébé d'amour, je te ferai des bisous partout si je le pouvais », avait-il lancé à l'une d'entre elles, celui qui racontait des histoires de viol à la cantine. Toujours, selon ses élèves de CM2, leur imposait des câlins qui s'attardaient parfois sur leur poitrine, des faits constitutifs d'une agression sexuelle non retenue par le tribunal. L'agent municipal aurait dû faire l'objet de rappels à l'ordre de sa hiérarchie, considèrent les magistrats.
1: Ambiance des grands jours à l'Assemblée nationale. Les députés ont adopté la loi dite Philippine du nom de la jeune femme tuée par un Marocain sous OQTF au bois de Boulogne en septembre 2024. Avec cette loi, la durée de rétention des clandestins jugés dangereux est portée à 210 jours, c'est-à-dire 7 mois. Direction Évian pour le deuxième jour du G7. L'Ukraine a été au cœur des débats au deuxième jour de cette rencontre. Volodymyr Zelensky, très chaleureusement accueilli par Emmanuel Macron, s'est ensuite entretenu en tête-à-tête avec Donald Trump. Les pays européens voulaient convaincre le président américain de soutenir à nouveau Kiev et de presser Moscou pour ouvrir de nouvelles négociations. Objectif qui semble atteint, si l'on en croit, Donald Trump lui-même.
12: La Russie devrait conclure un accord. Elle a perdu un nombre incalculable de personnes dans cette guerre, tout comme l'Ukraine. La seule raison pour laquelle je m'investis, c'est que je refuse de voir 25 000 jeunes mourir tous les mois.
1: Donald Trump a également commenté la décision de signer vendredi un accord avec l'Iran, accord qui prévoit l'arrêt des hostilités, y compris au Liban, la réouverture du détroit d'Ormuz et la libération de plusieurs milliards de dollars d'avoirs iraniens gelés. La question du nucléaire va faire l'objet de nouvelles négociations prévues pour durer 60 jours et la position américaine n'a pas changé.
12: L'Iran n'aura jamais l'arme nucléaire et cet accord le stipule clairement. Ils ne vont pas la développer, ils ne vont pas l'acheter. Et s'ils tentent quoi que ce soit, ils en paieront les conséquences. Voilà pourquoi j'ai décidé de signer l'accord.
1: Donald Trump lors du G7 à Évian. Et puis retour en métropole où le BHV tente de retrouver du lustre. L'arrivée de Shane, on s'en souvient, a causé le départ de plusieurs grandes marques et les nouveaux propriétaires n'ont pas tardé à mettre fin à ce partenariat qui s'est révélé désastreux avec la marque low-cost chinoise. Ils veulent faire revivre le BHV. Antoine Bienvaux pour Europe 1.
13: Un magasin sans âme et des allées quasiment désertes. C'est ce BHV en souffrance que les nouveaux dirigeants promettent de redresser. Première décision forte, rompre le partenariat avec la marque chinoise Shein. Une bonne idée pour cette fidèle cliente.
14: Ça a été une très mauvaise politique. Ils se sont dit qu'ils allaient attirer toute une clientèle qui, en fin de compte, n'est pas du tout adaptée au magasin. Alors oui, après, ça a été effectivement l'hécatombe. Le fait que les grandes marques s'en aillent, ça a amené à ce no man's land. Il n'y a plus rien. Alors.
13: Pour redonner vie au magasin, la nouvelle direction assure vouloir revenir aux fondamentaux. Enfin, souffle Mireille qui reconnaît de moins en moins son BHV.
15: C'est devenu vraiment des stands de produits de luxe. Je pense qu'on devrait reprendre les articles qui s'étaient vendus avec un sous-sol qui était très sympa, avec du bricolage et des tas d'articles qu'on ne trouvait pas ailleurs.
13: Un retour aux sources aussi souhaité par ce client, adepte du magasin depuis plus de 20 ans.
16: C'est une institution et puis surtout, il y a des offres très premium pour des marques de luxe. Donc là, on a envie d'avoir quelque chose qui soit un peu plus accessible pour un plus grand public.
13: Un grand public que la nouvelle direction du BHV espère enfin reconquérir.
1: Il est 11h58, on va terminer ce journal dans un instant par une page sport. Et ensuite, ce sera le premier grand débat consacré aux élections provinciales avec un débat pour la province sud.
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1: Et nous avons ouvert ce journal avec la Coupe du Monde de football. Je vous le rappelle, la France a débuté son mondial ce matin par une victoire 3 buts à 1 sur le Sénégal. Le prochain match des Bleus, ce sera contre l'Irak mardi prochain à 8h. Et l'événement sport sur le territoire, c'est de la voile. Reporté en raison des mauvaises conditions météo, le départ de la Corail 600 a été donné ce matin depuis la baie des Citrons où l'on retrouve Michael Juneski.
19: Absolument, c'est bel et bien parti pour la Corail 600, cette épreuve de voile dans le parc de la mer de Corail. Vous le disiez, en effet, si le départ a été reporté, le parcours a également été modifié, mais les équipages se sont bien élancés aujourd'hui à 11h précise pour ce défi dans le lagon calédonien. Les fans de voile ont assisté au lancement de cette course depuis la baie des Citrons, une trentaine de personnes, souvent eh bien des proches des membres des équipages qui s'étaient positionnés notamment aux premières loges, au rocher à la voile, pour voir un très beau spectacle. Les monocoques qui ont pris le départ dans des conditions assez musclées. Je peux vous le dire, avoir observé de près les navires qui se lançaient dans la course face à de jolies rafales, un vent soutenu, ça donne déjà une idée de ce que vont affronter les navigateurs durant ces prochains jours. On rappelle que 6 monocoques sont engagés, BCI Brairfox, BNC Mindnet Léon, Pulpito, Team Groupama Serendipity, Xanax et Guilty Pleasure et Purio Speed Marine. Le parcours qui conduira la flotte autour de Lifou, puis au large de Marais et enfin l'île des Pins avant de revenir jusqu'à Nouméa par le Grand Sud. Notez par ailleurs que si ça vous intéresse de suivre de près cette course, des animations sont à retrouver durant toute cette période au Cercle Calédonien, notamment tous les soirs au restaurant Le Trois Mâts de Port-Plaisance, en direct du Rocher à la Voile. Michael Juneski, RRB.
1: Merci Michael. La fin de ce journal, il est midi. Restez bien avec nous dans un instant. Nous vous l'avons dit, c'est le premier grand rendez-vous débat sur Rythme Bleu à l'occasion des provinciales. Un débat entre 5 des 11 têtes de liste présentes en province sud, animé par Elisabeth Noir, que vous retrouvez dans un petit instant.
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9: Il est midi, on retrouve tout de suite Elisabeth Mort pour votre débat.
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30: Bonjour, bienvenue dans ce premier débat organisé par Radio Rythme Bleu dans le cadre de la campagne pour les élections provinciales du 28 juin. Un débat consacré aujourd'hui à la province sud avec 5 candidats sur les 11 listes en présence. Il s'agit, dans l'ordre officiel de présentation des listes, de Mila Kouloutou-Koumouli pour la liste Un autre monde est possible. Bonjour.
31: Bonjour Elisabeth.
30: Joannette Ouamitan pour la liste Kanaki pour tous. Bonjour également.
32: Bonjour.
30: Philippe Dunoyer pour la liste Nous réunis.
33: Bonjour.
30: Sonia Baquès pour la liste Les Loyalistes et le Rassemblement Fort et Uni. Bonjour.
34: Bonjour.
30: Et enfin Louis Mapou pour la liste Unis pour le Pays. Bonjour également.
35: Bonjour.
30: Et merci à tous les cinq d'avoir accepté de débattre pour permettre aux auditeurs de mieux connaître vos listes, vos programmes, votre analyse de la situation et pour comprendre aussi ce qui vous distingue ou ce qui vous oppose les uns les autres et ainsi mieux éclairer le choix que les électeurs auront à faire le 28 juin. Je vous rappelle les règles de ce débat. Il s'articulera en 4 parties. Chacun de vous présentera d'abord sa liste et les points forts de son programme. Vous échangerez ensuite sur vos propositions en matière de relance de l'économie et sur vos positions concernant l'avenir institutionnel. Et vous disposerez enfin chacun de quelques mots de conclusion. Un débat qui durera de 45 minutes à 1 heure, ça dépend de vous. Et l'objectif est de débattre, d'échanger, même si je vous demande bien sûr de ne pas vous couper la parole, mais vous pouvez demander à réagir aux déclarations d'un autre candidat. Votre temps de parole sera bien sûr décompté. Et il sera naturellement équitable. Un débat qui concerne la province sud, c'est bien sûr la plus importante de la Nouvelle-Calédonie, avec quelques 195 000 habitants, à peu près 112 000 électeurs. On rappelle que le 28 juin, il s'agira d'élire au total 76 conseillers provinciaux, et qu'il y en a 40 à élire en province sud. 32 d'entre eux siégeront également au Congrès, et la barre à atteindre pour participer à la répartition des sièges est de 5% des inscrits, ce qui, dans votre province, la province sud, représente quelques 6342 voix. Voilà donc pour ces éléments avant de débuter et de vous demander les uns et les autres de vous présenter Mila Kouloutou-Koumouli, Un autre monde est possible. c'est quoi les caractéristiques de votre liste et quels sont les grands axes de votre programme ?
4: Oui, bonjour Elisabeth. Donc Milhatou Koumouli, candidat de la liste Un autre monde est possible. C'est une liste qui est composée d'élus toujours en fonction. Donc la présidente du Congrès, Vaïmoua Mouliava et Petelou Sao. Mais pas que. Il y a aussi de nouveaux élus qui intègrent notre liste, essentiellement issus des élections municipales. Il y a des conseillers municipaux, des adjoints, mais aussi le maire de Thiou, qui a été élu dans une commune historiquement indépendantiste. Après, on trouve au sein de cette liste la société civile, la diversité calédonienne dans tous ses aspects. Il y a des acteurs économiques et des représentants d'associations en termes de solidarité. Voilà comment est composée la liste « Un autre monde est possible ». Notre programme, il est articulé de manière réaliste et réalisable en trois temporalités. Je ne vais pas évoquer ici avec vous le moyen et le long terme, parce qu'une heure de débat ne serait pas suffisant, mais peut-être dire quelles sont les urgences de notre pays.
30: En quelques mots, parce qu'on y reviendra bien sûr dans le débat ensuite.
4: Au lendemain de l'élection provinciale. Je crois que les émeutes du 13 mai ont produit une précarité sociale et économique qui n'a jamais été vue dans notre pays. Il faudra apporter des réponses. Donc les urgences, c'est ça. Renforcer la protection sociale de nos Calédoniens qui souffrent énormément. Deux, il y a une précarité aussi économique, parce que je rappelle quand même qu'il y a 800 entreprises et 10 000 emplois qui ont disparu au lendemain des émeutes. Il faudra aussi apporter des solutions, mais je crois que c'est la thématique d'après. Ensuite, il y a des autres thématiques qui nous tiennent à cœur, c'est la vie chère. Là aussi, il faudra apporter une réponse. Et enfin, moi, je souhaite dire aux auditeurs qu'on a un problème sur les comptes sociaux, à la fois sur le RUAM, mais surtout sur le régime de retraite. Normalement, ce mois-ci, le régime de retraite est en cessation de paiement. Grâce à l'accord Bougival-Élysée-Oudinot qui a été signé à Paris, on a été destinataire d'une enveloppe de subvention de 8 milliards, ce qui permet de décaler la cessation de paiement de juin au mois de décembre. Et donc au mois de décembre, il y aura la cessation de paiement et il faudra que les uns et les autres, en tout cas le futur paysage politique, apportent les réformes nécessaires parce que ce régime concerne 42 000 retraités. Voilà, Elisabeth, les éléments de notre programme et de notre liste.
30: Joannita, au voix mi-temps pour la liste Kanaki pour tous, ou de la même manière, qu'est-ce qui caractérise essentiellement votre liste et quels sont les temps forts, les points forts de votre programme ?
5: Écoutez, nous, on est la liste du FLNKS, du Front de Libération. Elle est constituée de personnes issues de tout horizon, des femmes, des hommes. Elle est constituée de l'ensemble des groupes de pression que constitue le Front et également de l'UPK. Celles et ceux qui étaient contre Bougival et la sortie du PALIKA et de l'UPM du FLNKS. Donc ça, c'est le périmètre de la composition de la liste. Nous aspirons à ce que cette institution qui est la province, elle puisse être une institution au service de tous les Calédoniens. Et nos axes principaux, elles concernent, s'agissant de votre question, le pouvoir d'achat. Donc on veut protéger le pouvoir d'achat des Calédoniens. On veut remettre les Calédoniens au travail grâce à un véritable plan de relance. Et on veut aussi remettre les jeunes, parce que les jeunes, l'humain, c'est la première ressource avant le nickel de ce territoire. C'est grâce à ces personnes qui sont en Calédonie qu'on a des salariés, que nos entreprises fonctionnent, que nos industries produisent, etc. Donc on veut préparer l'avenir de nos jeunes en investissant davantage sur les formations, sur l'insertion et l'accompagnement de cette jeunesse.
30: Voilà pour cette première présentation. Philippe Dunoyer, pour nous réunis, là aussi les grandes caractéristiques de la liste que vous conduisez.
6: Oui, il y en a peut-être trois. La première, effectivement, revenir un peu sur la composition de cette liste qui est très représentative à la fois de l'ensemble de la province, hein, on va de Poya Sud à l'île des Pins, représentative des habitants de cette province. Donc on a quelques élus, mais beaucoup de non-élus, de gens qui ont soit une expérience dans le public, mais beaucoup d'entrepreneurs, de jeux de cadres qui sont dans le monde du privé et qui viennent nous apporter aussi un éclairage, une façon d'aborder les sujets publics d'une autre manière. Bien sûr, il faut le dire aussi, on a un comité de soutien dans lequel on retrouve deux maires actuels, le maire de Farino, également président de la Chambre d'agriculture, le maire de Saraméa. On trouve un ancien sénateur, Gérard Poëja, un ancien président du Congrès, Léonard Sam, des personnalités qui soutiennent également, ne sont pas sur cette liste, mais qui amènent leur soutien, leur expérience. Et cette liste d'union citoyenne plurielle, Elle a en fait deux caractéristiques. Elle s'engage de deux manières. D'abord, dans le rejet de la division en deux blocs. C'est une division qui, selon nous en tout cas, n'apporte pas de solution, qui alimente les peurs, y clive les Calédoniens entre eux. Et pour nous, pas seulement personnellement, mais pour plusieurs personnes qui sont issues de parcours politiques différents, la réflexion est la même. Il faut sortir de ce cadre et de ce carcan parce que, et c'est la troisième caractéristique, nous devons passer en mode gestion de crise. La crise économique et sociale, elle est historique, elle est inédite par son ampleur, elle s'aggrave tous les jours et elle fait que dans ce programme, dont on parlera tout à l'heure, on s'engage, on passe un contrat avec les électeurs, un contrat du quotidien pour venir leur dire, bien sûr, si vous êtes préoccupé de votre avenir, on en parlera, mais aujourd'hui vous êtes terrifié par votre quotidien et ce sera notre urgence, c'est notre urgence principale pour soulager les familles, protéger les entreprises, accompagner les jeunes, garantir aussi une santé accessible à tous.
30: Sonia Bacazette, la présidente sortante de la province sud, vous conduit à la liste Les Loyalistes et le Rassemblement Fort et Uni. Là aussi, quels sont les points forts de cette liste et quels sont les grands axes de votre programme ?
7: D'abord, permettez-moi de rappeler l'importance de cette élection, puisque en un seul tour et un seul bulletin, les Calédoniens vont choisir qui va diriger évidemment la province sud, mais également qui sera au Congrès, au gouvernement. Et les Calédoniens vont aussi décider en partie de l'avenir institutionnel, de qui sera autour de la table pour discuter de l'avenir institutionnel. Donc cette élection, elle est fondamentale, c'est la raison pour laquelle on a écouté nos électeurs qui nous demandaient de faire l'union non indépendantiste la plus large possible, puisque nous nous positionnons très clairement pour dire qu'il faut respecter les trois référendums qui ont dit non à l'indépendance. Cette liste, elle est constituée de toute la diversité de la Nouvelle-Calédonie, d'un point de vue des origines, d'un point de vue de la commune, d'un point de vue de l'âge, d'un point de vue de la catégorie socio-professionnelle. On a fait le choix d'avoir une partie d'élus expérimentés, 50%, et une partie de renouvellement de jeunes qui s'impliquent, qui sont issus de la société civile. Notre objectif, il est double. Je l'ai dit d'abord, de porter la voix de ceux qui ont voté trois fois non à l'indépendance, de faire respecter ces trois fois non à l'indépendance et donc de continuer à défendre le maintien de la Nouvelle-Calédonie dans la République française. Ça, c'est le premier élément important. Le deuxième, c'est de défendre un modèle de société. De défendre un modèle de société qui est basé sur un certain nombre d'éléments importants. D'abord, une liberté fondamentale qui est celle de vivre en sécurité. On a connu des difficultés importantes. En 2024, les Calédoniens continuent à en vivre, des cambriolages, des difficultés au quotidien de sécurité. Et la première des libertés, c'est de pouvoir vivre en sécurité. Le deuxième élément important, c'est la valorisation du mérite. On considère que ce soit quelqu'un qui travaille et qui malheureusement est souvent pas assez pauvre pour bénéficier des aides de la collectivité, mais pas assez riche non plus pour finir correctement les mois, ceux-là sont abandonnés aujourd'hui par la collectivité alors qu'ils se lèvent le matin, qu'ils bossent et qui finalement créent de la richesse pour la Nouvelle-Calédonie. Ou ceux qui ont travaillé toute leur vie, je parle des retraités, et qui finalement se retrouvent à douter de savoir si leur retraite va être financée ou pas. Heureusement, on a obtenu à Élisée Oudinot la garantie que les retraites soient payées, mais c'est un doute permanent pour les retraités. Et le troisième point qui est très important pour nous, c'est l'égalité. L'égalité entre tous, c'est de dire en Nouvelle-Calédonie, il ne doit pas y avoir de différence faite en fonction de son origine, de sa communauté d'appartenance, de son sexe, de ses opinions politiques. On doit tous avoir les mêmes droits et les mêmes devoirs. Voilà, donc tout notre programme est construit sur ces bases-là.
30: Et nous poursuivons ce tour de table, nous le terminons avec Louis Mapou pour la liste Unie pour le pays. Vous aussi, Louis Mapou, quels sont les temps forts de votre liste et de votre programme ?
8: Alors, on a essayé de constituer une liste qui essaie de garantir ce que je pourrais appeler la continuité du travail, la continuité historique. Donc nous sommes trois élus qui sommes à la tête de liste, moi, Claude Grambé et Inès Coité, parce qu'on a considéré que dans le contexte actuel, il ne faut pas qu'il y ait des ruptures par rapport à ce qui a été fait. Il faut qu'il y ait une certaine continuité, à la fois dans les interlocuteurs et puis dans la relation que nous avons avec le travail quotidien que nous menons. Nous avons ensuite essayé de faire en sorte qu'il y ait un relais avec les nouvelles générations. On les retrouve dans notre liste en bon nombre, mais pas que des nouvelles générations pour le rajeunir. C'est aussi des gens qui ont des compétences intrinsèques et des compétences liées aux formations, au parcours qu'ils ont. On a ensuite veillé à ce qu'est la diversité. La diversité, c'est un des grands chapitres de la nouvelle, nouvelle étape que nous devons vivre en Nouvelle-Calédonie. Il faut qu'on fasse attention à ce que tout le monde soit bien présent, soit représenté dans tous les rouages de la société, parce que on a besoin de liens. Et les liens, c'est les hommes et les femmes. Et c'est surtout des hommes et des femmes qui représentent bien les uns et les autres. Puis, enfin, c'est la représentation des 13 communes. Des 13 communes parce que on considère, c'est notre slogan, que la province sud, c'est la province la plus importante de Nouvelle-Calédonie, compte tenu de son poids démographique, compte tenu de son poids économique. Et il faut que, par rapport à ce que nous avons réalisé depuis 88, il faut que la province soit, se dote d'une nouvelle mission, j'ai envie de dire, une responsabilité à l'égard de l'ensemble de la Nouvelle-Calédonie, compte tenu de ce poids. Et on souhaite donc que la représentation de la province soit, soit bien au cœur de nos décisions. Ensuite, en termes de priorité, j'avais constaté que beaucoup d'entre nous n'en ont pas parlé. Moi, je crois qu'il y a une priorité qui nous concerne tous autour de la table, c'est l'avenir. Nous n'étions pas favorables à organiser ces élections à ce moment précis. On voulait qu'on l'organise une fois qu'on a eu un accord. Bon, c'est ainsi, donc on y est. Mais malgré tout, on a un devoir vis-à-vis de la population, c'est de dire où est-ce qu'on va. Parce que les nouvelles équipes devront se revoir pour regarder dans la fenêtre de tir qui est entre là et le mois de septembre, quelle est la situation dans laquelle nous allons les entraîner à partir de 2025. C'est une grosse priorité, celle-là. Et sur ce point-là, vous m'avez déjà entendu dire, je l'aurais dit, je pense que nous sommes maintenant dans l'après-débat binaire. Et il faut qu'on s'y attache, il faut qu'on en discute, il faut qu'on assume cette responsabilité-là. La deuxième chose qui nous préoccupe le plus, bien sûr, c'est sur les difficultés. Ça a été un mandat difficile, beaucoup de crises. Et ces mandats, ces crises successives nous ont interpellés sur ce que nous avons réussi à faire pendant les 30 dernières années. Et tous les secteurs stratégiques de la vie, de notre société, sont remis en difficulté et on voulait s'y attaquer. Et ensuite, bien sûr, il y a la question sociale. La question sociale, on voulait, pour ce qui nous concerne, voir avec la province, dans les nouvelles équipes qui vont être là, voir si on ne pouvait pas avoir une nouvelle approche. Une approche, j'ai envie de dire, presque à la carte. Chaque zone de vie doit essayer d'avoir un traitement particulier pour qu'on puisse y répondre. Merci.
30: On va parler de tout ça maintenant dans le temps qui nous reste, puisque maintenant les auditeurs connaissent chacun d'entre vous et quelles sont les grandes lignes de son programme. L'un des soucis, évidemment, et on l'entend à travers de vos déclarations, d'abord un mandat très long, 7 ans de mandat, avec de nombreuses crises, et puis une situation économique catastrophique. Je crois que personne autour de la table ne peut dire le contraire. Comment est-ce qu'on fait? Comment on répond? Beaucoup d'entre vous ont mis la relance de l'économie comme priorité, il y a même eu un débat, est-ce que c'est plus important que l'avenir institutionnel ou non? La relance économique, comment est-ce qu'on fait pour l'obtenir? Quelles sont les propositions que vous faites les uns et les autres? Est-ce que l'un d'entre vous veut commencer, sachant que vous pouvez vous répondre entre vous et parler entre vous pour qu'il y ait un vrai débat qui s'instaure sur les solutions qui sont proposées aux Calédoniens? Bon. Milakoulou Tokoumouli, je sens que vous avez envie d'y aller.
4: Non, mais... Je crois que la relance économique et la précarité sociale, je crois qu'on soit indépendantiste, progressiste ou non indépendantiste, je crois que ça touche tout le monde, en vérité. C'est une urgence. D'abord, il faut être conscient que sans stabilité politique, il n'y aura pas vraiment de vraie relance, en vérité. Mais en attendant, on ne peut pas rien faire. Et donc, je crois qu'on peut faire deux choses. La première, c'est empêcher déjà les entreprises de mourir. Parce qu'au lendemain des émeutes du 13 mai, il y a des entreprises qui ont été fermées. 800 à peu près, et puis il y a des entreprises qui sont encore en vie, et puis au milieu, il y a des entreprises qui sont entre la vie et la mort. Et donc comment on arrive à les maintenir en vie? On propose d'établir un moratoire, pas fiscal, mais plutôt social, c'est-à-dire qu'on va dire à ces entreprises bien ciblées qu'elles ne paieront plus leurs charges sociales, c'est-à-dire la part salariale et patronale, sur une période déterminée. Donc, ce qui fait qu'il y aura un manque à gagner, il y aura une dépense sociale au sein de la CAFAT. Et donc, pour compenser cette dépense sociale, on propose de rediscuter avec l'État, parce que dans le cadre de l'accord Bougival-Élysée-Oudinot, ça a produit deux éléments, le pacte de refondation économique, 250 milliards sur 5 ans, et le contrat de désendettement. Dans le pacte de refondation économique, il y a un pilier qui s'appelle le pilier économique. Il y a une enveloppe de 40 milliards qui est dédiée. Donc on propose d'utiliser une partie de ces fonds pour justement compenser la dépense sociale issue du moratoire social. C'est une demande qui est faite aussi par le monde économique et je crois qu'il faut l'entendre. Ça, c'est la première mesure. La deuxième mesure, c'est créer des entreprises et donc créer des emplois. Et donc pour le faire, nous, on va utiliser l'autre pilier issu des accords, c'est le contrat de désendettement qui doit être discuté à la suite de ces élections. Le contrat de désendettement, c'est quoi? Je rappelle que la Nouvelle-Calédonie a emprunté 170 milliards entre le Covid et le PGE. Et finalement, on doit rembourser 250 milliards sur 25 ans, ce qui fait qu'on doit rembourser 10 milliards par an. Donc l'État, à la suite de la discussion qui s'est déroulée en janvier, a dit « Ok, on va vous désendetter, vous nous donnez les 10 milliards et ces 10 milliards seront réorientés sur des politiques publiques en Nouvelle-Calédonie. » On propose de prendre une partie de ces 10 milliards-là pour créer un fonds qui va nous permettre aux jeunes entrepreneurs dans notre pays de créer leurs entreprises. C'est comme ça qu'on essaiera de recréer de l'emploi. Voilà les deux mesures. Mais c'est pas suffisant, mais je crois que l'ensemble des camarades aussi vont apporter leur lot de mesures pour appeler à la relance économique.
30: Philippe Dunoyer, vous, qu'est-ce que vous pensez peut-être de ce qui est proposé? Ça correspond également à l'analyse que fait Nous Unis.
6: Nous réunis, oui, votre question, elle porte sur la relance. Évidemment, la relance est un sujet. Mais aujourd'hui, il n'y a pas de relance possible. Aujourd'hui, il y a des entreprises qui ferment tous les jours. Il y a des emplois qui sont perdus tous les jours. Tous les mois, trois jeudis par mois, c'est la queue au tribunal du commerce par des entreprises, des chefs d'entreprise qui viennent déposer le bilan, se mettre en redressement, en procédure de sauvegarde. Et tout le monde nous a dit une ligne rouge à ne pas franchir pour eux avant la disparition, c'est leur trésorerie. Donc là, les propositions qu'on fait, elles vont s'orienter vers une relance, mais d'abord vers le sauvetage des entreprises. Ce qu'on défend, nous, c'est plus aucune entreprise, ni les grosses, bien sûr, mais surtout, je pense aux petites, aux TPE, PME, comme on les appelle ici, qui sont le tissu essentiel, hein, compose essentiellement le tissu économique calédonien, qui sont à l'image du pneu, hein. Et cette ligne de trésorerie, il faut leur amener un peu de respiration pour que surtout elle ne soit pas franchie, qu'ils se retrouvent dans la liste de ceux qui ferment. Il y a donc des mesures précises, concrètes, pour alléger ce poids. La première, c'est un plan de secours de la trésorerie des entreprises pour l'ensemble des entreprises, mais bon, je pense encore une fois à celles qui sont les plus en difficulté, pour permettre d'étaler les dettes qu'elles ont déjà. Hein, on pense à ceux qui sont vraiment à la limite de fermer. Elles ont des dettes fiscales, elles ont des dettes sociales, elles ont des dettes à la banque aussi. Il faut absolument consacrer un financement à un plan d'étalement de ces dettes. Certains peuvent l'appeler moratoire, peuvent l'appeler plan d'étalement, mais c'est prioritaire de sauver la trésorerie des entreprises. La deuxième mesure, pour qu'il y ait plus d'activité, car il y a une possibilité d'avoir un peu plus d'activité, on a des budgets dans les collectivités d'investissement qui ne sont jamais dépensés à 100%. Il en manque toujours entre 30, 40 et 50% dans certaines collectivités. Il faut que les TPE, les PME, elles aient accès un peu plus au marché public. Pas tout le temps, mais plus. Aujourd'hui, c'est 30%. Nous, on propose de passer à 50% potentiel pour qu'elles aient également accès à cette commande publique, parce qu'il se trouve d'ailleurs qu'elles sont souvent sollicitées, mais elles sont limitées par la réglementation actuelle. Aujourd'hui, on entend aussi beaucoup que l'administration est trop complexe, que la gestion des dossiers est trop longue. Donc on propose directement, clairement, de supprimer des textes et de diviser par deux les délais d'instruction. Parce qu'il faut que notre administration se mette, le temps administratif se mette plus en adéquation avec le temps économique.
30: Simplification administrative, quoi.
6: Simplification administrative, mais le premier texte à prendre, c'est un texte qui supprime des textes. Et il y a des textes à supprimer, hein. Ça c'est sûr. Pas pour qu'il y ait moins de cadres ou plus de cadres, mais que justement on soulage la vie des entreprises. J'étais ce matin avec un chef d'entreprise qui me disait que si, en fonction de ses interlocuteurs, les dossiers ne sont pas les mêmes, et donc il a besoin de faire 3 dossiers différents, personne ne centralise. Et puis enfin, parce qu'il faut parler d'avenir et de relance aussi, je crois qu'il faut soutenir ceux qui ont envie quand même de se lancer. Et il y en a. Et donc on propose d'exonérer toutes les nouvelles entreprises d'impôts et de cotisations pendant 5 ans. Est-ce que ça va nous manquer ? Ben non, puisqu'aujourd'hui, elle n'existe pas. Donc, ce n'est pas une perte. On va dire que c'est un manque à gagner. Mais par contre, ce manque à gagner, moi, je considère que c'est une chance pour ceux qui ont envie de se lancer et pour soutenir la création d'emplois et de valeur ajoutée.
30: Voilà pour ces propositions. Sonia Bakès, est-ce que ça rejoint également ce que vous proposez aux habitants de la province sud ? Qu'est-ce que vous pensez de ces différentes mesures qui ont été présentées déjà par Mila Tocomoli et Philippe Dunoyer ?
7: Oui, il y a des choses qui se rejoignent. Je suis toujours un peu étonnée quand on dit qu'on ne choisit pas entre l'indépendance et la France et qu'on dit qu'on va financer toutes les mesures par l'aide de l'État. Mais bon, c'est une parenthèse. L'urgence, et je crois que là-dessus on est tous d'accord, c'est de sauver les entreprises qui sont encore en vie, qui sont en difficulté et qui sont encore en vie. La vraie solution, c'est les charges. Aujourd'hui, les entreprises sont étouffées par les charges. Là, il y a déjà une décision qui a été prise par le gouvernement et mise en œuvre par Christopher Gigès, qui est le report des charges. On a donc 6 milliards de l'État qui sont affectés à la capacité pour un certain nombre d'entreprises qui sont en grave difficulté de reporter leurs charges. Ça, c'est quand même l'urgence pour sauver les entreprises qui sont gravement en difficulté. Mais sur le fond, ça, c'est l'urgence immédiate. Mais sur le fond, la réalité, c'est que de toute façon, les entreprises payent trop de charges. Vous prenez une entreprise de 4-5 salariés, elle va payer 18-20 millions de masse salariale et elle va payer 8 millions de charges sociales. C'est totalement disproportionné. Et concrètement, on ne peut pas avoir de relance si on continue à avoir un poids des charges aussi important. Donc qu'est-ce qu'on propose ? On propose de baisser les charges sociales, et on a les moyens de le faire parce qu'on a des économies importantes à faire au RUAM en termes de dépenses. On entend des choses et on voit des choses, des lits médicalisés qui sont mis à la poubelle ou envoyés au Vanuatu alors qu'on ne les a pas utilisés jusqu'au bout, des ambulances qui sont utilisées pour faire quelques mètres alors qu'on voit les personnes qui utilisent les ambulances faire leurs courses avec leur voiture quelques minutes après. On sait très bien qu'il y a des abus, on sait très bien qu'il y a des économies drastiques à faire, et par contre, les entreprises ne peuvent plus être assommées de charges sociales, pardon. Donc ça, c'est fondamental. Ensuite, il y a un élément très important qui règle à la fois la problématique du pouvoir d'achat et la problématique de la relance économique, c'est la relance par la consommation. On a aujourd'hui des salariés à qui, parce qu'aujourd'hui, la plupart des salariés consomment en Nouvelle-Calédonie, sauf qu'eux aussi, ils ont une partie de leur salaire qui est baissée par le poids des charges salariales. Donc l'idée, c'est de baisser les charges sur le salarié de manière à redonner un peu de salaire aux personnes qui sont employées, de manière à ce que ce petit plus soit réutilisé dans la consommation. Ça, c'est également très important. L'autre élément important, c'est la visibilité. La visibilité, c'est concrètement, politiquement, d'arrêter de faire peur aux gens en disant on va vers un statut où on n'aura plus l'État pour nous accompagner. On voit bien, on est tous en train de dire on ne peut rien faire sans l'État aujourd'hui, donc il faut arrêter de faire peur aux gens en disant qu'on va se passer de la France. Ça n'existe pas, on n'a pas la capacité de le faire. Il faut rassurer, et il faut rassurer aussi sur le plan de la visibilité fiscale. Il faut arrêter de dire on va prendre des mesures, il faut que dès le début du mandat, on dise aux entreprises, voilà ce qui va se passer pendant les cinq prochaines années. Et puis dire aussi, parce que Philippe Dunoyer parlait de trésorerie, qu'on a déjà fait des choses, c'est sans doute évidemment pas suffisant, mais qu'il faudra continuer. Je pense à Sudpro, qui a permis de donner un souffle aux toutes petites entreprises. Je pense à Sud Relance, qui aujourd'hui est élargi pour donner un prêt de trésorerie aux entreprises qui peut être jusqu'à 1 million. Donc un prêt de trésorerie d'un million, ça remplit exactement l'objectif qu'évoquait Philippe Dunoyer. Donc voilà, tout ça, c'est important. Et le dernier élément, qui va sans doute faire débat, c'est l'attractivité. On n'a pas assez de consommateurs en Nouvelle-Calédonie. On n'a pas assez de consommateurs pour l'industrie locale. Quand on a des machines, quand on achète une machine qui est faite pour 1 million d'habitants et qu'on n'en a que 250 000, eh bien, ça coûte plus cher. Quand on importe un conteneur alors qu'on pourrait en importer quatre, évidemment, les gens qui nous vendent plus cher. Donc on a besoin d'avoir plus de consommateurs, donc on a besoin d'avoir de l'attractivité en Nouvelle-Calédonie.
30: Louis Mapou, qu'est-ce que vous pensez de tout ça? Passé de consommateur en Nouvelle-Calédonie, et vous, qu'est-ce que vous proposez pour relancer un peu les choses? Génial que vous avez un peu de temps d'avance dans la première partie par rapport à vos...
8: D'accord, merci. Je partage tout à fait la préoccupation qui est dénoncée par mes collègues, mais je suis plus pragmatique que ça. Moi, je crois qu'il y a un premier sujet qu'il faut qu'on traite, c'est le pilotage de la crise. Nous avons une gestion de crise qui, à mon sens, n'est pas à la hauteur de l'ampleur de la crise. Il faudra que les nouvelles équipes qui vont arriver s'attachent à apporter les différentes orientations et même les mesures qui sont proposées par les uns et les autres de façon cohérente. Parce que aujourd'hui, depuis que les accords ont été signés, le pacte de refondation, par exemple, ne fait pas l'objet d'une mobilisation à la hauteur des enjeux comme on l'aurait souhaité. Le gouvernement central a mis en place une cellule interministérielle, ils sont très présents. Il y a le volet qui est proposé par l'État, de l'ordre de 20 milliards, grosso modo, durant les 5 prochaines années. Mais sur la partie locale, on reste trop dispersé, à mon sens, dans la manière dont on approche. Donc, il y a là un véritable sujet, et je crois que lorsqu'on aura fini les élections, de la même manière qu'il faudra se mobiliser sur l'avenir, il faut se regrouper à nouveau pour qu'on puisse travailler ensemble à partir des mesures qui sont proposées par les uns et les autres. La deuxième chose que je voulais dire, pour bien apprécier les difficultés que nous avons, on a pris énormément de mesures, malgré tout, depuis 2024. Il y a des mesures d'exonération, il y a des mesures qui ont été prises par la province. Je crois qu'il faudra faire un bon état des lieux de la situation pour qu'on puisse rebondir, pour aller plus loin. Ça, c'est c'est la deuxième chose. La troisième chose, c'est la relance, c'est soit l'investissement et la consommation. C'est une question de classique en économie. Moi, j'aimerais bien que les 64 milliards qui sont en lice déjà, ils soient dépensés. Au minimum, cela. J'étais avec les gens du BTP hier, qui se plaignaient encore de ne pas avoir de commandes suffisamment abouties pour pouvoir y aller. Et il y a la consommation. Je crois qu'il y a des mesures d'accompagnement social qu'il faudra prendre durant les deux prochaines années. L'État a mis la main à la pâte pour me donner un coup de main, mais je pense que sur la partie sociale, en matière de logement, en matière de transport, donc il y a des prévisions à faire pour les prochaines années.
30: Bon, on entendra Joannie au mi-temps. Dans un instant, il y a une réaction au propos de Louis Mapou de la part de Philippe Dunoyer et aussi de Sonia Becquès.
6: Oui, une réaction simple, parce que je pense que le constat n'est pas encore assez clair. Quand je disais tout à l'heure qu'il faut passer en mode de gestion de crise, je fais un parallèle, et je m'en excuse, mais avec la crise de la Covid. Aujourd'hui, le territoire est plongé dans la même situation de crise économique et sociale. Ça nécessite la mobilisation de toutes les collectivités. Ça nécessite de dépasser les clivages politiques, parce que sinon, d'ici la fin de l'année, et tout le monde le sait, des centaines d'entités économiques disparaîtront encore, des centaines d'emplois disparaîtront encore, des centaines de familles seront encore plus dans la détresse ou la précarité. C'est pour ça que notre engagement dans cette campagne vise exclusivement à faire des propositions qui sont toutes estimées finançable, dès lors que, bien entendu, les priorités dépassent les clivages traditionnels. Quand je parle de clivage, ce n'est pas nécessairement d'ailleurs les clivages seulement politiques, les clivages institutionnels également. Je prétends qu'il faut que nous dépassions les limites des compétences que la loi organique fixe aux uns et aux autres, parce que la situation de crise l'exige et qu'on a besoin de le faire tout de suite. L'avenir institutionnel est un sujet. À mon avis, on n'aura pas de perspective avant 2028, compte tenu des... On en parlera tout à l'heure. Mais en attendant, tout de suite, il faut mobiliser les forces là où elles sont. Ça nécessite de dépasser les clivages, de dépasser les compétences et de mettre prioritairement l'argent public pour qu'il soit dépensé, je suis d'accord, intégralement, ce qui n'est pas le cas aujourd'hui, au bénéfice des entreprises et des familles.
30: Sonia Becquès.
7: D'abord, dire que sur la question du plan de relance et de la manière dont on est accompagné par l'État, on a toujours été tous d'accord. On n'est pas d'accord sur grand-chose, mais sur ça, on a toujours été tous d'accord et on a réussi à signer Élisée Oudinot, qui quand même oblige l'État à un certain nombre de choses, notamment à payer les retraites, mais pas que, de payer un certain nombre de choses, le RUAM, de rajouter un peu de ce qui était, par rapport à ce qui était prévu au départ, on a réussi à être tous d'accord. Et je rejoins Louis Mapou quand il dit qu'il y a effectivement deux axes, je l'ai dit, la relance par la consommation, qui permet de régler et la relance économique et la question du pouvoir d'achat, et la relance par l'investissement. Et l'investissement, moi je veux le dire, à la province, on a augmenté l'investissement de 30%. Malgré les difficultés, on a augmenté l'investissement de 30%. Et je rejoins également Louis Mapou quand il dit on ne dépense pas assez vite l'argent qui nous est offert. Et concrètement, sur la reconstruction, puisqu'il y a 24 milliards d'enveloppes sur la reconstruction, le haut commissaire a fait un point récemment pour savoir ce qui était consommé. 50% de l'enveloppe qui est déjà consommée est consommée par la province sud. Je pense qu'effectivement, on a tous intérêt, et je suis d'accord, à se mettre autour de la table et à faire que ça avance. Parce que la relance par

0: Que la France soit là au chevet, ce n'est pas notre propos. Nous, ce que nous disons s'agissant de la relance, c'est qu'il faut faire attention, parce qu'on peut avoir tous les plans possibles et imaginables. Déjà, moi j'appelle les uns les autres à se rappeler des promesses électorales de 2019 et voir qu'est-ce qui a été fait, réalisé, parce que tout le monde veut sauver les entreprises, mais qu'est-ce qui a été fait depuis 2019? Voilà ceux qui ont les rênes, notamment de la promesse. Je voulais dire que la relance, c'est bien de vouloir relancer l'économie, mais il ne faut pas qu'on crée les conditions post-crise. Et puis la post-crise, moi je dis qu'on est en crise depuis début de mandat. Guerre en Ukraine, Covid, usine du Sud, et ensuite celle de mai. Donc si c'est pour reproduire les mêmes schémas qui vont amener aux mêmes conséquences, parce que là on parle depuis tout à l'heure des conséquences, on est en train de gérer les conséquences. Mais les problèmes de fond, il faut les solutionner. Les problèmes de France, il faut les solutionner. Nous, ce qu'on dit, c'est qu'il faut que ce soit l'occasion aujourd'hui de construire un pays, qui produit davantage, qui importe moins et qui ait une meilleure répartition de la richesse. Certains parlent de sécurité, mais la sécurité, on sait bien que les vecteurs de l'insécurité, c'est le décrochage scolaire, les inégalités et les addictions. Personne ne propose de solution là-dessus. Nous, ce que nous disons par rapport à la relance, c'est de dire qu'il faut qu'on puisse, dans un premier temps, il faut soutenir les entreprises qui emploient local. Madame Macaise l'a dit, la province sud a augmenté son niveau d'investissement. 13 milliards. Nous disons que chaque marché doit être au bénéfice d'entreprises qui embauchent local, qui prend des stagiaires issus des dispositifs d'insertion, comme le SPOT, comme Envie, etc., le RSMA, et qui sont dans une logique d'insertion des personnes les plus éloignées de l'emploi, notamment les personnes en situation de handicap. Donc on a un plan pour calquer peut-être ceux qui existent aujourd'hui, de Sud Travail 2030, avec une logique qui est celle-là. Prolonger la délibération qui permet d'assouplir les modalités s'agissant des marchés publics, qui a été voté l'année dernière, encore pour 2 ans à minima, et puis faire un focus sur les entreprises calédoniennes qui embauchent du local, etc. Deuxième élément, c'est qu'il faut qu'on favorise davantage la commande publique vers les entreprises du pays. Donc ça, c'est une cible, les entreprises du pays. Et enfin, pour redonner confiance, pour aller dans le sens de la relance, il faut que l'on investisse massivement dans les secteurs d'avenir. L'agriculture, le tourisme, etc. Choses qui sont annoncées depuis des années et dont on a du mal à voir les résultats. Mais il y a une condition aussi qui est importante, c'est l'accord économique. Tous les accords économiques, enfin l'accord politique, pour moi c'est l'élément fondamental. Si on veut donner de la stabilité, de la visibilité au potentiel investisseur, il faut qu'on ait un accord politique qui pose la souveraineté du pays. C'est ce pourquoi nous nous battons aujourd'hui, ce pourquoi nous sommes investis aujourd'hui dans cette campagne. Mais si on reproduit, avec toutes les mesures qui sont soumises, les mêmes schémas que l'avant mai 2024, on va revenir aux mêmes problématiques. Moi, c'est ça que je voulais dire.
1: Mila Colatto-Comolli, oui, souhaitait réagir, Philippe Dunoyer également.
2: Je voulais réagir à ce que Sonia et Louis ont dit. Les deux jambes de la relance, c'est la consommation et la relance économique. Il y a un débat qu'on oublie souvent, il paraît important de le rappeler, c'est de la compétence totale des élus. Et je crois que chacun a appelé à ça à un moment donné dans ce mandat, c'est de remettre à plat le débat, en vérité, sur notre architecture fiscale et sociale. Parce qu'en Calédonie, on est des champions du monde de la distorsion. Ils l'ont dit, on a un problème d'assiette d'abord, en termes de nombre de travailleurs, en termes de consommation. Parce qu'on est les spécialistes de la distorsion, c'est-à-dire qu'on a l'habitude, nous, de réduire les assiettes. Et puis sur les assiettes réduites, on crée une deuxième distorsion qui est celui des taux. Donc on voit bien que baisser les charges, on fait appel au coût de l'emploi. Et la question après qui vient derrière, c'est de savoir quel système de protection sociale on veut. Parce que si on diminue toutes les charges, on va avoir un problème de financement de la protection sociale. Donc soit on ramène du monde dans notre pays en créant de l'emploi, soit il faudra compenser par de la fiscalité. Et

0: dans les deux jambes de notre pays qui sont mises à mal depuis très longtemps. Ça fait longtemps qu'on demande un débat dessus, dans notre pays, que les élus se mettent autour de la table, et qu'on arrive à gommer ou à traiter les distorsions à la fois sur l'architecture fiscale, mais aussi sur l'architecture sociale, c'est fondamental.
1: Philippe Denoyer, vous souhaitiez réagir, je crois, au propos de Juanito Vomito.
2: Oui, mais de manière globale, j'ai vraiment l'impression qu'on ne perçoit pas suffisamment, collectivement, l'urgence absolue immédiate. Immédiate d'apporter... Tout le monde sait bien qu'il y a une crise. Mais je pense que tout le monde ne perçoit pas la gravité de cette crise tous les jours. Là, on a un débat intéressant sur la relance. Bien sûr que la relance, elle passe par la consommation, l'investissement, ça, je suis d'accord. Il faut relancer la consommation, l'investissement. Les budgets d'investissement augmentent, ils ne sont pas consommés à 100%. Ils augmentent, c'est bien. Il y a toujours un excédent. Il y a eu un excédent de 1,5 milliard qui a été constaté par la province sud en début d'année. Il est issu notamment, mais dans toutes les collectivités, d'une incapacité à dépenser 100% du budget d'investissement qu'on met sur la table. Incapacité à le faire. Ben, nous, on propose très clairement qu'il y ait une cellule dédiée, qui soit inter-collectivité, inter-institutionnelle, qui permettent à nos administrations, à nos services, d'être en capacité de dépenser 100% du budget. Pas 300%, mais ça arrive jamais, au-dessus de plusieurs années, mais 100%. Parce qu'à la fin, quand on récupère de cet argent, puisqu'on le récupère, ben c'est de l'argent qui a été immobilisé inutilement. Mais ce que je voudrais dire, c'est qu'il faut vraiment qu'on soit pas en décalage avec la réalité. Le cri que tout le monde nous pousse aujourd'hui sur le terrain, que ce soit les familles ou les entreprises, c'est prenez des mesures ensemble, prenez des mesures immédiates, financer ces mesures, et on en a la capacité. Certaines d'entre elles passeront par un financement de l'État, d'autres par des financements mieux orientés aujourd'hui. C'est juste ça que je veux dire. Attention, M. Amitant disait, bien sûr, la relance, la perspective, l'accord, etc. Mais en attendant, ça veut dire que si on ne se mobilise pas de manière en gestion de crise, on ne parviendra pas à sauver l'essentiel de ce qu'il faut, c'est-à-dire le tissu entrepreneurial calédonien.
3: Non, mais on tient à rassurer M. Denoyer, tout le monde a conscience de ça. On voit les entreprises tous les jours comme lui, on voit des particuliers, des familles qui galèrent comme lui tous les jours. Après, c'est...
1: Sonia Bacquès.
4: Je confirme que je pense que tout le monde est conscient de la crise. Philippe Denoyer n'a pas le monopole de la lucidité sur la situation dans laquelle on est. Non, je voudrais vraiment répondre.
2: C'est sur les propositions concrètes.
4: Les propositions, on en fait tous. C'est
2: oui,
4: l'objet de la campagne.
2: Pas du quotidien.
4: Si elles sont du quotidien, et je vais y revenir. Je voulais répondre à M. Ouamitan, c'est quand même étonnant. Vous savez, moi j'assume une chose, c'est le bilan de la province sud. J'assume pas le bilan du gouvernement ou du Congrès, puisque personne n'a de majorité, et certainement pas nous. C'est pas nous qui faisons la majorité.
3: Si vous assumez les politiques de...
4: Donc j'assume, et je vais finir.
3: Si, ben,
4: je vais vous répondre,
3: les plus fragilisées, ben,
4: effectivement.
3: Tant mieux.
4: Donc j'assume le bilan de la province sud, et je vais vous dire, l'Union calédonienne à laquelle vous appartenez, oui. Le bilan, c'est, elle est à la tête d'une province, l'Union calédonienne, la province des îles.
3: Okay.
4: Ça va bien, la province des îles? La cessation de paiement, elle est loin?
3: C'est parce que vous avez fait
4: vous avez
3: une
4: 7
3: économie
4: milliards,
3: de 10 milliards. Que
4: 7
3: vous,
4: milliards de déficit. Vous... Monsieur Wamitan, si vous pouvez me laisser finir, vous me répondrez après.
3: C'est un débat, c'est même...
4: Vous avez un déficit de 7 milliards et vous êtes en réalité en cessation de paiement. C'est l'État qui gère la province des îles parce que l'Union calédonienne a été incapable de gérer la province des îles. Donc moi, je considère que c'est quand même mieux d'avoir une province qui fonctionne. Et non, il n'y a pas un excédent de 8 milliards. Arrêtez. Alors, je regrette que Monsieur Denoyer ressorte cet argument-là puisqu'il n'est pas venu en séance publique.
2: Madame Bacquès, vous savez très bien,
4: je vais finir, si vous me permettez.
2: La commission, vous étiez là, vous savez très bien.
4: Je vais finir, si vous me permettez.
2: Les chiffres,
1: je les connais. Voilà, on va essayer de ne pas parler en même temps, effectivement.
4: Je vais finir. Donc, effectivement, il n'y a pas un excédent de 8 milliards, puisque pour expliquer simplement aux Calédoniens, c'est un peu comme si on n'avait pas, par exemple, on ne recevait pas son salaire pendant 4 ou 5 mois ou sa retraite, et puis qu'on reçoit tout à la fin de l'année, en sachant pas pendant les 4 ou 5 mois qui précédaient exactement si on allait les avoir. Donc, effectivement, il y avait à la fin de l'année le versement de tout ce que. On attendait de l'État, mais sur ces 9 milliards, il y a 7,5 milliards qui étaient engagés. 3 milliards en investissement, 4,5 milliards en fonctionnement. On en reparlera si vous le souhaitez, M. Denoyer.
2: Oui,
4: mais vous avez les chiffres et vous les connaissez bien.
2: Mais les chiffres, c'est pas ça.
4: Vous les connaissez bien. Mais d'ailleurs, M. Denoyer, je vais aller au bout parce que vous avez menti récemment. Vous avez fait un débat ce dimanche-là avec des jeunes. C'est vrai, vous avez fait des débats avec Relève du Pays.
2: Oui.
4: Alors, ça fait plusieurs fois que j'entendais ça, mais ça me permet de vous répondre, puisque vous m'attaquez sur ce sujet-là. Vous avez fait une vidéo TikTok à la suite de cette...
2: Merci d'en faire la publicité.
4: Voilà, je vous invite à le regarder, parce qu'en fait, vous avez menti. Vous avez menti trois fois.
2: Non.
4: Donc, vous avez menti trois fois, puisque vous avez dit exactement, la province sud vient d'acheter à Promo Sud un bâtiment qui était à elle pour 700 millions.
2: Vous n'avez pas versé 700 millions à Promo Sud. Le budget ne le prévoit pas.
4: Non.
2: Si ?
4: Non, c'est faux, monsieur Dunay. Alors, je vais vous expliquer.
2: D'accord.
4: Donc, la première chose, c'est est-ce que la province sud a acheté un bâtiment ? La réponse est non.
2: Vous avez versé de l'argent à Promo Sud.
4: Est-ce qu'on a versé de l'argent à Promo Sud ? La réponse est non.
2: Ben, c'est votre rapport des motifs qui n'est pas clair, alors, parce que c'était rédigé dans l'exposé.
4: Laissez-moi finir, s'il vous plaît. Donc,
2: vous
4: nous n'avons pas acheté de bâtiment. nous n'avons pas versé d'argent à Promosud. Ah, et en plus, il n'était pas question de 700 millions, mais de 450.
2: D'accord,
4: donc vous mentez aussi sur le chiffre. Bien. Et vous marquez dans une petite bulle, c'est du vol. Donc non, c'est pas du vol. En fait, en réalité, vous étiez à la tête de Promosud dans les mandats précédents. Et en fait, la Chambre territoriale des comptes indique que ce n'est pas dans les statuts d'avoir acheté ce bâtiment-là.
2: Oui, oui. Donc vous n'auriez pas dû. C'était prioritaire, donc il fallait absolument verser ces 700 millions.
4: Mais en fait, ils n'ont pas été dépensés. Promosud n'a pas décidé.
2: Je vais vous remontrer la page de votre rapport.
4: Mais il n'y a pas de problème. Donc nous n'avons pas acheté ce bâtiment. D'accord. Promosud n'a pas décidé de le vendre, donc vous mentez.
2: Vous n'avez pas versé d'argent à Promosud ?
4: Zéro franc.
2: D'accord, très bien. Il n'y a pas de versement.
4: Il n'y a pas de versement pour acheter ce bâtiment.
2: C'est ça, je l'ai inventé.
4: Ah ben oui, alors je vous promets que vous mentez.
2: Très bien. Ben moi, je vous promets que vous mentez en disant que je mens.
4: Ah oui, non, mais je vous assure que nous n'avons pas versé.
2: Pas grave, on parlera d'autre chose.
4: On va se parler dans les yeux, monsieur Dunay. Je n'ai pas versé un franc pour ce bâtiment.
2: Non, mais vous n'avez pas versé, c'est une chose. J'ai présidé la commission budget, madame Baquès.
4: D'acheter...
2: C'était écrit, sinon je n'aurais pas posé la question et j'ai posé la question en commission.
4: Il est inscrit.
2: J'ai inventé, donc j'ai
4: il
2: pas
4: est
2: lu.
4: Inscrit au budget. Ah. Il est inscrit au budget le fait d'envisager d'acheter un bâtiment pour les associations, pour permettre aux associations. Mais nous n'avons pas acheté de bâtiment à Promosud et certainement pas pour 700 millions. Donc vous avez menti. Vous avez menti.
2: J'ai menti, oui.
4: Mais oui, vous avez menti. Voilà. Donc, et les 9 milliards, c'est pareil, vous mentez également, puisque vous dites...
2: Dans les 9 milliards, madame Baquès, combien viennent de la gestion en 2024 ?
4: Une partie, effectivement, c'est l'excédent, mais oui.
2: Laquelle ? Combien ?
4: Mais parce qu'on a, eu l'argent de 6 milliards. 6
2: milliards. Non, non, non.
4: Si,
2: vous faites 8,5 en 2025,
4: non, non.
2: Dont 3,5 qui viennent de l'exercice précédent.
4: Mais
2: ce que je dis simplement,
4: c'est exactement ce que je dis, c'est qu'on n'avait pas cet argent-là.
2: Je sais très bien comment ça fonctionne.
4: Bah,
2: accordez-moi simplement le mérite, au moins, peut-être, ou l'avantage d'avoir présidé certaines commissions budgétaires, d'avoir eu des responsabilités au gouvernement. Donc je sais comment ça fonctionne. Quand je dis que l'argent n'est pas dépensé, dans toutes les collectivités, le taux d'exécution, vous allez me dire que je mens aussi, là ?
4: 82%
2: le taux d'exécution,
4: sur l'investissement de
2: il est toujours à 100% dans les collectivités ?
4: 82% à la province sud.
2: Oui, donc... Très bien, bravo. Il en manque encore 18. Dans d'autres collectivités, il en manque 30. Dans d'autres collectivités, il en manque 50. Ça veut dire que les budgets d'investissement, vous allez dire que je mens aussi là, ils ne sont pas dépensés tous les ans. Et ce que je dis simplement, c'est que cet argent que les collectivités mettent au bénéfice des entreprises doit être dépensé à 100% en préparant mieux les dossiers. C'est facile aujourd'hui de dire qu'il en manque. Il en manque. Cet argent, vous le mettez prioritairement pour les entreprises, toutes collectivités confondues, parce qu'ici c'est la province, mais c'est pas seulement la province. Nouvelle-Calédonie est concernée aussi. Commune également. Nous devons dépenser 100% de nos budgets d'investissement. Il y a quelqu'un qui va être contre ça ? Eh bien, je dis que simplement, nos administrations aujourd'hui ne sont pas suffisamment outillées, staffées pour le permettre. Et justement, de manière interinstitutionnelle.
4: Donc on va rajouter des fonctionnaires.
2: Mais non, vous avez besoin de prendre 3 ou 4 personnes qui vont ne faire
4: donc
2: que
4: on
2: ça.
4: On va rajouter encore de la dépense publique.
2: Ben, 4 personnes pour dépenser 18% de votre budget d'investissement, ça va coûter.
4: Sur l'investissement, on était à 98% les années précédentes. La raison pour laquelle on est qu'à 82%, c'est parce qu'on n'avait pas l'argent de l'État.
2: Non,
4: et
2: non,
4: comment
2: on
4: dépense de l'argent qu'on ne sait pas si
2: madame
4: on va avoir.
2: Quand je le dis pas en stigmatisant les uns et les autres. D'accord ? Je dis simplement, c'est un constat, vous le prenez pour vous.
4: Non, vous
2: 18%
4: de
2: votre budget d'investissement, ça fait combien ? 20% de votre budget d'investissement pour faire court sur 13 milliards, ça fait 2,6 milliards. Vous pensez qu'ils vont coûter 2,6 milliards les fonctionnaires qui vont travailler là-dessus ? Mais c'est une plaisanterie. Vous prenez 4 personnes techniques, issus du privé et du monde public, pour aller aider les entités qui ne sont pas suffisamment staffées. Probablement pas la province sud, mais au gouvernement, à la Nouvelle-Calédonie, dans les communes, et je pense aussi dans les provinces, pardon, on peut faire mieux. Il y a quelqu'un qui pense que c'est très bien, 82 ? Ben, 100%, c'est mieux. Par contre, en dépenses de fonctionnement, on est toujours à 99%. Pas en budget d'investissement. Cet argent qu'on ne peut pas dépenser parce qu'on se prépare mal, il faut que les entreprises en bénéficient maintenant, tout de suite, parce qu'elles en ont besoin. C'est juste ce que je dis.
1: C'est un problème qui concerne que les collectivités calédoniennes ? Non, ça existe partout dans le monde et partout en France, notamment.
2: Bien sûr, mais
1: voilà,
2: ça ne peut pas être une fatalité. Oui. On ne peut pas se résigner à cette fatalité quand on est en gestion de crise.
1: C'est pour éclairer le débat.
2: Oui, oui.
1: Voilà, on a assisté à un duel là et pas à un débat. On va, comme le temps passe, on va devoir passer au troisième.
4: J'avais pas fini de répondre, pardon, à Monsieur Guamitan. Parce que je lui ai répondu sur le fait que j'assumais le bilan de la province sud, à contrario du bilan des collectivités qui sont gérées par l'UICE.
3: Mais
4: j'ai du mal à comprendre parce que j'ai cherché dans vos programmes comment vous financez les différentes mesures et j'ai pas trouvé d'explication claire. Il y avait un moment, alors il y a plus dans les nouveaux programmes, il y avait un moment, il était question de la dette coloniale. Donc la dette coloniale, j'en entends plus parler du FLNKS. Donc il y a eu plein de papiers
3: ça
4: à différentes périodes.
3: Après les élections.
4: Voilà, donc la dette coloniale, ça n'existe pas. Si l'État n'était plus là, il y aurait plus d'argent de la France. Il faut que vous disiez la vérité aux gens.
3: L'argent de la France.
4: Oui, l'argent de la France.
3: Lequel?
4: Ah bah, c'était 170 milliards par an avant la crise.
3: Pour financer ses compétences, les régaliennes.
4: Ah non, non, non.
3: Ah si. Ah,
4: je pense que vous n'avez pas la connaissance de ce qui se passe dans les collectivités. Il y a quand même beaucoup d'argent qui vient pour financer des transferts de compétences.
3: Oui, effectivement. Parce que c'est prévu par les accords.
4: Non, mais une fois que la France serait partie, monsieur...
3: Mais la France n'est pas le seul territoire dans le monde.
4: Ah, donc vous voulez vous allier avec d'autres pays?
3: Vous avez les États-Unis, ils sont très investis dans la région. Il y a d'autres pays, il y a l'Australie, la Nouvelle-Zélande.
4: C'est vrai que vous étiez vice-président de l'association d'amitié franco avec la Nouvelle-Calédonie et la Chine. Ouais.
3: Comme le Sénat français là, comme d'autres associations en France, quand on se retrouve avec des Français en Chine. Parce qu'on a un lien culturel qui est historique. On n'a pas attendu la France. On a un lien culturel historique.
4: Enfin, en tout cas, je vais finir simplement, puis vous me répondrez. Mais j'ai du mal à comprendre comment vous pouvez promettre une relance économique et une stabilité en annonçant la rupture politique. Comment voulez-vous que les gens soient rassurés par une annonce de rupture politique? Je crois que ce dont on a besoin...
3: C'est là que vous trompez de terme. On n'est pas dans une rupture politique.
4: Si on a besoin d'une chose en ce moment, tous, c'est de stabilité.
3: Oui, c'est de stabilité. D'accord.
4: Et donc, c'est certainement pas de faire des grandes annonces de changement, de rupture politique. On a besoin de stabilité, on a besoin de se reconstruire.
3: 2025, vous pensez que ça crée les conditions favorables? Les politiques discriminatoires que vous faites...
4: Il n'y a pas de politique discriminatoire.
3: Quand vous faites une économie de 350 millions sur les aides sociales, sur les aides à la cantine, vous croyez que c'est quoi? Ça crée quoi comme condition, ça?
4: Vous savez quelle est la
3: pourcentage? Vous mettez en difficulté les populations les plus...
4: Vous savez quel est le pourcentage du budget de la province sud qui est sur les aides sociales, sur l'enseignement, sur les
3: politiques... Sur quel budget? Celui de 2026?
4: Celui de la province...
3: Parce que vous avez réactivé...
4: Non, 2025. Prenez 2025, monsieur Wamitan.
3: Bah oui, mais vous avez fait des...
4: Quel est le pourcentage?
3: Vous avez fait des économies sur les aides
4: sociales. Est-ce que vous savez quel est le pourcentage, je vous ai demandé?
3: Non,
4: plus de 70%.
3: Oui.
4: Plus de 70% du budget de la province sud est sur ces politiques publiques-là.
3: Lesquelles?
4: Donc quand on a 12 milliards...
3: Lesquelles?
4: Les politiques sociales, l'aide médicale, l'enseignement, c'est des politiques
3: mais
4: publiques.
3: Alors comment vous expliquez...
4: Parce qu'il y a 12 milliards en moins.
3: Mais pourquoi vous expliquez, comment vous faites pour expliquer aux Calédoniens que vous leur avez supprimé un certain nombre d'aides qui les mettent en difficulté aujourd'hui, de manière très grave? Et qu'à la veille des élections, vous faites une redistribution d'aides comme par hasard. Donc, la politique punitive, c'est votre logique.
4: En fait, je pense que
3: donc, c'est bien que vous l'ayez dit
4: si
3: tout à l'heure,
4: déjà
3: que vous avez assumé.
4: Je vais vous expliquer rapidement, si vous me permettez. Donc, en fait, on a perdu 12
3: milliards.
4: Non, mais
3: je n'ai pas de leçon à recevoir de vous. C'est
1: un budget. C'est pas une question de leçon, c'est un débat. Donc,
4: on a perdu 12 milliards.
1: Répondez,
4: suite aux événements de 2024, on a perdu...
3: Vous avez perdu 12 milliards. Vous avez fait des économies.
4: Donc, on a perdu 12 milliards. Donc, effectivement, on a fait des économies sur les dépenses pérennes, c'est-à-dire sur celles qui se reproduisent chaque année.
3: Pourquoi vous mettez 500 millions sur Sud Sécurité pour que les mecs dans le Sud, là, ils puissent s'acheter des caméras?
4: Alors, d'abord, vous verrez que ce n'est pas que les gens des quartiers Sud qui utilisent des caméras. C'est toute la province Sud qui utilise des caméras.
3: Est-ce qu'il y a des gens de Thiou qui en utilisent?
4: Écoutez, sans doute. Je vous le dirai. On aura l'occasion de se recroiser, je vous le dirai. Mais toutes les communes de la province Sud sont... utilisatrice de Sud Sécurité, parce que l'insécurité, elle est partout.
3: Mais ce choix de dépenses, en fait, c'est là
4: ah bah
3: qui nous différencie.
4: Oui,
3: c'est que vous êtes dans une logique sécuritaire, où vous pointez celles et ceux qui sont en très grande difficulté, alors que c'est le moment de les aider pour qu'ils puissent redresser leur situation, pour qu'ils puissent être debout chez eux, pour qu'ils puissent travailler. C'est ça la différence.
4: C'est exactement ce qu'on fait avec... Vous savez, je considère que la première des aides sociales, c'est d'avoir un emploi.
3: Bien sûr.
4: C'est la première des aides sociales.
3: On est d'accord.
4: Et ben donc, qu'est-ce qu'on a fait? On a fait Sud Jeune, on a fait Sud Relance, on a fait tout un tas de dispositifs. Vous avez parlé d'insertion des personnes les plus éloignées de l'emploi. Des centaines de millions à la direction de l'emploi et du logement pour aller chercher les personnes les plus éloignées de l'emploi. Ça, c'est une politique sociale. Ça, c'est une politique qui va permettre aux plus fragiles, de retrouver un emploi.
3: Ça ne suffira pas.
4: Bien sûr. Et on a mis en place d'autres choses. On a mis en place Sud Sécurité, on a mis en place d'autres aides. Click and Move, ça permet d'aider tout le monde également. Des aides aux vacances scolaires. Donc, il n'est pas question d'exclusivité, mais il est question de dire il y a des gens qui sont aujourd'hui complètement exclus des aides et qui ont aussi du mal à finir les mois.
1: Bon. Quelqu'un d'autre veut encore relancer sur ce sujet économique en dehors de ces... De duo qu'il y a eu parce qu'il y a
5: Louis Adou. C'est passionnant. Voilà. C'est passionnant, mais je pense qu'il faut qu'on sorte ces discussions, ce type de discussion. Ma conviction personnelle, c'est que le pays a besoin qu'on travaille ensemble. Et il faut que les, ceux qui vont arriver, il faut qu'ils fassent l'effort de travailler ensemble pour définir exactement les axes prioritaires sur lesquels on doit s'engager. Pour revenir à la, aux investissements, c'est un axe important. Et je crois que chaque collectivité a son PPI, par exemple, son plan pluriannuel d'investissement. Je ne vois pas comment on ne pourrait pas, sur la base des PPI que chacun a, travailler par exemple dans le cadre d'un GTPE ou autre chose, pour redéfinir, parce que nous allons avoir un autre problème, c'est que les entreprises sont en difficulté aujourd'hui. Il y en a beaucoup qui ont disparu. Et pour pouvoir répondre à l'appel d'offres que nous avons, donc il va y avoir là un delta qu'ils ne pourront pas combler. Donc on a besoin d'étaler dans le temps, et ça peut être intéressant. Je pense qu'il faudra deux ou trois ans pour le faire. Ça, c'est la première chose. La deuxième chose, c'est la province, comme a dit la présidente, a beaucoup misé. C'est une orientation que j'en conviens qui peut être prise, c'est de miser sur la création d'emplois. Sauf que dans une période difficile, s'il n'y a pas son pendant social, eh bien, on n'arrive pas à résoudre le problème auquel on s'attaque. Pourquoi ? Mais pour la simple raison, c'est que l'économie ne démarre pas à un rythme soutenu à un tel point qu'on puisse répondre immédiatement ou qu'il puisse impacter le social. Et donc, moi, j'ai noté que l'État, suite aux négociations, a décidé d'accorder une enveloppe sur le plan social. Je crois qu'en matière de logement, il faut qu'on regarde ça de près. En matière de transport, il faut qu'on regarde ça. Les gens triment pour aller au travail, les gens triment pour aller chercher du boulot. Sur d'autres secteurs sociaux, et il faudra intervenir. Moi, c'est ça que je plaine. Je vais revenir à quelque chose juste comme ça pour la boutade. Le PS2R, c'est ce qu'on a voulu faire.
1: Le plan que vous avez présenté quand vous étiez président du gouvernement.
5: On l'a présenté au mois d'octobre. C'est en base de 3000 consultations, 3000 réponses. Et on a essayé de dessiner un cadre général dans lequel tout le monde pouvait s'investir ensemble. Et on a géré le Covid ensemble. C'est pour ça qu'on s'en est sorti. Cette crise-là, la première année, on a travaillé ensemble. Mais on n'est pas sorti de la crise parce que les contre-coups les plus importants, c'est maintenant que les gens le vivent. La précarité, la rupture. Les gens, ça y est, ils ont épuisé leurs réserves, que ce soit la famille, que ce soit l'entreprise. Donc c'est maintenant que ça se joue. Donc ceux qui vont arriver, il faut qu'ils se mettent ensemble pour travailler. Et la province est une, je l'ai redit, a une responsabilité. J'ai beaucoup de choses à dire à la présidente de la province une sur certaines choses qui ont été échangées là. Mais mon propos, il n'est plus là. C'est qu'il faut que la province une assume, il faut que la province une, ce qu'elle fait, eh bien, ruisselle vers la province, vers toute la province, pour que les gens qui sont à la tribune, ben, ils puissent en bénéficier, ceux qui sont en ordre dans un travail de complémentarité, pas de concurrence, parce qu'on a fait beaucoup de concurrence entre nous. Il faut en convenir durant ces années, parce qu'indépendance, non-indépendance, c'était ça. Donc il faut en sortir pour pouvoir travailler. Et je crois qu'il faut se donner les deux prochaines années. Le budget 2027, il doit être réorienté de telle manière qu'on puisse prendre en charge les besoins qui sont là.
1: De toute façon, il y aura des nouvelles équipes pour prendre en charge ces choses-là. En attendant, le temps passe. J'aimerais bien quand même qu'on parle aussi de l'avenir institutionnel. Vous avez dit tout à l'heure, Louis Mabou, où est-ce qu'on va ? Alors, il y a des appréciations différentes. Je le disais, il y en a qui estiment qu'il faut parler d'abord de l'institutionnel et d'autres d'abord de l'économie. Comment ça s'enchaîne ? Quelles sont les positions des uns et des autres pour ces élections provinciales ? Encore une fois, qu'est-ce que vous proposez ? Qu'est-ce que vous dites aux électeurs de la province sud concernant l'avenir institutionnel de la Nouvelle-Calédonie ?
3: Moi, je veux dire une chose très simple.
1: Allez-y. Oui.
3: Nous, ce que nous appelons, c'est celles et ceux qui n'ont pas pu s'exprimer le 12 décembre 2021, parce que nous avons demandé à l'État de repousser de quelques mois l'échéance, le troisième et dernier référendum prévu par l'accord de Nouméa. Nous appelons ces populations-là, et notamment les 30 000 personnes qui se sont manifestées en 2020 pour dire oui à Kanaky, d'aller mettre le bulletin jaune, celui de Kanaky pour tous, le 28 juin. Voilà. C'est l'occasion de refaire le score le score qui est le nôtre, celui du référendum qui nous a été volé en 2021.
1: Le score de l'abstention que vous récupérez. Louis Mapou, sur l'avenir institutionnel, qu'est-ce que
5: oui, dit l'UNIS ? Non, je ne veux pas qu'on caricature le débat. Hein, je le dis d'emblée. Moi, je pense qu'on a un impératif. Faut sortir. Sinon, jusqu'en 2028, ça va être le statu quo. On ne peut pas rester dans un statu quo. Alors, toutes les questions qu'on a soulevées là, ils ne vont pas trouver une réponse dans un statu quo. Et ce statu quo, hein, pour en sortir, il faut essayer de discuter à partir de juillet jusqu'en septembre. Et j'ai cru comprendre, moi, hein, qu'il fallait une respiration démocratique. Hein, pour que les nouvelles équipes puissent en discuter. Et j'ai aussi compris que c'est l'engagement que les uns et les autres ont pris avec le Premier ministre de se revoir à nouveau après les élections provinciales. Après, ben, j'ai entendu les uns et les autres. Mais sur quoi j'insiste, c'est qu'il faut discuter, parce que sinon, on va pas s'en sortir. Et on va être pris à contre-pied, hein, par l'enlisement dans lequel on va se retrouver, sur le plan économique et social. Et non, on a jusqu'à le mois de septembre, parce qu'à partir du mois de septembre, ben c'est qui, hein, c'est dans les présidentielles, et il faudra attendre 2028. Mais de l'eau aura coulé sur les ponts. Alors il y a certains qui me diront, mais ben, il faut qu'on s'occupe, j'ai entendu ce que disait Philippe Desnoyers, il faut qu'on s'occupe de l'économique et social. Hein. Je le dis à Philippe, c'est pas suffisant. Hein. Il faut qu'on donne de la perspective. Même si... Hein, je peux constater avec lui que les bonnes volontés ne sont pas souvent au rendez-vous. Mais je pense qu'il faut quand même essayer de faire l'effort.
3: Non, mais il faut qu'il y ait aussi une discussion qui soit sincère.
1: Philippe Desnoyers, vous avez demandé la parole.
5: Il faut être présent pour discuter.
3: Oui, il faut être présent pour discuter. Il faut que l'État, assume ses responsabilités de puissance administrante qui a la responsabilité de décoloniser le territoire.
5: Je le dis directement, il faut être présent pour discuter.
3: Bien sûr, on est d'accord.
5: Voilà. Il faut que les FNKS soient présents pour discuter.
3: Tout à fait.
5: Voilà.
3: Le rendez-vous a été pris, dès juillet.
5: Donc, il faut être présent pour discuter. Et moi, la sincérité, hein, je peux en dire un mot dans tous les sens. Hein, le manque d'engagement, je peux en parler dans tous les sens. Hein, le FNKS, hein, je fais partie des gens qui l'ont porté. Et donc, je dis, il faut être là pour discuter. C'est une responsabilité. Et il faut que les FNKS soient là pour discuter. Il faut qu'ils s'engagent. C'est cela que je dis simplement.
3: Tout à fait, on est d'accord. La sincérité, c'est une sincérité que l'État doit faire preuve.
5: Je ne parle pas de l'État. Je parle déjà du FNKS.
3: Mais on est d'accord. Le FNKS a toujours discuté avec sincérité. Je parle de l'État qui a la première responsabilité, celle de décoloniser le pays, qui doit assumer ses engagements historiques. Et c'est ça qu'on emmène ici. C'est la responsabilité de l'État. L'État ne peut pas être un simple acteur, parler d'équidistance, prendre position un jour, prendre notre position un autre jour. Il a des devoirs au niveau international et c'est ça qu'on appelle. C'est que l'État doit assumer ses responsabilités de puissance administrante à décoloniser le territoire.
5: Il n'y a pas de souci. Il ne faut pas simplement se contenter de réciter une brévière.
3: Bien sûr.
5: C'est ça que je dis simplement.
4: Merci à Louis de rappeler qu'effectivement le FLNKS a quitté la table en disant qu'ils y reviendraient quand on parlerait du projet de Kanaki. Vous savez, on est fondamentalement opposés sur l'avenir de la Nouvelle-Calédonie. Mais on est venu autour de la table. On est venu autour de la table, on a discuté et on a tenu notre signature. Nous tous, à part le FLNKS,
3: on a tous... La signature d'un projet qui est devenu, par enchantement, historique.
4: On était tous là et c'était bien un accord. On était tous d'accord qu'on devait effectivement retourner pour vendre cet accord à nos bases, mais pas pour le remettre en cause.
3: Et c'est là la question de la sincérité. Parce que
4: donc c'est là la question de la sincérité. Non, mais vous avez signé, vous êtes revenu sur votre signature. On en est là aujourd'hui, c'est pas grave. On est fondamentalement en désaccord. Mais qu'est-ce qu'il faut dire aujourd'hui ? Parce qu'il faut dire aux gens, oui, on va être autour de la table, les uns et les autres. Je pense que c'est rassurant de le savoir. On sera là pour discuter. Après, il faut que tout le monde vienne autour de la table pour essayer de trouver une solution, pas pour dire c'est ma solution. On va partir. La réalité, c'est que il n'y a plus de Bougival. Bougival est mort avec, d'une part, le retrait de la signature du FLN. Ensuite, avec le fait que les gens de l'UNI qui étaient signataires de Bougival ne sont plus sur les listes dans le Nord, notamment.
5: Ça n'engage que toi, ça.
4: Bah, enfin, ceux qui ont signé, ils sont plus. C'est factuel, ils y sont plus. Après, voilà, je ne sais pas ce qu'ils en pensent, mais en tout cas, ils y sont plus. Ensuite, j'ai pas fini.
3: J'ai pas fini, s'il vous plaît.
4: Donc, on va repartir d'une page blanche. Nous, ce qu'on dit, c'est quoi? C'est que cette page blanche, elle doit, à minima, respecter le résultat des trois référendums. Non, mais c'est la moindre des choses. On est dans une démocratie où on respecte la démocratie. On ne la respecte pas. Donc, on considère que la moindre des choses, je pense que là-dessus, on est quand même un certain nombre à être d'accord, c'est qu'on respecte le résultat des trois référendums. Ça, c'est quand même la base. Ensuite, on ne peut pas continuer à vivre en Nouvelle-Calédonie avec plus de 30 000 personnes qui sont exclues. Alors, on en a réintégré 10 000. Très bien. Mais enfin, il y a des gens qui sont là depuis plus de 20 ans, qui payent leurs impôts ici, qui doivent être réintégrés. On ne peut pas continuer à vivre en Nouvelle-Calédonie sur un territoire dans lequel, pourquoi un électeur du Sud pèse 1,7 fois moins qu'un électeur du Nord? Est-ce que c'est normal? Vous qui êtes là pour représenter le Sud, est-ce que c'est normal? Non, c'est pas
3: moi,
4: normal, on est dans une démocratie.
3: Une question. Vous pouvez me dire l'intitulé du document que tout le monde a signé?
4: Je vais vous répondre. En fait, la page qu'on a signée, M. Ouamitan, puisqu'il n'y a eu qu'une page qui nous a été présentée au moment où nous avons signé, il y a écrit « Accord » de Bougival. « Accord ». Ça, c'est cette page-là qu'on a signée. Ensuite, l'État a transmis le document qui restait sur lequel ils avaient laissé projet. Et vous êtes basé de particulièrement mauvaise foi sur ce point-là. La seule et unique page que nous avons signée, tous ensemble, le FLNKS, l'UNI, l'Éveil océanien, Calédonie ensemble, nous avons tous signé une page dans laquelle il y a écrit « Accord ».
3: Et c'est là que je parlais de sincérité. C'est là que je parle de sincérité. Je parle de la responsabilité de l'État dans l'histoire. Parce que voilà comment on considère les Calédoniens. Quand on ne veut pas assumer ses responsabilités. Et ça crée les conditions qui sont défavorables pour l'apaisement dans notre pays. C'est pour ça que vous voulez parler de l'avenir institutionnel. Il faut que les discussions, elles se tiennent, mais avec cet esprit qui est celui des autres accords. Et l'État doit assumer ses responsabilités.
1: Là, l'État, il n'est pas autour de la table. On va faire parler ceux qui sont là. Philippe Lignier, vous avez été manifestement. Il n'y a pas la même approche, Louis Mapouet-vous, sur l'avenir institutionnel, savoir s'il faut le traiter tout de suite ou non. Vous êtes plutôt d'avis de reporter les choses.
2: Non, pas du tout. Ce que ce débat montre de manière parfaite, c'est qu'on n'est pas prêt d'avoir un accord. Hein. Et là, pour le coup, j'espère qu'on ne va pas dire que je mens. C'est déclaré publiquement. Il y a des gens qui ont déclaré publiquement qu'il refusait de parler avec une sensibilité politique. Je pense notamment aux députés qu'il a dit à l'issue de la séance à l'Assemblée nationale qu'ils attendraient le résultat des élections présidentielles. Ça, c'est pas un mensonge, c'est un fait. C'est pas grave. Et puis de toute façon, même s'il n'avait pas dit ça, il suffit de s'écouter aujourd'hui pour savoir que de toute façon, le sujet est tellement tendu, tellement serré, tellement difficile à appréhender parce qu'on manque de méthode, et je vais y revenir, du coup, on va tous avancer. Là, j'entends, là, chacun lance ses fondamentaux respectifs qui sont connus de tous. Moi, j'ai participé à toutes les discussions. Je suis toujours venu dans ces discussions avec un seul objectif, c'est de contribuer modestement à l'élaboration d'un accord qui permette à tout le monde de s'y retrouver. Parce que les accords Matignon-Oudinot et l'accord de Nouméa, et même Bougival, il n'est pas indépendantiste ou non-indépendantiste. Ils ne sont pas indépendantistes ou non-indépendantistes. Ils sont le fruit de discussions et d'équilibre. Cet équilibre, aujourd'hui, on ne l'a pas. Et on ne l'aura pas avant 2028, c'est ce que Louis Mapou a dit, et je l'en remercie tout à l'heure. Bien sûr, parce que si on doit attendre les élections présidentielles et les élections législatives anticipées qui vont suivre, et l'installation du gouvernement, et la découverte d'un nouveau ministre des Outre-mer, là, oui, c'est sûr, on n'est pas rendu avant 2028. Et en attendant, et ça, c'est notre position dans le cadre de cette élection, La priorité absolue, mais qui doit concentrer toute notre attention, parce qu'en attendant 2028, la situation dont tout le monde a conscience là, qui s'aggrave tous les jours, tout le monde en a conscience, elle sera irrécupérable dans 2 ans. Ça, c'est la posture, en tout cas, que je défends au titre de la liste Nous Réunis dans le cadre de cette élection. Ça ne veut pas dire qu'il n'y a pas de choses à décider, et notamment, et je termine là-dessus, une méthode. Qu'est-ce que j'ai découvert? Qu'est-ce qu'on a découvert après Bougival, notamment? C'est qu'il fallait, il manquait une modification de la loi organique. En tout cas, une révision de la loi organique. C'est un document qui existe depuis 28 ans. Peut-être qu'il faudrait en corriger un petit peu le contenu. Peut-être qu'il y a des sujets sur le fonctionnement des provinces, l'existence des institutions, le fonctionnement du gouvernement, la ventilation de la dotation de répartition des financements, mais des sujets moins connus, moins célèbres, le corps électoral bien sûr, mais des sujets plus techniques. Eh bien, je prétends que si on travaille à la modification de cette loi organique ensemble, avant d'arriver aux sujets qui sont les sujets les plus emblématiques, ben on aura d'abord gagné du temps et on aura trouvé une méthode qui, entre nous, et avec l'État, permettra d'avancer in fine à une solution enfin équilibrée.
3: Donc on est d'accord, il y a un problème de méthode.
2: Ah oui.
1: Ensuite, il n'y a qu'un problème de méthode, on va peut-être trouver une méthode. Mais la Claude Comolli, on ne vous a pas entendu sur l'avenir institutionnel ?
0: Non, mais je crois que ce n'est pas une surprise pour, pour tout le monde. D'abord, rappeler que nous, on a toujours été présents à l'ensemble des discussions et on a toujours assumé ce que nous avons signé. Nous, on sera là au lendemain des élections, lorsqu'on les politiques seront appelés pour discuter de l'avenir institutionnel. Il y a des priorités sociales et économiques, on en a parlé depuis tout à l'heure, c'est vrai. Mais l'accord politique, ça reste aussi une priorité. On sait qu'il y a le calendrier national qui avance. C'est vrai, il est là. Mon rêve, c'est d'avoir un accord avant la présidentielle, mais je ne sais pas si c'est possible. Mais ce n'est pas parce que c'est impossible qu'il ne faut pas essayer. Alors, depuis l'organisation de la troisième consultation, qui est contestée, on l'a entendu tout à l'heure, donc c'était le 12 décembre 2021, on est en juin 2026, on est perdu, totalement. C'est-à-dire qu'on est en train d'errer là, au milieu de la jungle. Et je dis ça parce que, au fait, il n'y avait pas d'écrit de suite à l'accord Nouméa, si ce n'est que les partenaires doivent se retrouver autour de la table pour discuter de la situation ainsi créée. Et donc on est perdu doublement, parce que j'aime bien un dicton africain, Elisabeth, qui dit que quand tu cherches ton chemin dans la forêt et que tu sais que tu es perdu, c'est parce que tu croises deux fois le même arbre. Et nous, on a croisé deux fois les événements, en 84 et en 2024. 40 ans parfaitement, on recroise cet arbre-là. Et parce qu'il y a une question qui nous divise depuis longtemps, c'est l'indépendance tout de suite ou l'indépendance jamais. Et ça, les deux voies. Et nous, on part d'un postulat qui consiste à dire que les accords de Matignon ou Dinot, signés en 88, et l'accord de Nouméa, dont nous sommes les héritiers, c'est notre héritage, qu'on le veuille ou qu'on ne le veuille pas, mais ce n'est pas que notre héritage, c'est aussi notre boussole. C'est-à-dire que c'est ça qui nous a permis d'avancer en 88, en 98, et c'est encore ça qui va nous permettre d'avancer. Le postulat, il est un peu différent, parce qu'il y a trois consultations qui ont été organisées, les trois n'ont pas abouti à un oui. Donc il faut respecter le choix des Calédoniens, sinon ça ne sert à rien de les consulter. Donc la Nouvelle-Calédonie demeure au sein de la République française. Est-ce que pour autant, le processus qui a été engagé, lui, s'arrête ou est rediscuté ? C'est la question, et c'est ce qu'on fait depuis des années. Sur la question de l'architecture institutionnelle, sur l'organisation des pouvoirs, des compétences, je crois que l'ensemble des discussions qui ont été menées depuis 4 ans, on est quasiment d'accord sur tout. Il faut une simplification des compétences, de l'architecture administrative, fiscale et sociale. Et nous tous, là, nous avons participé à toutes ces discussions. On est d'accord à 99% dessus. Là où on n'est pas d'accord, c'est sur la poursuite du processus de décolonisation. Et c'est là où le problème, il est. Et ce n'est pas une solution nouvelle qu'il faut inventer. La solution, elle était déjà dans les accords précédents. Donc, c'est la poursuite du processus. Les Calédoniens ont rejeté la souveraineté pleine et entière. On a un statut aujourd'hui qui est une large autonomie au sein de la République. La question, c'est quoi la prochaine étape ? Et donc, ce n'est pas nous, les politiques, qui allons décider, qu'on soit bien d'accord. Ce sont les Calédoniens qui doivent décider. Et c'est ce qu'il y avait dans Bougival. Dans Bougival, il y avait la possibilité que le processus continue. Et donc, si on parle d'un processus de décolonisation, ben, on parle d'un référendum. Si on parle d'un référendum, on parle d'un corps électoral. On parle des modalités de déclenchement. Mais surtout, le plus important, selon nous, c'est quoi la question qui va être posée, en vérité, entre les uns et les autres. Et donc l'accord, il se situe, selon nous, dans ces eaux-là, et on espère qu'au lendemain des élections provinciales, parce que, qu'on le veuille ou qu'on ne le veuille pas, il y aura une recomposition du paysage politique de fond en comble, de tous les bords politiques. Il y aura de nouveaux élus, peut-être que le 109 apportera une nouvelle vision, mais voilà les irréductibles, selon nous, on n'a pas de difficulté avec ça, on parle de ça depuis un moment, et c'est ça la troisième voie. C'est-à-dire que les deux autres voies sont des voies sans issue. L'indépendance demain, ben, ça ne va pas arriver, et puis c'est contraire au résultat des référendums. L'indépendance jamais, ben ça, c'est la discussion qu'il faudra avoir. Voilà, madame Elisabeth, ce que je voulais dire sur l'avenir institutionnel, positionnement de l'éveil au Seigneur.
1: Il faudra aller assez vite parce que le FNCAS n'a
3: pas reconnu les résultats du troisième référendum. Juste ça.
4: Écoutez, moi je défends aujourd'hui autour de la table le fait de respecter non seulement le résultat des trois référendums, mais également, et c'est important parce que Mila disait qu'il fallait continuer sur le processus de décolonisation. Nous, on considère que, et ce n'est pas nous qui le considérons, ça fait partie des options qui sont offertes par l'ONU, qu'on peut considérer qu'on est décolonisé en restant dans la République dès l'instant où c'est la population qui en a décidé ainsi. Et c'est le cas. La population, elle a décidé de rester dans la République et on a été au bout du processus de décolonisation. On a aujourd'hui toutes les institutions qui sont gérées par les Calédoniens, énormément de compétences, la quasi-totalité des compétences qui sont gérées par les Calédoniens ou partagées avec l'État. Donc on est dans une situation où on est décolonisé. Mais on peut effectivement avancer sur l'autonomie, on avance sur la réorganisation de nos institutions parce qu'elles sont issues d'un schéma qui n'est pas le même aujourd'hui qu'il était en 88 ou en 98. On peut avancer sur plein de choses, mais là, on ne peut pas considérer que le principe, par principe, la décolonisation mène à l'indépendance, quelle que soit la vie des Calédoniens. C'est ça qui me gêne dans la réflexion, et on en a parlé à plusieurs reprises, mais c'est de dire, en fait, le processus de l'accord de Nouméa, c'était un processus de décolonisation qui amenait à une décision démocratique de la part des Calédoniens. Et donc, on a été au bout de ce processus-là, et on a décidé de rester français. Ça veut dire quoi? Que tant qu'on n'est pas indépendant, il faudrait continuer?
3: Non, mais moi, je voulais juste simplement dire, c'est que si l'accord de Nouméa prévoyait que les partenaires devaient se réunir pour constater la situation ainsi créée, nous n'avons pas parlé de manière sérieuse de la queue de poisson. Comment est terminé l'accord de Nouméa? Le troisième référendum s'est terminé par une queue de poisson. L'État nous l'a imposé, alors même que les conditions, nous l'avons demandé, même si nous étions d'accord. On a relevé le challenge. On avait fait un congrès du FLN à Lanzvata pour dire qu'on y allait. Sauf que les conditions n'étaient pas réunies. Et on a demandé à ce que ce soit reporté de quelques mois, ça n'a pas été accepté. Sébastien Lecornu l'a dit, les élections se tiennent en temps et en heure, et on a vu que les élections qui se sont suivies, ben, ils ont pu faire des décalages pour reporter les élections. C'est ça le problème d'insincérité dont je pointe, c'est l'insincérité. Si on veut discuter sereinement d'une solution collective, mais il faut que les conditions soient réunies, et la responsabilité de l'État, elle est dans un premier lieu nécessaire.
5: C'est fini, pardon.
1: Malheureusement, il va falloir finir. C'est passionnant et je vous remercie de la qualité de ce débat. On aurait bien prolongé, mais quand même, il faut tenir compte de l'attention des auditeurs. Je vais vous demander de passer à la conclusion, chacun. À peu près, vous avez 2 minutes pour qu'on n'explose pas trop quand même les compteurs de temps. Mila Kouloutou-Koumouli, c'est à vous la parole si vous voulez conclure.
0: Non, mais ce que je vais dire aux Calédoniens et aux Calédoniennes, c'est que le 28 juin, là, qui arrive, ils vont décider, de celles et ceux qui vont discuter de l'avenir institutionnel, c'est ce qu'on vient d'évoquer là aujourd'hui. Mais pas que. Ils vont aussi décider de celles et ceux qui façonnent le quotidien des Calédoniens. Et on voit bien qu'au-delà, après les émeutes du 13 mai, notre pays est en train de sombrer. Et qu'il faudra y apporter des solutions. Et donc, il y a des sujets qui étaient des urgences en 2019 et qui le sont encore aujourd'hui, faute de courage politique. Je crois que nous, on a démontré durant le mandat notre capacité à porter des réformes douloureuses. Je pense notamment à la caisse locale des retraites, qui était en difficulté et qui est aujourd'hui stabilisée grâce à nous. Je pense aussi au régime du RUAM. Même si tout le monde était contre la réforme, finalement elle a été adoptée, puis il y a une demande de seconde lecture, mais à l'heure où on se parle, il n'y a toujours pas de problème, il y a toujours 14 milliards de déficit et 30 milliards, et que c'est ça dont les Calédoniens vont se saisir, et que la souveraineté, elle leur appartient, et que c'est eux qui vont décider, celles et ceux qui vont gérer le quotidien des Calédoniens, mais discuter aussi de l'avenir institutionnel. La priorité pour nous, depuis la création de notre mouvement, ça a été de changer le quotidien des Calédoniens. Non pas que la question institutionnelle ne soit pas fondamentale, mais on voit bien, et encore plus aujourd'hui, après les émeutes du 13B, que le quotidien des Calédoniens est en grande difficulté, est en grande souffrance. Voilà ce que je souhaitais dire à l'ensemble des auditeurs et des auditrices qui nous écoutent aujourd'hui.
1: Merci Mila Kouloutou-Koumouli. Jonanito Wamiton, pour la liste Kanaky pour tous, votre conclusion à l'issue de ce débat?
3: Moi, je voulais simplement dire aux Calédoniens, c'est que la souveraineté, ce n'est pas un slogan, c'est un levier de stabilité, un levier pour le développement de notre pays. Et que le 28 juin, le choix, il est assez simple. Soit on reconduit la majorité actuelle, et on a vu ce qui a été fait pendant le mandat, ou soit on crée les conditions pour aller chercher Kanaky. Voilà, la souveraineté. Mais c'est pour ça que notre nom, c'est Kanaky pour tous. On est toujours dans la logique des accords. C'est la partie de l'inclusivité, la logique d'inclusivité que nous héritons de nos anciens responsables qui se sont qui se sont manifestés à travers Nabil Les Roches, à travers l'accord de Nouméa. Et nous sommes dans cette continuité-là, nous avons la responsabilité de porter cet héritage et que nous l'assumons. Et c'est ça que nous disons, c'est que celles et ceux qui veulent le changement, soit ils sont tentés par les listes qui aujourd'hui parlent de souveraineté, voilà, soit qui donnent les moyens au front d'aller chercher concrètement l'accord de souveraineté. Ouais, c'est juste ce que je voulais dire.
1: Philippe Dunoyer, quelle est votre conclusion ?
2: Elle va se faire en deux temps. Je vais revenir sur ce qu'on vient d'aborder, notamment, et la dernière déclaration de Joannetto à mi-temps m'y amène. Il faut vraiment qu'on arrive à sortir de cette logique de bloc qui, inconsciemment peut-être pour certains, mais en permanence, oppose des perspectives, des solutions, des convictions dont on sait très bien qu'elles sont inconciliables telles qu'elles sont présentées. Il faut sortir de cette logique des blocs, et je pense que cette élection, parce que malheureusement la crise a la profondeur qu'on connaît, cette élection, elle doit nous permettre de dépasser, parce qu'on doit sortir de la division pour se réunir, pour se rassembler, quelles que soient les opinions et les manières d'aborder les sujets. Absolument. C'est, encore une fois, en mode gestion de crise qu'on y arrivera. Or là, j'entends, bien sûr que le sujet est important, mais dans notre liste, on a des gens, bien sûr, aussi, qui considèrent ce sujet comme important, mais qui ont fait un autre choix, celui de se consacrer seulement, exclusivement, sur les préoccupations du quotidien. Parce que les Calédoniens, quand ils se lèvent le matin ou ils se couchent le soir, leur préoccupation essentielle, c'est pas l'avenir institutionnel. C'est comment est-ce qu'ils vont finir le mois. Et c'est pas une métaphore, c'est pas une formule. Donc notre liste, elle a fait ce choix-là, celui de s'engager résolument. On a un programme avec une centaine de mesures, elles seront communiquées sur les réseaux, et bien sûr les programmes seront reçus, et c'est là-dessus qu'on demande aux Calédoniens de nous choisir, parce que c'est là-dessus qu'on va s'engager. Ce contrat, c'est pas une formule, c'est une réalité. La liste nous réunit, propose, pas tout seul, avec les collectivités, de dépasser les clivages, de s'intéresser au quotidien et de résoudre, pour soulager les familles et les entreprises, une situation de crise dont ils n'arrivent pas à sortir.
1: Merci. Sonia Baquès.
4: D'abord, rappeler que cette élection du 28 juin, elle est fondamentale. Elle est fondamentale parce que, je l'ai dit en début de mes propos, mais on va évidemment choisir les gens qui vont diriger la province, le gouvernement et le Congrès, et je souhaite que la majorité à la province reste non-indépendantiste. Certains autour de la table ont clairement dit qu'il fallait battre la droite, donc nous battre nous, donc faire des alliances contre nous pour faire basculer la province sud. Le Congrès et le gouvernement, dans lesquels on a des réformes majeures pour permettre la relance économique, pour permettre d'améliorer le quotidien des Calédoniens sur le pouvoir d'achat, etc. C'est des choses qui se passent au Congrès et au gouvernement. Et sur l'avenir institutionnel, parce que alors, autour de la table, il y a deux indépendantistes et il y en a deux qui disent qu'il ne faut pas choisir entre les blocs. En tout cas, on en a quatre autour de la table qui ont accepté le projet de Manuel Valls, de DEVA, d'indépendance association. Moi, je considère que si on veut améliorer le quotidien des Calédoniens, il faut de la stabilité et il faut conserver la présence de la France. C'est la France aujourd'hui qui nous permet tout simplement de nous en sortir. Il y a un moment où les indépendantistes disaient c'est grâce au nickel qu'on va financer l'indépendance. Aujourd'hui, c'est même l'État qui finance le nickel. Donc, on n'est quand même pas dans une situation qui permet ça. Donc, je pense qu'il faut... Il ne faut pas mentir aux gens en disant « Non, mais en fait, ça ne change rien, il faut arrêter de parler de ça. » Non, il faut qu'on décide ensemble de dire « On n'est pas en capacité d'être indépendant et on construit effectivement un avenir serein pour les Calédoniens. »
1: Merci, Sonia Baquès. Et pour conclure ce débat, Louis Mapou.
5: Voilà, moi, j'ai envie d'insister sur le fait que, à mon avis, nous sommes à un moment de bascule historique. Bascule sur le plan des générations, bascule par rapport à ce que nous avons pu faire durant ces dernières années, dont on est obligé de tirer les conclusions aujourd'hui des enseignements, de l'insuffisance de ce que nous avons pu faire, de bonne foi souvent. Et moi, je bascule aussi parce que profondément, je pense qu'on passe d'un débat binaire, d'opposition, et c'est pour ça que ça dure depuis 4 ans. Et c'est plus compliqué. À un débat qui, aujourd'hui, doit nous permettre, aux uns et aux autres, de dessiner ensemble la trajectoire sur la base de laquelle on construit le pays. Donc, Moi, je demande qu'il y ait une confiance qui soit accordée à ceux qui sont en mesure de porter cet engagement-là, l'engagement de stabilité, sortir du statu quo, pour qu'on puisse dessiner une perspective pour la population. Sur l'autre aspect, moi, je plaide en faveur d'un travail beaucoup plus collaboratif, beaucoup plus coopératif entre toutes les institutions de la Nouvelle-Calédonie. Nous avons créé des institutions pour être au plus près du travail qui consistait à essayer de rattraper les déséquilibres qui sont nés de l'histoire. Je crois qu'il faut passer à un autre stade aujourd'hui. Et je plaide en faveur d'une province sud qui joue le rôle, un rôle essentiel dans ce travail général. Mais pour le faire au service de tous, il faut qu'on sorte des postures dans lesquelles nous sommes les uns et les autres et qui continuent à nous animer. Voilà.
1: Voilà qui va mettre un terme à ce débat. Merci pour cette intervention. Merci à tous les cinq d'avoir participé. Un débat dense, je crois, assez animé. Il a duré presque une heure et demie, hein, quand même, alors qu'on était parti sur une heure. Mais bon, c'est pas grave, c'est le charme de la radio où on peut se donner un peu de temps. Un débat qui pourrait être visionné dans quelques temps sur le site internet de Radio Rythme Bleu. Et pour la parfaite information des auditeurs, je rappelle que si, à part vos cinq listes, six autres listes sont présentes dans la province sud, la liste France-Calédonie, une patrie d'Alain Descombelles, la liste Une province pour tous, un pays solidaire, un avenir partagé de Wallace Cotra, la liste Souveraineté Kanaki Nouvelle-Calédonie de Dominique Chazal, la liste Faire Pays de Robert Kakwe, la liste Pour une Calédonie française d'Arnold Lelec et la liste Un espoir pour demain de Pascal Lafleur. Voilà donc 11 listes en présence pour la province sud pour cette élection du 28 juin. Merci en tout cas d'avoir participé à ce débat dans un instant avec beaucoup de retard. Le flash d'information qui vous est présenté par Jean-François Bodin.
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9: Et il est 13h30 et on retrouve Jean-François Bodin pour le rappel des titres. Vous venez de suivre le premier grand débat sur les provinciales sur Radio Rythme Bleu. Il était consacré aux enjeux dans la province sud entre 5 têtes de liste sur les 11 en présence dans la province sud. Sonia Bakès, Johanito Wamitan, Louis Mapou, Mila Koulou-Toukoumouli, Philippe Dunoyer ont débattu de leur programme et interrogé sur la relance économique, mais aussi sur leurs propositions pour l'avenir institutionnel. Débat animé par Elisabeth Noir que vous retrouverez dans un instant en audio et vidéo sur notre site internet. Le football fait également la une de l'actualité avec ce très bon début pour l'équipe de France au Mondial. Les Bleus se sont imposés 3-1 sur le Sénégal ce matin. Le capitaine Kylian Mbappé a inscrit un doublé et devient le meilleur buteur de l'histoire de l'équipe de France avec 58 réalisations, mais aussi le meilleur buteur tricolore en Coupe du Monde avec 14 buts. Dans l'autre match de ce groupe, la Norvège a dominé l'Irak 4-1. L'actu sport sur le territoire, c'est aussi le départ de la Corail 600, nouvelle course à la voile organisée par le gouvernement et le CNC. Le départ a été donné à 11h. 6 voiliers engagés vont passer au large de l'Ifou, puis de Maré, enfin l'île d'Epemin avant de rallier Nouméa. Le début des commémorations du 86e anniversaire de l'appel du 18 juin 40 du général de Gaulle. Ce matin, les autorités civiles et militaires se sont retrouvées à Païta pour un dépôt de gerbes au pied du monument aux morts de la Croix de Lorraine. L'événement sera commémoré demain à 8h30 au pied de la Croix de Lorraine à Nouméa. En métropole, un jugement qui ne manquera pas de faire réagir. Le 5 mai dernier, le tribunal correctionnel de Paris jugeait un ex-animateur de la ville. C'était le premier procès du scandale du périscolaire parisien et l'homme était accusé d'agression sexuelle sur 9 élèves d'une école de la capitale. Le tribunal a rendu sa décision la nuit dernière pour nous et l'accusé, qui risquait jusqu'à 10 ans de prison, a été relaxé de toutes les charges qui pesaient sur lui. Les familles des jeunes victimes sont dans l'incompréhension totale. Et puis ambiance des grands jours à l'Assemblée nationale, les députés ont adopté la loi dite Philippine, du nom de cette jeune femme tuée par un Marocain sous OQTF au bois de Boulogne en septembre 2024. Avec cette loi, la durée de rétention des clandestins jugés dangereux est portée à 210 jours, c'est-à-dire à 7 mois. Voilà pour l'essentiel de l'information aujourd'hui, un programme un peu bouleversé en raison du débat que vous venez de suivre sur la province sud. La suite sur Radio Rythme Bleu, c'est avec Pierre encore un petit instant, mais ça ne va pas durer longtemps, Pierre. Hein.
10: Oui, en effet, ouais, ça risque
9: d'aller nous quitter très prochainement.
10: Exactement.
9: Sinon, on se donne rendez-vous demain.
10: Ça marche. Eh bien, demain, Jean-François, et puis on vous souhaite bien entendu une bonne après-midi. Eh oui, ça ne va pas durer bien longtemps, après une heure et demie de débat, forcément. Hein, le temps est un petit peu écourté pour notre après-midi mélodie, et sachant que c'est Jennifer qui prend le relais du coup à 14h. Mais bon, rien n'empêche, nous on continue bien entendu le programme avec les avis de DC, juste après un petit peu d'après-midi mélodie en détente. Et puis après, bien entendu, je laisserai le micro à Jennifer. Mais tout de suite, allez, les avis de DC.
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11: Les avis qui vont suivre concernent les décès de Monsieur Chicha Foté Wamitou, Madame Inéa Katog Néguillette, Monsieur Duval Bernard, Monsieur René Yann Roli, Madame Toé Colbin Krama Paulette, Monsieur Radovitana Souliano, Monsieur Faccio Donald, Monsieur Oupanin Rémy, Madame Lefebvre Jeannette Augustine Né Matelan, Monsieur Pain Daniel et Madame Olué Panabé, épouse Maléko. Nous avons la douleur et la tristesse de vous faire part du décès de Monsieur Chicha Fote Wamitou. Une veillée est en cours en ce mercredi 17 juin jusqu'à 19h30 au grand salon funéraire VIP du PK6 et le transfert du corps vers l'IFU se fera le jeudi 18 juin. Nous avons la profonde douleur de vous faire part du décès de Madame Watog Inéan et Guillette, survenue le 13 juin à la clinique Kundumania dans sa 76e année. Les cérémonies coutumières se dérouleront chez Monsieur Inéa Saïwa à Savannah de 7h30 à 20h30 jusqu'au transfert du corps sur Marais. Nous avons la douleur et la tristesse de vous faire part du décès de Monsieur Bernard Duval, survenu le 15 juin dans sa 79e année. Une veillée est en cours au centre funéraire de Nouméa et un office religieux se tiendra en la chapelle du centre funéraire en ce jour à 14h15, suivi de la crémation. Une corbeille sera mise à disposition en salle de veille. À la suite du décès de Monsieur René Yann Roli le 26 mai dernier en Thaïlande, une cérémonie se tiendra le samedi 20 juin au Fil d'Argent, 151 promenade Roger Larocque, au-dessus du parking de la piscine du Wentoro de 15h à 18h. Nous avons la tristesse de vous faire part du décès de Madame Paulette Toekol Benkrama, survenue ce mardi 16 juin. Une veillée est en cours à la morgue de Nouméa jusqu'à 20h en ce mercredi 17 juin et reprendra demain le jeudi 18 juin de 7h jusqu'à la levée du corps. La cérémonie se déroulera en la chapelle du centre funéraire de Nouméa le jeudi 18 juin à 11h15, suivie de la crémation au centre funéraire de Nouméa. On nous prie de vous faire part du décès de Monsieur Souliano Radovitana, survenu le vendredi 12 juin. La veillée est en cours à la morgue de Nouméa en ce mercredi 17 juin jusqu'à 20h et le transfert du corps se fera le samedi 20 juin à Fidji. Nous avons la profonde douleur et la tristesse de vous faire part du décès de Monsieur Faccio Donald, survenu le 15 juin à l'âge de 72 ans. La veillée se déroulera au centre funéraire de Nouméa le jeudi 18 juin de 8h à 19h30 et la reprise de la veillée aura lieu le vendredi 19 juin de 9h à 11h. Un office religieux se tiendra en la chapelle du centre funéraire de Nouméa le vendredi 19 juin à 11h15, suivi de la levée du corps et de la cérémonie au crématorium du 5e kilomètre. On nous prie de vous faire part du décès de Monsieur Oupané Rémy, survenu le vendredi 12 juin à l'âge de 72 ans. Une veillée se déroulera au centre funéraire de Nouméa le jeudi 18 juin de 9h à 20h et la crémation aura lieu dans l'intimité familiale, dans le respect de ses volontés, présent d'une corbeille à dons. Nous avons la tristesse de vous faire part du décès de Madame Jeannette Augustine Lefebvre, née Matelon, survenue le lundi 15 juin dans sa 89e année. Une veillée est en cours au centre funéraire de Nouméa en ce mercredi 17 juin jusqu'à 20h et reprendra le jeudi 18 juin à partir de 7h. La levée du corps et la cérémonie religieuse auront lieu le jeudi 18 juin à 10h15 en la chapelle du centre funéraire de Nouméa suivie de l'inhumation au cimetière du 5e kilomètre à 11h. Nous avons la profonde douleur de vous faire part du décès de Monsieur Pain Daniel, survenu le 16 juin dans sa 86e année. Une cérémonie religieuse est en cours en ce mercredi 17 juin à l'église de La Foy et l'inhumation aura lieu au cimetière de La Foy aujourd'hui, mercredi 17 juin à 14h. Selon la volonté du défunt, pas de fleurs, pas de couronne, ni de condoléances. Nous avons la profonde douleur de vous faire part du décès de Madame Olué Panabé, épouse Maléko, survenue le mardi 16 juin à l'IFU dans sa 74e année. Les cérémonies coutumières de recueillement s'organisent actuellement à la tribu de Ounet, l'IFU. Les cérémonies coutumières de recueillement s'organisent actuellement sur Nouméa au 4e kilomètre chez la famille Maléko. La date des obsèques vous sera communiquée ultérieurement. C'était vos avis de décès.

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1: Et avant de se quitter, une dernière escale musicale avec la Sadessela et des Cara à la parede, que l'on pourrait traduire par « face au mur ». C'est une chanson pleine d'émotions et de délicatesse, portée par cette voix unique qui savait raconter les doutes, les blessures, mais aussi la force que l'on trouve parfois dans les moments les plus difficiles. Et derrière son apparente mélancolie, c'est aussi une invitation à continuer d'avancer même lorsque le chemin semble bouché. Et puis aujourd'hui, nos après-midi mélodies ont été un peu plus courtes que d'habitude, faut le dire. On a vécu un moment important avec ce grand débat consacré au provincial. C'est un échange riche, passionné, parfois intense, mais surtout utile pour mieux comprendre les enjeux qui concernent l'avenir du territoire. Une parenthèse forcément qui a raccourci la musique, certes, mais qui valait largement le détour. Merci d'avoir partagé ce moment de la journée avec nous. Je laisse maintenant la place d'ici quelques instants, bien entendu, à Jennifer qui vous accompagnera pour la suite de vos programmes sur Radio Rythme Bleu. Prenez soin de vous, prenez soin de vos proches, bien entendu. Passez une excellente journée et n'oubliez pas, ce n'est pas la destination qui compte, mais la musique que l'on écoute sur le chemin.

0: 11h pile à la grande horloge d'RRB, regardez autour de vous, le milieu de la semaine est officiellement verrouillé. Nous sommes le mercredi 17 juin et c'est précisément le moment où la routine commence enfin à fléchir, où la fatigue du début de semaine s'efface pour laisser l'esprit regarder vers l'horizon. C'est Jennifer, je m'installe à vos côtés jusqu'à 17h avec une seule et unique mission, transformer vos trois prochaines heures en parenthèse d'énergie, de sourire, de totale décompression sur votre station préférée. Dans quelques instants, Ismaël pousse les portes du studio pour sa rubrique incisive « Le cow-boy est une femme ». Il vient bousculer nos certitudes avec des portraits de caractère à ne pas manquer. Ça se passe tous les mercredis sur Radio Rythme Bleu. On ouvrira aussi nos archives pour analyser un superbe succès, le succès d'une reine de la pop, avec un titre assez hypnotique. 15h, Ismaël revient et prend le micro pour son escapade hors piste, focus sur toutes ces personnes qui tracent un petit peu leur propre route, hein, loin des sentiers battus. Dès 15h30, Kalinda Bouakou activera son viseur pour par ici les sorties. On planifiera vos moments de liberté, suivi à 15h45 par les confidences à mourir de rire quelquefois de nos pitchouns dans Allons Enfants. Un petit détour par mon info insolite juste avant d'entamer la dernière ligne droite, celle de l'information. Info Express, billet d'humeur. Et bien sûr, opinion, vos SMS, il est encore temps d'en envoyer d'ailleurs pour répondre à la question du jour. C'est Mouna qui passera en cuisine à 16h10 pour aiguiser nos appétits dans Mangeons Local. Et le grand frisson, ça sera pas pour aujourd'hui. Le totem est tombé ce matin avec une cagnotte à 14 000 francs avec Bureau Vallée. Mais gardez tout de même vos téléphones à portée de main, on recommence dès demain. Pour notre plus grand plaisir, la console est prête, le micro est chaud et les disques n'attendent que vous cet après-midi. Montez le volume, on change d'air ensemble. On entre immédiatement dans le vif du sujet avec un rendez-vous qui bouscule les codes et nous plonge dans l'univers d'un genre musical plus vivant que jamais. C'est l'heure de retrouver Ismaël pour sa rubrique « Le cow-boy est une femme ». Belle écoute les amis et bienvenue sur Radio Rythme Bleu si vous nous rejoignez.
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2: La poste, le rail et le grain ont longtemps été les piliers de la vie locale de la ville d'Aizen dans le Dakota du Nord, ville qui compte à peine plus d'âmes que Calagomen. C'est ici, au pied du lit du Missouri, que grandissent les deux sœurs, Kendra l'aînée et Krista la cadette, du duo country Tiger Lily Gold. Le lys tigré, Tiger Lily en anglais, c'est le nom d'une fleur qui poussait dans le jardin derrière la maison de leurs parents, un tapis de fleurs tachetées, promesse immaculée de vivre un jour de leur musique. Fières de leurs racines, elles y ajoutent gold, en référence à la couleur des champs de blé, des couchers de soleil et des souvenirs de leur foyer. L'empowerment féminin qu'elle revendique les pousse à jouer avec les mots et avec les sons. Tiger se prononce désormais Thai Girl. À l'oreille, c'est le féminin qui s'impose. Une infime modification qui fait toute la différence. À 14 et 16 ans, les deux sœurs se produisent sur toutes les scènes du Midwest qui veulent bien les accueillir. Elles se construisent alors une communauté dans la communauté et le succès des Lys Tigré d'Aizen ne tarde pas et fleurit dans tout le Dakota du Nord. On se presse même dans les amphithéâtres de l'État pour les voir jouer à guichets fermés. Après en avoir fait le tour et pour ne plus rester dans les à côté de la country, elles décident de s'installer à Nashville. Là-bas, elles y décrochent une résidence hebdomadaire au Whiskey Row de Dierks Bentley sur la mythique Lower Broadway. Des 7 marathons de 4 heures, 3 à 4 soirs par semaine, une école exigeante qui forge leur identité scénique. Le shutdown de 2020 freine net leurs ambitions et marque une transition.

Elles investissent massivement TikTok et sortent en 2021 Somebody Does, qui se hisse à la première place des classements iTunes, succès qui fera mouche puisqu'un appel quasi providentiel du label historique de Nashville, Monument Records, maison des premiers succès de Dolly Parton, va tout changer. La même année, paraît leur premier repère éponyme réalisé avec Shane McAnally, producteur respecté et multi-récompensé aux Grammy Awards. Sorti en 2024, Blonde est le nom choisi pour leur premier album, un blond platine partagé avec Dolly Parton, longtemps moqué par une industrie country conservatrice.

Aujourd'hui iconique, il devient une déclaration de confiance en soi et de pouvoir au féminin, un arc narratif repris par les deux sœurs. Un projet intime et affirmé, traversé par des récits d'amour et de pertes, mais aussi par de puissants hymnes à l'indépendance. Tequila et I Tried a Ring On s'installent sur les charts country et valent au duo des portraits dans Billboard, Vulture et Forbes. En 2024, Tiger Lily Gold remporte l'American Country Music Award du nouveau duo de l'année, seulement la deuxième fois pour un duo entièrement féminin et la première pour des sœurs.

L'avenir, elles ne cherchent pas à le deviner, elles avancent avec humilité, conscientes de la chance de vivre de ce qui les anime. Car dans un jardin du Dakota, comme sur les scènes country, les lys tigrés poussent sans jamais demander la permission de fleurir.

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1: 14h10 sur Radio Rythme Bleu, posons le tempo pour notre rendez-vous histoire de l'après-midi. On s'arrête sur un immense tube de 2009, un morceau au rythme lourd et hypnotique signé par l'une des plus grandes icônes de la musique mondiale, le fameux Sweet Dreams de Beyoncé. Derrière ce titre qui a retourné les dance floors de la planète entière se cache une histoire de création nocturne complètement folle et surtout un énorme coup de stress pour la star américaine. Nous sommes en 2008, Beyoncé travaille sur son double album culte I Am, Sasha Fierce. Et un soir, alors qu'elle est épuisée par des journées de studio interminables, elle s'endort profondément. Et c'est en plein milieu de la nuit, vers 1 ou 2 heures du matin, qu'elle est soudainement réveillée par une mélodie entêtante et une ligne de basse qui tourne en boucle dans sa tête. Prise d'une impulsion créative incontrôlable, elle refuse d'attendre le lendemain. Elle saute de son lit, enfile un peignoir et court réveiller ses producteurs dans le studio d'à côté. Le grand secret, c'est que Beyoncé a enregistré la structure vocale principale en une seule prise, en pyjama, à l'état brut, alors qu'elle venait tout juste d'ouvrir les yeux. C'est cette urgence et cette voix presque somnambule qui donne au morceau cette atmosphère si particulière, à la frontière entre le rêve et le cauchemar, un titre qui devait d'ailleurs s'appeler à l'origine Beautiful Nightmare. Mais l'histoire ne s'arrête pas là. 8 mois avant la sortie officielle de l'album, une version de travail fuite sur internet. C'est la panique totale pour l'équipe, Beyoncé est dévastée, mais la réaction du public est tellement immense et positive que la star décide de ne rien changer, de garder cette énergie de la nuit intacte et de sortir le morceau tel qu'est. Le titre devient instantanément un smash hit international. Un réveil en sursaut, une voix capturée en pyjama au milieu de la nuit, et voilà comment on est un monument de la pop pour faire grimper l'énergie de notre mercredi après-midi. On monte le volume et on savoure Beyoncé sur Radio Rythme Bleu.

Et le soleil qui fait un petit peu son apparition pour illuminer notre après-midi, ça c'est le petit coup de pouce météo, hein, qui fait du bien au moral quand même. Si vous venez tout juste de vous caler sur l'autoradio ou votre poste de bureau, vous arrivez au moment parfait. Installez-vous confortablement, c'est Jennifer, je vous accompagne avec bonheur immense jusqu'à 17h. Et qui entend ? France Gall. Bel après-midi sur RRB.

Et je vois que l'ambiance est là. Il est 14h37 sur Radio Rythme Bleu. On continue notre tour du monde. On revient en France avec Vita et Claudio, un peu de rêve. On partira ensuite en voyage avec Malaika, Sweet Africa. Et on retournera en Amérique avec Ja Rule. On ouvrira la boîte à souvenirs. Hein. Vous êtes sur Radio Rythme Bleu et vous faites bien, vous avez choisi la bonne fréquence et on vous en remercie.

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Et retenez bien son nom, c'était Greg Lafargue sur les ondes de Radio Rythme Bleu. Je teste ma mélodie, il est 14h52 dans à peine, allez, presque 7 minutes hors piste sur les ondes de Radio Rythme Bleu avec notre très cher Ismaël. Superbe chronique à ne surtout pas rater. Il nous reste encore un petit peu de musique, hein. Oui, on le fait en musique avec MC Solar et tout de suite Pink, Trust Fall pour notre plus grand plaisir. Restez avec nous sur les ondes d'RRB.

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0: Il est 14h59 et voilà 15h sur vos ondes préférées. Cap du milieu de semaine qui est officiellement franchi sur notre caillou. Et c'est exactement le moment où on s'autorise enfin à relâcher la pression. Si vous commencez à saturer un petit peu, excellente proposition à vous faire. On va appuyer sur pause. C'est Jennifer, je vous prépare une heure de plus de Total Évasion. 15h30, votre rendez-vous avec Kelinda Waku. Ne l'oubliez pas pour votre agenda. Elle a activé son radar juste pour vous aujourd'hui. 15h45, allons enfants. 15h55. On ne manque pas l'info insolite de la journée, mais tout de suite, comme promis, on va débuter cette heure. On quitte le bitume et la routine, on prend la tangente avec Ismaël pour sa rubrique Hors Piste. Cet après-midi, il nous emmène à la rencontre de cet homme d'engagement et de terrain, Alan Aweng, un parcours inspirant qui fait bouger les lignes. Tout de suite, c'est Hors Piste à retrouver bien sûr sur internet, sur le site de RRB.nc. Bonne écoute.
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2: Vaiana de Motunui, c'est elle qu'Alan Aweng évoque lorsqu'il parle de son horizon, celui où la mer touche le ciel et nourrit son imaginaire d'enfant à Lifou. Un horizon qui éveille chez lui des questionnements sur son pays, son identité, sa place et son lien avec les autres. Partir pour ne jamais revenir, c'était le plan. Mais quand la Calédonie se rappelle à lui, toutes ses certitudes se trouvent bien orphelines. Pour autant, l'évidence du retour ne s'est pas faite sans détour. Un récit dans la pirogue oscille entre mouvement, racines et quête de sens.
3: C'est d'ailleurs, si je dois te dire par quoi il a été nourri, je pense que je fais partie de cette génération, comme beaucoup, on a connu la télévision et en étant adolescent, j'ai grandi devant Canal Satellite. C'est d'ailleurs, il a été très médiatisé par les sitcoms américains, MCM Top, Disney Channel. Donc c'était vraiment un ailleurs qui était rempli de personnes étrangères et inconnues que je ne pouvais pas forcément imaginer. J'avais juste l'envie de découvrir. Je ne savais pas ce que c'était, mais j'avais envie de découvrir qu'est-ce qui était derrière la ligne.
2: Et cet ailleurs commence loin de chez vous, d'Ozi. C'est à Nouméa pour le lycée, puis Paris ensuite. Vous disiez que vous sentiez qu'il fallait éclater la bulle. C'était quoi cette bulle ?
3: Cette bulle, je pense que c'était ma différence. Et je pensais pas qu'au sein même de mon pays, j'allais vivre un choc culturel. Je découvre déjà tous ces autres Calédoniens qui étaient différents de moi. Et je pense que ça, j'arrivais pas à le voir à l'époque. Je voyais à quel point j'étais différent des gens de chez moi. C'est cette bulle-là que j'ai voulu éclater. J'avais besoin de voir autre chose et de voir des gens qui me ressemblaient.
2: Puis vient Paris, entre les études, les amitiés, les manifs, la diversité. Vous êtes persuadé de construire votre vie là-bas. Racontez-nous le moment où cette évidence commence à vaciller jusqu'à cet appel à votre mère un soir d'été pour rentrer.
3: Un soir, ma mère m'appelle et me demande ce que je veux faire. Et là, j'éclate en sanglots et je lui dis « Prends mon billet, je veux rentrer au pays. » Alors que le rêve, c'était « Je me casse à San Francisco avec mon meilleur ami et on va vivre notre best gay life ailleurs. » quoi. Je pense qu'à un moment donné, sans m'en rendre compte, Paris n'était plus sûr pour moi. C'est vraiment avec le temps que je regarde ce qui s'est passé cette année-là. On avait en fait la manif pour tous. Petit à petit, je me suis enfermé chez moi sans m'en rendre compte. Quand le téléphone est arrivé, le coup de téléphone, ça a été autant que je retourne chez moi. J'ai quitté un endroit en pensant y être trop différent et je suis arrivé ailleurs où finalement, ce même pourquoi m'a repoussé à revenir chez moi.
2: Et vous revenez avec des envies, des projets, une formation. Qu'est-ce qui change entre ce que vous imaginez et ce que vous vivez ensuite ici?
3: J'ai étudié le texte et l'image. J'aime beaucoup aller en galerie et voir les expos, comment on communique un message via le texte ou via l'image. Et j'ai essayé de percer ici à travers des stages à Chibao. Ça a été très difficile parce que, en fait, les coupes budgétaires, elles commençaient déjà dans le secteur culturel. Et un jour, j'ai vu un AVP passer pour la commune de Vaud sur un poste de responsable en tant que centre culturel. Et j'ai sauté dessus et j'y suis.
2: Et c'est à Pointe-Boute que vous découvrez l'art-thérapie et les constellations. Qu'est-ce que ça change concrètement dans votre façon de créer du lien avec les gens?
3: En fait, ce qui manquait à mon travail, c'était le moyen de donner les outils aux spectateurs. Il manquait ce pas de plus. Et c'est ce que j'ai découvert avec l'art-thérapie pour pouvoir toucher à sa propre expression, dire qu'est-ce qui est de moi et comment je m'exprime. Au niveau des constellations, là, ça pour moi, ça a répondu à un appel toujours aussi sur l'identité qui est liée à l'expression. J'ai l'histoire du pays et j'ai ma propre histoire. Comment ce qui est impactant au niveau du pays l'est aussi déjà dans ma propre histoire familiale. Que je peux déjà commencer par là, par ma propre histoire, s'il s'agit de faire un pardon, déjà que je puisse l'expérimenter au sein même de ma famille.
2: Et aujourd'hui, quand vous pensez à l'horizon, est-ce que c'est encore un endroit où vous allez ou quelque chose que vous portez en vous?
3: La sensation a changé. Maintenant, j'aime toujours autant être au bord de l'eau, de la mer, voyager. L'horizon m'appelle moins qu'avant. Je me sens plus enraciné là où je suis et la sensation de profondeur, elle a changé. Avant, elle allait vers une ligne d'horizon qui était comme un échappatoire. Je reviens en Nouvelle-Calédonie, là où quand j'avais quitté, que j'avais 17 ans, j'avais juré ne jamais remettre les pieds dans ce pays. En fait, tout ce que je n'ai pas pu réussir à faire à 17 ans, c'est ce qui me tient à cœur de faire aujourd'hui, c'est-à-dire vivre avec les Calédoniens et connaître en fait tous ces Calédoniens qui étaient différents de moi et avec qui j'avais du mal à m'asseoir. J'ai vu le monde et en fait, il reste le monde de chez moi, tous ces étrangers qui sont les miens et que j'ai besoin et que j'ai envie de connaître et avec qui j'ai envie de réparer le lien.
2: Un ancrage retrouvé, vous direz ?
3: En cours, oui, c'est sûr qu'il est retrouvé. L'idée de repartir quelque part, ce serait en vacances, mais j'ai plus cette envie de fuir, elle est plus là.
2: Et ben ce sera le mot de la fin. Merci beaucoup, Alan.
3: Merci à vous.
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0: Merci Ismaël et rendez-vous la semaine prochaine à la même heure. On continue en musique les amis avant de retrouver Kélinda à partir de 15h30. Je vous souhaite une belle fin d'après-midi. Il est déjà 15h. Ouais. Ça passe vite, non ?

0: est 15h15 sur notre antenne. Le froid est là, mais le soleil continue de nous accompagner, les amis, sur nos ondes et dans nos vies. 15 minutes avant de retrouver Par ici les sorties et votre agenda complet pour cette journée et autres journées à venir. Et bien sûr, votre playlist avec Tribal Seeds qui arrive, David Kushner, Jalen et Olivia Rodrigo.
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3: Il est 15h30 passé sur Radio Rythme Bleu. Alors comment se passe votre après-midi au volant ou derrière les bureaux? Peut-être on commence quand même à ressentir ce petit soulagement propre au milieu de semaine. Peut-être que vous avez une envie soudaine de casser la routine, de bouger et de soutenir notre caillou. Vous êtes sur la bonne fréquence. Kelinda Boicou a branché tous ses capteurs pour nous dégoter la crème de la crème des sorties sur notre caillou. Laissez tomber les plans canapés. Elle a tout ce qu'il vous faut dans Par ici les sorties.
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5: Bonjour, on va commencer ce Par ici les sorties avec l'exposition Graveur sur Nacre présentée à la Maison Higginson. Elle met à l'honneur le travail minutieux des forçats pendant la période du bagne. Ils taillaient dans les trocas et les bénitiers des paysages et des personnages. Aujourd'hui, ce sont plus de 300 coquillages qui ont été récupérés par la ville de Nouméa grâce à des donateurs privés, des collectionneurs et des institutions publiques. Ces pièces historiques enrichissent considérablement le patrimoine de la ville, nous a confié Élodie Lalenet, chef du service patrimoine de la ville de Nouméa.
6: On a eu deux opportunités majeures, celle d'acquérir la collection Serge Cacou en 2003, mais également plus récemment, en 2022, fin 2021, on s'est mis en relation avec Mireille Hardimani. Et là, on a eu également une très belle collection, la possibilité de la faire rentrer dans nos fonds de la ville. Et donc, ça constitue, ces deux collections réunies, le plus grand fonds au monde de coquillages gravés par les bagnards calédoniens. Et donc, l'idée, quand on achète une collection, c'est absolument pas de la garder en réserve, c'est de la montrer au public le plus rapidement possible. Donc, il y a eu des aléas depuis 2022 et on est très, très, très heureux aujourd'hui, en 2026, début 2026, ça fait 2 ans qu'on travaille entièrement à préparer cette exposition-là, à la présenter enfin au public avec des coquillages magnifiques. Donc, un tiers qui font partie de notre collection et puis 2 tiers aussi qui sont issus de collectionneurs privés calédoniens.
5: L'exposition Graveur de Nacre est donc à découvrir de midi à 17h30 du mercredi au samedi. C'est à la Maison Higginson. Des visites guidées seront organisées les premiers jeudis du mois et les derniers samedis du mois. On poursuit ce Par ici sorti avec la ville de Nouméa qui vous propose une nouvelle animation intitulée Spectacle en quartier. La ville de Nouméa vous donne rendez-vous donc chaque mois jusqu'en novembre avec une compagnie ou un artiste qui propose gratuitement un spectacle joué dans différents quartiers de la ville de Nouméa chaque soir. Durant ce mois de juin, c'est la compagnie Néané qui entre en piste avec le spectacle Los Magnificos, une comédie clownesque, originale et rafraîchissante, incarnée par Pepito González, illusionniste, roi des losers, et son fidèle assistant et souffre-douleur, Bernardo. Des spectacles gratuits ouverts à tous. Ils seront donc en représentation ce soir à 17h à Magenta Tour, demain à 18h à l'espace Caméré 2000 et vendredi à la même heure à l'école Les Roses de Rivière-Salée. Notez que des navettes gratuites sont disponibles sur inscription au 70 64 94, le 70 64 94. Les forces armées de Nouvelle-Calédonie vous donnent rendez-vous demain après-midi au Rocher à la Voile à l'occasion de l'arrivée du nouveau patrouilleur outre-mer Jean Tranap à Nouméa. Les forces armées vous invitent demain de 13h à 16h15 pour vivre cet événement exceptionnel. Un écran géant retransmettra en direct et en immersion les images tournées à bord du Jean Tranap jusqu'à son accostage. Et à 14h30, ne manquez pas la parade nautique et la démonstration aérienne qui accompagneront son arrivée dans le lagon calédonien. Les forces armées de Nouvelle-Calédonie vous donnent donc rendez-vous demain à partir de 13h au Rocher à la Voile. Et direction la commune de Thiot avec la fête du poulpe qui se déroulera ce samedi 20 juin de 8h à 19h sur le site de Nefassia dans le district de Grand Bourindi pour vivre un moment convivial rempli de bonne ambiance. L'occasion pour vous de découvrir les différents stands de fruits de mer, notamment la restauration avec des plats à base de poulpe mais pas que, et diverses animations, des tournois sportifs, différentes activités pour petits et grands. Les précisions de Claudine Undo, la secrétaire de l'association Manejara.
7: On organise comme tous les ans la fête du poulpe au
4: programme, il y aura du sport, comme d'habitude, du volley, du foot et tout. Et sinon, il y a les balades en canoë et kayak, balades en bateau et balades en montagne, quoi, randonnée. Et puis des jeux avec les enfants, des courses à sac, des danses de la tenue, quoi. Et puis des danses représentées par les enfants, voilà.
7: Il y aura quoi comme plat à base de fruits de mer sur le site?
4: C'est qu'il y aura des plats culinaires à base de poulpe. Du poulpe au curry, des salades de poulpe, des rôtis de poulpe, poulpe fumée, tout ça. C'est un plat traditionnel à base de poulpe. Et ben, normalement, dans chaque stand, nous, on a 12 stands spécialement fruits de mer. Mais apparemment, dans les stands, il doit y avoir des poulpes, quoi, puisque c'est spécialement la fête du poulpe. Voilà, et puis on fera le concours du plus gros poulpe. Voilà, il y aura des brochettes de poulpe, tout ce qu'il y a en base de poulpe, quoi.
7: La fête du poulpe, c'est ce samedi 20 juin, de 8h à 19h, sur le site de Nefassia, dans le district de Gombo-Rindi, dans le district de Grand-Bourindi, dans la commune de Thiou. Pour terminer ce Paris CS sortie, je vous emmène en direction de la commune de Pouya, où se déroulera l'édition 2026 de la fête de la cochonaille. Ce sera le samedi 20 juin de 8h à 16h à la maison commune de Pouya Sud. Le cochon sera donc à l'honneur à travers différentes animations et la restauration avec des spécialités à base de cochons sauvages et d'élevage. L'association Pouya Sud qui vous attendra de 8h à 16h le samedi 20 juin à la maison commune de Pouya Sud. C'est terminé pour ce Paris CS sortie. Le prochain rendez-vous, c'est à 10h20 demain matin.
3: Et merci mille fois Kelinda. Nous voilà parés avec de superbes idées pour aborder cette semaine avec le sourire. Restez bien avec nous. 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

0: Brooke Fraser à l'instant dans votre émission de l'après-midi, il est 15h48 et comme promis cette semaine, nous rejoignons Allons Enfants avec les enfants de l'école Tessandier de l'Aubarède qui se sont prêtés au jeu des questions et des devinettes. Et on parle d'expression aujourd'hui, et oui c'est mercredi. Que veut dire l'expression être tout miel? Vous sauriez mettre des mots, en tout cas eux ils les ont. Vous êtes dans Allons Enfants.
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4: Les enfants, c'est à nous.
5: Que veut dire l'expression être tout miel?
6: Ça veut dire quand avec le miel, on reverse sur sa tête. Et aussi, si on reverse la ruche des abeilles, ben ça va taper dessus nos têtes, après ils vont nous piquer. Et si il lance des cailloux, il va se faire chercher. Le miel, ça veut dire que qu'on a repris de miel. Ça veut dire que on a tout partout du miel sur le corps.
5: Que veut dire l'expression être tout miel?
7: C'est que le miel, il est sucré. On peut être du miel.
8: C'est quand on est tout recouvert de miel et qu'on mange que du miel.
9: C'est quand on renverse le pot de miel sur nous.
10: Être tout miel, ça veut dire que, en fait, quand on est tout miel, y a des abeilles qui viennent, du coup, ça nous pique des fois.
11: On donne du miel aux abeilles.
12: Le miel, elle est trop collante.
8: C'est quand on est du miel.
5: Quand on dit de quelqu'un qu'il est tout miel, ça veut dire qu'en fait, il est gentil, mais trop gentil. Donc c'est un peu bizarre. Ouais. Tu vois, ça veut dire qu'il est trop gentil et qu'il cherche peut-être à avoir quelque chose de nous. L'expression, elle est apparue au XVIIe siècle, à une époque où le miel et le sucre étaient réservés aux rois et aux reines. Cette expression, elle a une connotation plutôt négative, c'est-à-dire quand on dit de quelqu'un qu'il est tout miel, ça veut dire qu'il est gentil, mais vraiment trop gentil.
6: Mais être tout miel, ça veut dire être trompé du miel.
1: Allons enfants!
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4: Et puis c'est tout!
0: Un grand merci aux enfants de l'école, aux directeurs de l'établissement ainsi qu'aux enseignants pour leur accueil chaleureux. Bienvenue dans votre info insolite de ce mercredi 17 juin. Et avant de faire le point complet sur l'actualité, j'ai une petite histoire fraîche du jour totalement incroyable à vous raconter. On est le mercredi 17 et cette info est tout juste tombé, montre que l'espace réserve parfois des surprises très concrètes pour notre quotidien. Aujourd'hui même, une petite commune rurale a vu débarquer une équipe de techniciens spécialisés pour récupérer un débris spatial ultra rare tombé en plein milieu d'un champ. Un morceau de panneau solaire d'un vieux satellite météo désactivé il y a des années qui a survécu à sa rentrée dans l'atmosphère pour atterrir sans faire de dégâts, pile entre deux tracteurs. Le propriétaire du terrain a d'abord cru à une blague ou un morceau de tôle envolé avant de voir la texture métallique unique de l'objet. Un peu comme si vous alliez vous promener du côté de Bourail ou de la Foix, vous tombiez nez à nez avec un morceau de la Station Spatiale Internationale délicatement posé dans la savane. Les scientifiques ont confirmé la trajectoire ce matin et l'objet va être analysé. Une chose est sûre, le fermier a la déco de jardin la plus originale de toute la région. Comme quoi les choses décrochées tout là-haut finissent toujours par redescendre. Alors si vous avez l'impression que vos projets manquent un peu de concret en ce mercredi, rappelez-vous que parfois le ciel peut vous envoyer un petit coup de pouce totalement inattendu. Vous restez avec nous, on se retrouve dans quelques minutes pour faire le point avec Marion. Et sur l'éphéméride bien sûr, mais oui on ne l'oublie pas. Et juste après, le Tout Info commencera.

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2: Bonjour à tous, on fête aujourd'hui les Adam, Hervé et les Régniers. Et c'est l'anniversaire du rappeur Kendrick Lamar qui fête ses 39 ans.
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2: La vraie star du Super Bowl 2025, le show télévisé le plus regardé de toute l'histoire des USA. Si le match a attiré 127 millions de personnes en moyenne, Kendrick Lamar est responsable du pic pendant la mi-temps avec 133,5 millions de spectateurs. Au programme de l'éphéméride des Chiens Errants, un Club Med qui ne verra jamais le jour et les tout premiers présidents de province. On part loin dans le temps. Le 17 juin 1579, le navigateur anglais Francis Drake prenait possession de ce qui allait devenir la Californie au nom de la reine d'Angleterre Elisabeth Ière. Il nommait ce territoire la Nouvelle Albion. Revenons sur le caillou pour l'éphéméride du 17 juin. En 1945, le gouverneur Talek accordait officiellement la résidence libre à tous les Mélanésiens qui jusqu'alors étaient soumis au code de l'indigénat et confinés dans des réserves sous le régime de la circonscription indigène. Ils deviennent officiellement citoyens français en 1946. On passe en 1964, suite à la scission de l'UNR, naissance d'un nouveau parti politique, l'Action calédonienne. Ses leaders, messieurs Caillard, Nesline, Brou et Weta. C'était en 1978, trop d'opposition au projet d'ouverture d'un Club Med à l'île des Pins. Et notamment après le plasticage de l'immeuble du Club Med à Paris, Gilbert Trigano annonçait qu'il renonçait au projet tant décrié par les Cougnets. 1980, véritable fléau à l'époque, les chiens errants seraient désormais ramassés et euthanasiés suite à une décision de la municipalité de Nouméa. En 1989, il y a 37 ans déjà, élection des premiers présidents des nouvelles provinces, Jacques Lafleur dans le sud, Léopold Jaurédier dans le nord et Richard Calloy dans les îles. Enfin, en 2024, le 17 juin, fermé au public depuis plus d'un mois suite aux émeutes insurrectionnelles du mois de mai, l'aéroport de Tontouta réouvre ses portes. Quelques établissements du secondaire ouvrent également alors que le couvre-feu est repoussé à 20h. Bref, entre un gouverneur en 1945 et des présidents de province en 1989, une belle page de l'histoire du caillou un 17 juin. Belle journée à vous avec Radio Rythme Bleu.

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5: Bienvenue sur RRB si vous nous rejoignez. Info Express avec Léana Colombo.
6: Bonjour à tous. Et ce midi sur Radio Rythme Bleu, vous avez pu suivre le premier grand débat pour les provinciales. Il était consacré à la province sud avec 5 têtes de liste présentes. Sonia Baquès pour la liste Les Loyalistes et le Rassemblement Fort et Uni. Juanito Wamitan pour la liste Kanaki pour tous. Louis Mapou pour la liste Uni pour le pays. Milakulo Tukumuli pour la liste Un autre monde est possible. Et Philippe Dunoyer pour la liste Nous réunis. Au cœur des débats, leur programme, la relance économique, mais aussi l'avenir institutionnel. Je rappelle qu'il y a au total 11 listes en province sud. Un débat à retrouver en podcast sur notre site internet rrb.nc. Cette question, où voter pour les provinciales du 28 juin? Pour ces élections, les 57 bureaux de vote de Nouméa seront regroupés sur 9 lieux couvrant l'ensemble des secteurs de la ville. Le site de Coécara disparaît et deux nouveaux bureaux ouvrent à Rivière-Salée et Caméré. Pour trouver son lieu de vote, il suffit de se rendre sur le site internet électeur-nc.fr et de renseigner le nom de son bureau de vote mentionné sur la carte d'électeur ou d'utiliser la carte interactive disponible sur le site internet de Nouméa. L'incident ayant perturbé les services télécoms de l'OPT ce matin dans le Nord et les loyautés désormais résolues. Entre 10h et 14h, les services téléphonie fixe, internet fixe, services mobiles, radiodiffusion, VHF marine et liaisons spécialisées ont été perturbés. Les premières investigations orientent vers une possible coupure de fibre optique entre Koné et Pointe-d'Imier. L'ensemble des services est de nouveau opérationnel. Le début des commémorations du 86e anniversaire de l'appel du 18 juin 1940 du général de Gaulle. Ce matin, autorités civiles et militaires se sont retrouvées à Païta pour un dépôt de gerbes au pied du monument aux morts et de la Croix de Lorraine. Ces cérémonies commémorant l'appel du général de Gaulle prennent cette année en Calédonie une résonance toute particulière. Nous avons en effet célébré il y a un peu plus d'un mois le retour des volontaires du bataillon du Pacifique qui avait quitté la Calédonie en 1940 à la suite de cet appel du général qui avait fait le tour du monde. Le sport, du football et la Coupe du Monde. L'équipe de France qui a bien réussi son entrée en lice dans la compétition. Les Bleus se sont imposés 3-1 sur le Sénégal ce matin. Le capitaine Kylian Mbappé a inscrit un doublé. Il est devenu au passage le meilleur buteur de l'histoire de l'équipe de France avec 58 réalisations et le meilleur buteur tricolore en Coupe du Monde avec 14 buts. Dans l'autre match du groupe I, la Norvège affrontait l'Irak. Les Norvégiens l'ont emporté 4-1 pour prendre la tête de ce groupe à égalité de points avec la France. Et parmi les autres résultats du jour, on signalera que l'Argentine a battu l'Algérie 3-0 avec un triplé signé Lionel Messi qui prend déjà la tête du classement des meilleurs buteurs. Ensuite, enfin, le sport en Calédonie de la voile. Le départ de la Corail 600 qui a été donné ce matin. Une course dans le lagon qui mènera les équipages jusqu'à Lifou, Marais, mais aussi l'île des Pins. Les 6 monocoques se sont élancés à 11h en face de la baie des Citrons dans des conditions musclées pour le départ. Au dernier pointage, alors que les navires sont au coude à coude en direction du Grand Sud, c'est Pulpito qui occupe la tête de la course, juste devant Guilty Pleasure, Epuro Speed Marine et BNC MyNet Léon en 3e position. Les voiles sont regroupés dans le Grand Sud après avoir franchi le canal de la Havana.
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7: Verba volante, scripta manent, les paroles s'envolent, les écrits restent, disait la sagesse latine. Et l'ARCOM s'attache à décompter les paroles avant qu'elles ne s'envolent. En cette période de campagne électorale pour les provinciales, l'autorité de régulation de la communication audiovisuelle et numérique surveille de très près les médias audiovisuels. Les radios et télévisions, privées comme publiques, doivent faire en sorte que les listes de candidats bénéficient d'une présentation et d'un accès équitable à l'antenne. équitable ne veut pas dire égal. Dans son appréciation, l'ARCOM prend en compte la représentativité des listes de candidats en fonction notamment des résultats obtenus lors des dernières élections provinciales. Tout cela est vérifié de près et l'organisme de contrôle demande en conséquence aux radios et télévisions de lui transmettre les relevés précis des temps de parole de toutes les listes de candidats pour vérifier que cette règle de l'équité est bien respectée. Les paroles s'envolent, les écrits restent. C'est peut-être pour ça que la presse écrite n'est pas concernée par cette réglementation. Le temps d'une campagne, la Nouvelle-Calédonie, terre de parole, terre de partage, devient aussi terre de parole partagée.
5: Elisabeth Noir pour Radio Rythme Bleu. 16h05, c'est l'heure d'opinion. Votre rendez-vous SMS.
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5: Et voici notre question du jour en ce mercredi 17 juin. Pensez-vous que les perspectives de fin de conflit au Moyen-Orient vont permettre une baisse des prix du carburant en Nouvelle-Calédonie? Si vous pensez que oui, vous tapez 1. Si vous pensez que non, vous tapez 2. Et vous envoyez votre réponse au 31-46. Et la réponse à notre question d'hier dans Opinion, 78% des auditeurs d'RRB qui se sont exprimés par SMS pensent que la France, qui est entrée ce matin dans la compétition, peut remporter la Coupe du Monde pour la troisième fois. Ils sont 22% à être d'un avis contraire. Merci pour votre participation et rendez-vous demain pour la réponse à la question du jour. Après les dossiers sérieux de l'actualité, on s'accorde notre pause gourmande du mercredi qui met l'eau à la bouche, bien sûr, et valorise les trésors de notre terroir. C'est l'heure de retrouver Mouna pour sa rubrique Mangeons local. Et cet après-midi, elle met à l'honneur un petit fruit tropical qu'on adore tous et toutes grignotées ou préparées en jus chez nous, la pommeliane. Derrière sa coquille et sa pulpe intensément parfumée, ce fruit version locale cache des trésors de bienfaits et des secrets de cuisine insoupçonnés pour éveiller nos papilles en ce milieu de semaine. Bonjour Mouna, vous êtes venue avec votre petit panier bien garni. Dites-nous tout, comment est-ce qu'on sublime cette pommeliane? Vous êtes sur Radio Rythme Bleu.
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9: Aujourd'hui dans Mangeons local, on s'intéresse à un fruit qui fait partie du paysage calédonien et que l'on retrouve aussi bien sur les marchés que dans nos verres. Il s'agit de la pomme liane. Pour mieux comprendre les réalités du terrain, on prend la direction de Bouraille à la rencontre de David Désert, producteur de pomme liane. Bonjour David.
10: Bonjour Mona, bonjour à tous.
9: David, cette année, on a l'impression qu'il y a moins de pommes liane sur les étals. Est-ce que c'est un constat que vous partagez?
10: Oui, tout à fait. Ce constat s'est fait beaucoup ressentir sur la production cette année. Pour vous donner un exemple, j'ai diminué par deux ma récolte de janvier à juin.
9: Et justement, quand une saison est moins bonne, quels sont les principaux facteurs qui peuvent impacter la production, comme cette année par exemple?
10: Et comme vous l'avez annoncé tout à l'heure, le facteur principal est la météo. Nous avons eu beaucoup de pluie ces derniers mois et très peu de soleil. Du coup, les fleurs se font plus rares et les abeilles également pour la pollinisation. Mais le manque de soleil reste le principal impact sur la production, ça c'est sûr.
9: Au cours de l'année, quelles sont les étapes les plus délicates pour vous, producteurs? Est-ce que c'est plutôt la floraison, la pollinisation ou la formation des fruits?
10: C'est tout à fait ça, vous résumez très bien. Les étapes pour un producteur, c'est la floraison en premier, qui est primordiale, la pollinisation avec les abeilles, l'eau, le vent et surtout le fruit par lui-même, comment il se développe.
9: Derrière chaque pomme liane que l'on retrouve sur les marchés, quel est le travail que le consommateur n'imagine pas forcément?
10: Ça, c'est chaque producteur, mais bon, de mon côté, le temps passé pour la préparation des semis. Ensuite, la préparation du support, qui est très important, le choix de l'ensoleillement et des récoltes, et la récolte journalière, ainsi que la surveillance des ravageurs dans les plants.
9: Les ravageurs, vous pensez aux nuisibles, c'est bien ça?
10: Oui, tout à fait, il y a des insectes, il y a même, on a aussi quelquefois des rats qui peuvent venir manger des pommelianes si on ne les récupère pas. Si...
9: Je sais que vous êtes également producteur de sirop de pommelianes. Le sirop de pommelianes, on le sait, est un produit dont on raffole en Nouvelle-Calédonie. Est-ce qu'aujourd'hui, c'est ce que l'on vous demande le plus, par exemple, à côté du fruit même de la pommeliane?
10: Alors, j'ai de la demande pour le fruit frais. Mais bon, par exemple, comme en ce moment, on n'a pas assez de fruits, donc on essaye de les garder justement pour faire la transformation. Et puis la transformation est plus valorisante pour un producteur et également pour se démarquer des autres producteurs, c'est sûr.
9: Est-ce que vous développez d'autres produits, peut-être, David, à base de pommeliane, ou vous avez peut-être des projets autour de cette production directement?
10: Pour l'instant, non, mais j'ai le but de trouver d'autres produits à la base de pommeliane, comme la pâte de fruits de pommeliane, des bonbons et pourquoi pas du parfum aussi. J'avais plus ou moins envisagé cette option.
9: Parfum de pommeliane directement.
10: Ah, ça sent très bon.
9: Et David, enfin, et ça c'est pour les auditeurs qui auraient envie du coup de goûter vos produits, où est-ce qu'on peut les retrouver?
10: Ils sont déjà bien commercialisés chez beaucoup de particuliers ou de revendeurs. Par contre, pas trop dans les magasins, car nous voulons toujours offrir un produit frais. Alors nous prenons les commandes par l'intermédiaire de réseaux en général et beaucoup par contact téléphonique.
9: Est-ce que sur Nouméa, on peut retrouver vos pommelianes sur des étals ou vos sirops peut-être à l'occasion de marchés ou...
10: Oui, mais en ce moment, on n'arrive pas à étaler tellement on a de demandes, donc je ne peux même pas faire les marchés. C'est ça qui est dommage.
9: Vous m'avez parlé hors antenne brièvement de la prochaine saison. Vous espéreriez une récolte peut-être fin de l'année qui est un peu plus importante?
10: Oui, je l'espère. Je l'espère profondément. Je vais commencer à replanter des semis pour pouvoir essayer d'augmenter la production, pour pouvoir justement pallier à cette perte de production suite à la météo, quoi.
9: Un grand merci, David Dessert, de nous avoir ouvert les portes de votre production et surtout d'avoir partagé avec nous les coulisses de la pommeliane.
10: Merci à vous pour ce petit interview.
9: On a vu la partie production, on passe à la gourmandise maintenant et pour nous en parler, on retrouve le chef Julien du Malongo Café Store. Bonjour Julien.
11: Bonjour Mona.
9: Merci de nous retrouver aujourd'hui. Si vous deviez nous partager une recette incontournable à base de pommeliane, laquelle choisiriez-vous?
11: Alors, pour le coup, ça sera pas incontournable, mais la pommeliane, elle est également souvent associée au sucré quand on la mange en salade. Donc, je vais pas vous proposer, surtout pour nos auditeurs qui connaissent bien le sirop de pommeliane, le jus de pommeliane, je vais pas vous parler de ça. Je vais partir plutôt sur une recette salée avec la pommeliane. Donc, moi, je vais vous proposer de faire une sauce hollandaise et à la fin, au lieu de mettre du jus de citron à l'intérieur, on mettra une pommeliane ou une demi-pommeliane selon la quantité que vous faites. La sauce hollandaise, c'est très facile à réaliser, il suffit de prendre 3 jaunes d'œufs que l'on va mettre dans une casserole. On va rajouter l'équivalent de 2 cuillères à soupe d'eau et on va venir avec le fouet fouetter ce mélange jusqu'à ce que ça devienne mousseux. Il est important que la casserole soit sur quelque chose de chaud. Donc on va se mettre sur un bain-marie pour éviter que ça chauffe trop en température et de cuire les jaunes et de faire une omelette, c'est pas le but. Donc on reste sur un bain-marie et on va fouetter ce mélange jaune d'œuf eau. On va fouetter jusqu'à avoir un mélange très mousseux, ça va s'épaissir, ça va devenir vraiment mousseux. Et pour 3 jaunes d'œufs, on va rajouter l'équivalent de 200 grammes de beurre coupé en petits morceaux très très froids dedans que l'on va venir incorporer petit par petit en continuant de fouetter et en fait là vous allez avoir un mélange qui va s'épaissir et devenir assez homogène et au bout d'un certain temps vous allez voir que votre sauce hollandaise va prendre une texture très crémeuse et c'est ce qu'on recherche. Et à la fin, une fois que vous avez cette texture très crémeuse, on va assaisonner sel, poivre et là on va venir incorporer notre jus de pommeliane à l'intérieur de ça et vous allez avoir une sauce hollandaise à la pommeliane que vous pouvez mettre sur des œufs pochés, sur du poisson, sur des asperges, sur ce que vous voulez. C'est facile à réaliser, c'est rapide, ça prend 5 minutes et c'est quelque chose de peu commun à la pommeliane, donc vous allez impressionner vos convives.
9: Merci beaucoup, chef.
11: Voilà.
8: ça donne envie. Pour acheter et savourer ce produit, rendez-vous au marché de Ducosse les mercredis après-midi et les samedis matins. Mangeons local avec la Chambre d'agriculture et de la pêche. C'est la rubrique gourmande pour mieux connaître et mieux préparer les produits de chez nous. 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
5: Un grand merci Mouna, on se retrouve mercredi prochain pour un nouveau produit de nos étals. 16h13, Joe Dassin qui fit son entrée dans notre playlist avec cette superbe chanson Sifflée sur la colline. Je vais vous entendre chanter sur le retour de la maison.

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Vous êtes sur Radio Rythme Bleu, j'espère que vous allez toujours bien cette fin d'après-midi. Actuellement dans le Tout Info, votre prochain rendez-vous, ce sera à partir de 16h30 avec le journal d'Europe 1 en direct sur nos ondes. Continuons en musique, on vous accompagne sur la route du retour peut-être, ou peut-être que vous allez au travail, en tout cas on vous accompagne, on vous donne beaucoup d'énergie pour affronter cette fin de journée. À suivre Kylie Minogue et son hit All the Lovers et Travis avec Driftwood. Tout ça accompagné de quelques rayons de soleil et ça nous rend heureux ça. En vous souhaitant une belle fin d'après-midi sur nos ondes.

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6: Il est presque 16h30 sur notre antenne, les amis. On établit immédiatement la liaison en direct avec la rédaction d'Europe 1 à Paris. Tour d'horizon complet et décryptage de l'actualité nationale et internationale pour ne rien manquer.

0: bon réveil à vous. Bienvenue sur Europe 1.
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0: Et 1 et 2 et 3 à 1, mission accomplie pour les Bleus hier soir face au Sénégal pour leur premier match de Coupe du Monde. Un Kylian Mbappé des grands soirs et des supporters français qui exultent. Europe 1 à leur côté dans un instant. Dans l'actualité, l'accord entre Washington et Téhéran, les deux parties toujours aussi satisfaites à 48 heures de la signature prévue à Genève. Mais un dommage collatéral, le peuple iranien qui se sent totalement abandonné. La fin de la guerre au programme comme le champagne ou les droits de douane du dîner de gala donné ce soir à Versailles, Donald Trump reçu en grande pompe par Emmanuel Macron pour célébrer l'indépendance des États-Unis. Et puis un nouveau départ attendu aussi, celui du côté du célèbre BHV. Le magasin parisien tourne la page de son dirigeant controversé et de son très décrié partenariat avec la marque chinoise Shein. Le journal de 7h30 sur Europe 1, Maël Laurent. Bonjour Maël.
3: Bonjour Dimitri et bonjour à tous. Entrée réussie pour les Bleus en Coupe du Monde. Ils se sont imposés 3 buts à 1 hier soir face au Sénégal. Victoire qui a mis du temps à se dessiner avec une première mi-temps crispée pour les hommes de Didier Deschamps. Mais au final, une victoire qui a ravi l'ensemble des supporters. Illustration à Lyon avec le reportage Europe 1 de notre correspondant Jean-Luc Beaujon. Oh,
4: la joie des supporters français au coup de sifflet final. Victoire 3-1 pour les Bleus contre le Sénégal et une performance finalement aboutie selon Adrien.
5: Les deuxième mi-temps, ils sont un peu plus donnés à fond. Ça a bien marqué, ça fait plaisir. C'était pas facile, mais vraiment, là, on est content pour les Bleus. Ils avaient beaucoup d'individualité, ça a vraiment pesé. Et là, quand on voit la force offensive, c'est trop puissant. Bravo la France et belle rentrée dans cette Coupe du Monde.
4: L'homme du match, évidemment Kylian Mbappé, auteur d'un doublé et qui a remis les choses au point, explique Axel.
6: Patron, taille patron. Et meilleur buteur de l'équipe de France, pas en Giro. Là, magnifique. Hein. Alors, et quel but en plus, donc incroyable. C'est un leader, hein. Il a assumé, il a les épaules, il fait taire ce qui se dit dans les médias.
4: Avec ce succès, la France confirme donc qu'elle fait partie des favoris de cette Coupe du Monde. Benjamin la voit aller très loin et il veut une nouvelle étoile sur son maillot.
7: On va la chercher la troisième. Une, deux, trois. Je ne sais pas où ils vont la mettre, c'est leur problème. Mais on va la chercher, on n'y va pas pour rien. Cette année, on va conquérir les États-Unis. Aujourd'hui, on est la meilleure équipe du monde, j'ai pas peur de le dire. C'est des potes avant tout et je pense que 2018, c'était le cas. C'était des amis. Et bah aujourd'hui, ce sera la même chose.
4: Confirmation attendue lundi soir pour le prochain match des Bleus contre l'Irak. Lyon, Jean-Luc Beaujon, Europe 1.
3: De son côté, l'Argentine s'est imposée cette nuit 3-0 face à l'Algérie avec un héros du match qui s'appelle Lionel Messi. Il a signé un triplé.
0: Actualité diplomatique également ce matin avec le G7 qui s'achève aujourd'hui à Évian.
3: Avec au centre de ce sommet l'accord conclu entre Washington et Téhéran, annoncé quelques heures seulement avant l'arrivée des grands dirigeants de la planète en Haute-Savoie. Un compromis qui doit maintenant être définitivement signé, ce sera après-demain en Suisse. En attendant, si les deux parties ne cessent de crier victoire, le peuple iranien, lui, reste bien seul face à la dictature des gardiens de la Révolution. Explication Europe 1 de Caroline Bonnery.
8: Peuple iranien, l'heure de votre liberté est venue. C'est avec amertume qu'Essan, réfugié à Paris, ressasse avec ses proches cette promesse, celle de Donald Trump lorsque les premières bombes frappent Téhéran il y a plus de 3 mois.
9: Tout ça pour ça. J'entends beaucoup les gens de dire qu'il n'y a rien pour le peuple iranien qui est intégré dans cet accord et voit leur espoir de libération disparaître.
8: Les États-Unis ont éliminé plusieurs dizaines de dignitaires iraniens, mais selon lui, le régime sort renforcé.
9: Il vient d'avoir l'autorisation de vendre son pétrole, où il est apprécié par beaucoup de peuples pour son résistance contre les États-Unis.
8: Dans le café de spécialités iraniennes qu'elle tient à Paris, Sarah est en contact avec ses proches sur place, qu'elle tente de rassurer.
10: Ils ont peur que les États-Unis ou Israël laissent ce régime terroriste comme ça avec des peuples, parce qu'on sait ce qui se passe après, on avoue déjà. Il y a beaucoup de prisonnières, ils n'arrêtent pas d'arrêter des gens, des jeunes.
8: Éclipsés par la guerre, la répression violente se poursuit en Iran depuis janvier. 40 hommes, dont 18 manifestants, ont été exécutés par le régime.
3: Caroline Bonnery pour Europe 1.
0: Et cet accord sera une nouvelle fois ce soir au menu des discussions entre Emmanuel Macron et Donald Trump.
3: Comme l'Ukraine et les droits de douane, le président américain convie à un dîner au château de Versailles. Au programme, tapis rouge, feux d'artifice ou encore visite privée de la célèbre Galerie des Glaces. Le chef de l'État qui s'apprête à mettre les petits plats dans les grands pour son homologue américain en l'honneur des 250 ans de l'indépendance des États-Unis, avec aussi Alexandre Chauveau quelques arrière-pensées très politiques.
11: En conviant Donald Trump à Versailles, Emmanuel Macron joue sur la corde sensible du président américain. Le faste et les dorures de la résidence des rois de France depuis Louis XIV, impossible de résister pour le locataire de la Maison-Blanche.
12: J'adore les beaux endroits. Et j'étais censé partir l'après-midi, mais le président français, qui se trouve être une personne que j'apprécie vraiment, m'a invité à dîner à Versailles. Et Versailles, ce n'est pas rien. Versailles, c'est du sérieux. Et j'ai dit ok, allons-y.
11: Pour l'Élysée, Versailles incarne un haut lieu de l'amitié franco-américaine où fut signé en 1783 le traité consacrant l'indépendance des États-Unis. Mais pour Emmanuel Macron, c'est aussi et surtout un moyen de contraindre Donald Trump de ne pas quitter précipitamment le G7 à Évian.
2: L'année dernière, on était au Canada. Mais le président Trump était parti le deuxième jour. Hein, il était parti au milieu de ce G7. Et donc, on veut qu'il reste jusqu'au bout parce qu'on a aussi des discussions importantes sur le numérique et l'intelligence artificielle mercredi.
11: Les deux hommes devraient poursuivre ce soir les discussions entamées à Évian, au premier rang desquelles la question de l'Ukraine et le dossier iranien.
3: Alexandre Chauveau du service politique d'Europe 1. Et toujours à propos de Donald Trump, les autorités américaines affirment avoir déjoué un projet d'attentat, attentat projeté dans le cadre des célébrations du 80e anniversaire du président américain. C'était dimanche dernier à la Maison-Blanche, juste avant qu'il ne s'envole pour la France. 5 suspects âgés de 19 à 32 ans ont été inculpés. Selon Washington, ils prévoyaient une attaque combinant drones explosifs et tireurs embusqués. La politique en France et le Sénat qui adoptent un texte autorisant les boulangers et fleuristes artisanaux à faire travailler leurs salariés le 1er mai, on parle de salariés volontaires. Le gouvernement présente cette mesure comme une clarification des règles en vigueur. Elle doit maintenant être examinée par l'Assemblée.
0: Et puis dans le secteur du commerce, toujours peut-être un nouveau départ pour le BHV.
3: Le célèbre bazar de l'hôtel de ville qui change de propriétaire, signant ainsi le départ de Frédéric Merlin, son exploitant particulièrement controversé. Et cette première décision symbolique, la rupture du partenariat avec Shein, marque de vêtements chinoise à prix cassé, elle avait fait polémique en intégrant le magasin un Parisien en novembre dernier. Un signal fort pour des clients qui espèrent le retour du BHV historique. Leur BHV, reportage Europe 1, signé Antoine Bienvaux.
13: Un magasin sans âme et des allées quasiment désertes. C'est ce BHV en souffrance que les nouveaux dirigeants promettent de redresser. Première décision forte, rompre le partenariat avec la marque chinoise Shein. Une bonne idée pour cette fidèle cliente.
14: C'était une très mauvaise politique. Ils se sont dit qu'ils allaient attirer toute une clientèle qui, en fin de compte, n'est pas du tout adaptée au magasin. Alors oui, bah après, ça a été effectivement les tombe. Le fait que les grandes marques s'en aillent, ça a mené à ce no man's land. Hein. Il n'y a plus rien là.
13: Pour redonner vie au magasin, la nouvelle direction assure vouloir revenir aux fondamentaux. Enfin, souffle Mireille qui reconnaît de moins en moins son BHV.
15: C'est devenu vraiment des stands de produits de luxe. Je pense qu'on devrait reprendre les articles qui s'étaient vendus avec un sous-sol qui était très sympa, avec du bricolage et des tas d'articles qu'on ne trouvait pas ailleurs.
13: Un retour aux sources aussi souhaité par ce client, adepte du magasin depuis plus de 20 ans.
16: C'est une institution et puis surtout il y a des offres très premium pour des marques de luxe. Donc là, on a envie d'avoir quelque chose qui soit un peu plus accessible pour un plus grand public.
13: Un grand public que la nouvelle direction du BHV espère enfin reconquérir.
3: Antoine Bienvent pour Europe 1.
0: Merci Maëlle Laurent, c'était votre journal à suivre.
17: Votre journal d'Europe 1 en direct dans votre Tout Info. On continue en musique avant de retrouver Vincent Hervouet, bien entendu.

0: 16h41 dans le Tout Info, c'est le moment de retrouver l'analyse ciselée, percutante et le ton si particulier de Vincent Hervouet pour son regard international. Accord cadré entre l'Iran et les USA, que faut-il en penser ?
1: Bonjour Dimitri, bonjour à tous.
2: Nous revenons ce matin ensemble sur l'accord américano-iranien, le super deal inventé par Donald Trump.
3: Alors, on ne sait pas trop ce que contient le deal, mais on est bluffé par le paquet cadeau. Plus l'accord est obscur, mieux il est emballé. Et hier, le protocole d'accord préliminaire a donc été signé électroniquement, côté américain, par Donald Trump lui-même et aussi par J.D. Vance, et pour l'Iran, par le seul président du Parlement, Mohamed Bagher Ghalibaf, qui est le principal négociateur. C'est lui qui ira vendredi à Genève, l'homme fort du moment, à supplanter Arachi, le ministre des Affaires étrangères, et le président Pezeshkian qui reste hors jeu. Le régime iranien s'est régénéré avec cette guerre. La frange la plus rugueuse des gardiens de la révolution tient le manche. Avec un cynisme tranquille, Donald Trump dit drôlement qu'il s'agit de la troisième équipe de leaders iraniens. Après l'élimination du guide et de sa suite et de ceux qui auraient pu les remplacer, il loue l'intelligence de cette troisième équipe et prétend qu'il s'entend très bien avec elle. Tout laisse à croire le contraire. Car à quoi sert un protocole d'accord préliminaire 4 jours avant la signature solennelle de l'accord qui lancera les négociations pour la mise en œuvre de l'accord? C'était plus simple évidemment quand officiers français et allemands se retrouvaient dans le wagon de rotonde.
2: Mais cela montre qu'il n'y a aucune confiance, en fait.
3: La signature électronique, c'est la mesure de prudence, comme une promesse de vente devant le notaire. Les Iraniens ont fait savoir hier qu'ils voulaient aussi que l'accord soit endossé par le Conseil de sécurité. Ils veulent les bretelles et la ceinture. Côté américain, on aurait préféré une signature au Pakistan entre négociateurs en personne. Les Iraniens ont refusé la photo, immortalisant la poignée de main. La révolution dévore ses enfants depuis un demi-siècle. Elle a appris aux survivants la prudence. Donald Trump, lui, aurait aimé une rencontre et une photo à mettre dans son album, à côté de celle avec Kim Jong-il. La Maison-Blanche a insisté.
2: Jong-un. Le fils.
3: Oui.
2: Vous aviez écrit Kim Il-sung dans la première version.
3: Super. La Maison-Blanche, la dynastie des Kim ne vous les a jamais laissés indifférents, je le sais, Dimitri. Les conseillers du président ont donc dû expliquer à Donald Trump que personne ne savait dans quel état se trouvait Mojtaba Khamenei. On reste bluffé que personne n'ait dit au chef de l'État que l'Iranien n'aura jamais envie de rencontrer et de saluer l'homme qui a donné l'autorisation de décimer sa famille, de tuer son père, sa mère, sa femme, sa fille, son fils et une nièce et son enfant.
2: En effet, quelles sont les zones d'ombre de ce protocole d'accord, Vincent ?
3: Alors, au bout de 48 heures, plusieurs versions circulent, les comparer est un casse-tête et la désinformation prospère dans le silence officiel. Il y a un flou artistique sur les fonds iraniens bloqués à l'étranger. Téhéran réclame le versement de 25 milliards avant toute discussion sur le nucléaire et ensuite la levée de toutes les sanctions. Donald Trump aura beaucoup de mal à accepter tant il a critiqué Barack Obama qui avait versé 1 milliard aux Iraniens sans rien obtenir en échange. Le flou qui cache un loup. C'est quand il est proclamé que le détroit d'Ormuz sera libre de tout péage pendant les 60 jours de négociations. Ça implique, aux yeux des Iraniens, que les Américains ont accepté qu'après les 60 jours, les navires payent les frais d'un service maritime qui leur serait facturé par l'Iran et par Oman éventuellement. Bref, ils gardent le pistolet braqué sur le commerce mondial. Il est vrai que l'Iran estime à 300 milliards de dollars le coût de la reconstruction. Le flou qui sert de cache-sexe, c'est ce qu'on ne parle plus du balistique iranien, ni des groupes armés, qu'on renvoie à des discussions ultérieures, les questions nucléaires techniques, comme ce que deviennent, par exemple, les 400 kilos d'uranium enrichi. Pour faire simple, on dirait bien qu'on se résigne à la bombe iranienne. Le flou, enfin, qui sert de rideau de fumée, c'est d'affirmer que l'accord met fin aux affrontements au Liban, comme le prétend Téhéran, mais qu'il n'évoque ni un retrait israélien, ni un arrêt du soutien iranien au Hezbollah,

0: En fait, c'est la vassalisation du Golfe et du Liban qui est ainsi consacrée. Vous le voyez, le super deal vanté par Donald Trump est encore pire que prévu quand on le regarde de près.
1: Signature Europe 1, ainsi va le monde, Vincent Herouette. Merci Vincent.
2: Ah oui, merci Vincent Herouette, 16h45 sur notre antenne. 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

Et il est déjà le moment pour moi de vous rendre l'antenne, les amis. 3 heures passées avec vous, qui sont passées un petit peu trop vite, hein, mon goût. Un immense merci en tout cas pour votre énergie débordante aujourd'hui, tout au long de la journée sur nos ondes, vos appels, votre immense fidélité qui ensoleille nos après-midi ici sur RRB. Le seul conseil pour ce soir, être d'une prudence absolue sur la route du retour et même de l'aller au travail, faites attention à vous. Parce que la fatigue de la journée est bien là, et même du début de semaine. Alors levez le pied, restez calme, patient dans les ralentissements et hyper attentif. Rien ne presse, l'important, vous le savez, c'est de retrouver votre famille ou vos amis en pleine forme. Hein. Dans quelques instants, le flux musical d'RRB prendra le relais pour accompagner votre fin de journée en douceur avec Ismaël qui prendra les commandes de cette régie. À 17h, la suite de votre Tout Info, les amis, avec le mini-journal. Je file recharger mes batteries pour vous retrouver dès demain, jeudi, 14h, avec un paquet de nouvelles pépites et une tonne de bonne humeur. Il ne me reste plus qu'à vous souhaiter de passer une merveilleuse soirée. Gardez ce beau sourire accroché aux lèvres. Et je vous dis à demain, le caillou. Je vous embrasse fort. C'était Jennifer pour RRB.

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7: Retour sur l'organisation des élections provinciales à Nouméa. Pour ces élections, 57 bureaux de vote seront regroupés sur 9 lieux répartis sur l'ensemble de la commune. On fait le point sur les changements dans ce journal. 21 communes du Nord et des îles privées d'internet et de téléphonie pendant près de 4 heures. Selon l'OPT, il s'agirait d'une coupure de fibre optique entre Conné et Pointe-d'Imier. L'incident est désormais résolu. Le sport avec du football et l'entrée en lice en Coupe du Monde réussie pour l'équipe de France ce matin. Score final 3 buts à 1 face au Sénégal avec un doublé signé Mbappé. L'Argentine jouait également son premier match. Lionel Messi a inscrit un triplé contre l'Algérie. Bonjour à tous et ce midi sur Radio Rythme Bleu, vous avez pu suivre le premier grand débat pour les provinciales. Il était consacré à la province sud avec 5 têtes de liste présentes. Sonia Baquès pour la liste Les Loyalistes et le Rassemblement Fort et Uni. Juanito Wamitan pour la liste Kanaki pour tous. Louis Mapon pour la liste Uni pour le pays. Milakoulo Tukumuli pour la liste Un autre monde est possible. Et Philippe Dunoyer pour la liste Nous réunis. Au cœur des débats, leur programme, la relance économique, mais aussi l'avenir institutionnel. Je rappelle qu'il y a au total 11 listes en province sud. Un débat à retrouver en podcast sur notre site internet rrb.nc. Et cette question, où voter pour les provinciales du 28 juin? Pour ces élections, les 57 bureaux de vote de Nouméa seront regroupés sur 9 lieux couvrant l'ensemble des secteurs de la ville. Le site de Kowekara disparaît et deux nouveaux bureaux ouvrent à Rivière-Salée et Caméré. Le point avec Alain Bouffnet, directeur de la vie citoyenne à la mairie de Nouméa.
8: Pour ces provinciales, on repart du dispositif qui avait été mis en place pour les municipales. Au mois de mars, on avait 8 lieux de centralisation de bureaux de vote. On garde bien sûr les 57 bureaux de vote de l'ensemble de la commune. Ça, c'est réglementaire, on ne peut pas y toucher. Mais on les a regroupés cette fois-ci en 9 lieux de vote. Et c'est principalement le site de Kowekara qui n'est plus retenu et qui a été divisé en deux. On a 4 bureaux de vote de toute la presqu'île de Ducos, hein, qui était avant dans l'école Gustave Lowe, qui a brûlé pendant les émeutes. Celui de l'école Daniel Talon et celui de l'école Font-Robert. Ces 4 bureaux de vote-là seront désormais, donc le 28, ils seront mis en place dans l'enceinte du collège de Caméré. L'autre nouveauté, donc pareil, c'était une partie des bureaux de vote de Rivière-Salée qui étaient regroupés à Kowekara. On les a positionnés désormais. Tous les bureaux de vote de Rivière-Salée sont positionnés à la salle Omnisport Ernest Véret et également dans la salle de boxe juste à côté, la salle Vincent Cafoa.
7: Pour trouver son lieu de vote, il suffit de se rendre sur le site internet électeur-nc.fr et de renseigner le nom de son bureau de vote mentionné sur la carte d'électeur ou d'utiliser la carte interactive disponible sur le site internet de la ville de Nouméa. L'incident ayant perturbé les services télécoms de l'OPT ce matin dans le Nord et les loyautés désormais résolues. Entre 10h et 14h, les services téléphonie fixe, internet fixe, services mobiles, radiodiffusion, VHF marine et liaison bâtiments spécialisés ont été perturbés. Les premières investigations orientent vers une possible coupure de fibre optique entre Connet et Point-d'Imier. L'ensemble des services est de nouveau opérationnel. Le début des commémorations du 86e anniversaire de l'appel du 18 juin 1940 du général de Gaulle. Ce matin, autorités civiles et militaires se sont retrouvées à Païta pour un dépôt de gerbes au pied du monument aux morts et de la Croix de Lorraine. Ces cérémonies commémorant l'appel du général de Gaulle prennent cette année en Calédonie une résonance toute particulière. En effet, nous avons célébré il y a un peu plus d'un mois le retour des volontaires du bataillon du Pacifique qui avait quitté la Calédonie en 1940 à la suite de cet appel du général qui avait fait le tour du monde. Le sport, du football, l'équipe de France qui a bien réussi son entrée en lice dans la Coupe du Monde. Les Bleus se sont imposés 3 buts à 1 sur le Sénégal ce matin. Le capitaine Kylian Mbappé a inscrit un doublé. Il est devenu au passage le meilleur buteur de l'histoire de l'équipe de France avec 58 réalisations et le meilleur buteur tricolore en Coupe du Monde avec 14 buts. Dans l'autre match du groupe I, la Norvège affrontait l'Irak. Les Norvégiens l'ont emporté 4 buts à 1 pour prendre la tête de ce groupe à égalité de points avec la France. Parmi les autres résultats du jour, on signalera que l'Argentine a battu l'Algérie 3 buts à 0 avec un triplé signé Lionel Messi et qui prend déjà la tête du classement des meilleurs buteurs. Le sport en Calédonie, de la voile, le départ de la Corail 600 qui a été donné ce matin, une course dans le lagon qui mènera les équipages jusqu'à Lifou, Marée mais aussi l'île des Pins. Les 6 monocoques se sont élancés à 11h en face de la baie des Citrons dans des conditions musclées pour le départ. De nombreux amateurs étaient réunis pour assister au spectacle.
0: C'est toujours impressionnant de voir les équipages prêts à en découdre.
9: D'abord, c'est beau. Et ensuite, c'est une vraie compétition. Ici, on est parfaitement bien pour voir le départ et voir tous les bateaux, y compris les favoris.
10: Puis surtout avec le vent, enfin voilà, ils vont quand même bagarrer un petit peu. Une belle petite course pour la préparation de la Groupama.
11: C'est beau, oui, c'est impressionnant. Et puis en plus, ils vont avoir du mauvais temps. Ils vont ramasser.
12: Ma petite fille fait beaucoup de régates et elle est sur un des bateaux. Donc, faut que je la voie partir, hein, c'est normal.
7: Au dernier pointage, alors que les navires sont au coude à coude en direction du Grand Sud, c'est Pulpito qui occupe la tête de la course, juste devant Guilty Pleasure, Epuro Speed Marine et BNC Mainet Léon en troisième position. Les voiliers sont regroupés dans le Grand Sud après avoir franchi le canal de la Havana. Il est 17h passé de 6 minutes, c'est la fin de ce mini-journal et on se retrouve tout à l'heure à 17h45 pour Info Soir.
6: Merci beaucoup, Léana Colombo.
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6: 17h06, merci de nous avoir choisis. Encore une belle soirée en perspective, on est ensemble jusqu'à 21h. Le Tout Info court jusqu'à 19h. Un peu de changement du côté de notre programme. On va retrouver de la musique jusqu'à 17h45, heure à laquelle on retrouvera le journal. Et le mercredi, ce n'est pas la revue de presse internationale, mais celle d'Olivier Delagarde, la grande interview CNews Europe 1. Et le journal de la rédaction de notre partenaire Europe 1. Le temps, vous avez dû le remarquer, est quand même un petit peu plus clément. Ça continue de souffler, hein, ça n'a pas changé. Mais il pleut moins, un peu plus de soleil. Je pense que ce soir, vous pourrez, si vous êtes chanceux, profiter du sunset. Pensez très très fort à nous et nous on vous accompagne en musique. On vient de le dire, que diriez-vous d'un Billie Jean, enfin Michael Jackson qui nous chante Billie Jean. C'est quand même pas mal, c'est terriblement efficace et ça c'est offert par Radio Rythme Bleu. Prenez soin de vous, merci d'avoir choisi la meilleure des fréquences, la meilleure des radios. On vous souhaite un excellent début de soirée et puis des bonnes vacances. On pense aussi aux enfants, hein. Long moment de silence, mais c'est quand même mieux quand on se reprend. Allez, on vous laisse apprécier Michael Jackson sur Radio Rythme Bleu, il est 17h07.

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2: Il est 17h45.
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2: Et on retrouve Léana Colombo dans Info Soir.
4: Retour sur l'organisation des élections provinciales à Nouméa. Pour ces élections, 57 bureaux de vote seront regroupés sur 9 lieux répartis sur l'ensemble de la commune. On fait le point sur les changements dans ce journal. 21 communes du Nord et des îles privées d'internet et de téléphonie pendant près de 4 heures. Selon l'OPT, il s'agit d'une coupure de fibre optique entre Conné et Point-d'Imier. L'incident est désormais résolu. Les membres du gouvernement tenaient aujourd'hui leur réunion hebdomadaire, à l'ordre du jour notamment des textes concernant la fiscalité ou encore l'énergie. Tanéo ajuste son réseau de transport en commun à partir du 22 juin.

0: demain, plusieurs zones du Grand Nouméa seront desservies plus efficacement dans les abords des établissements scolaires. Le sport avec du football et l'entrée en lice en Coupe du Monde réussie pour l'équipe de France ce matin. Score final 3-1 face au Sénégal avec un doublé signé Mbappé. L'Argentine jouait également son premier match. Lionel Messi a inscrit un triplé contre l'Algérie. Bonsoir à tous et bienvenue dans ce journal que nous ouvrons une nouvelle fois avec les élections provinciales.
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0: Et Radio Rythme Bleu vous fait vivre la campagne provinciale en donnant la parole à toutes les listes présentes dans les trois provinces. Ce midi, c'était le premier de nos débats et il était consacré à la province sud, Jean-François Baudin.
2: Un débat animé par Elisabeth Noir entre 5 têtes de liste sur les 11 listes en présence dans la province sud. Sonia Baquez pour la liste Les Loyalistes et le Rassemblement Fort et Uni. Juanito Wamitan pour la liste Kanaki pour tous. Louis Mapou pour la liste Unis pour le pays. Mila Kouloutou-Koumouli pour la liste Un autre monde est possible. Et Philippe Dunoyer pour la liste Nous Réunis. Pendant près d'une heure et demie, ils ont débattu de leur programme, échangé autour de la relance économique ou de leurs propositions pour l'avenir institutionnel, avec plusieurs temps forts et notamment entre Sonia Baquès et Philippe Dunoyer.
3: Nous n'avons pas acheté ce bâtiment. D'accord. Promosud n'a pas décidé de le vendre, donc vous mentez.
4: Vous n'avez pas versé d'argent à Promosud ?
3: Zéro franc.
4: D'accord, très bien. Zéro. Il n'y a pas de versement. Très
3: il n'y a
4: bien,
3: pas de versement verra. Pour oui, acheter oui. Ce bâtiment.
4: C'est ça, je l'ai inventé.
3: Ah ben bah oui, sûr. Alors je vous promets ah, que oui. Vous mentez.
4: Très bien. Eh ben, moi je vous promets que vous mentez en disant que je mens.
3: Ah oui, mais ça, je vous assure que non, nous n'avons
4: pas
3: versé.
4: Pas grave, on parlera d'autre chose.
3: On va se parler dans les yeux, monsieur Dunoyer. Je n'ai pas versé un franc pour ce bâtiment.
4: Non, mais vous n'avez pas versé, c'est une chose. J'ai présidé
3: je
4: la commission budget, madame Baquès.
3: D'acheter...
4: C'était écrit, sinon je n'aurais pas posé la question. Et j'ai posé la question en commission.
3: Il est inscrit.
4: J'ai inventé, donc j'ai
3: il
4: pas
3: est inscrit au budget. Ah. Il est inscrit au budget oui. Le fait d'envisager d'acheter un bâtiment pour les associations, pour permettre aux associations. Mais nous n'avons pas acheté de bâtiment à Promosud, et certainement pas pour 700 millions. Donc vous avez menti.
2: Autre temps fort de ce débat, l'échange qui a opposé la tête de liste FLNKS, Juanito Wamitan, à la tête de liste Unie, Louis Mapou.
5: Il faut que les FLNKS soient présents pour discuter.
6: Tout à fait.
5: Voilà.
6: Le rendez-vous a été pris, dès
5: oui.
6: Juillet.
5: Donc il faut être présent pour discuter. Et moi, la sincérité, je peux en dire un mot dans tous les sens. Le manque d'engagement, je peux en parler dans tous les sens. Le FNKS, je fais partie des gens qui l'ont porté. Et donc, je dis, il faut être là pour discuter. C'est une responsabilité et il faut que le FNKS soit là pour discuter. Il faut qu'il s'engage. C'est cela que je dis simplement.
6: Tout à fait, on est d'accord. La sincérité, c'est une sincérité que l'État doit faire preuve.
5: Je ne parle pas de l'État. Je parle déjà du FNKS.
6: On est d'accord, le FNKS a toujours discuté avec sincérité. On parle de l'État qui a la première responsabilité, celle de décoloniser le pays, qui doit assumer ses engagements historiques. Et c'est ça qu'on emmène ici, c'est la responsabilité de l'État. L'État ne peut pas être un simple acteur, parler d'équidistance, prendre position un jour, prendre notre position un autre jour. Il a des devoirs au niveau international et c'est ça qu'on appelle. C'est que l'État doit assumer ses responsabilités de puissance administrante à décoloniser le territoire.
5: Il n'y a pas de souci, il ne faut pas simplement se contenter de le citer d'une brévière.
2: Un débat à réécouter ou à visionner en intégralité sur le site internet de Radio Rythme Bleu et notez d'ores et déjà que le débat sur la province nord aura lieu dans une semaine, ce sera le mercredi 24 mars en direct de Conné.
0: Et demain matin, toujours dans le cadre de la campagne provinciale, c'est Alain Descombelles qui sera notre invité du matin. Il conduit la liste France Calédonie, une patrie soutenue par le Rassemblement National et le mouvement des Calédoniens français. Il sera interrogé sur son programme et ses propositions. Une interview d'Alain Descombelles à suivre demain à partir de 7h30. En province sud, la liste Fort et Uni des loyalistes et du rassemblement menée par Sonia Baquès rencontrait cet après-midi les associations qui œuvrent pour le bien-être animal. Une problématique qui reste importante avec de nombreux travaux qui ont déjà été menés dans ce domaine. Gaël Normandon, l'un des colistiers de Fort et Uni.
7: La cause animale, ça fait aussi partie du quotidien des gens. Ça fait aussi parler de notre humanité. Ça fait plusieurs années qu'on travaille sur le sujet. On a un vrai bilan à défendre auprès des associations et elles le savent. C'est de voir avec elles ce qui a marché et ce qu'on peut faire encore de mieux avec elle.
0: Les membres de la liste, les loyalistes et le rassemblement qui ont notamment pu échanger avec les représentants des associations travaillant pour le bien-être animal et qui ont pu prendre en compte leurs doléances dans le cadre de la campagne pour les élections en province sud. Et à l'approche des élections provinciales, où voter le 28 juin, les 57 bureaux seront regroupés sur 9 lieux couvrant l'ensemble des secteurs de la ville. Les électeurs devront se présenter entre 8h et 18h pour voter dans les bureau de vote déterminé en fonction de l'adresse de résidence. Alain Bouffnèche, directeur de la vie citoyenne à la mairie de Nouméa.
8: pour ces provinciales. On repart du dispositif qui avait été mis en place pour les municipales. En, au mois de mars, on avait 8 lieux de centralisation de bureaux de vote. On garde bien sûr les 57 bureaux de vote de l'ensemble de la commune. Ça, c'est réglementaire, on ne peut pas y toucher. Mais on les a regroupés cette fois-ci en 9 lieux de vote. Et c'est principalement le site de Coëcara, qui n'est plus retenu et qui a été divisé en deux. On a 4 bureaux de vote de toute la presqu'île de Ducos, hein, qui était avant dans l'école Gustave Lowe, qui a brûlé pendant les émeutes. Celui de l'école Daniel Talon et celui de l'école Font-Robert. Ces 4 bureaux de vote-là seront désormais, donc le 28, ils seront mis en place dans l'enceinte du collège de Caméret. L'autre nouveauté, donc pareil, c'était une partie des bureaux de vote de Rivière-Salée qui étaient regroupés à Coëcara. On les a positionnés désormais. Tous les bureaux de vote de Rivière-Salée sont positionnés à la salle Omnisport Ernest Véré et également dans la salle de boxe juste à côté, la salle Vincent Cafoua.
0: Pour trouver son lieu de vote, il suffit de se rendre sur le site internet électeur-nc.fr et de renseigner le nom de son bureau de vote mentionné sur la carte d'électeur ou d'utiliser la carte interactive disponible sur le site internet de la ville de Nouméa en rentrant simplement son adresse électorale.
8: On fait une large communication avec les bureaux de vote et leur lieu d'affectation. L'information est très large. Il y a les cartes électorales qui sont en cours d'acheminement. Donc sur cette carte électorale, vous avez votre bureau de vote habituel. Et ensuite, reportez-vous sur nos différents supports pour savoir où ce bureau de vote est positionné et sur quel lieu. Et enfin, pour notamment ceux qui ne regardent pas la presse, n'écoutent pas la radio ou ne vont pas sur internet, cela, on aura mis des affiches devant chacun des lieux de vote anciens et celui de Coëcara pour rappeler où se trouve désormais leur bureau de vote parce que ça se passe à chacune des élections. Le matin même, les gens arrivent face à une école fermée. Ils vont arriver face à Coëcara, ça sera fermé. Là, il y aura aussi une affiche indiquant leur nouveau lieu de vote.
0: Et si vous êtes dans l'impossibilité de voter le jour J, vous pouvez établir des procurations. Plusieurs guichets dédiés à leur établissement sont disponibles un peu partout dans la commune. Il faudra ensuite vous rendre dans un commissariat ou une gendarmerie, explique Alain Boufnèche.
8: Aujourd'hui, on a déjà enregistré 4000 procurations. Ça fait de cette élection provinciale la deuxième élection la plus importante en termes de procurations. La première, ça avait été les législatives en 2024, où il y avait eu 6300 procurations produites. À 2 semaines du scrutin, on en est déjà à 4000. Je pense qu'on frôlera les 6000 procurations dans 2 semaines. Alors oui, effectivement, on peut faire des procurations jusqu'au dernier moment, mais après, il faut que matériellement, cette procuration, elle puisse arriver jusqu'à la mairie, qu'elle puisse être vérifiée et qu'elle puisse être reportée sur la liste d'émargement dans le bureau de vote. Plus tôt on s'y prend, mieux c'est. Deux façons de le faire, par internet, sur maprocuration.gouv.fr. C'est la solution la plus sûre pour s'assurer que la procuration arrive bien en mairie. La seconde, c'est se rendre dans un bureau de police ou en gendarmerie ou au consulat ou à ambassade si on est à l'étranger, de réaliser sa procuration physique et bien d'insister auprès de l'agent que vous avez en face de vous, de l'envoyer par mail. C'est possible depuis l'année dernière, donc il faut impérativement qu'il nous l'envoie par mail. Sinon, on ne la recevra pas dans les temps, on ne pourra pas la porter.
0: Dans le reste du Grand Nouméa, au Mont-d'Or, il y aura 24 bureaux de vote répartis sur la commune. Dumbéa compte 26 bureaux de vote répartis sur 11 sites. Et à Païta, les 19 bureaux de vote seront regroupés sur 6 sites. Il est 17h54, première pause dans ce journal avant de voir le reste de l'actualité sur le territoire. A tout de suite.
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0: Le débat judiciaire n'est pas clos dans l'affaire des émeutes de mai 2024. C'est ce que déclare le procureur de la République, Yves Dupas. Il était notre invité ce matin à 7h30, Elisabeth Noir.
17: Et c'est la première fois qu'Yves Dupas s'exprimait publiquement depuis l'annonce le 5 juin du non-lieu général ordonné par les juges d'instruction parisiens en faveur de Christian Théien et des militants de la CCAT. C'est lui qui avait été chargé du dossier il y a 2 ans avant que l'affaire ne soit dépaysée à Paris. Nous lui avons demandé sa réaction à ce non-lieu général.
18: Vous comprendrez que mes fonctions ne me permettent pas de commenter cette décision des juges d'instruction. Il y a 2 choses que je peux dire, c'est que le parquet de Paris a immédiatement fait appel de cette décision Et il faut comprendre que c'est désormais la chambre de l'instruction de la Cour d'appel de Paris qui va examiner ce dossier, qui va effectivement disposer de la position du parquet de Paris à travers son réquisitoire définitif. Et donc, bien évidemment, le débat judiciaire n'est pas clos. Le débat judiciaire n'est pas clos au regard de cet appel du parquet de Paris.
17: Depuis le 5 juin, il a été souligné que le parquet de Paris n'avait pas rendu ses conclusions dans les temps, ce qui avait rendu inévitable ce non-lieu. Mais Yves Dupas explique lui qu'il arrive souvent que le délai soit dépassé de quelques semaines et il rappelle que le parquet de Paris avait annoncé qu'il rendrait ses conclusions au mois de juillet et il revient sur son implication personnelle dans ce dossier.
18: Moi, j'ai porté cette enquête visant les commanditaires de la CCAT. Vous savez, j'ai pleinement assumé mes responsabilités. Je n'ai pas à m'en excuser. J'ai apprécié effectivement la situation et les éléments communiqués, notamment dans son signalement par le haut-commissaire de la République. Et en tout cas, la justice, elle a un devoir. C'est de ne pas simplement atteindre les exécutants dans ce type d'exaction. La justice a le devoir aussi de frapper les donneurs d'ordre. Et l'ouverture d'une enquête visant les commanditaires de ces exactions était tout à fait légitime. Et il n'y a que les idéologues aujourd'hui, les donneurs de leçons qui effectivement prétendent que le parquet a outrepassé ses attributions ou ses missions. Donc bien évidemment, la recherche de tous les niveaux de responsabilité, y compris supérieure, était impérative et c'est le sens, en tout cas, de ma responsabilité pleinement assumée à cette période difficile. Et c'est l'idée de la justice que l'on peut se faire. Ce serait trop facile et tellement injuste que de se limiter à la répression des exécutants. Il faut s'intéresser au niveau de responsabilité supérieure, j'allais dire un peu dans tous les domaines d'ailleurs.
17: Yves Dupas qui dit par ailleurs comprendre les attentes de la part des Calédoniens ainsi que leur besoin de justice sur cette période qui a beaucoup meurtri. Et il répète que la suite sera au niveau de la décision de la Chambre de l'instruction.
0: Le procureur de la République s'est aussi exprimé sur les affaires de pédocriminalité à la suite de l'affaire de la petite Liana qui suscite beaucoup d'émotions en métropole. Une interview du procureur de la République Yves Dupas à réécouter ou à visionner en podcast sur notre site internet rrb.nc. L'incident ayant perturbé les services télécoms de l'OPT ce matin dans le Nord et les loyautés désormais résolues. Entre 10h et 14h, les services téléphonie fixe, internet fixe, services mobiles, radiodiffusion, VHF marine et liaisons spécialisées ont été perturbés. Les premières investigations orientent vers une possible coupure de fibre optique entre Connay et Pointe-d'Imier. Les précisions de Nicolas Haddy, chef du centre d'exploitation des télécoms de l'intérieur.
19: On a eu une coupure sur la fibre optique qui va de Connay à Pointe-d'Imier. Donc ça a été causé par des travaux d'un de notre prestataire qui a fait des travaux de génie civil afin de raccorder des clients. Et du coup, il a touché une fibre très importante pour nous. Donc c'était la téléphonie et l'internet fixe, tout ce qui est réseau mobile également, la radiodiffusion, la VHF marine et les liaisons spécialisées. On n'a pas le nombre d'usagers exact. Mais ça a impacté l'ensemble des communes du Nord à partir de Calagomen et sur la côte est de Ponéroin jusqu'à Prévost. Et également aussi les îles de Ouvéa et Lifo.
0: L'ensemble des services est de nouveau opérationnel depuis ce début d'après-midi. Santé, le CHN annonce la fermeture des consultations médicales à l'hôpital de Coumac à partir du 22 juin et ce jusqu'à nouvel ordre. En cause, le manque de personnel médical au sein de la structure. Les consultations sages-femmes seront fermées du 22 juin au 26 juin inclus. Les consultations des soins externes sont quant à elles maintenues. Mieux répartir les recettes de la fiscalité pour une dépense publique plus efficiente, c'est l'objectif du projet de loi du pays adopté ce matin par les membres du gouvernement lors de leur réunion hebdomadaire. Le texte prévoit de donner une marge de manœuvre aux élus du Congrès, Jean-François Bodin.
2: Oui, actuellement, les affectations d'une taxe et la répartition de son produit sont déterminées par une loi du pays et elles privent le Congrès, qui est l'autorité budgétaire de la Nouvelle-Calédonie, d'une marge de manœuvre qui l'empêche de répartir le produit de cette fiscalité en fonction des besoins de chaque politique. politiques publiques. Le gouvernement indique que le texte étudié doit permettre au Congrès de modifier chaque année, à l'occasion du vote du budget, le produit de la fiscalité affectée en fonction des besoins réels des organismes concernés. Il s'agit des établissements publics, des fonds ou des organismes chargés d'une mission de service public. Le texte envisage également de reverser le surplus éventuel pour le financement des collectivités dans le respect de la clé de répartition fixée par la loi organique. Les membres du gouvernement ont également examiné ce matin un avant-projet de loi du pays qui vise à créer une aide énergie pour accompagner 10 000 foyers touchés par la précarité énergétique. Concrètement, il envisage de créer une aide annuelle au paiement de l'électricité qui sera versée aux foyers qui répondent à certaines conditions et dont le revenu annuel est inférieur à un seuil qui sera fixé par arrêté.
0: Dans l'actualité institutionnelle toujours, les élus du Congrès étaient convoqués en début d'après-midi en séance publique afin de poursuivre Lionel Sabot, une séance officiellement commencée le 3 juin dernier.
20: Oui, une séance qui a repris après deux suspensions, les 5 et 9 mai dernier, et on se dit 7 juin. On se disait que cette fois-ci serait la bonne, si vous me permettez l'expression. Eh bien non, nouvelle séance que l'on va qualifier d'originale en cette fin de mandature. Les élus, peu nombreux à avoir fait le déplacement, se sont retrouvés un peu après 14 heures, mais constatant qu'aucun membre du gouvernement n'était présent, la présidente de séance, en l'occurrence Muriel Malfarpaoga, a convoqué les élus pour prendre une décision quant à la tenue ou non de cette séance. Explication avec Muriel Malfarpaoga.
21: Le règlement intérieur dit que lorsqu'il n'y a pas un membre du gouvernement présent en séance publique, on reporte la séance. Et c'est ce qui s'est passé aujourd'hui. On a appliqué l'article 49. Alors, en tant que présidente de la séance, j'ai quand même convoqué le bureau pour pouvoir prendre la tâche du bureau. Et dans le bureau, vous avez les partis politiques qui sont représentés, que ce soit indépendantistes ou non indépendantistes. Et à l'unanimité, chacun a dit d'appliquer ce règlement qui est quand même logique, puisqu'on l'a voté le 5 juin, il aurait été quand même malheureux que le 17 juin, on ne puisse pas l'appliquer.
20: Les élus sont donc revenus dans l'hémicycle, l'appel a été fait, le quorum était atteint, mais sans présence du membre du gouvernement. La séance a cette fois-ci été levée. Un triste spectacle, nous ont confié certains élus, déçus de ne pas avoir pu siéger alors que certains textes à l'ordre du jour étaient très attendus. Parmi ces textes, une proposition de résolution sollicitant la construction d'une voie de désenclavement du sud de la commune du Mont-d'Or. Plusieurs membres de l'association Citoyens Mont-Dorien avaient fait le déplacement et pris place sur les bancs du public. Sylvie Fernandez est la vice-présidente de l'association.
22: On est déçus et quelque peu en colère, puisqu'on était là depuis 2h de l'après-midi à attendre que cette résolution soit examinée et votée au Congrès. Il y avait le quorum, on avait le nombre de personnes et de procurations. Cependant, avec la loi qui a été votée il y a 15 jours, n'ayant pas de membres élus du gouvernement, elle n'a pas pu être votée, cette résolution. Donc on a attendu pour rien. Moi, je reste convaincue qu'il faut continuer à se battre parce qu'on a suffisamment avancé pour ne pas baisser les bras. C'est vrai, il faut quand même remarquer, bon, il y avait les élus loyalistes qui étaient là pour nous soutenir, mais la date n'était pas forcément la plus propice avec les provinciales à la fin du mois. Il faut encore attendre, mais on va continuer à se battre et à y croire parce que de toute façon, si nous, on n'y croit pas, qui va y croire pour nous ?
20: Et la séance du Congrès a donc été cette fois-ci levée. Les textes qui n'ont pas pu être examinés restent toutefois en vie, entre guillemets. Certains seront repris lors de la prochaine mandature, à moins, hypothèse très peu probable, qu'une nouvelle séance soit programmée avant les élections provinciales. La loi organique le permet techniquement et légalement.
0: La SLN poursuit son travail pour relancer la production minière sur son site de Kouawa. Elle indique dans un communiqué que la construction de 4 ponts se poursuit. Ils sont nécessaires pour franchir la rivière Kouawa et permettre de descendre le minerai de la mine vers le site de chargement en bord de mer. En effet, depuis que la serpentine de 11 km entre la mine et le bord de mer est inopérante, après avoir été incendiée à de multiples reprises, la SLN, en accord avec les populations locales, a décidé de construire une piste de roulage dédiée qui longe la rivière Kouawa, un investissement de 600 millions de francs. Et face aux difficultés économiques que rencontrent nombre d'entreprises, les chambres consulaires s'organisent pour accompagner leurs ressortissants. C'est le cas de la Chambre de commerce et d'industrie et de la Chambre de métiers de l'artisanat. Quels accompagnements et quelles aides sont mises en place ? Ce sera le thème des Jeudis de l'économie à retrouver demain midi, juste après le journal de 11h30. Le début des commémorations du 86e anniversaire de l'appel du 18 juin 1940 du général de Gaulle. Ce matin, autorités civiles et militaires se sont retrouvées à Païta, au pied du monument aux morts et de la croix de Lorraine Lionel.
20: Une cérémonie présidée par Arnaud Lozier, le secrétaire général adjoint du Haut Commissariat, et à laquelle était présent le maire de Païta, Antoine Romain, le général de brigade Aouchine, le commandant de la gendarmerie de Nouvelle-Calédonie, le représentant du commandant de la base aérienne 186, lieutenant Paul Klein de la Tontouta, le représentant de la présidente de la province sud, mais aussi les porte-drapeaux des associations mémorielles et d'anciens combattants. 86 ans après cet appel passé en juin 40 sur les ondes de la BBC depuis Londres, qui reste un moment fort et important de l'histoire contemporaine de la France, Michel Mourguet, le délégué de la Fondation de la France libre en Nouvelle-Calédonie.
1: C'est la preuve que lorsqu'un pays ne veut pas se laisser abattre, que lorsque les hommes qui le gouvernent sont de bonne foi, sont de qualité, sont conscients de leur rôle, c'est la preuve que rien n'est jamais perdu en fait. Et qu'il y a toujours quelque part une petite lueur d'espoir. Pour moi, c'est ça le 18 juin. Le 18 juin, c'est ce général condamné à mort, dégradé.
3: Rita, c'est le 100.4.
0: Le Petit Show confirme ses rotations des 18 et 19 juin à destination de Lifou et Ouvéa. Demain, le bateau partira de Nouméa à 8h, puis fera escale à Lifou pour arriver à 17h30 à Ouvéa. Il repartira ensuite le lendemain d'Ouvéa à 7h, passera à Lifou à 10h, puis arrivera à Nouméa à 15h45. A noter que le fret est indisponible au départ de Nouméa en raison du taux de remplissage. Depuis Ouvéa, le dépôt de fret se fera le 18 juin de 19h à 20h directement sur le quai à l'arrivée du navire. La rotation est d'ores et déjà complète, mais il reste des places pour celles prévues les 23 et 24 juin. Et suite à l'annulation de la rotation du Seabreeze 2 de ce mardi 16 juin vers l'île des Pins en raison des conditions météo défavorables, une rotation a été reprogrammée pour ce vendredi 19 juin. Les passagers concernés sont automatiquement reprogrammés sur cette nouvelle rotation. Ils peuvent se présenter le jour du départ avec leur billet datant du 16 juin. On passe sur les transports terrestre. À partir du 22 juin, les itinéraires Tanéo évoluent. Le réseau de transport en commun annonce augmenter ses dessertes aux abords des établissements scolaires et simplifier ses correspondances entre les lignes. Les évolutions concernent la ligne 1 Néobus reliant Nouméa et Dumbéa, la ligne 7 Païta-Nouméa avec la desserte des arrêts Ziza, Fédération et le maintien d'une liaison directe Beauvallon-Bousquet et Lycée-Escoffier. Une optimisation de la ligne D4 sera opérée autour du Médipôle. Tanéo annonce enfin la création d'une ligne D2 Dumbéa Centre, Centre Aquatique, mais aussi d'une ligne 2 Normandie-Mont-d'Or. Il est 18h passé de 9 minutes. Seconde pause avant d'ouvrir notre page sport.
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0: À la une de l'actualité sportive, bien évidemment, du football.
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0: L'équipe de France est entrée de la meilleure des manières dans la Coupe du Monde aux Amériques. Les Bleus ont battu le Sénégal 3-1 avec Michael Juneski, un Kylian Mbappé record.
25: Le capitaine des Bleus était attendu, il a répondu présent. Ça n'a pas été simple en première période avec des Sénégalais très solides défensivement, mais Kylian Mbappé a fini par inscrire un doublé dont un sublime but en toute fin de rencontre. Il est devenu au passage le meilleur buteur de l'histoire des Bleus, 58 réalisations soit une de mieux qu'Olivier Giroud. L'attaquant du Real Madrid est devenu aussi le meilleur buteur français en Coupe du Monde. 14 buts, il dépasse d'une unité juste Fontaine. On écoute Kylian Mbappé qui est prêt à tout pour remporter cette Coupe du Monde.
5: Il n'y a pas de revanche. Si je commence à jouer pour tous les gens qui me critiquent et les faire taire, je pense que je devrais jouer jusqu'à 80 ans. Donc, non, je joue pour marquer l'histoire de mon pays.

0: de faire en sorte que mon équipe soit en finale et gagne la Coupe du Monde. Le reste, ça fera toujours partie de mon personnage et de ma carrière en tant que joueur. Les gens doivent s'enflammer ou critiquer. Nous, on doit toujours rester très froid, très stoïque dans ce qu'on doit faire parce qu'on sait que tout va très vite dans une Coupe du Monde. Et on a déjà le match contre l'Irak dans 6 jours où on doit gagner pour se qualifier.
1: L'autre buteur tricolore du jour, c'est le jeune Bradley Barcola, 23 ans, remplaçant, entré en jeu à la 80e minute. Il a marqué 2 minutes plus tard sur son premier ballon. Côté Sénégal, c'est Ibrahim Mbaye, parisien lui aussi, qui a réduit l'écart au score dans le temps additionnel. En tout cas, en Calédonie, les supporters des Bleus n'ont pas perdu une miette de ce premier match de l'équipe de France.
2: Voilà, la France a eu beaucoup d'occasions. Ils ont compté sur Mbappé. Mais ils ont bien joué quand même.
3: Ouais, bien sûr, content. Après, c'est vrai que la première mi-temps était compliquée, mais le deuxième, beaucoup mieux.
4: Ah oui. Ils ont bien joué.
5: Voilà, ils parlent beaucoup, les Sénégal, là. Mais là, il s'est fait avoir.
4: Ben, je suis content, hein, parce que quand ils ont marqué les deux buts, j'ai quitté. Je ne voulais plus regarder, ça y est, c'est bon, ils ont gagné.
6: 2-0, 2-1 et après 3-1, Mbappé qui marque encore un but.
4: Deux buts alors qu'il a marqué, super.
2: Hein. S'ils continuent à jouer comme ça, ils peuvent aller loin. Et pourquoi pas prochaine troisième étoile.
1: Et il y avait aussi des supporters pour qui le cœur battait entre les deux équipes. C'est le cas d'Antoine Pereira de Carvalho, le défenseur franco-sénégalais de l'AS Magenta.
7: J'étais au Barista avec un groupe d'amis à moi, plusieurs Français et moi un peu franco-sénégalais, donc avec les deux maillots. Quoi. Petit coup de cœur pour l'outsider quand même, je préfère voir les plus petits gagner, mais franchement, peu importe le résultat, j'allais être content derrière. Quoi. Vraiment prometteur, oui, quand on voit comment on a réussi à faire déjouer l'équipe de France. Franchement, hormis l'efficacité, il y avait vraiment de bonnes choses, que ce soit dans les duels, dans l'intensité, vraiment un vrai premier match de Coupe du Monde. Ah, on y croit forcément, au moins passer les poules, et pourquoi pas aller chercher beaucoup plus loin. Hein.
1: On rappelle le score, donc 3 buts à 1 pour l'équipe de France face au Sénégal. Dans l'autre match du groupe I, la Norvège affrontait l'Irak. Score final, 4 buts à 1 en faveur des Norvégiens. La Norvège d'Erling Haaland a donc pris la tête du classement à égalité de points dans ce groupe I avec la France.
8: Un coup d'œil aux autres résultats du jour et aux prochains matchs à suivre dans cette Coupe du Monde.
1: Et tout d'abord l'Argentine qui a battu l'Algérie sur le score de 3 buts à 0 avec un triplé signé évidemment Lionel Messi qui prend déjà la tête du classement des meilleurs buteurs. Un match cauchemar en revanche pour le gardien algérien, un certain Lucas Zidane. Pour le compte de ce même groupe J, l'Autriche a battu la Jordanie sur le score de 3 buts à 1. Demain, le Portugal de Cristiano Ronaldo retrouvera le Congo Kinshasa pour la première journée du groupe K. À 13h, l'Ouzbékistan sera opposé à la Colombie. Et puis une belle affiche dans le groupe L, l'Angleterre fera face à la Croatie. Coup d'envoi de la rencontre à 7h, tandis que le Ghana fera face au Panama à partir de 10h.
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8: Et on parle également au football dans notre question opinion.
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8: Opinion, votre rendez-vous SMS sur Radio Rythme Bleu. La réponse à notre question d'hier, 78% des auditeurs de RRB qui se sont exprimés par SMS pensent que la France, qui est donc entrée en lice ce matin en compétition, peut remporter la Coupe du Monde pour la troisième fois. Ils sont 22% à être d'un avis contraire. Et notre question du jour, pensez-vous que les perspectives de fin de conflit au Moyen-Orient vont permettre une baisse des prix du carburant en Nouvelle-Calédonie? Si vous pensez que oui, vous tapez 1. Si vous pensez que non, vous tapez 2. Et vous envoyez votre réponse au 31-46. Retour au sport sur le territoire et c'est parti pour la Corail 600, une épreuve de voile dans le parc de la mer de Corail, Michael.
1: Les équipages se sont bien lancés aujourd'hui à 11h précise pour ce défi dans le lagon. 6 monocoques sont engagés dans cette course. Les fans de voile ont assisté au lancement de cette première édition depuis le rocher à la voile pour être aux premières loges au moment du départ.
11: C'est toujours impressionnant de voir les équipages prêts à en découdre.
12: D'abord, c'est beau. Et ensuite, c'est une vraie compétition. Ici, on est parfaitement bien pour voir le départ et voir tous les bateaux, y compris les favoris.
13: Puis surtout avec le vent, enfin voilà, ils vont quand même bagarrer un petit peu. Une belle petite course pour la préparation de la Groupama.
14: C'est beau, oui, c'est impressionnant. Et puis en plus, il va avoir du mauvais temps. Ils vont ramasser.
15: Ma petite fille fait beaucoup de régates et elle est sur un des bateaux, donc il faut que je la vois partir, hein, c'est normal.
16: J'ai mon mari qui est sur un des bateaux, vu qu'on l'a attendu ce départ, hein, mais bon. Grande aventure.
17: Quasiment tous les bateaux, je connais du monde, ouais. Je fais de la voile du coup d'habitude, donc je connais un peu de monde un peu partout. C'est sûr que les conditions vont être musclées encore aujourd'hui, demain. Ça risque d'être un peu long et un peu humide.
18: C'est impressionnant quand même parce qu'après on va plus les voir. Du coup, on peut voir aussi comment ils penchent avec le vent. Du coup, bah, on voit que ça va être compliqué.
19: Il y a des conditions assez musclées, on dirait bien. Ouais. Ouais, ça donne un petit peu envie quand même. Très beau spectacle.
1: On rappelle que 6 monocoques sont engagés au dernier pointage. C'est Pulpito skippé par David Tréguier qui était en tête juste devant BNC Maynette Léon du duo Yann Rigal, Michel Quintin et Guilty Pleasure et Puro Speed Marine skippé par Alex Ruiz. La flotte reste au coude à coude mais le trio de tête se détache déjà après avoir passé la pointe sud de la Grande Terre pour naviguer désormais en direction des côtes de l'Ifou.
8: Merci Mickaël Juneski. On passe tout de suite à la météo.
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8: On voit la météo avec vous Ismaël.
21: Et on ouvre ce bulletin avec une vigilance jaune, vent violent sur Belep, la façade ouest, Yaté et Loyauté pour analyser de sud-est de 20 à 25 nœuds en début de soirée avec des rafales autour de 35 nœuds, soit l'équivalent de 65 km/h. Le vent mollit légèrement ensuite. Ça représente, enfin c'est 20 communes qui sont sous le coup de cette vigilance jaune. Ce soir, l'est et l'extrême nord conservent un temps sec et un ciel dégagé à peu nuageux. Ailleurs, des paquets nuageux circulent et déposent quelques ondées. Plutôt de l'extrême sud au Loyauté en soirée, puis sur l'ouest également. Sur la côte est, le vent s'établit proche de 15 nœuds. Ailleurs, l'alizée de sud-est souffle entre 20 et 25 nœuds en soirée avec des rafales pouvant dépasser les 30 nœuds et mollit par la suite entre 15 et 20 nœuds. Les températures minimales sont fraîches de 15 à 21 degrés près des côtes et localement de 9 à 15 degrés dans l'intérieur.
8: Waouh, c'était très très enthousiaste. Merci beaucoup Ismaël. C'est la fin de cette édition. Merci à tous de l'avoir suivi. On se retrouve à 19h pour le rappel des titres. Tout de suite, vous retrouvez le journal d'Europe 1 suivi à 18h30 de l'interview d'Europe 1. Laurence Ferrari reçoit Sébastien Chenu, député RN du Nord et vice-président du groupe RN à l'Assemblée nationale.
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23: Fanny Marceau, bonjour Fanny.
24: Bonjour Dimitri, bonjour à tous. L'image est iconique. Le sommet de l'Empire State Building, l'un des emblèmes de New York, illuminé de bleu, de blanc, de rouge. Hier soir, après la victoire des Bleus, 3-1 face au Sénégal pour leur premier match de Coupe du Monde, dans le MetLife Stadium où se tenait la rencontre, les 5000 supporters français ont mis tout leur cœur à entonner la Marseillaise. Premier match donc et premières émotions. Bonjour Cyril de la Morinerie.
25: Bonjour Fanny Marceau, bonjour à tous.
24: Vous aussi, vous êtes passé par toutes les couleurs hier soir. La colère, la peur en première mi-temps et puis le soulagement, la joie en deuxième période. La clé de ce match, elle est dans les vestiaires, à la pause. Que s'est-il passé pour que les joueurs soient à ce point transformés au retour sur le terrain, Cyril ?
25: Eh bien, il y a eu un recadrage de Didier Deschamps dans le secret des vestiaires. Le sélectionneur a demandé à ses joueurs de faire retomber la pression et de jouer libéré, défendre ensemble, attaquer ensemble. Mais surtout, il y a eu une révolution tactique. Ousmane Dembélé bascule sur le côté, Michael Olise positionné dans l'axe. Résultat, des bleus conquérants. Michael Olise avec ses passes lumineuses est éblouissant et Didier Deschamps retrouve le sourire au micro d'M6.
26: C'est toujours bien de gagner le premier match, c'est pas décisif, mais de le gagner dans une poule à 4 face à cette équipe du Sénégal, et puis avoir autant de supporters français aussi, c'est magique le football, quand on gagne et quand on peut partager des émotions, là encore aujourd'hui, c'est que le premier match, mais on va savourer quand même.
25: Et grâce à son doublé, Kylian Mbappé écrit l'histoire. 58 buts en équipe de France. Il est désormais seul au sommet, meilleur buteur des Bleus de tous les temps. Le capitaine avait promis d'être au rendez-vous pour cette Coupe du Monde. Promesse tenue.
23: Alors il faudra être aussi en forme, aussi bon lundi prochain qu'hier soir face à l'Irak, Cyril. Hein.
25: Oui, alors l'Irak c'est évidemment un peu moins prestigieux que le Sénégal puisque c'est sa deuxième participation seulement en Coupe du Monde et que l'Irak a été balayé par la Norvège d'Erling Haaland 4-1. L'objectif pour les Bleus bien c'est de faire aussi bien, voire mieux. Ce sera lundi à 17h heure américaine, 23h heure française à Philadelphie.
24: Merci Cyril de la Morinerie. On note aussi cette nuit la victoire du tenant du titre, l'Argentine qui s'est imposée imposé 3-0 face à l'Algérie. Triplé de Lionel Messi qui a 38 ans. Écrit d'histoire, lui aussi, il devient le footballeur qui a joué le plus de Coupes du Monde. C'est son sixième mondial.
23: Il est 8h03 sur Europe 1. À la une également ce matin, dernier jour de sommet pour les pays du G7 à Évian.
24: Dernière discussion avant les conférences de presse des dirigeants cet après-midi. Arthur Delaborde, vous êtes l'envoyé spécial d'Europe 1 à Évian. C'était le dernier grand rendez-vous diplomatique du quinquennat pour Emmanuel Macron. L'Élysée en tire déjà un bilan positif, Arthur.
0: Eh bien, résultat principal mis en avant par les diplomates français, une déclaration commune publiée dans la nuit. Premier point, l'Ukraine. Volodymyr Zelensky, qui devait repartir hier à la mi-journée, restera finalement jusqu'à la fin du sommet aujourd'hui. Les dirigeants du G7 promettent davantage de défense aérienne et plus de pression sur Moscou, notamment sur le pétrole et le gaz. Selon une source diplomatique, Donald Trump s'est montré plus impliqué qu'attendu, à l'écoute du président ukrainien, au point, dit-on, de reconnaître une dynamique désormais plus favorable à Kiev. Sur le Moyen-Orient, les avancées apparaissent plus limitées. Le G7 soutient l'accord conclu entre Washington et Téhéran et l'initiative franco-britannique sur Hormuz, mais la coalition voulue par Paris pourrait surtout se limiter au déminage. Reste enfin un objectif d'Emmanuel Macron, garder Donald Trump jusqu'au bout du sommet Paris réussi. Ce soir, Donald Trump dînera à Versailles pour les 250 ans de l'indépendance américaine. Versailles, c'est pas du plaqué or, c'est du lourd, a lancé le président américain. Une source diplomatique promet pourtant un dîner sobre, une manière pour Emmanuel Macron de garder le lien avec un partenaire impossible à contourner.
24: Arthur Delaborde à Évian pour Europe 1. Notez qu'à deux jours de la signature de l'accord avec Téhéran, dont les détails n'ont pas été révélés, Washington semble lâcher du lest au Moyen-Orient. Deux pétroliers iraniens ont franchi la zone du blocus américain cette nuit.
23: La guerre au Moyen-Orient qui ne fait pas les affaires de l'économie française. Le mois dernier, Bercy évaluait déjà son impact à 6 milliards d'euros.
24: Alors que nos finances sont déjà dans le rouge. Difficile de redresser la barre dans ces conditions. Matignon tente bien de corriger le tir en gelant des crédits ministériels. Mais l'objectif, pourtant modeste, de ramener le déficit de 5,1 à 5% du PIB est déjà compromis. Et les prévisions de la Banque de France pour la période 2026-2028 ne sont pas rassurantes, Barthélémy Philippe.
2: Oui, les prévisionnistes tablent sur un déficit en légère augmentation fin 2026. Selon les modèles statistiques de la Banque de France qui anticipent l'ampleur des ajustements budgétaires auxquels le gouvernement pourrait procéder, il atteindrait 5,2% du PIB, soit un dérapage d'environ 6 milliards d'euros par rapport à la cible des pouvoirs publics. L'institution n'envisage pas d'amélioration notable pour les années 2027 et 2028, comme l'explique Xavier Debrun, directeur général des statistiques et des études à la Banque de France.
3: Le déficit se stabilise autour de 5%, ce qui est insuffisant pour stabiliser la dette. Il faudrait qu'on soit à un déficit maximum de 3%.
2: Dans cette hypothèse, la dette publique poursuivrait sa folle ascension. Elle dépasserait 120% du PIB en 2028. Même trajectoire hors de contrôle pour le remboursement des intérêts de la dette. L'objectif d'un déficit public sous les 3% serait donc inatteignable à l'horizon 2029 et les Français se retrouveraient bel et bien à la merci d'une violente cure d'austérité imposée par la Banque Centrale Européenne ou le FMI.
24: Barthélémy Philippe du service économie d'Europe 1.
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23: Nous mettons fin à l'impuissance de l'Europe face à l'immigration illégale. Les mots ce matin dans le Figaro de François-Xavier Bellamy.
24: L'eurodéputé Les Républicains appelle à ne plus répartir les migrants illégaux entre les pays européens mais à les faire repartir en dehors de nos frontières. Mesure qui sera facilitée par le règlement retour. Le texte doit être validé aujourd'hui par le Parlement européen. 52 articles, dont plusieurs propositions réclamées depuis des mois par les droites européennes, alors que seulement 20% des décisions d'expulsion sont réellement appliquées. Alexandre Chauveau.
4: La mesure la plus attendue concerne la possibilité de créer des centres de retour dans des pays situés en dehors de l'Union européenne, comme le Rwanda, l'Ouganda ou l'Ouzbékistan, pour y transférer certaines personnes visées par une expulsion. L'objectif étant d'empêcher ces migrants de rester en Europe, malgré une obligation de quitter le territoire. En cas de vote aujourd'hui, les États pourront également retenir en centre de rétention les étrangers en attente de leur expulsion, jusqu'à 2 ans contre 90 jours aujourd'hui en France. Et puis avec ce texte, l'effet suspensif des recours en justice déposé par les migrants expulsés ne sera plus automatique. Autant de mesures qui doivent permettre d'enrayer la faillite de l'immigration illégale, selon les mots de François-Xavier Bellamy, eurodéputé Les Républicains.
5: Cette faillite, elle ne vient pas de nulle part. Elle vient en particulier du carcan juridique et jurisprudentiel qui empêche l'État d'agir. Demain, le droit européen va rendre à nos États les moyens d'agir.
4: Ce texte vient compléter le pacte européen sur la migration et l'asile qui s'applique depuis le 12 juin dernier. Il devra encore être transposé dans les meilleurs délais dans le droit français.
24: Alexandre Chauveau du service politique d'Europe 1.
23: Et faut-il accorder l'autonomie à la Corse? Le débat s'est ouvert hier à l'Assemblée nationale et va se poursuivre aujourd'hui.
24: Le gouvernement qui défend le texte invoque des spécificités de l'île de Beauté, mais nombre de parlementaires émettent des réserves, car au-delà de la Corse, Jacques Serret, c'est la question de l'unité de la France qui se pose.
6: Oui, car pour la première fois, il s'agit d'inscrire le mot « autonomie » dans la Constitution. La Corse pourrait demain disposer d'un pouvoir lui permettant de déroger à certaines lois nationales, voire d'élaborer ses propres normes dans plusieurs domaines. L'exécutif veut permettre une meilleure prise en compte des spécificités de l'île. Ce texte est l'aboutissement du processus ouvert par Emmanuel Macron après les violences qui avaient suivi la mort du militant indépendantiste Ivan Colonna. Mais les opposants à ce texte y voient un précédent institutionnel majeur, une brèche dans le principe d'égalité devant la loi, une brèche dans le principe d'une république une et indivisible. Alors à l'Assemblée, le gouvernement continue de promettre des garde-fous. Mais pour les opposants à ce texte, l'exécutif prend le risque d'affaiblir un peu plus le cadre commun français.
24: Jacques Serret.
23: Merci à vous Fanny Marceau, c'était votre journal.
21: Et avant de retrouver Laurence Ferrari et sa grande interview sur CNews et Europe 1, son invité, on le rappelle, Sébastien Chenu. Un petit peu de musique, Taylor Swift de Fate of Ophelia. Et Taylor Swift, pour parler un petit peu de son actualité très rapidement, hein, promis, on vous embête pas plus. Elle a écrit la chanson du dernier Toy Story, I Knew It, I Knew You, qui consacre Taylor Swift à la troisième place des artistes qui ont eu un numéro 1 au Billboard. Voilà, ça a été très compliqué à dire, mais pour saluer l'exploit, il le faut. Elle a aussi été intronisée au Panthéon des plus grands paroliers américains. Ça a été compliqué avec les phrases, hein, mais écoutez, on en profite. Taylor Swift de Fate of Ophelia, au moins vous savez, c'était difficilement audible, mais au moins vous savez.

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2: Et notre invité ce matin dans la grande interview CNews et Europe 1, c'est Sébastien Chenu. Bonjour à vous.
3: Bonjour madame.
2: Député RN du Nord, on va évoquer la protection des enfants qui est au cœur des débats. Les Français s'interrogent après la mort de Liana, après les scandales, les agressions à répétition dans le périscolaire à Paris et dans d'autres villes. Est-ce que notre République sait encore protéger les enfants? Et est-ce que pour vous, au Rassemblement National, c'est une priorité ou une priorité parmi tant d'autres?
3: Non, vous avez raison, c'est une priorité absolue, et cette priorité, elle a été délaissée les années passant, avec probablement un certain nombre d'explications à cela. Pour l'instant, c'est un scandale, c'est la faillite de la justice vis-à-vis de l'enfance de notre pays, une faillite qui est quand même alimentée, il faut bien le dire, chaque jour par d'autres scandales, des scandales nouveaux. Le scandale de cet animateur périscolaire à Paris qui était poursuivi pour 9 agressions sexuelles sur des fillettes et qui est relaxé. Comment voulez-vous que les Français...
2: Faute de preuve, selon le tribunal correctionnel.
3: C'est Gérard Miller qui est 90 fois présumé innocent et qui continue à se balader. Tout ça, effectivement, souligne la faillite du système. Mais c'est vrai que
2: Vous ne préservez personne, justement, dans ce système?
3: De ce système judiciaire. Je disais, il y a eu des raisons à cela. Des raisons objectives et récentes. Par exemple, la réforme de Darmanin sur la police judiciaire a beaucoup abîmé...
2: Quand il était ministre de l'Intérieur,
3: a beaucoup abîmé la possibilité pour les enquêteurs de pouvoir travailler de façon active. Ça, c'est le résultat des politiques qui ont été menées. Mais ça remonte, je crois, à beaucoup plus loin. C'est probablement aussi la question du rapport à l'enfance, du rapport à la protection de l'enfance. Nous, parmi les propositions qu'on a, et Marine Le Pen le défendait hier, elle disait effectivement qu'il faut reconnaître des signaux faibles, et la détention d'images pédopornographiques est un signal, même pas faible, mais très fort, et on pense que les détenteurs d'images pédopornographiques devraient être sanctionnés beaucoup plus lourdement qu'ils ne le sont actuellement.
2: En prison, qu'est-ce que vous
3: avec des peines qui soient effectivement adaptées. Ça peut être de la prison ferme. En tous les cas, ce sont les Américains, je crois, qui ont révélé qu'il y avait des centaines de milliers d'images, de millions d'images pédopornographiques qui étaient détenues par des Français. Et face à cela, qu'est-ce qu'il y a comme moyens qui sont mobilisés? Je crois qu'il y a 45 magistrats, personnel de justice, qui sont chargés de s'en occuper. Donc on voit bien que face aux défis majeurs, les moyens ne sont pas au niveau. Donc d'un côté, il y a les peines, bien adapter notre arsenal de peines. Et puis de l'autre
2: côté, il faut les adapter.
3: Parce que souvent, on a des gens qui ont du sursis, on a des aménagements de peines. Et puis évidemment, je pense que quelqu'un qui tue ou qui viole un enfant doit rester derrière les barreaux.
2: Est-ce qu'il n'y a pas un problème uniquement de moyens? Il y a aussi un problème d'idéologie. Est-ce qu'il n'y a pas une idéologie qui irrigue tout le système judiciaire français depuis 40 ans, qui est clairement une idéologie de gauche?
3: Oui, probablement. D'ailleurs, on sait très bien que cette idéologie, qui est l'idéologie de mai 68, a probablement fait entrer dans les têtes un rapport à la petite enfance dans le pays, qui est celui qu'on connaît. Mais je note aussi que cette idéologie, elle s'attaque à d'autres choses. Je regardais le texte de la loi intégrale, dans laquelle il y a des choses très intéressantes, des choses qu'on peut voter.
2: Mais quoi, la loi intégrale?
3: Vous savez, c'est cette loi, qui est censée rassembler dans une
2: toutes
3: même loi,
2: les violences sexuelles
3: voilà,
2: et sexistes.
3: Tous les éléments qui pourraient lutter contre les violences sexuelles et sexistes. Mais je vois que s'il y a des choses très intéressantes dedans, moi j'ai regardé un tribunal dédié par département, ça c'est intéressant. En revanche, elle porte en elle quand même une vraie faiblesse, qui est celle de s'attaquer à la famille. On sous-entend, voire on dit dans cette loi intégrale que le danger, c'est la famille.
2: Moi, je crois que dans l'immense majorité des cas.
3: Oui, mais la famille, c'est aussi la protection. Hein. Donc, ne déconstruisons pas non plus la famille. C'est vrai qu'on l'a vu dans la Familia Grande, Olivier Duhamel, Christine Ockrent, tous ces gens-là épouvantables, évidemment dénoncés par leurs propres filles.
2: Sociaux,
3: bien sûr, mais je donne celui-ci parce qu'il a été documenté par un livre très bien fait de Camille Kouchner. Mais attention à ne pas déconstruire un peu plus et abîmer un peu plus la famille. Et puis de l'autre côté, c'est aussi à montrer du doigt les hommes. Moi, je crois que on a besoin d'embarquer les hommes dans le combat de la protection de l'enfance. Et le discours qui dit le patriarcat, les hommes sont tous des assassins ou des tortionnaires en puissance, attention à ce qu'à la fin, avec les meilleures intentions de début, on n'arrive pas au pire résultat. On a besoin d'embarquer tout le monde dans la protection de l'enfance.
2: Y compris les hommes qui sont évidemment impliqués en grande majorité dans ces affaires de
3: harcèlement. Bien sûr.
2: On parle quand même des moyens. Quelles sont vos propositions au RN concernant la justice? Il y a à peu près 7 900 magistrats aujourd'hui. Vous en voulez combien de plus? Est-ce qu'il ne faut pas renverser la table et mettre le paquet sur la justice?
3: Mais bien sûr, ça fait partie. Marine Le Pen avait proposé dès 2022, en tous les cas, dans son programme. C'est effectivement des moyens. Des magistrats, mais pas seulement. J'allais dire, c'est tout le petit peuple de la justice dont on a besoin. Ce sont des greffiers, c'est du personnel administratif. Je disais tout à l'heure, des enquêteurs qui ne sont pas assez nombreux. Et puis à l'opposé, à l'autre bout de la chaîne, c'est effectivement un système pénitentiaire qui soit adapter des peines qui tombent, des peines qui soient effectives et des peines qui ne soient pas aménagées pour des gens qui ont agressé, violé et a fortiori tué des enfants dans notre pays.
2: Un dernier mot là-dessus concernant les violences dans le périscolaire. On parle beaucoup de Paris, mais c'est vrai dans de très nombreuses villes de France. Est-ce qu'on est face à des violences systémiques? Là, on parle de 132 suspendus dans les écoles de la capitale depuis le début de l'année, 52 pour violences sexuelles. C'est un système qui était en place?
3: En tous les cas, on a l'impression que si ce n'est pas un système, et il y a eu des yeux qui sont restés fermés, les yeux des élus parisiens qui sont restés fermés face à ce qui a été visiblement organisé. Or, si c'est organisé, ça ressemble à un système. Et moi, j'en veux beaucoup à l'appareil politique socialiste, socialo-communiste parisien, d'avoir fermé les yeux sur tout cela, dont les remontées ont été quand même significatives toutes ces années passant, et sur une organisation dont les enquêtes nous diront si elle était systémique.
2: Emmanuel Grégoire, qui est le maire de Paris, dit qu'il veut poursuivre au pénal tous ceux qui sous-entendront que la ville de Paris a sciemment engagé des pédocriminels. Évidemment, vous dites qu'il a raison.
3: Enfin, Emmanuel Grégoire aurait dû déjà s'occuper de poursuivre au pénal toute personne qui ou faire des articles 40, visiblement à chaque fois qu'il y a un signalement de fait. Là, je l'entends en train d'essayer de mener la guerre à ceux qui dénoncent les faits. Moi, je pense qu'Emmanuel Grégoire n'a pas pris la mesure, visiblement, et encore moins pendant la campagne électorale où quand même les regards ont été très détournés de ça, n'a pas pris la mesure de ce qui se passait dans la ville de Paris.
2: Laure Miller, qui est une députée EPR, a dit il y a quelques jours à l'Assemblée nationale qu'elle avait honte de l'attitude des élus de la République. Et il dit, est-ce qu'il est possible de travailler sur ce sujet de façon transpartisane et de laisser les querelles politiques de côté? Est-ce que vous êtes prêts à vous mettre tous ensemble autour de la table pour un grand projet de protection de l'enfance?
3: Non mais d'abord il y a deux choses. Enfin, on ne cherche pas quand on fait de la politique à tout prix le consensus. Je veux dire, faire de la politique, c'est avoir des idées.
2: Il n'y a pas des grandes causes qui nous dépassent.
3: Mais
2: tous,
3: il peut y avoir des grandes causes qui nous mobilisent tous. Ça en fait partie. Mais je vous disais, et d'ailleurs on le disait, tout ça, on arrive chacun avec une philosophie, avec un rapport aux choses. Et quand vous avez effectivement à l'extrême gauche des gens qui vous ont dit pendant des années, comme Monsieur Cohn-Bendit, que tripoter des gamins c'était pas grave, comment voulez-vous qu'on trouve un consensus avec des gens qui défendent ce genre d'idéologie? J'ai entendu des propos de Madame Rousseau sur les hommes bien souvent, qui font qu'on ne peut pas trouver des consensus avec ce genre de personnages. On peut trouver des moyens, on peut ouvrir des débats. Est-ce que c'est la recherche du consensus avec des gens qui pensent à l'opposé de vous, qui pensent que la famille est à détruire, qui pensent que tous les hommes sont des coupables en puissance? Je veux dire, on ne peut pas trouver de consensus avec des gens qui pensent ça. En revanche, que ce soit une cause qui nous mobilise tous et la recherche de solutions les plus pérennes, les plus efficaces, les plus dures aussi en matière de punition de ceux qui s'attaquent aux enfants dans notre pays, oui, là, ça doit pouvoir nous mobiliser.
2: Protéger les enfants, notamment les enfants comme la jeune Philippine qui a été assassinée en 2024 par un OQTF. Hier, la proposition de loi du député Charles Rodouel a été adoptée. Elle porte le nom de cette jeune fille, donc, pour permettre d'allonger les délais de rétention à 210 jours pour les étrangers dangereux. Vous l'avez voté. La gauche s'est opposée. Charles Rodouel affirme que certains élus de gauche ont comparé ces CRA, les centres de rétention administrative, au camp de concentration. Qu'est-ce que cela vous inspire, Sébastien Chenu?
3: Bon, d'abord, moi, je veux féliciter et Charles Rodouel, qui a pu faire passer cette proposition grâce aux voix du Rassemblement National. Je pense que cette proposition, cette loi dite la loi Philippine, effectivement, si elle avait existé, aurait protégé cette jeune fille. La gauche a été indigne. La gauche, dans son ensemble, est toujours là pour défendre le délinquant, toujours là dans des excès de langage qui sont très choquant, car faire le parallèle entre un CRA, un centre de rétention, et un camp de concentration. Je vous rappelle que les centres de rétention administrative sont gérés par des fonctionnaires français, sont des centres qui ont vocation, dans lesquels il y a des gens qui ont vocation à repartir. Et mettre le parallèle avec le camp de concentration me semble au mieux déplacé. Au pire, c'est encore l'utilisation de l'histoire la plus épouvantable du monde à des fins politiciennes. L'extrême gauche et la gauche et ses partenaires se sont encore une fois déshonorés. Ils sont jamais là, jamais au rendez-vous pour protéger les Français. Jamais.
2: Est-ce qu'il faut un référendum? Ce matin, à la une du JD News, Alexandre Jardin demande un grand référendum sur la justice. Il faut rendre la parole au peuple sur ces grands sujets. Sébastien Chenu.
3: On peut imaginer des référendums. Moi, je suis partisan du référendum. Nous, au Rassemblement National, on en propose un sur l'immigration. Vous me direz, il y a un lien très fort entre immigration et délinquance. La surreprésentation de populations étrangères, on le voit dans les prisons, 25% des détenus ont la nationalité.

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1: Radio Rythme Bleu. 20h passées d'une minute, vous écoutez RRB, soyez les bienvenus. C'est votre émission Message Dédicace et Musique à la Demande jusqu'à 21h. C'est le 3146 par SMS et le 25 46 46 par téléphone. Bonsoir Ismaël, ce soir ça sera Jean-Jacques Goldman, Celle que tu veux, Bibi tout doucement et Grégory Lemarchal, Écrit l'histoire. Merci beaucoup Dom, merci Dom de nous avoir envoyé ce message. Alors pour Jean-Jacques Goldman, Celle que tu veux, ça nous a fait tiquer, on s'est dit mais ça ne ressemble pas à une chanson du catalogue, du répertoire de ce grand artiste, donc on suppose que c'était celle que nous chez Radio Rythme Bleu, on avait envie. On espère qu'on suppose bien. Jean-Jacques Goldman, du coup, on a choisi On ira. Une superbe chanson hein, pour une superbe entrée en la matière pour les meilleurs auditeurs de Radio Rythme Bleu, tout en douceur. Jean-Jacques Goldman, On ira, pour votre plus grand plaisir et le nôtre aussi. Un plaisir partagé ce soir. Merci de votre fidélité, de votre confiance. Et puis, on vous souhaite une excellente soirée. Il ne faut surtout pas hésiter. Les deux numéros à retenir, 31 46 et 25 46 46. Prenez bien soin de vous et prudence si vous êtes sur la route. Il est 20h02.

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1: Il est 20h passé de 53 minutes, c'est la fin de cette émission. Merci à toutes et à tous d'avoir participé, de nous avoir écoutés, d'avoir été avec nous tout simplement. Ça nous a fait extrêmement plaisir. Merci de nous avoir appelés, de nous avoir envoyé vos SMS. C'est Jack Johnson et Ben Harper, With My Own Two Hands. Et on terminera avec celle avec qui on a commencé, puisque c'est la dernière musique de Dom qui passera juste après, Bibi, tout doucement, pour vous accompagner tout en douceur comme on s'est trouvé au début de cette heure. Merci de votre fidélité, de votre confiance. Demain matin à partir de 5h, vous retrouverez Thierry, et pour l'information, ce sera évidemment Nicolas Legrand. C'était Ismaël pour Radio Rythme Bleu. Je vous souhaite une excellente soirée, prenez bien soin de vous et prudence si vous êtes sur la route.

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1: Et bonjour à tous. Je serai là le 19 juillet prochain pour la finale, promet Emmanuel Macron sur X. Les Bleus ont réussi leur entrée dans le mondial après leur victoire 3-1 face au Sénégal. Un match suivi par quelques 14 millions de téléspectateurs en moyenne. Kylian Mbappé a inscrit un doublé et devient le meilleur buteur de l'histoire de l'équipe de France. Les Bleus qui joueront leur qualification lundi contre l'Irak. À noter aussi la victoire de l'Argentine 3-0 face à l'Algérie avec un triplé de Lionel Messi. L'Autriche s'est imposée 3-1 contre la Jordanie et prend la deuxième place du groupe J. À la veille de la signature d'un accord entre l'Iran et les États-Unis, des pétroliers iraniens ont franchi ce matin le détroit d'Ormuz. Le blocus américain a été levé. Le baril du Brent est tombé pour la première fois depuis mars sous la barre des 80 dollars. Hier, peu d'informations ont filtré sur le contenu de l'accord qui sera signé vendredi. Il s'agit d'un texte très général, long d'une page et demie, selon le vice-président américain J.D. Vance. Malgré cet accord, Israël a frappé ce matin le sud du Liban à plusieurs reprises. Israël qui dit viser le Hezbollah, allié de Téhéran. Dernier jour du sommet du G7 aujourd'hui à Évian. Emmanuel Macron accueille une session de travail consacrée à la sécurisation de l'intelligence artificielle. De nombreux dirigeants de la tech mondiale sont présents. Emmanuel Macron qui recevra ce soir Donald Trump à dîner sous les ordres du château de Versailles. Un suspect a été placé en garde à vue dans le cadre de l'enquête sur le meurtre d'une octogénaire au Gros du Roi. Le corps de cette femme de 86 ans avait été retrouvé la semaine dernière près d'un camping de cette station balnéaire du Gard. Le Sénat a adopté la loi qui vise à sécuriser le travail le 1er mai pour les boulangers, pâtissiers et les fleuristes. Un texte de bon sens, dit le gouvernement. La gauche évoque une attaque en règle contre le seul jour férié obligatoirement chômé en France. Les ventes de logements anciens sont en baisse avec 17 000 logements en moins en mars et avril par rapport à la même période l'an dernier, selon la FNAIM. La durée moyenne des crédits ne cesse par ailleurs de progresser avec 54% des crédits souscrits pour 25 ans. Une hausse qui s'explique par l'augmentation des taux d'intérêt. Ils sont à 3,25% en moyenne en ce moment. Et puis une vague de chaleur s'abat sur la France avec des pointes à 37 degrés dans le sud-ouest, le centre-ouest et le centre-est. Une vague de chaleur en plein examen du bac. Le ministre de l'Éducation a prévenu que les oraux pourraient être reportés localement de quelques heures ou de quelques jours. Édouard Geffray souhaite qu'aucun examen ne se déroule les après-midi.
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1: Il est midi 3 sur Europe 1, c'est la suite de Christine Kelly et vous.
3: Merci ma chère Émilie, d'ailleurs je ne peux plus faire l'émission, il fait trop chaud. Non je rigole, il est 12h03 sur Europe 1.
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3: Alors, nous allons faire l'émission en extérieur, à l'abri d'un arbre, au frais, qu'on puisse être tranquille et se protéger de la chaleur, non? Qu'est-ce que vous en pensez?
5: Olivier.
3: Suzanne Olivier. Nous sommes en train de parler de siffler la Marseillaise ou pas dans un instant. Un gros dossier, examen, stress, chronique, pleurs face au bac, face au brevet, face aux examens. Comment coacher nos enfants, nos jeunes? Parfois, c'est leur premier examen. Ils sont en tétanie totale, ils pleurent. Ils ne savent pas comment faire face. Ils se réveillent la nuit pour travailler. Comment les aider? On en parlera avec Marie-Estelle Dupont, psychologue, clinicienne, présentatrice de l'émission. Et si on en parlait chaque après-midi sur Europe 1 de 15h à 16h, on en parle dans un instant. D'abord, peut-on siffler la Marseillaise? Oui ou non? Appelez-nous au standard d'Europe 1.
1: 01 80 20 39 21. Le numéro est non surtaxé. 12h15, vous avez la parole avec Christine Kelly sur Europe 1.
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3: Donc Hugo, vous êtes en ligne avec nous, vous étiez en train de nous expliquer que vous compreniez un petit peu, j'ai lu le texte complet de ce qu'a dit Bali Bakayoko et vous disiez donc que vous compreniez qu'on peut, dans certaines circonstances, siffler la Marseillaise. C'est bien ça, hein?
6: Effectivement, oui.
3: Ne pas respecter la loi.
6: Alors, j'ai envie de vous dire, on vit quand même dans un pays où il y a quand même des formes de loi qui sont un peu débiles. On va prendre sur le fond. Non, mais il faut quand même savoir reconnaître les choses telles qu'elles sont. C'est-à-dire que, par exemple, je peux développer.
3: Ça de son pays, quand même.
6: Alors, il y a des lois débiles, je le dis, je le maintiens, mais attendez, je vous l'explique. On vit dans un pays où si tu squattes quelque part, tu es plus sécurisé au niveau de la loi que le propriétaire, c'est-à-dire que le propriétaire, il arrive à t'expulser sans forcément te tabasser ou quoi que ce soit, il te sort dehors, c'est toi qui es en tort parce que tu le sors manu militari.
3: Si un maire refuse de marier un OQTF, c'est lui qui trinque. J'entends bien ce que vous dites.
6: Donc, vous comprenez qu'il y a quand même des problèmes dans la loi. J'en vois d'autres. Si vous voulez, sur des trucs plus simples, regardez, aux élections présidentielles, on n'a pas le droit de mettre du bleu, blanc, rouge parce qu'il ne faut pas représenter la France. Donc, en tant que président, tu te présentes pour représenter la France, mais tu n'as pas le droit de mettre un drapeau bleu, blanc, rouge. Un drapeau bleu, blanc, rouge, tu n'as pas le droit d'utiliser les symboles de l'État, mais tu n'as même pas le droit d'utiliser toutes les couleurs de l'État, je crois. Si c'est trop...
3: Mon cher Hugo, 26 ans, qui nous appelle de PACA, bien déterminé, vous êtes en train de nous dire que comme il y a certains textes qui sont, effectivement, qui paraissent un peu surprenants, au nom de cela, celui-ci aussi, vous n'avez pas forcément envie de le respecter, c'est ça.
6: Mais c'est surtout que, sur le principe, on parle d'un symbole, c'est-à-dire que siffler l'hymne national pays, c'est arrivé pour plein d'autres pays dans des cas où leurs actions à l'international ont suscité des vives émotions et des vives réactions. Autrement dit, lorsque la Marseillaise est sifflée, c'est pas forcément le peuple français, mais sa façon de diriger, sa façon de prendre en charge les requêtes qui ont été, que ce soit les requêtes internationales ou tel que ça s'est passé, c'est-à-dire que c'est pas forcément quelque chose de négatif. Je vous rappellerai quand même qu'on est le pays qui avons coupé la tête de la monarchie.
3: Donc
6: ce que je tiens à dire, c'est que et attention, je suis pas en train de dire que c'est super de couper la tête des rois, mais ce que je veux vous dire, c'est que on parle d'un symbole, c'est juste siffler une Marseillaise comme si c'était un crime d'avoir comme le dossier Epstein.
3: D'accord, merci beaucoup à mon cher Hugo de nous avoir appelé. Très intéressant, on va donner la parole à nos chroniqueurs invités d'un studio pour réagir. Merci infiniment mon cher Hugo, excellente journée à vous qui nous appelez de la région PACA. Karim Aloum veut réagir, c'est juste siffler en fait, il dit.
5: En réalité, je l'entends attentivement. Il dit on peut ne pas respecter la loi sans caduc. Moi aussi j'ai pas envie de payer mes impôts. Chacun, un commerçant dit je vais pas verser la TVA à l'État, etc. Ça c'est la République bananière, monsieur.
3: Mais il dit que c'est pas bien grave.
5: Voilà, c'est très très grave parce que chacun, c'est la désobéissance civile. Après c'est la bordélisation du pays. C'est ce que le parti du maire de Saint-Denis souhaite, c'est bordéliser le pays, conflictualiser, parce que dans cette interview qu'il vient de dire, Kevin, il a lu, il y a quelque chose qui a été rajouté. Le maire de Saint-Denis appelle à une insurrection au cas de la victoire du Rassemblement national par les urnes. C'est-à-dire que si le Rassemblement national gagne les élections présidentielles par les urnes, il appelle à une insurrection. Appeler à une insurrection, c'est une guerre civile. Mais on voit ici que le maire de Saint-Denis ne respecte pas, le parti à qui il appartient, ne respecte pas la démocratie. Ce sont des totalitaires.
3: Pourtant, quand ce n'est pas eux qui gagnent, c'est les autres. Fait un il article faut 43 arrêter. Je me tourne
5: l'insurrection,
3: vers vous,
5: c'est puni par la loi. Aussi l'appel à l'insurrection.
3: Karim Aloum, par contre, quand je fais un signe, il faut s'arrêter parce que sinon, on ne va pas s'en sortir.
5: Je vous en prie.
3: Donc, non, parce que tout le monde n'aura pas la parole. Michel attend depuis un moment. Donc, voilà. Si vous parlez à chaque fois pendant 3 minutes, on ne va pas y arriver. J'adore vos remarques, mais par contre, quand je fais signe qu'il faut donner la parole à quelqu'un d'autre, s'il vous plaît, parce que sinon, on ne va pas y arriver. Et je veux donner la parole à Franck Alizio. Il y a l'invité qui arrive dans un instant. Tout ce que vous dites était parfait.
5: Merci
3: et capital
5: beaucoup.
3: Est très important. En revanche, j'aurais aimé que Franck Alizio puisse réagir à ce que vient de dire Karim Aloum lorsqu'il dit que, effectivement, c'est un appel à l'insurrection. Effectivement, il a déjà fait des appels à l'insurrection. Effectivement, c'est quand même antidémocratique. Question, Franck Alizio, est-ce que vous, député de la République, vous avez fait un article 40 sur ces sujets ?
7: Non, mais la question se pose, en effet. En effet, il serait tout à fait pertinent, il faut y réfléchir avec mes collègues, mais de faire un article 40 là-dessus, c'est évident. Parce que, comment dire, on voit bien la stratégie en ce moment. Monsieur Mélenchon la joue un petit peu plus calme, plus voilà, il essaie de s'adoucir, mais derrière, il y a Monsieur Bagayoko. Derrière, il y a tous les autres. Il y a les chevaux légers d'LFI qui, eux, continuent à propager tout ce qui... Enfin, quand on crache sur le drapeau, qu'on crache sur l'hymne national, qu'on crache sur la police, qu'on a la haine de la police,
3: mais
7: la haine de tout ce qui fait la France, eh bien, la nouvelle France de M. Mélenchon, en réalité, c'est l'anti-France. C'est, on déteste tout ce qui fait la France, son histoire, ses symboles, l'État, la police, l'autorité. Donc, évidemment, qu'aujourd'hui, ce qui prétend être la nouvelle France, en réalité, c'est l'anti-France. Voilà. Ils n'ont que haine pour les Français, pour la France. Et on se demande pourquoi ils candidatent à des élections et pourquoi ils candidatent à la présidence de la République.
3: Et on se demande
7: c'est pour détruire
3: qui laisse
7: le
3: faire.
7: Parti
3: non
7: dont
3: mais,
7: ils veulent prendre
3: non
7: la tête.
3: Mais Franck Alizio, vous êtes député de la République. Je me demande qui laisse faire. Qui laisse faire ? Vous voyez ce que je veux dire ?
7: On ne cesse de on a déjà fait des articles 40 sur LFI.
3: Je
7: on ne cesse de dénoncer LFI. LFI nous le rend bien d'ailleurs et nous déteste. Vous savez, moi, je ne connais pas une réunion publique pour la différence. Je pense qu'on est la seule famille politique, le seul parti. Je ne connais pas une réunion militante, une réunion publique du Rassemblement National à la fin de laquelle on ne chante pas la Marseillaise ensemble. Vous voyez, c'est toute la différence. Et c'est, nous sommes l'opposé absolu d'LFI. Nous les battrons jusqu'au bout. Je crois que d'ailleurs, nous sommes le seul parti, notamment lors des dernières élections, à n'avoir jamais frayé avec LFI quand tous les partis, il y a eu à un moment donné du fricotage avec LFI au nom du barrage républicain si cher à M. Attal.
3: Député national des Bouches-du-Rhône. Michel, vous nous appelez de Bourgogne. Bonjour Michel, comment réagissez-vous ?
8: Bonjour Christine. Tout d'abord, je vous remercie pour toutes vos émissions avec votre équipe. C'est vraiment extraordinaire de vous avoir. Je ne fais que répéter ce qui a été dit déjà mille fois.
3: Non, mais ça
8: encore
3: nous fait du
8: merci
3: bien. Merci beaucoup.
8: Voilà.
3: Merci ma chère Michel. Voilà. Vous nous appelez de Bourgogne. Vous avez 79 ans.
8: Et
3: on sait tout de vous.
8: Ah, la coquine. Alors, ce que vous ne savez pas, c'est que je suis chez ma coiffeuse préférée et qu'à vous attendre longuement, je voyais le coup,
3: je
8: ça n'allait plus être possible de vous parler.
3: Je sais, voilà. Ma chérie, ça fait 22 minutes, mais vous savez que je dois faire une pause, là. Donc,
8: Je sais bien. Alors, on va faire très court. Je ne suis pas du tout d'accord. Je ne suis pas du tout d'accord avec ce qu'a dit Hugo avant moi. Je suis tout à fait d'accord. Et pourtant, je ne fais pas partie du Rassemblement national, mais je suis parfaitement d'accord avec Franck Alizio, avec ce qu'il vient de dire. De toute façon, déjà, la semaine dernière, j'ai eu à parler sur les antennes avec Elliot à propos de Bali Bagayoko, quand il disait que les urnes, ça allait se passer dans les rues. Moi, j'ai dit ce jour-là, j'ai travaillé un petit peu le sujet à ce moment-là. LFI a été, les statuts de LFI, c'est de février 2016. À l'époque, c'était Bernard Cazeneuve, ministre de l'Intérieur, qui est devenu après Premier ministre en
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23: 12h17 sur Europe 1, vous écoutez Christine Kelly et vous, et avec cette question, peut-on siffler la Marseillaise? Le débat se poursuit avec vous, chers auditeurs d'Europe 1. Vous nous appelez 01 80 20 39 21. C'est le numéro du standard d'Europe 1. Il est non surtaxé. À tout de suite avec Christine Kelly sur Europe 1.
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2: La suite à 12h18 sur Europe 1 avant d'ouvrir notre grand dossier spécial du jour avec notre invitée Marie-Estelle Dupont sur les examens, le stress, comment avoir confiance et affronter le monde qui nous entoure. Nous continuons de parler de la Marseillaise avec cette question. Peut-on la siffler? Vous êtes nombreux et nombreuses à réagir au 01 80 20 39 21. Comme Philippe Christine qui est avec nous en ligne.
3: Oui, on a Philippe en ligne. Dans un instant, on prend Isabelle et on donnera le dernier mot à Franck Alizio. Bonjour Philippe, vous êtes un ancien, mais en fait un militaire retraité. Vous êtes scandalisé par le fait qu'on puisse autoriser, applaudir même le fait de siffler la Marseillaise. Vous réagissez comment ?
4: Bonjour Christine, oui, ben je suis donc ancien militaire, je vous remercie de me prendre à l'antenne et je remercie ici également toute votre équipe.
3: Avec plaisir.
4: Donc vous pensez bien qu'en tant qu'ancien militaire, ça me scandalise. Toute ma vie a été un engagement au profit de notre patrie, engagement désintéressé.
3: Vous avez l'air très ému, Philippe.
4: Oui. Et comment dire ? Je trouve que de la part d'un élu qui est censé représenter cette République, quel que soit son niveau, tenir ce genre de propos relève de la sédition. Si la loi prévoit pour les simples citoyens des sanctions, je pense qu'elle devrait être beaucoup plus ferme vis-à-vis des élus et que ceci devrait faire l'objet d'un jugement et voire d'un retrait de la nationalité française s'il est binational. C'est absolument inadmissible.
3: Merci beaucoup pour votre appel, votre réaction absolument inadmissible. Je ferai les invités réagir à vos propos. Merci infiniment Philippe, militaire retraité, pour votre émotion partagée en direct sur Europe 1. Vous dites à quel point vous êtes scandalisé par le fait de ne pas respecter la Marseillaise. Isabelle, vous nous appelez de Nice. Bonjour Isabelle, comment vous réagissez ?
5: Bonjour Christine, ravie de vous avoir au téléphone.
3: Avec plaisir ma chère Isabelle.
5: Eh bien écoutez, je réagis comme l'auditeur précédent,
3: Il
5: a dit en deux mots ce que je voulais dire. Le maire c'est une honte, le maire c'est le premier magistrat de la ville, Saint-Denis c'est la ville des rois, ils doivent se retourner dans leur tombeau, c'est honteux et c'est un comportement de factieux. Et là, ça n'est plus une démocratie, ça s'appelle une dictature, en fait.
3: C'est, jusque-là, quand même.
5: Attendez, allez siffler la Marseillaise, et puis quoi encore, le premier magistrat d'une ville qui va dire ça ? Mais on est où, là ? Et ce qui est quand même intéressant, c'est de voir que lorsqu'il a dit que si le RN passait, était élu à la présidence de la République, il fallait une insurrection et que personne n'ait réagi, que ce monsieur n'ait pas été traîné au tribunal.
3: Oui, c'est la question qu'on se pose.
5: Oui.
3: Merci.
5: C'est quand même très étonnant, hein. Et honteux.
3: Et vous avez dit au standard qu'il fallait qu'il soit recadré par le président de la République. C'est ce qu'on dit,
5: Franck Alizio.
3: Qui fait quoi ? On laisse faire, lui. Par exemple, les députés font des articles 40, mais que fait le président de la République ? C'est ce que vous dites.
5: Oui, c'est ça. J'oubliais de vous le dire. Je ne comprends même pas que quand il a parlé d'insurrection, il n'y ait pas eu un recadrage ni du gouvernement, ni du président de la République. On laisse dire, on laisse faire. Alors on va, c'est un droit de siffler la Marseillaise, puis c'est un droit de taper sur la police, puis c'est un droit d'aller assassiner des gens. Mais on marche sur la tête quand même, hein. Donc là, ça va pas du tout.
3: Merci beaucoup Isabelle, ça va pas du tout, c'est un droit à faire un peu n'importe quoi. Merci infiniment. Franck Alizio, député Rassemblement National des Bouches-du-Rhône, vous êtes dans le sud d'Europe 1 pour clore ce sujet qui a vraiment suscité toutes sortes de réactions au standard d'Europe 1, des personnes interpellées, des personnes qui disent on est d'accord, des personnes qui se disent bon pourquoi pas, des personnes qui disent que c'est la liberté d'expression. Non, c'est pas la liberté d'expression puisque la loi interdit de siffler la Marseillaise. Le mot de la fin sur ce sujet, Franck Alizio.
6: Ben c'est vrai que le plus touchant, c'était le retraité, le militaire à la retraite, qui a intervenu avec émotion, parce que c'est vrai, il nous a rappelé que, bien, pour l'hymne, pour la France, pour le drapeau, il y a des Français et des Françaises qui sont morts, qui ont donné leur vie pour le pays, pour la République, pour nos valeurs, pour le peuple français. Et c'est le bon vieux slogan du Rassemblement National, mais beaucoup l'ont repris, notamment Nicolas Sarkozy il y a quelques années. C'est la France, tu l'aimes, tu la respectes ou tu la quittes. Et même si vous avez la nationalité française, si vous préférez, si vous haïssez la France, si vous ne sentez pas français, si vous voulez, plutôt que de rester pour la détruire de l'intérieur, eh bien, allez-y, quittez, allez, si vous considérez qu'un autre pays, que vous aimez un autre pays que la France, si vous vous y sentez mieux, si c'est votre pays de cœur, eh bien, prenez-en la nationalité. Voilà, même si vous êtes de nationalité française, si vous n'aimez pas votre pays, il n'y a pas de fatalité à le rester pour être une cinquième colonne, pour le détruire de l'intérieur. Voilà. Donc quand on est français, quand on aime la France, on aime son hymne, on aime son drapeau, on aime le chant de la Marseillaise. Voilà. Et on aime tout ce qui fait que la France Merci. Est éternelle et qu'elle a été construite, y compris par des révolutionnaires, mais avant Merci. Tout par des patriotes.
3: Merci Franck Alizio. 10 secondes Gabriel Cluzel, 10 secondes Karim Alloum pour ce sujet et ensuite on accueille Marie-Estelle Dupont.
7: Non, moi je suis très frappée par la responsabilité ou l'irresponsabilité du maire de Saint-Denis, parce que il se porte lui-même en représentant de la Nouvelle-France, donc de la France issue de l'immigration, c'est ainsi qu'il l'a défini. Et donc il devrait au contraire essayer de faire en sorte que la France soit unie. Là, il s'efforce de la diviser et d'y regarder siffler la Marseillaise. C'est voilà les recommandations qu'il donne. C'est extrêmement dangereux, je crois.
8: Je pense que nous devons tous faire nation, être fiers d'être français. Moi personnellement, je suis devenu français, ça ne fait pas très longtemps, je suis très heureux, je suis très content et que les gens sont contents d'être français. Effectivement, ceux qui ne sont pas d'accord avec la France, qui ne sont pas d'accord d'être français, ils sont libres de partir. Moi, je suis un homme heureux dans ce pays, un pays libre et de liberté. Vive la France, vous trouvez, il n'y en a pas grand pays au monde comme la France, on peut être libre et vivre sa religion. S'exprimer comme on veut. Merci. Je suis à la radio d'Europe 1 et je viens d'un pays, j'ai passé des années en Algérie et je suis fier d'être français.
3: Merci Karim Alloum, merci Gabriel Cluzel, merci infiniment Franck Alizio d'avoir été notre invité dans le studio d'Europe 1. Tout de suite, un sujet d'importance, comment gérer ses enfants en période d'examen.
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3: Nous sommes en période d'examen, de stress chronique. Les enfants vont passer le brevet, ils sont en pleine période de bac. Parfois, c'est le tout premier examen. Ils stressent, ils ne dorment pas la nuit, ils pleurent. Ils ont des réactions un peu particulières. Ils se lèvent la nuit pour travailler, ils se lèvent tôt, ils se couchent tard. Ils cherchent des solutions, peut-être parfois dans des médicaments, peut-être dans des substances. Comment gérer son enfant face à cette période? Nous sommes aujourd'hui le 17 juin. Nous avons l'honneur d'avoir Marie-Estelle Dupont, psychologue clinicienne dans le studio d'Europe 1. Déjà, comment vous réagissez à l'énoncé de ce sujet, ma chère Marie-Estelle?
9: Bonjour Christine, mais je crois que je peux m'en aller, vous avez tout dit.
3: Ah non, pas du tout. Alors dites-nous 10 secondes avant la pause de 12h30. Alors.
9: Oui, que les examens, que ce soit pour les parents ou les enfants, ça s'anticipe, c'est un marathon, c'est une course de fond en fait. Donc c'est une hygiène de vie tout au long de l'année et surtout, je crois que l'important, plutôt que leur mettre la pression et rajouter du stress, c'est leur apprendre comment marche leur cerveau, c'est leur apprendre à apprendre. Ça s'appelle la métacognition et on va en parler après la pause. Comment on apprend, comment ton cerveau apprend? Plutôt avec l'écoute, plutôt avec la lecture. Repère comment tu fonctionnes et tu vas gagner beaucoup de temps.
3: Formidable. On marque une pause, on revient. Beaucoup de sujets pour encadrer les enfants. C'est un moment important. Restez à l'écoute, à tout à l'heure.
10: Comment être mieux et plus fort quand on est encore un enfant qui a déjà eu le ventre noué avant un contrôle ou un examen? On attend vos réactions et vos questions à notre invitée Marie-Estelle Dupont au 01 80 20 39 21. À tout de suite sur Europe 1.
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23: 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Ça vous dit des wraps avec du samouraï?
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23: Ok, alors, je commence par étaler mon samouraï sur un wrap.
25: Iran, des pétroliers iraniens chargés de près de 4 millions de barils de pétrole ont franchi ce matin le détroit d'Hormuz. Le blocus américain a été levé. Les États-Unis et l'Iran signeront officiellement l'accord pour mettre fin à la guerre vendredi. Un texte très général, long d'une page et demie, selon le vice-président américain Jill Evans. Ce matin, Israël a frappé le sud du Liban à plusieurs reprises. Tsahal divisé le Hezbollah, allié de Téhéran. L'intelligence artificielle est au menu du G7 qui se termine aujourd'hui à Évian. Emmanuel Macron accueille une session de travail consacrée à la sécurisation de l'IA. De nombreux dirigeants de la tech mondiale sont présents. Le Premier ministre Keir Starmer a annoncé que le Royaume-Uni allait interdire aux moins de 16 ans l'utilisation des réseaux sociaux. Chapeau Mbappé, écrit aujourd'hui en France. Captain America, titre l'équipe. La presse rend hommage à Kylian Mbappé et à son doublé hier soir face au Sénégal. Victoire 3-1. Les Bleus joueront leur qualification pour les 16e de finale du Mondial lundi contre l'Irak. L'Argentine, tenante du titre, s'est imposée 3-0 face à l'Algérie grâce à un triplé de Lionel Messi. Victoire de l'Autriche 3-1 contre...
3: Merci Émilie Dez. Prochain point sur l'actualité à 13h sur Europe 1 avec Lily Mathias.
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3: 12h33 sur Europe 1, sujet capital en ce moment d'examen, stress chronique. Comment avoir confiance? Comment donner confiance à son enfant? Quelles sont les clés pour pouvoir passer un examen dans les meilleures conditions? Marie-Estelle Dupont, psychologue clinicienne, est dans le studio d'Europe 1 avec nous. Appelez au standard d'Europe 1.
10: Et oui, posez toutes vos questions à notre invitée Marie-Estelle Dupont, 01 80 20 39 21, 12h33. 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

0: Sadia, qui est enseignante et qui nous appelle. Mais d'abord, Marie-Estelle Dupont, mettons-nous à la place d'une maman, d'un papa. On a un enfant là, qui est en pleine période d'examen, qui pleure, qui stresse, qui perd justement toutes ses connaissances parce qu'il ne sait pas gérer son stress. Quel conseil lui donner ?
1: Il ne les perd pas, ses connaissances. Il faut juste lui apprendre à aller les rechercher en lui disant que le stress, c'est pas son ennemi, c'est simplement quelque chose qu'il doit apprendre à doser. Jusqu'à un certain niveau, dans notre fenêtre de tolérance au stress, notre stress, il nous permet de nous mobiliser, il nous permet de nous concentrer, il nous permet de donner le meilleur de nous. C'est ce qui fait que parfois on relit une copie et on se dit, mais c'est pas moi qui ai écrit ça, c'était drôlement bien, j'arriverai pas à faire pareil. Pourquoi ? Parce que j'avais un temps donné, j'ai tout mis dessus, j'ai enlevé tous les parasites de ma pensée et je me suis concentrée. Donc il faut expliquer à nos enfants d'abord que le stress, c'est pas ton ennemi. Voilà, ça te permet de te mobiliser. Par contre, il y a des petites astuces et je vais te les apprendre pour que ce stress ne sorte, ne te fasse jamais sortir de ta fenêtre de tolérance, ce moment où il devient non pas mobilisateur mais inhibiteur, avec cet effet qu'on a tous connu avec une petite goutte de sueur sur la tempe. On a l'impression que ça va être copie blanche pendant 40 secondes avant que les choses reviennent. Donc votre enfant, vous pouvez lui dire déjà, on va comprendre comment ton cerveau y fonctionne. Parce que la mémoire, c'est le cerveau. Et en fait, chacun a un profil différent. Et déjà, de donner à l'enfant une connaissance de comment marche son cerveau, très simple, il n'y a pas besoin d'avoir un DU de neurosciences, mais dire, tu vois, il y a des personnes qui mémorisent mieux en écoutant, des personnes qui mémorisent mieux de manière visuelle. Moi, quand j'étais jeune, je mémorisais en écrivant ce que je devais retenir. Tout ce que j'avais du mal à mémoriser, les dates, je me les écrivais au brouillon et je me les réécrivais, parce qu'il y a une connexion entre la main et le cerveau. Et qu'on le sait, le fait d'écrire, ça permet de passer en mémoire à long terme. Votre enfant, il se dit, déjà, mon parent, il a vécu la même chose. Il a survécu. Il est là pour revivre le stress une deuxième fois avec moi. Et puis surtout, d'accord. Donc, ce n'est pas un terrain inconnu pour tout le monde. Donc, il va m'apprendre des astuces. Par exemple, vous pouvez lui dire les choses sur lesquelles tu butes. Parce qu'on a tous appris 40 pages de cours quasiment par cœur ou 40 commentaires de texte pour un oral. Et puis, on ne sait pas pourquoi il y avait un truc qu'on ne mémorisait pas. Le nom d'un auteur, la date de l'œuvre, ça ne rentrait pas. Les choses qui vous échappent, vous les notez sur une feuille. Elle est sur la table de nuit. Vous ne faites rien d'autre avant de dormir, juste pour relisez les points qui vous échappent. Parce que pendant le sommeil, c'est magique. Le cerveau digère, ça passe en mémoire à long terme. Et les trois mots d'anglais, les trois mots d'allemand, le truc de latin qui vous échappe systématiquement, le lendemain matin à 8h, vous l'aurez mémorisé. Et déjà, quand on leur donne des astuces comme ça...
0: Marie-Estelle Dupont sur Europe 1.
1: Quand on leur donne des astuces comme ça, déjà, ça les rassure, parce qu'ils savent que le chemin, il est balisé, que le cerveau a des points communs, mais que chacun a ses différences aussi. Et une fois qu'il a une maîtrise sur ce qu'on appelle la métacognition, j'apprends à apprendre, l'enfant est déjà beaucoup plus rassuré.
0: Gabrielle Cluzel, vous avez cet enfant, vous avez forcément des enfants qui passent un examen en ce moment. Comment gérez-vous ?
2: Oui, cette année, je disais, c'est grand chelem parce que j'ai bac français brevet. Donc il y a un petit peu de stress en ce moment
0: ça
2: à la maison. Non, mais précisément, je pense que, pour moi, mon petite expérience de la chose, c'est que le meilleur service que peuvent rendre les parents, c'est de ne pas surjouer le stress. C'est-à-dire qu'il faut rester calme. Celle qui passe le bac, je lui dis, tu sais, Parcoursup est passé, là. Ne te dis pas que tu as raté ta vie si tu rates l'épreuve de philo. J'essaie de leur donner de toutes petites choses. C'est bien lire le sujet, chaque mot. Je lui dis, aucun mot n'est au hasard pour pas faire de hors-sujet. Et de pas se dire... Oh là là, mais c'est pas du tout ce que j'avais fait avec la prof. Je lui dis, tu trouveras toujours, même si ça ressemble pas à ce que t'avais fait avec la prof, ça ressemblera toujours. Mais restez zen. Voilà, restez zen. Parce que si les parents s'affolent.
0: Facile à dire.
2: Oui, mais si les parents s'affolent, pour les enfants, c'est double ça. Stress parce qu'ils se disent qu'en plus, ils vont décevoir leurs parents. Enfin, c'est comme ça que je le perçois.
0: Avant de donner la parole à Karim Alloum, on écoute la prof qui nous appelait d'Île-de-France. Bonjour, Sadia.
3: Bonjour, Christine.
0: Quels sont vos conseils ?
3: Bonjour Christine, bonjour Marie-Estelle, Gabrielle.
2: Bonjour,
3: merci
2: bien.
3: De me donner la parole.
0: Avec plaisir.
3: Je vais être embêtée parce que ce que vient de dire Marie-Estelle Dupont, c'est ce que j'avais prévu de dire, et puis je suis aussi d'accord avec Gabrielle en tant que maman. Donc,
0: Allons plus loin, peut-être Sadia, sur la préparation en amont. Peut-être lorsqu'on prépare aussi les examens, lorsque même dans les préparatifs, dans les révisions, le moment des révisions même, on se dit comment faire, j'y arrive pas, je vais me coucher tard, je vais me lever tôt, je vais prendre plein de café, quel conseil peut-être à ce moment-là, au moment des révisions ?
3: Alors, mon point de vue d'enseignante plutôt ?
0: C'est ça.
3: Alors, moi je suis enseignante à l'école primaire, donc je suis moins confrontée à les périodes dites d'examen. Malheureusement, il n'y a plus de diplôme.
0: Il y a des petits contrôles, des bilans trimestriels.
3: Ben, c'est-à-dire que avant au CM2, il y avait le fameux certificat d'études, qui était déjà un premier examen qui avait une importance dans les familles. Et puis ça a été supprimé. Les enfants passent quasiment tous en sixième avec quel que soit presque leur niveau. Et en arrivant en sixième, ils ont des évaluations dites diagnostiques où on va essayer de voir les difficultés des uns des autres. J'ai presque envie de dire c'est un peu tard. Donc bon, moi,
0: et les petits qui sont stressés, effectivement, même,
3: on a des élèves de plus en plus stressés. Ouais. Même pour faire un petit contrôle de, je sais pas moi, du sujet du verbe, on n'est vraiment pas du secondaire et des notions très, très pointues. On a des enfants qui stressent parce qu'en fait, le stress de l'enfant, c'est quoi? C'est la peur de l'échec. C'est je vais rater. Si je rate, je suis nulle. Et en plus de ça, ça veut dire que mes parents ne vont pas être fiers de moi. Donc en fait, l'enjeu du stress des examens, c'est si je suis mauvais, ça va rejaillir sur mes parents. C'est pour ça que les parents stressent aussi. Parce que la réussite de leur enfant ou leur échec, même si on ne se l'avoue pas, ça rejaillit sur un parent. Le parent qui est fier que son enfant, il est premier, il a eu A, il a réussi, et vous, et alors, avant moi, il a raté. Bon, ça, tout ça, ça forme un espèce de noyau très... très angoissant pour l'enfant. Et aujourd'hui, on a des parents qui, c'est pas qu'ils accompagnent pas leur enfant, c'est qu'ils font avec leur enfant. Et ça, des fois, je trouve que c'est préjudiciable. Il faut laisser la part au prof, il faut lui faire confiance. Pour que le prof donne un maximum d'outils, donc la préparation vraiment instructive, intellectuelle, les notions, les outils dans la boîte. Et le rôle du parent, je pense, c'est d'accompagner son enfant, mais sans faire la course avec lui. Je crois qu'il y a quelque chose
0: à dire la course
3: là.
0: Avec lui, parce que les enfants se comparent beaucoup. Me rappelait Géraldine Amon qui a été aussi enseignante.
2: Énormément, oui.
0: Les enfants se comparent beaucoup entre eux.
3: Oui,
0: vous parlez de la peur de l'échec. Ensuite, je donne la parole à Marie-Estelle.
3: Parce que les parents leur parlent de leur expérience. Moi, tu sais, de mon temps, il y avait ci. Et puis, alors moi, tu sais, c'était comme ça. Et puis, alors moi, tu sais, j'ai raté. Alors, faut que tu réussisses. Ou alors, au contraire. Moi, j'ai tout réussi, il faut que tu réussisses aussi. Donc, dans les deux cas, les gamins, ils sont angoissés. Ils sont angoissés et ils sont de plus en plus angoissés.
0: Restez en ligne avec nous si vous le voulez bien. Gabriel Cluzel, je vous fais réagir. Ensuite, Marie-Estelle Dupont qui veut réagir au propos de Sadia.
2: Non, mais je crois que...
0: J'ai vu très interpellée par les propos de cette enseignante.
2: J'ai trouvé que c'était tout à fait bien vu. C'est vraiment... on reconnaît là les parents. C'est-à-dire que vous, quand vous avez échoué quelque part, vous vous dites « Oh là là, mon enfant va échouer, il faut que je l'empêche d'échouer. » Et quand vous avez réussi, vous vous dites « Moi, j'étais bonne en classe, il faut que mes enfants soient bons en classe. » Je crois qu'il faut arriver à se détacher tout cela pour aider son enfant, parce que sinon, pour lui, c'est trop lourd à porter.
0: Karim Alloum, il est devenu tellement sage que je l'ai oublié.
1: Il est un peu en minorité, le pauvre.
4: Je suis entouré par trois belles femmes.
0: Vous avez trois enfants, 25, 22, 18.
4: Ouais.
0: Comment vous gérez tout ça, vous?
4: Comme tous les parents.
0: Votre enfant fait un examen. Qu'est-ce que vous dites?
4: Aussi, que j'ai trouvé ça dans la culture française, dans la société française, la peur de l'échec.
0: Ouais. C'est ça.
4: On a peur de l'échec. En réalité, l'échec, c'est qu'on n'a pas réussi, tout simplement. C'est pas la fin du monde. On peut redoubler, même dans le monde du travail. C'est-à-dire que vous pouvez rater une mission, vous pouvez ne pas produire un chiffre. Là, c'est fini, vous êtes rétrogradé, c'est terminé, c'est la fin de l'humanité. Je pense que la peur de l'échec, au lieu que ce soit formateur, c'est Nelson Mandela qui disait que moi, je ne perds jamais.
0: Soit tu gagnes, soit j'apprends.
4: L'échec aussi, c'est d'apprendre, souvent. Mais il n'existe pas dans la société française et dans la culture, y compris dans le monde du travail. Je ne sais pas si vous partagez mon point de vue.
1: Moi, je pense que Gabriel,

0: C'est-à-dire, tu veilles sur ton sommeil. Non, c'est pas parce que tu as des examens que tu réduis ton temps de sommeil, parce que c'est pendant le sommeil que tu mémorises.
1: On va parler du sommeil, justement, parce que c'est capital.
0: Alimentation.
1: Et l'alimentation,
0: si on marque une pause. Et sur l'alimentation. On en parle après la pause, parce que c'est essentiel.
1: Essentiel, absolument. Absolument, et je veux absolument qu'on en parle, parce qu'on fait vraiment de graves erreurs à ce niveau-là. On aura aussi donc Sadia, toujours en ligne, et Alexandra, qui nous appelle de Rhône-Alpes, tout de suite, et Caroline aussi, qui nous appelle des Pays de la Loire. À tout de suite sur Europe.
2: Il est 12h44 sur Europe 1. Vous pouvez poser vos questions à notre invitée Marie-Estelle Dupont, 01 80 20 39 21. À tout de suite sur Europe 1.
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2: Il est 12h47 sur Europe 1 avant de retrouver Christine Kelly pour la suite de Christine Kelly et vous. 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
4: D'ailleurs, cet après-midi, elle en parlera avec Romain Desarmes pour ceux qui n'ont pas eu le temps de nous appeler. Marie-Estelle Dupont, je reviens vers vous pour parler du repas, de l'alimentation, du sommeil. Mais d'abord, je reviens vers Sadia, ensuite Alexandra et Caroline qui nous appellent. Sadia, vous êtes enseignante et vous étiez en train de nous expliquer comment il faut préparer pendant toute l'année. Vous disiez qu'il y avait cette peur de l'échec. Vous disiez aussi que ça rejaillit sur les parents, qu'il faut effectivement prendre de la distance par rapport à l'enfant. Sur l'alimentation, quel regard vous avez, Sadia?
5: Alors l'alimentation, c'est sûr que c'est pour moi en tant qu'enseignante, pour mes élèves, j'ai pas la main dessus. C'est le rôle justement du parent qui à côté. Car moi, je suis là pour les outils et puis les parents, ils vont être là pour tout ce qui va être dans la sphère familiale, justement le sommeil, tout ce qui est hygiène, l'alimentation. Donc il faut stress négatif pour remobiliser toutes leurs connaissances au moment où il faudra les restituer, en fait.
4: Merci infiniment, Sadia, professeure, enseignante, d'avoir appelé au standard d'Europe 1 et d'avoir distillé tous ces conseils. Il nous reste 4 minutes d'émission. On prend Alexandra, Caroline, et puis on fait un dernier temps de table. Le temps passe tellement vite. Bonjour, Alexandra. Vous nous appelez de Rhône-Alpes. Vous êtes professeure de français. Quel conseil vous donnez-vous à vos élèves?
6: Eh bien, je voulais seulement donner, moi, un témoignage.
4: Oui.
6: Je leur donne le conseil de travailler. Je leur demande de travailler leur fiche de synthèse ou le cours pur. On fait des entraînements. Je leur fais des cours de méthodologie aussi, parce que la méthodologie, ils en ont besoin, ça les rassure. Et je pense que c'est vraiment important. Et je ne suis pas sûre que ce soit tout le temps fait. Voilà, une rédaction, un sujet de réflexion, ça demande de la méthode, il y a des trucs, une introduction en 3P, présentation, problématique, plan. Mmh. Ils ont tous les outils. Je voulais vous donner un témoignage inverse de ce que j'ai entendu. Mmh. Je suis professeure de français depuis 20 ans, j'ai des troisièmes depuis 15 ans. Il y a des sujets de brevet qui tombent avant la France, notamment en Amérique du Nord. Vendredi dernier, j'ai envoyé par mail sur École Direct, qui est la plateforme du collège, à mes élèves, en mettant les parents aux copies, le dernier sujet qui est passé, qui est tombé en Amérique du Nord, une poésie sur la patate, ça c'est un autre sujet, en leur disant « travaillez-le, je réponds à toutes vos questions lundi, c'est un sujet tout frais qui vient de tomber, voilà ». Et donc, j'ai fait ça avec mes deux classes de troisième lundi. Et sur 28 élèves, j'ai deux élèves qui avaient travaillé le sujet. Ça se voit très bien, les élèves qui ne travaillent pas le sujet.
4: Bien sûr.
6: Et j'avais mis
4: un dernier mot, ma belle. On n'a pas beaucoup de temps, ma chère Alexandra. D'accord. Merci.
7: Tous les élèves ne sont pas stressés.
4: Voilà, donc tous les élèves ne sont pas stressés. Exactement. Merci beaucoup, ma chère Alexandra, pour ce conseil. Merci infiniment. Caroline, vous nous appelez des Pays de la Loire. On a entendu notre professeure de français, Alexandra, avec ses conseils. C'est très intéressant de voir comment elle dit qu'elle perçoit parfois lorsque les élèves sont stressés. Vous, Caroline, vous aimez poser une question à Marie-Estelle. Elle vous écoute.
6: Bonjour, oui, bonjour Christine, et bonjour Gabriel, et bonjour Marie-Estelle.
4: Bonjour.
6: Je voulais savoir, c'est pas tant, si vous voulez, sur l'apprentissage en lui-même, le sujet de l'examen, mais si vous voulez, sur tout ce qui est environnemental, c'est-à-dire le fait de se retrouver dans un amphi chargé, dans une grande salle de classe, le fait d'avoir peur de vomir, le fait d'avoir besoin d'aller aux toilettes alors qu'ils ne peuvent pas sortir à la première heure, tous ces environnements-là qui les stressent.

0: en fait, alors qu'ils maîtrisent le sujet. Ils sont bons, mais il y a tout ça qui les bloque. Qu'est-ce qu'on peut faire pour les aider?
1: Merci ma chère Caroline pour votre appel. Caroline qui nous appelait du Pays de la Loire et Marie-Estelle Dupont vous répond. Il nous reste une minute pour terminer notre émission. Alors j'annonce déjà aux auditeurs d'Europe 1 qu'on vient de prendre la décision avec toute l'équipe de faire encore ce sujet demain de 12h20 à 13h. Si Marie-Estelle peut venir, c'est très bien, mais déjà vous le faites cet après-midi parce qu'on voit qu'il y a beaucoup d'appels et on a beaucoup de choses à partager avec vous sur cette période d'examen. Marie-Estelle Dupont.
2: Oui, alors ça c'est lié à l'hypersensibilité. Effectivement, pas au contenu. Et donc, il faut apprendre à l'enfant à se mettre dans une bulle, à visualiser que quand il rentre, il fait abstraction. Parce qu'en fait, c'est une question de limite. Les enfants hypersensibles, qui sont souvent des enfants très perfectionnistes, très travailleurs, vont avoir du mal à gérer ce manque d'imperméabilité. Donc, ils peuvent imaginer, par exemple, les petits, je leur fais imaginer qu'ils enfilent un ciré. Avant de rentrer dans la classe pour réciter ta poésie, imagine que tu enfiles un ciré. Il n'y a rien qui passe. Et imaginez comme ça. Alors, il y a la sophrologie, il y a plein d'approches qui décrivent ces techniques. Pour remettre des frontières en fait imperméables où on fait abstraction de son environnement pour se concentrer uniquement sur le sujet. Et effectivement, ça se travaille en amont et on parlera demain peut-être de la question aussi de l'alimentation et du sommeil qui se travaille tout au long de l'année. Mais le sport, ne pas lâcher ses séances de sport avant les examens, c'est essentiel parce que c'est aussi le sport qui régule le cortisol. Et les élèves hypersensibles, ils ont des taux de cortisol cérébral très élevés, c'est-à-dire qu'ils sont hyper stressés. Et le sport régule le cortisol, donc ils seront plus détendus en rentrant dans la salle d'examen.
1: Vous pouvez venir avec nous demain aussi?
2: Je repasse demain, si vous
1: voulez. Ah, merveilleux. Donc cet après-midi, 15h-16h, Marie-Estelle Dupont, vous pouvez l'appeler aussi demain. Donc demain, on refera ce sujet. Et moi, je vais vous dire, je dis à ma fille tout le temps, ma chérie, peu importe la note que tu apportes à maman, fais ton maximum. Mais je veux trois choses. Détermination, adaptation, maîtrise des émotions. Tu vois, maman, ça lui arrive de pleurer. Je pleure chez moi, mais je retourne au travail avec le sourire. Tu peux avoir des moments de difficulté, mais sois forte. La détermination ne lâche jamais rien. Jamais, jamais.
2: Et puis un examen, c'est pas une fin en soi, c'est une opportunité.
1: Adapte-toi. La vie est compliquée. On a besoin aujourd'hui de personnes qui s'adaptent. Et je lui dis que dans 5 ans, l'IA aura tout changé. L'IA, ça ne sera plus les mêmes boulots. Peut-être que maman n'aura plus ce même travail. Peut-être que le chauffeur de taxi, ce sera une intelligence artificielle. Il fera peut-être 50 degrés. Adapte-toi à tout. Bonjour, ma chère Clélie Mathias.
3: On va s'adapter, nous aussi. Bonjour, Europe Info, dans quelques instants. Non, nous, on reviendra sur la phrase de Bali Bagayoko, le maire de Saint-Denis, qui a dit que siffler la Marseillaise, je cite, c'est un droit.
1: Ça fait beaucoup parler. Excellente émission.
4: Merci, Christine. On vous retrouve demain de 11h30 à 13h. C'était Christine Kelly et vous sur Europe 1.
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3: Bonjour à tous, merci d'écouter Europe 1 Info. On est ensemble jusqu'à 15h, 2h d'infos, de débats et d'entretiens politiques. Mais tout d'abord, bien sûr, le grand journal de la mi-journée en ce mercredi 17 juin. De bon augure avec cette victoire 3-1 contre le Sénégal. Les Bleus commencent fort leur mondial et les supporters sont galvanisés par ces buts. Europe 1 a suivi le match avec des fans à Lyon. Vous les entendrez. Des guilis pendant une consultation à Béthune. Un orthophoniste a été mis en examen pour agression sexuelle sur mineur. 5 victimes ont été identifiées. Plus d'infos sur ce scandale dans ce journal. Des eaux thermales d'Évian aux grandes eaux de Versailles. Nous vous dirons ce qu'il faut retenir de ce G7 qui se termine aujourd'hui avant que Donald Trump ne soit reçu ce soir sous les ors du château de Louis XIV. Alors que le statut de la Corse est en débat à l'Assemblée nationale depuis hier, êtes-vous favorable à une plus grande autonomie de l'île de Beauté ? C'est la question Europe 1 du jour. Vous pouvez donner votre avis sur le site et l'appli Europe 1. Pour l'instant, c'est le non qui l'emporte. La chronique santé du docteur Millot en parlera. De cellulite, oui, c'est la saison des maillots de bain. Et bonne nouvelle, on peut atténuer l'aspect peau d'orange. Rendez-vous dans un quart d'heure pour tout savoir. La tendance météo, bonjour Gérald Dinamon.
20: Bonjour Clélie.
3: Il fait de plus en plus chaud.
20: Et oui, ce mercredi marque le début de la vague de chaleur. Chaleur et soleil, c'est le programme de votre après-midi avec une cinquantaine de départements placés en vigilance jaune. Canicule, 30 à 33 degrés au nord, 32 à 36 degrés sur la moitié sud. Il fait un peu moins chaud près de l'océan et de la Méditerranée où on attend 22 à 27 degrés. Il faudra aller au bord de la Manche pour avoir des températures en dessous des 30 degrés. Il fera de 20 à 23. Météo complète sur Europe 1 à la fin du journal.
3: Europe 1. De la joie débute une victoire pour commencer. 3-1 face au Sénégal hier pour le premier match des Bleus dans ce mondial de foot. Après son doublé, Kylian Mbappé s'est dit heureux de pouvoir rentrer un peu plus dans l'histoire de son pays. Et les supporters, eux, sont à fond. Reportage à Lyon du correspondant Europe 1, Jean-Luc Boujon.
21: La joie des supporters français au coup de sifflet final. Victoire 3-1 pour les Bleus contre le Sénégal et une performance finalement aboutie selon Adrien.
22: Deuxième mi-temps, ils sont un peu plus donnés à fond. Ça a bien marqué, ça fait plaisir. C'était pas facile mais vraiment là on est content pour les Bleus. Ils avaient beaucoup d'individualité, ça a vraiment pesé et là quand on voit la force offensive, c'est trop puissant. Bravo la France et belle rentrée dans cette Coupe du Monde.
21: L'homme du match, évidemment Kylian Mbappé, auteur d'un doublé et qui a remis les choses au point, explique Axel.
23: Patron. Et meilleur buteur de l'équipe de France, là. Pas un Giroud. Là, magnifique. Hein. Alors, et quel but en plus, donc incroyable. Hein, c'est un leader. Hein. Il a assumé, il a les épaules. Il fait taire ce qui se dit dans les médias.
21: Avec ce succès, la France confirme donc qu'elle fait partie des favoris de cette Coupe du Monde. Benjamin la voit aller très loin et il veut une nouvelle étoile sur son maillot.
24: On va la chercher la troisième. Une, deux, trois. Je sais pas où ils vont la mettre, c'est leur problème. Mais on va la chercher, on n'y va pas pour rien. Cette année, on va conquérir les États-Unis. Aujourd'hui, on est la meilleure équipe du monde. J'ai pas peur de le dire. C'est des potes avant tout et je pense que 2018, c'était le cas. C'était des amis. Et bah aujourd'hui, ce sera la même chose.
21: Confirmation attendue lundi soir pour le prochain match des Bleus contre l'Irak. Lyon, Jean-Luc Boujon, Europe 1.
3: Comme toujours, en fait, depuis que Didier Deschamps est sélectionneur, l'équipe de France démarre donc la compétition par un succès. Les Français sont parfaitement lancés grâce à un Kylian Mbappé des grands soirs. Mais les Bleus se sont fait quelques frayeurs en début de match. Bonjour Cyril de la Morinerie.
0: Bonjour Clélie, bonjour à tous.
3: Bon, expliquez-nous, que s'est-il passé dans les vestiaires à la mi-temps?
0: Bon, Didier Deschamps a parlé à ses joueurs. Normal, c'est la mi-temps, mais il leur a dit en substance, libérez-vous et jouez. Il faut défendre et attaquer ensemble. Le sélectionneur a trouvé les mots justes. Et puis, il y a eu un changement tactique important, même majeur. Ousmane Dembélé a basculé sur le côté droit. Michael Olise a pris sa place dans l'axe. Et là, eh bien, le milieu du Bayern Munich a rayonné grâce à sa conduite de balle exceptionnelle et ses passes lumineuses. Et toute l'équipe de France a joué beaucoup mieux. Et puis, il y a eu ce changement gagnant. Hein, après le premier but de Mbappé qui a réussi un doublé, eh bien, l'entrée en jeu de Bradley Barcola qui a marqué tout de suite le deuxième but des Français. Eh bien, hier, Didier Deschamps, logiquement, avait le sourire au micro d'M6.
1: C'est toujours bien de gagner le premier match, c'est pas décisif, mais de le gagner dans une poule à 4 face à cette équipe du Sénégal, et puis avoir autant de supporters français aussi, c'est magique le football, quand on gagne et quand on peut partager des émotions, là encore aujourd'hui, c'est que le premier match, mais on va savourer quand même.
0: Voilà, il savoure Didier Deschamps au micro d'M6.
3: C'est quand le prochain match?
0: Eh bien le prochain match c'est lundi, ce sera face à l'Irak, un adversaire qui vient d'être battu lors de son premier match face par la Norvège, hein, Derling Haaland, 4 buts à 1. Match France face à l'Irak qui aura lieu lundi à 17h heure américaine, 23h heure française à Philadelphie.
3: Eh bien, vous viendrez tout nous dire de ce qui se passe. Merci Cyril.
20: Il est 13h05 et vous écoutez les journaux de Clélie Mathias sur Europe 1 et à Béthune dans le Pas-de-Calais, un orthophoniste mis en examen.
3: Oui, pour agression sexuelle sur mineur, 5 victimes identifiées et c'est la plainte d'un enfant qui a tout déclenché, Maximilien Carlier.
2: Exactement, oui. Son orthophoniste lui faisait des chatouilles sur les parties intimes durant les consultations. La victime raconte des guilis sur le sexe et l'anus pendant les rendez-vous. C'est la mère du jeune garçon de 5 ans qui a signalé les faits. Le lendemain, le praticien d'une cinquantaine d'années a été arrêté dans son cabinet. 4 autres jeunes patients de moins de 10 ans ont été entendus, selon le journal Le Monde, qui réalisait une immersion au sein du parquet de Béthune. 2 des victimes sont âgées de 5-6 ans. Toutes décrivent des violence à caractère sexuel durant les consultations. Inconnu des services de la justice, l'orthophoniste a été placé en détention provisoire. Il est mis en examen pour des faits d'agression sexuelle aggravée sur mineur de 15 ans ainsi que corruption sur mineur.
3: Maximilien Carlier, le correspondant d'Europe 1 dans le Nord. Alors que les scandales se multiplient au sujet des violences sur mineurs, sachez que 92% des Français sont pour la perpétuité réelle pour ceux qui ont commis des crimes sur des enfants, selon un sondage CSA pour Europe 1, CNews et le JDD.
20: Le président français, qui se trouve être un homme très gentil, m'a invité à dîner à Versailles, a dit Donald Trump. On parlera de cette invitation dans la suite du journal. Dans la suite du journal, il y a quelques polémiques, un dispositif sécuritaire exceptionnel. 13h07, vous écoutez Clélie Mathias sur Europe 1.
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20: À 13h08 sur Europe 1, la suite du journal de Clélie Mathias et Donald Trump attendu à Versailles ce soir, Clélie.
3: Et il est ravi, lui qui raffole des dorures. Versailles, c'est pas du plaqué or, c'est du lourd, a déclaré le président américain. Emmanuel Macron le reçoit en grande pompe, donc, pour un dîner au château afin de célébrer les 250 ans de l'indépendance américaine. Une réception exceptionnelle qui nécessite un dispositif exceptionnel, Jacques Serret.
7: Oui, le faste et les dorures, Donald Trump y est particulièrement sensible. Le président américain arrivera sur place ce soir à 19h15.
8: J'adore les beaux endroits. Et j'étais censé partir l'après-midi, mais le président français, qui se trouve être une personne que j'apprécie vraiment, m'a invité à dîner à Versailles. Et Versailles, ce n'est pas rien. Versailles, c'est du sérieux. Et j'ai dit ok, allons-y.
7: Ainsi, le temps d'une soirée, le château va perdre son statut de musée. Oui, vous avez bien entendu. Exceptionnellement, le domaine va devenir une extension de l'Élysée. C'est la garde républicaine qui sera chargée de la protection du site. Rien n'est laissé au hasard, surtout pas la route empruntée par le locataire de la Maison Blanche. La 86 et la N12, l'itinéraire entre l'aéroport d'Orly où atterrira Air Force One et le château de Versailles sera entièrement fermé à la circulation. Et il y aura des policiers sur l'ensemble des ponts surplombant cet itinéraire. Bref, sécurité maximale pour un rendez-vous au sommet qui s'achèvera, comme sous Louis XIV, par un feu d'artifice.
3: Jacques Serret du service politique d'Europe 1. Et avant le dîner de Versailles, dernière journée de réunion et de discussion au G7, la conférence de presse finale d'Emmanuel Macron est attendue à 15h, celle de Donald Trump à 16h30. Bonjour Arthur Delaborde.
9: Bonjour Clélie, bonjour à tous.
3: Vous avez suivi ce sommet du G7 pour Europe 1 et à l'Élysée, on revendique un bilan très positif pour ce qui est le dernier grand rendez-vous diplomatique du quinquennat d'Emmanuel Macron.
9: Oui, ce G7 est un véritable carton plein. Voilà le principal message côté français. Premier argument, pour la première fois depuis le retour de Donald Trump à la Maison Blanche, les sept dirigeants s'accordent sur une déclaration commune sur l'Ukraine et le Moyen-Orient. Et surtout, le président américain a participé à l'ensemble des discussions et est resté jusqu'au bout du sommet. Sur l'Ukraine, Paris met en avant des avancées jugées majeures. Washington accepte d'accélérer la production de missiles en Ukraine, y compris sous licence américaine, et aussi de renforcer ses capacités de frappe dans la profondeur. Une source diplomatique estime même que ce sommet permet de remettre Donald Trump du bon côté de l'histoire. Sur le Moyen-Orient, les Européens ont en retour soutenu l'action américaine, notamment sur la sécurisation du détroit d'Ormuz. Un diplomate résume l'équilibre trouvé. Les États-Unis ont obtenu du soutien sur le Moyen-Orient. Les Européens davantage d'engagement américain sur l'Ukraine. Le récit que veut laisser Emmanuel Macron est clair, démontrer qu'il peut encore influencer Donald Trump. Une manière aussi de graver dans son bilan l'idée qu'au milieu des crises, la France reste une puissance qui compte.
3: Merci Arthur Delaborde du service politique d'Europe 1.
20: Et nouveau départ pour le célèbre grand magasin parisien, le BHV.
3: Avec déjà un changement de propriétaire après le départ du très controversé Frédéric Merlin et une décision immédiate, la rupture du partenariat avec Chine, la marque de vêtements chinoise au prix cassé installée en novembre dans le magasin. De quoi faire espérer aux clients le retour du BHV traditionnel. Reportage d'Antoine Bienveau pour Europe 1.
10: Un magasin sans âme et des allées quasiment désertes. C'est ce BHV en souffrance que les nouveaux dirigeants promettent de redresser. Première décision forte, rompre le partenariat avec la marque chinoise Shein. Une bonne idée pour cette fidèle cliente.
11: C'était une très mauvaise politique. Ils se sont dit qu'ils allaient attirer toute une clientèle qui, en fin de compte, n'est pas du tout adaptée au magasin. Alors oui, bah après, ça a été effectivement l'hécatombe. Le fait que les grandes marques s'en aillent, ça a amené à ce no man's land. Il n'y a plus rien, là.
10: Pour redonner vie au magasin, la nouvelle direction assure vouloir revenir aux fondamentaux. Enfin, souffle Mireille, qui reconnaît de moins en moins son BHV.
12: C'est devenu vraiment des stands de produits de luxe. Je pense qu'on devrait reprendre les articles qui s'étaient vendus avec un sous-sol qui était très sympa, avec du bricolage et des tas d'articles qu'on ne trouvait pas ailleurs.
10: Un retour aux sources aussi souhaité par ce client, adepte du magasin depuis plus de 20 ans.
13: C'est une institution et puis surtout, il y a des offres très premium pour des marques de luxe. Donc là, on a envie d'avoir quelque chose qui soit un peu plus accessible pour un plus grand public.
10: Un grand public que la nouvelle direction du BHV espère enfin reconquérir.
3: On enchaîne avec la bourse de Didier Hamot. Bonjour Didier.
14: Bonjour Clélie.
3: La bourse de Paris qui aligne une cinquième séance de hausse.
14: Ça monte, ça monte. Oui. Plus 0,35%, 8 475 points sur le CAC 40. Ça veut dire qu'on est à peine à 2% des records historiques du mois de février dernier. La raison, c'est le pétrole qui baisse, qui poursuit sa décrue. On est à 78 $ le baril, toujours évidemment grâce à l'accord de paix conclu au Moyen-Orient. Les valeurs industrielles se portent plutôt bien. L'aéronautique remonte encore. Safran, Airbus, Thales en hausse de 1 à 2%. Ça monte un petit peu partout en Europe. Plus 0,2% à Francfort, plus 0,5% à Madrid, plus 0,1% à Milan. Le CAC 40, plus 0,35%, 8 475 points.
3: Merci Didier. 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On enchaîne avec la météo, mais comme la bourse. Les valeurs sont à la hausse, le temple mercure également.
20: Et ce n'est que le début. 37 degrés à Valence cet après-midi, 36 à Carcassonne, 35 à Grenoble, 34 à Bordeaux et Lyon, 33 à Clermont-Ferrand, il fera 32 à Strasbourg et dans la capitale, 31 à Nantes, 30 à Rennes, 29 à Ajaccio, 27 à La Rochelle, 26 à Montpellier-Biarritz, 25 à Lille, 24 degrés à Quimper. C'est un peu plus respirable dans le nord puisqu'il fera 23 degrés à Cherbourg, 22 au Havre, 20 à Boulogne-sur-Mer et à Brest. Alors côté ciel, le soleil domine sur la majeure partie du pays, un soleil de plomb. Notez tout de même quelques passages nuageux près de la Manche et des frontières du nord et des nuages aussi qui se développent sur le relief du sud, donnant quelques averses sur les Pyrénées avec des orages possibles sur l'est de la chaîne. Nuages et averses aussi prévus sur les Alpes du sud et sur le relief corse. Alors demain, le temps va se dégrader sur l'ouest du pays. Il va apporter un temps instable, notamment sur la façade atlantique. Des averses orageuses éclateront aussi du nord-ouest jusqu'aux Pyrénées, sur le massif central et les Alpes. Ailleurs, ce sera plein soleil avec des températures en hausse. Une fois de plus, 70 départements seront en vigilance jaune canicule pour le moment. Il fera par exemple demain après-midi 30 degrés à Rennes, 31 à Rouen, 32 à Lille et Biarritz, 34 à Strasbourg, 35 à Dijon, 37 à Bordeaux, Lyon et Paris et 38 à Brive-la-Gaillarde.
3: Et ce n'est pas fini.
20: Et ce n'est pas terminé.
3: Merci beaucoup Géraldine.
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20: 13h15 sur Europe 1, nous accueillons le docteur Brigitte Millot pour la rubrique Santé du jour.
3: Bonjour docteur Millot.
1: Bonjour tout le monde.
3: L'été approche, les températures grimpent, on vient de le voir, et les maillots de bain ressortent des placards, et avec eux une préoccupation bien connue, la cellulite et les promesses miracles pour s'en débarrasser. Est-ce possible, cher docteur, dites-nous tout.
1: Alors, rappelons une chose essentielle. La cellulite est parfaitement normale. Elle concerne environ 90% des femmes. C'est une particularité anatomique liée à l'organisation des cellules graisseuses, du tissu conjonctif et de la circulation, qui donne un aspect bosselé appelé peau d'orange. C'est avant tout une question de rangement. Je m'explique. Nos cellules graisseuses sont disposées dans des loges, des compartiments séparés par des cloisons fibreuses. Et lorsque ces cellules graisseuses prennent un peu de volume, les cloisons, elles sont fixes. Elles ne s'étirent pas. C'est un peu, je ne sais pas si vous voyez ce que je veux dire, comme les matelas. Vous voyez, avec les fils qui tirent et l'aspect capitonné. En fait, aucune cellulite ne ressemble réellement à une autre. Elle dépend de l'âge, de l'hérédité, des hormones, de la sédentarité, de la circulation, du poids, du tabagisme et de certains médicaments. Alors, mauvaise nouvelle, il n'existe aujourd'hui aucune méthode capable d'éliminer définitivement la cellulite. Mais bonne nouvelle, il est possible d'en atténuer l'apparence. Les massages agissent sur l'hydratation, la qualité de la peau, l'effet tenseur et la circulation. Le palpé roulé, le drainage lymphatique et la pressothérapie simulent aussi la circulation, notamment dans ce que l'on appelle les cellulites aqueuses, liées à une rétention d'eau. Et des nouvelles techniques à base de radiofréquences, d'ultrasons ou de micro-ondes font fabriquer des fibroblastes, du collagène et améliorent la texture de la peau. Il existe tout de même une méthode que l'on appelle la subcision, qui consiste, elle, à casser les cloisons de rangement, mais qui est réservée à de toutes petites zones de quelques centimètres carrés. J'en profite pour dire que la liposuction ou la cryothérapie enlèvent la graisse, mais ne font pas disparaître la cellulite. Je rappelle aussi que la cellulite n'est pas une maladie. Ne tombez pas dans la cellulitophobie. Alors certes, oui, on ne peut pas s'en débarrasser, mais on peut toujours l'atténuer. Aussi, n'hésitez pas à en discuter avec votre médecin ou avec votre dermatologue.
3: Merci pour tous ces bons conseils, docteur Millot. Heureusement que vous êtes là quand même pour nous en parler. On va pouvoir ressortir les maillots de bain sereinement, un peu plus en tout cas. À présent dans Europe Info, place au débat avec Georges Fenech et Sophie Audugé, déjà là avec moi. Je salue donc Sophie Audugé, bonjour.
15: Bonjour Clélie.
3: Georges Fenech, bonjour et bienvenue à tous les deux. Je suis indignée, en colère. C'est une mère de famille qui le dit après la relaxe d'un animateur du périscolaire parisien accusé d'agression sexuelle. Eh bien, cette colère, on en parlera sur Europe 1.
0: 13h18, vous écoutez Kelly Mathias sur Europe 1.
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3: Avec Kelly Mathias sur Europe 1, la suite à 13h21 avec vos deux chroniqueurs du jour, Clélie, l'experte en politique éducative et de protection de l'enfance, Sophie Audugé, et l'ancien juge d'instruction, Georges Fenech.
4: On va revenir sur ce jugement hier. Un animateur d'une école parisienne du 11e arrondissement, le premier jugé dans la capitale depuis la multiplication d'accusations pour agression sexuelle, a été relaxé. Relaxé purement et simplement par le tribunal correctionnel. Je vais vous donner quelques éléments de contexte pour bien comprendre. Il était prévenu des chefs d'agression sexuelle sur mineurs de moins de 15 ans, des fillettes de 9-10 ans, en leur touchant la poitrine, harcèlement sur mineurs aussi de moins de 15 ans, et pour avoir aussi de façon répétée tenu des propos ou comportements à connotation sexuelle ou sexiste ayant porté atteinte à leur dignité en raison de leur caractère dégradant ou humiliant ou ayant créé à leur encontre une situation intimidante, hostile ou offensante. Dans son jugement, le tribunal correctionnel a estimé que le comportement du quadragénaire était certes inapproprié, en décalage, mais que l'enquête n'avait pas démontré qu'il relevait d'un caractère humiliant ou dégradant, ni n'avait pour finalité propre la dégradation des conditions de vie des élèves. Et concernant les agressions sexuelles pour lesquelles il était poursuivi, le tribunal a considéré que, faute d'indications précises sur le geste reproché, l'élément matériel de l'infraction n'était pas caractérisé. Ah bon ? Sophie Audugé.
41: Ah bon, moi je réponds, hein, Clélie, mais j'ai hâte d'avoir le retour de Georges. Si vous voulez, je sais plus, j'ai pas exactement les titres, les chiffres en tête, mais je crois que c'est dans 60. Alors déjà, il y a moins de 80% des plaintes qui sont déposées. Dans 75% des plaintes déposées, c'est fait non caractérisé. Il est là le drame. de la pédocriminalité en France. C'est-à-dire que vous avez une part infime de cas avérés qui vont être qui vont aller jusqu'à la plainte, et quand ils vont jusqu'à la plainte, dans une très large majorité, ça ne sera pas caractérisé. On est exactement dans ce cas-là. C'est diabolique, et évidemment que c'est diabolique parce que les faits sont avérés. Les faits sont attestés.
3: Eh bien, je vous fais écouter Anne, cofondatrice du collectif SOS Périscolaire. Elle a partagé sa colère sur Europe 1 hier soir.
0: Tout le monde est assez choqué, puisqu'on arrive quand même dans une ère où tous les sujets en fait qui étaient un petit peu séparés, le périscolaire, le scolaire, les faits divers, se retrouvent aujourd'hui sous une bannière commune, et on est très heureuse, c'est-à-dire celle de la protection de l'enfance au sens large. On ne peut pas comprendre que dans cette phase où la prise de conscience est très très importante, finalement c'est comme si la justice ne suivait pas, et la justice n'avait déjà pas suivi puisque les réquisitions étaient extrêmement faibles. Là, le fait qu'il n'y ait pas de condamnation alors même que des comportements inappropriés ont été reconnus par le tribunal, c'est encore une fois un mépris absolu pour la parole de l'enfant.
3: Alors, c'était une peine de 18 mois d'emprisonnement avec sursis qui avait été requise par le procureur à l'encontre de l'animateur. Georges Fenech, expliquez-nous, on croyait, comme cette maman le disait, on croyait avoir entendu les mots « plus jamais ça », « exemplarité », « sévérité ».
1: Ouais, cette décision est difficile à comprendre, parce que d'une part, il y avait des réquisitions déjà du procureur, qui n'était pas très élevé dans le quantum, mais qui était de condamnation, c'est-à-dire de reconnaissance d'une culpabilité d'avoir commis des attouchements sexuels. Bon. Et là, le tribunal, dans sa souveraineté, a dit non, c'est pas constitué, j'ai pas la preuve, c'est pas suffisamment caractérisé, c'est le terme qu'on emploie, mais les comportements relèvent sans doute plus d'une sanction disciplinaire que d'une sanction judiciaire. Et là, je comprends plus. Parce que soit, effectivement, il y a un comportement qui a consisté, comme vous l'avez rappelé, à notamment prendre sa main, toucher la poitrine de la petite fille, la prendre sur ses genoux, lui parler de ceci, de viol,
3: qu'elle a forcé,
1: etc. Voilà, et ça,
3: propos à caractère sexuel, image à caractère sexuel.
1: Comment on peut dire, franchement, c'est insuffisamment caractérisé, voyez-vous. Donc, le tribunal a prononcé cette décision de relax en toute souveraineté. Maintenant, il appartiendra évidemment au parquet, surtout, de faire appel, parce que la partie civile, elle peut faire appel que sur les dommages-intérêts. Donc, la partie civile ne peut pas déclencher un deuxième procès pénal. Hein. Donc, il faut que le parquet, le procureur de la République ou le procureur général, qui a la possibilité aussi au niveau de la cour d'appel, saisisse la cour d'appel pour revoir cette décision qui est, et je le comprends, qui provoque un émoi considérable autour des victimes. Il y a quand même 9 petites filles, c'est pas un truc comme ça. Incident occasionnel qui pourrait être effectivement sujet peut-être à interprétation, mais là, c'est 9 cas répétés. Donc vous avez 9 familles qui sont aujourd'hui en souffrance, et l'opinion publique française, surtout après le drame qui vient de se passer avec Liana, la prise en compte de la parole des enfants, etc., se dit, mais alors si on peut même plus compter sur la justice, comment on va faire, quoi ?
3: La porte-parole du collectif MeToo École, Barka Zero Ali, a pour sa part comparé cette relaxe à une, je cite, gifle pour les familles concernées. La justice, poursuit-elle, a relaxé un homme, mais elle n'a pas relaxé le système, elle n'a pas effacé l'incapacité des institutions à protéger les enfants avant qu'un dossier arrive devant un tribunal.
41: Alors exactement, c'est-à-dire que ce qu'expliquait Georges, ce que vous venez de dire, si vous voulez, il y a plusieurs choses qui sont mises en évidence devant l'opinion publique qui découvre de manière effarée la situation telle qu'elle est dans la pédocriminalité depuis des dizaines d'années, et d'une hypocrisie française par rapport à ça. Il y a bien des faits caractérisés, c'est-à-dire qu'il y a bien un homme ayant autorité sur des enfants dans un cadre qui est un cadre scolaire, qui a eu des gestes qui se caractérise par un abus sexuel. Alors, je rappelle, la loi a évolué en la matière, c'est caractérisé abus sexuel. Par rapport à ça, on va considérer qu'il y a très peu d'impact sur les victimes. C'est faux. On sait très bien que l'impact sur les victimes, il est avéré, objectivement avéré. Il y aura un trouble psychique, évidemment, c'est un viol psychique pour l'enfance, et donc il y aura une réparation qui sera très difficile, voire qui va impacter la vie de ces victimes, qui ont leur vie impactée à 10 ans. Et par rapport à ça, on dit, c'est pas grave, on va faire autrement, il sera pas condamné. C'est impossible à entendre, en fait. Ça veut dire, les pédocriminels, impunité totale en France. Allez-y.
3: Le débat d'Europe Info avec Georges Fenech et Sophie Audugé. Versailles, c'est pas du plaqué or, c'est du lourd. Ce sont les mots de Donald Trump, et une polémique. Fallait-il inviter le président américain à Versailles? On en parle, on décryptera ce dîner ensemble.
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0: Dans le Gard, un suspect a été placé en garde à vue après le meurtre d'une femme de 86 ans au Gros-du-Roi. Son corps avait été découvert la semaine dernière près d'un camping. À l'international, des pétroliers iraniens ont franchi ce matin le détroit d'Ormuz, deux jours avant la signature officielle d'un accord entre Téhéran et Washington destiné à mettre fin à la guerre. Le blocus américain a été levé. Malgré cette avancée diplomatique, Israël a mené plusieurs frappes dans le sud du Liban contre des positions du Hezbollah. Dernière journée du G7 à Évian. L'intelligence artificielle est au cœur des discussions. Emmanuel Macron réunit plusieurs dirigeants de la tech mondiale pour une session consacrée à la sécurisation de l'IA. Le président français recevra également Donald Trump ce soir au château de Versailles. Évitez l'axe Orly-Versailles entre 18h et 23h, conseil. Le Sénat adopte la loi visant à permettre le travail le 1er mai pour les boulangers, pâtissiers et les fleuristes. Un texte salué par le gouvernement, mais dénoncé par la gauche. La chaleur s'installe sur la France avec des pointes jusqu'à 37 degrés dans plusieurs régions. En pleine période du baccalauréat, le ministère de l'Éducation n'exclut pas de reporter certains oraux afin d'éviter les heures les plus chaudes. Les Bleus ont parfaitement lancé leur compétition avec une victoire 3-1 face au Sénégal. Une rencontre suivie par près de 14 millions de téléspectateurs. Kylian Mbappé a signé un doublé et devient le meilleur buteur de l'histoire de l'équipe de France. Prochain rendez-vous, lundi, face à l'Irak pour une qualification en 16e de finale. L'Irak battu par la Norvège 4-1. Dans les autres rencontres, l'Argentine, championne du monde en titre, s'est imposée 3-0 contre l'Algérie grâce à un triplé de Lionel Messi. L'Autriche l'emporte 3-1 face à la Jordanie.
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0: On va parler de Versailles dans un instant et de Donald Trump qui sera l'invité du château Louis XIV ce soir en grande pompe. Juste avant, le Parlement a entériné hier l'allongement de la durée de rétention administrative, donc en CRA, donc, pour les étrangers en situation irrégulière jugés dangereux.
3: Une mesure qui est critiquée à gauche, mais qui est présentée à droite et au centre d'ailleurs, comme une réponse au meurtre de la jeune Philippine en 2024. Écoutez le député RN Sébastien Chenu, c'était ce matin dans la grande interview sur Europe 1 et CNews.
13: La gauche, dans son ensemble, est toujours là pour défendre le délinquant, toujours là dans des excès de langage qui sont très choquants, car faire le parallèle entre un centre de rétention et un camp de concentration, je vous rappelle que les centres de rétention administrative sont gérés par des fonctionnaires français, sont des centres qui ont vocation, dans lesquels il y a des gens qui ont vocation à repartir, et mettre le parallèle avec le camp de concentration me semble au mieux déplacé, au pire, c'est encore l'utilisation de l'histoire la plus épouvantable du monde à des fins politiciennes. L'extrême-gauche et la gauche et ses partenaires se sont encore une fois déshonorés. Ils sont jamais là, jamais au rendez-vous pour protéger les Français.
3: Autre exemple de déclaration, le socialiste Romain Eskenazi a dénoncé un coup de communication avec un texte qui, je cite, « mélange tout, santé mentale, immigration, terrorisme et fait le choix de l'arbitraire. Selon lui, le frein à l'expulsion n'est pas la durée de rétention, mais dépend de la qualité des relations diplomatiques. » Georges Fenech.
1: Non, il y avait une vraie question de délai de la rétention qui s'est posée, notamment de manière douloureuse, dramatique, à la suite de l'affaire Philippine. Et moi, je tiens à saluer le travail qui a été fait, l'obstination de Charles Ordouel, pour représenter un texte qui avait déjà prévu, en 2025, la prolongation de ce délai qui était de 90 jours, donc 3 mois, pour le reporter à 7 mois, et qui avait été censuré, malheureusement, par le Conseil constitutionnel. Alors, je tiens à dire que ce n'est pas un exploit, d'ailleurs, puisque dans les autres pays européens, on peut aller même jusqu'à 18 mois. En Allemagne, en Grande-Bretagne, le délai de rétention administrative peut aller jusqu'à 18 mois. Même l'Union européenne prévoit un plafond effectivement autour de 18 mois. Donc quand on est à 7 mois, comme cette loi qui a été adoptée, ça n'est pas extraordinaire. C'est dans la ligne européenne déjà.
3: Mais que dire face aux détracteurs de ce texte qui, eux, prétendent et expliquent que non, mais si on n'a pas le laissez-passer consulaire dans les premiers jours, on ne l'a pas, que ce soit au bout de 90, 200 ou 210 jours.
1: C'est faux, bien entendu que c'est faux. D'ailleurs, dans l'affaire Philippine, souvenez-vous, le laissez-passer est arrivé 2 ou 3 jours après la libération d'individus. À 48 heures près, elle aurait eu la vie sauve. Mais la juge a été obligée de le relâcher parce qu'on est arrivé au terme. Donc c'est faux de dire ça. Ceux qui disent ça se targuent finalement ou s'abritent toujours derrière une forme d'idéologie. Ils le disent d'ailleurs, c'est une atteinte grave à la liberté individuelle. Ces centres de rétention, ce sont des camps de concentration, j'ai entendu dire. Vous voyez, ce prisme idéologique est complètement irresponsable. Mais moi, ce que je crains, c'est que l'affaire n'est pas finie. Parce que le texte va repasser d'abord au Sénat, ça sera adopté, mais il va repasser devant le Conseil constitutionnel. Et ce qu'a dit le Conseil constitutionnel ? Alors, ils ont blindé le texte.
3: Alors, oui, Charles Rouel a dit qu'il était mieux écrit.
1: Oui, alors qu'est-ce qu'ils ont dit en réalité de plus ? J'ai regardé. Ils ont dit que les individus qui seraient placés sous ce régime de prolongation sont des individus les plus dangereux qui menacent l'ordre public. Mmh. Mais il peut y avoir toute une discussion devant le Conseil constitutionnel. Qu'est-ce qui menace ou pas l'ordre public ? Qu'est-ce qu'un individu dangereux ? Vous allez voir qu'on n'est pas encore à l'abri de surprises.
3: Sophie Audugé.
41: Mmh. Oui, alors, bon, évidemment, je n'ai pas la connaissance de Georges sur la partie du droit, etc. Mais on ne m'enlèvera quand même pas de l'esprit qui paraît aberrant pour la plupart des gens qui nous écoutent qu'un type qui est sous OQTF, qui a été condamné pour viol sur une durée de condamnation, de prison qu'il ne va pas faire, qui sort avant et qui tue une personne sur le territoire français, ça pose quand même un vrai problème. C'est-à-dire qu'on a laissé en liberté un violeur condamné qu'on a fait sortir 4 ou 5 ans, je ne sais plus, avant la fin de sa peine, qui a réitéré et qui a tué une enfant, enfin une jeune femme. C'est quand même dramatique qu'on soit obligé de faire une loi, de faire des contorsions législatives pas possibles pour dire, alors en fait, il aurait été placé en rétention X jours. Enfin, je veux dire, moi, j'ai le cœur qui se brise littéralement quand Georges dit, en fait, ça aurait été repoussé 2 jours ou 3 jours plus tard, Philippine serait encore là, elle serait en deuxième, en troisième année, je veux dire, de ses études supérieures, je trouve ça, je trouve ça dingue, et je trouve ça dingue qu'on soit obligé de faire des lois, que quand on fait ces lois, enfin qu'on soit obligé de faire des lois pour un truc aussi simple, c'est qu'il y a un type qui n'avait pas le droit d'être sur le territoire, qui a violé une première fois, qui a été condamné à 8 ou 10 ans de prison, qui est sorti au bout de 4 ou de 5, j'ai plus les chiffres exacts, mais c'est à peu près ces grandeurs-là, et qui après être sorti, eh bien il a été en liberté. Et c'est ce prédateur sexuel, ce violeur connu, eh bien, il a fait une autre victime quelques mois après être sorti. Enfin, je veux dire, c'est quand même un problème. Je suis désolée.
1: Vous avez vu, en termes de vote, hier, il y a eu 345 voix, à peu près, je crois, pour ce dispositif, ce qui est une large majorité, compte tenu de l'Assemblée aujourd'hui. Ils n'ont pas voté, évidemment, pour LFI, ça, il fallait s'y attendre, les communistes, les écologistes.
0: Oui, la gauche.
1: Mais par contre, que les socialistes n'aient pas voté ce texte, franchement. Moi, je crois toujours à un socialisme républicain. Regardez ce qui se passe dans les pays nordiques, ils ont adopté ces dispositifs, parce que c'est une question de bon sens et de responsabilité. Que les socialistes, qui ont vocation à gouverner peut-être un jour à nouveau le pays, n'aient pas voté ce texte protecteur, je trouve que c'est une faute politique, quoi.
3: Après, il y a une question aussi sur ces CRA, ces centres de rétention administrative. Ce ne sont pas des prisons.
1: Non.
3: Les dispositifs sécuritaires sont donc absolument pas les mêmes et ils sont complètement saturés.
1: Oui, parce qu'il n'y en a pas assez. Je crois qu'il y a 2700 places à peu près, vous vous rendez compte, pour 120 000 au QTF chaque année. Et on a déconstruit, on va en construire quelques-unes de plus, mais on est loin du compte. D'où la nécessité, effectivement, d'avoir des relations diplomatiques franches et efficaces avec les pays sources pour que ces pays reprennent leurs ressortissants. Bien sûr, ça serait la meilleure des solutions et le plus rapidement possible.
3: On en vient à ce grand dîner, ce soir, à Versailles, dans le château, dans la Galerie des Glaces, donc en l'honneur de Donald Trump et des 250 ans de l'indépendance américaine. Écoutez dans son édito politique ce matin sur Europe 1, le journaliste Vincent Trémollet de Villers qui rappelle qu'Emmanuel Macron a fait de Versailles un outil diplomatique.
19: Avant même d'être candidat, Emmanuel Macron ne cachait pas une forme de nostalgie monarchique. Et pourtant, c'est le même qui a affirmé en campagne qu'il n'y avait pas de culture française. Le même qui, comme président, a dit sa résolution de déconstruire l'histoire de France. Emmanuel Macron dort tous les week-ends à la Lanterne, à quelques dizaines de mètres du hameau de la Reine, mais il peut en même temps applaudir la décapitation de Marie-Antoinette le soir de la cérémonie d'ouverture des Jeux Olympiques. Le président de la République n'est ni le premier, ni le dernier à profiter des beautés de l'héritage tout en étouffant les élans profonds qui ont permis à ses chefs-d'œuvre de prendre forme. Il est à son tour victime du syndrome du homard en aluminium de Jeff Koons qui s'accroche sans complexe au décor somptueux de l'art classique.
3: Avant de parler de ce en même temps historique, je vous fais juste écouter la réaction de Donald Trump qui est enchanté par ce dîner à Versailles parce que ce n'est pas du plaqué or, c'est du lourd.
20: J'adore les beaux endroits. Et j'étais censé partir l'après-midi, mais le président français, qui se trouve être une personne que j'apprécie vraiment, m'a invité à dîner à Versailles. Et Versailles, ce n'est pas rien. Versailles, c'est du sérieux. Et j'ai dit OK, allons-y.
3: Voilà, qui est arrivé. Georges Fenech.
1: On s'en lassera jamais. Hein,
3: non, c'est pour ça que je voulais vous passer.
1: C'est le langage américain.
3: Revenons sur l'édito de Vincent Trémollet de Villers qui analysait ce en même temps historique finalement pour Emmanuel Macron qui à la fois n'hésite pas de temps en temps à marcher sur l'histoire et parallèlement quand ça lui sert de la mettre à son profit.
1: Bah vous avez vu comment il s'en sort d'ailleurs, puisqu'il a répondu de manière, je dirais, habile mais un peu hypocrite quand même. Il a répondu non mais Versailles, parce que c'est là à Versailles qu'en 1783 il y a eu le traité qui a fait reconnaître la Grande-Bretagne l'indépendance des États-Unis. Hein. Voilà, il s'abrite derrière ce fait historique. Mais en réalité, on voit bien qu'il va en mettre plein la vue au président des États-Unis, que c'est une manière pour lui de le retenir jusqu'à vendredi, où il y aura la signature du G7, donc, à Genève. Autrement, il serait reparti. Mais rien n'indique, d'ailleurs, qu'après le dîner, il ne reprenne pas l'avion et qu'il ne reparte pas, hein.
3: Mais si, je crois que c'est le cas, d'ailleurs.
1: Vous croyez qu'il va repartir ? Oui, donc, vous voyez...
3: Le dîner va même être très court.
1: Avec Trump, il faut s'attendre à tout. Même qu'il vient de dire, si je viens de voir sa réaction, en disant, si les Iraniens continuent, je vais à nouveau les bombarder.
3: Mais justement, est-ce que la flatterie...
1: Avant la signature, il commence déjà à menacer à bombarder. Bon.
3: Est-ce que la flatterie marche, finalement, avec Donald Trump ? Lui qui croit... Oui, mais il croit quand même au rapport de force.
1: Oui, oui.
3: Il est souvent fort avec les forts.
1: Bien sûr, il se prend pour le plus fort.
3: Il l'a dit d'ailleurs au G7 aujourd'hui.
1: C'est la première puissance économique, industrielle, militaire au monde. Mais on voit bien que toute puissante qu'elle est, elle n'arrive pas à mettre à genoux un régime, vraiment obscurantiste, moyenâgeux, qui ne disposait pas des mêmes armes finalement. Eh bien, ils se sont cassés les dents, quoi.
3: Fallait-il quand même l'inviter ce soir ? C'est une des polémiques du jour. La gauche, notamment, y est défavorable.
1: Bon, c'est dans la tradition française quand même de recevoir dignement les chefs d'État, notamment des grandes puissances, même à Versailles. Et il avait aussi reçu, rappelez-vous, Poutine à Versailles. Je ne pense pas qu'il le recevra à nouveau. Mais il est dans la tradition des États de recevoir dignement un grand chef d'État.
3: Sophie Audiger, qu'en pensez-vous ?
41: Oui, moi je pense que c'est le rôle d'un chef d'État. Alors après, c'est vrai qu'on a un chef d'État qui se prend un peu pour tous les ministres en même temps, mais normalement, un chef d'État doit parler avec tous les chefs d'État. Enfin, je veux dire, même avec ceux avec lesquels il n'est pas d'accord. Enfin, c'est ça aussi le rôle d'un chef d'État.
3: Et le recevoir comme ça, en grande pompe.
41: Je veux dire, la France, c'est Versailles. Enfin, je veux dire, à un moment... Alors effectivement, Emmanuel Macron, il y a une histoire française, une culture française, quand ça l'arrange pas, il n'y en a pas, et c'est quand même très très variant. C'est vrai que l'édito de, de, de,

0: Et la Marseillaise, siffler la Marseillaise, c'est un droit selon Bali Bagayoko. On réentendra Jacques Chirac à ce sujet avant le journal de 14h.
1: Il est 13h44, très bon après-midi. 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
1: Excellent après-midi sur Europe 1. Vous écoutez Europe 1 Info avec Clélie Mathias et ses deux chroniqueurs. Aujourd'hui, Sophie Audugé, experte en politique éducative et de protection de l'enfance, et l'ancien juge d'instruction, Georges Fenech.
0: Après avoir décroché le portrait d'Emmanuel Macron à la mairie de Saint-Denis, l'insoumis Bali Bagayoko estimait que, je cite, « siffler la Marseillaise était un droit à la réplique populaire ». Siffler la Marseillaise, je vous donne la phrase dans sa longueur. « Quand la France se déshonore par

0: ces actes à l'international. C'est un droit à la réplique populaire parce que les enfants de celles et ceux qui sont ici dans les grands stades, ils sont citoyens d'ici, mais aussi de là-bas. Et vous me disiez, Georges Fenech.
1: C'est pas un droit, c'est une infraction prévue par la loi qui prévoit des peines de l'outrage. L'outrage à l'hymne national, comme l'outrage au drapeau national, est puni de 7 500 euros d'amende. Ça peut aller même beaucoup plus loin si c'est concerté. Moi, je pense qu'une telle déclaration d'un maire, d'abord, c'est indigne d'un maire, lequel nous a déjà habitués à quelques sorties, quelques saillies, hein, en enlevant, par exemple, le tableau du président de la République, le portrait dans la salle du conseil municipal. Bon, moi je crois qu'une telle déclaration venant d'un maire qui, ne l'oublions pas, n'est pas simplement un élu, un maire. Un maire, c'est un officier d'état civil, dans ses fonctions aussi. Il marie, il délivre des actes. Il est donc sous la tutelle d'un ministère qui s'appelle le ministère de l'Intérieur. Et je pense que s'attaquer à l'emblème, je dirais à ce qui représente nos symboles de la République française, par un officier d'état civil, un officier du ministère de public, ça appelle une réaction. Et je pense que Laurent Nunez, par exemple, ministre de l'Intérieur, qui est ministre de tutelle, pourrait au moins rappeler ce maire à ses obligations et ne pas inciter à piétiner ce qui est le symbole de la France.
0: Écoutez, parce que c'était le 11 mai 2002, lors de la finale de la Coupe de France, Jacques Chirac avait été sifflé par la foule. On a retrouvé cette séquence.
2: Quelques irresponsables ont cru devoir siffler la Marseillaise, ce soir, au début de ce match. C'est inadmissible et inacceptable. Je ne tolérerai pas et je n'accepterai pas que soit portée atteinte aux valeurs essentielles de la République et à ce qui les exprime.
0: Alors, c'était la Marseillaise, hein, évidemment, qui avait été sifflée oui, par des Corses.
1: Oui.
0: Vous vous souvenez ?
1: Un match, oui.
0: Ouais.
1: Et il avait quitté d'ailleurs le stade, Jacques Chirac, hein, parce qu'en sifflant la Marseillaise ou en piétinant le drapeau, c'est injurier tous ceux qui sont morts pour ce drapeau et pour cette Marseillaise.
0: Donc il avait eu raison,
1: et bien sûr,
0: Jacques Chirac.
1: Et bien sûr.
0: Sophie Audugé.
3: Oui, je pense qu'effectivement c'est un acte symbolique fort. L'hymne national, comme la langue française, comme le drapeau français, porte l'héritage de la nation, ceux qui sont morts pour qu'on soit libre aujourd'hui. Et à ce titre-là, il y a un certain nombre de formes de respect qu'on doit avoir, notamment les élus de l'État. Et moi, je considère effectivement que là, pour le coup, ça justifie un article 40 et à minima un rappel à l'ordre. Mais il me semble effectivement un article 40 parce que c'est effectivement une déclaration qui a des conséquences absolument immenses. On peut siffler, on peut s'opposer au président de la République sur sa politique. Mais quand vous refusez, vous brûlez le drapeau français, vous attaquez à l'hymne national, en fait vous insultez tous les Français. Ceux d'hier, ceux d'aujourd'hui et ceux de demain. Et je crois que ce soit l'hymne national, le drapeau français, la langue française, c'est l'espoir qu'on a de la nation et qu'on transmet à nos enfants. Moi, personnellement, je considère que dans l'école publique, au moins une fois par semaine, le lundi matin, les enfants devraient ensemble chanter la Marseillaise pour savoir qu'il y a quelque chose qui est au-dessus d'eux, qui les relie, c'est le fait d'appartenir à la France et d'être enfant de la France et de porter l'espoir de la France de demain. Et je pense que ça manque énormément à notre jeunesse qui a besoin de cadres, de références. Alors on peut critiquer la politique, je rappelle, on est bien d'accord. Mais le fait de dire, toi et moi, en ce lieu qu'est l'école publique, on appartient à quelque chose qui nous dépasse, qui est la France, et qui est la France qu'on fera ensemble demain, ça me semble très important de le respecter et qu'un maire salissent ça, moi je trouve que c'est absolument intolérable. Vraiment.
1: Mais,
0: Georges Fenech.
1: Mais il faut s'interroger sur la finalité de cela, pas uniquement sur le fait que c'est une infraction ou intolérable. Qu'est-ce qu'il cherche en réalité ? Vous voyez bien qu'il y a une forme, déjà presque, je dirais, d'aveu, d'une recherche de séparatisme, tout simplement. C'est pas la première fois. Souvenez-vous, il avait dit, par exemple, pour les agents publics de sa mairie, que ceux qui partageaient pas ses valeurs, ils devaient partir. J'en ai jamais vu ça. Donc il y a une forme de séparatisme qui est en train d'avancer, comme cela. Il a d'ailleurs parlé de citoyens purement administratifs qui, issus de l'immigration, ont peut-être d'autres valeurs, ont une autre histoire de la colonisation, et que donc, faut les comprendre qu'ils puissent siffler la France. On voit bien qu'il y a un autre, un autre ordre qui est en train de se mettre en place dans certaines, et ça devient, Saint-Denis, ça devient un laboratoire de cette nouvelle France que nous promet Jean-Luc Mélenchon. Donc, il faut vraiment ne pas laisser avancer ces idées séparatistes. C'est pas possible.
3: Formule d'ailleurs très bien quand il dit ceux de là-bas.
1: Oui.
3: C'est-à-dire ce que vous dites, Georges, c'est exactement, c'est explicitement formulé. C'est quand même le seul qui dit il y a ceux d'ici et ceux de là-bas. C'est pas neutre, tout ça.
0: Pour le député RN Franck Alizio, la Marseillaise doit être encouragée et préservée. Il était dans l'émission Christine Kelly et vous ce matin sur Europe 1.
4: Pendant ma campagne à Marseille, je souhaitais, et c'était une proposition, que la Marseillaise soit apprise et chantée régulièrement dans les écoles primaires. Justement, tout ce qui fait qu'on fait nation, qu'on vit ensemble, mais pour de vrai, pas comme le dit la gauche, le drapeau tricolore, la République, la France, la Marseillaise, doit être préservé, doit être encouragé. C'est comme ça qu'on devient français.
0: Ça rejoint ce que vous disiez, Sophie Dugé.
3: Oui, non, mais je pense que c'est très important et je pense que de faire croire que d'avoir cette position, c'est un point de vue d'un parti politique par rapport à un autre est extrêmement grave. Je pense que être français et à l'école publique, intégrer la Marseillaise comme un message d'espoir à faire nation ensemble, ce n'est ni de droite ni de gauche, encore moins d'extrême droite ou d'extrême gauche. Je veux dire, c'est ce qu'attend un enfant de savoir où il est et vers quoi il va. Je veux dire, considérer qu'on peut, que les enfants peuvent se développer sans ancrage, que ce soit l'ancrage de la famille et l'ancrage du pays qui leur transmet l'instruction et l'héritage culturel et intellectuel, me semble dramatique pour le développement même des enfants.
0: Jean Chouinec, un dernier mot.
1: Un dernier mot sur le maire de Saint-Denis, c'est que, je rappelle, il a envisagé une insurrection dans le pays, si jamais, par exemple, le Rassemblement national gagnait l'élection présidentielle. Vous voyez ce que ça nous promet ? Et je pense que le débat va se tendre de plus en plus, mais il faut être extrêmement vigilant.
0: Merci à tous les deux d'avoir participé à ce débat. Sophie Audigé, Georges Fenech. Tout de suite, eh bien, c'est la suite d'Europe 1 Info avec les grands entretiens politiques. Je recevrai Mickaël Cosson, qui est député MoDem des Côtes d'Armor.
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0: 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Le flash avec Émilie Dez. Bonjour Émilie.
5: Bonjour Clélie, bonjour à tous. Donald Trump menace, et je cite, de recommencer à balancer des bombes si l'Iran ne se comporte pas bien. Le président américain précise que l'accord qui sera signé vendredi en Suisse n'est pas le texte final. Des pétroliers iraniens ont franchi ce matin le détroit d'Ormuz. Le blocus américain a été levé. Le baril de Brent est tombé pour la première fois depuis mars sous la barre des $80. Le PDG de Total Energy affirme que le plafonnement des carburants en France a coûté 200 millions d'euros au groupe pétrolier depuis le début de la guerre en Iran. Avant un dîner prévu ce soir à Versailles avec Donald Trump, Emmanuel Macron accueille aujourd'hui à Évian une session de travail consacrée à la sécurisation de l'intelligence artificielle. Dernier jour du sommet du G7, de nombreux dirigeants de la tech mondiale sont présents. Le Parlement européen a approuvé la réforme qui prévoit des hubs de retour pour les migrants déboutés du droit d'asile. Une réforme qui permet aux pays de l'Union européenne de nouer des accords pour installer des centres de rétention hors des frontières de l'UE. Les refus de contrôle routier ont nettement augmenté l'an dernier, plus 9% par rapport à l'année précédente, selon le ministère de l'Intérieur. Une hausse alimentée notamment par les refus d'obtempérer. Ces refus d'obtempérer ont le plus souvent lieu dans le Vaucluse, les Pyrénées-Orientales et la Seine-Saint-Denis. Un suspect a été placé en garde à vue dans le cadre de l'enquête sur le meurtre d'une octogénaire au Gros-du-Roin, un adolescent de 15 ans qui a reconnu les faits. Le corps de cette femme de 86 ans avait été retrouvé la semaine dernière près d'un camping de cette station balnéaire du Gard. Une enquête a été ouverte après la mort d'un garçon de 8 ans dans l'Eure. Il s'est noyé hier lors d'une séance de natation scolaire à la piscine de Conches en Ouche. Les circonstances du drame n'ont pas encore été déterminées. Attention au coup de chaud, une vague de chaleur s'abat sur la France avec des pointes à 37 degrés dans le sud-ouest, le centre-ouest et le centre-est. Le ministre de l'Éducation a prévenu que les oraux du bac pourraient être reportés localement de quelques heures ou de quelques jours. Édouard Geoffrey souhaite qu'aucun examen ne se déroule les après-midi. Et puis quelques 14 millions de téléspectateurs ont suivi la victoire de la France face au Sénégal hier soir, victoire 3-1 grâce à un doublé de Kylian Mbappé et un but de Bradley Barcola. Les Bleus joueront leur qualification lundi contre l'Irak. Je serai là le 19 juillet prochain pour la finale du Mondial, a déjà promis Emmanuel Macron. A noter aussi la victoire de l'Argentine 3-0 face à l'Algérie avec un triplé de Lionel Messi. L'Autriche s'est imposée 3-1 contre la Jordanie.
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0: Il est 14h03 sur Europe 1, c'est la suite d'Europe 1 Info.
5: Merci Émilie, à tout à l'heure.
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0: Merci à vous d'être à l'écoute d'Europe 1. Nous sommes ensemble pendant encore une heure avec les grands entretiens politiques d'Europe 1 Info. Je reçois aujourd'hui Mickaël Cosson, député MoDem des Côtes d'Armor. Bonjour.
27: Bonjour.
0: Soyez le bienvenu.
27: Merci.
0: On va revenir sur le Parlement qui a entériné hier donc l'allongement de la durée de rétention administrative pour les étrangers en situation irrégulière jugée dangereuse. Une mesure critiquée à gauche, mais présentée à droite et au centre comme une réponse au meurtre de la jeune Philippine en 2024. Écoutez le député Renaissance Charles Rodwell qui portait ce texte et qui s'est réjoui de son adoption définitive.
28: C'est une victoire collective, c'est une victoire de tous ceux qui ont voulu se rassembler après le drame absolu qu'a connu cette famille de ma circonscription pour bâtir collectivement un texte qui qui trouver ce juste équilibre. Je voudrais vraiment remercier évidemment mon groupe, Gabriel Attal, Bruno Retailleau qui a porté ce texte-ci quand il était ministre de l'Intérieur, Michel Barnier, les quatre groupes du socle commun. Ils ont tous travaillé ensemble malgré leurs divergences, ce qui montre aussi à quel point, malgré nos différences que l'on peut avoir, on peut aussi unir nos forces pour mener les grands combats qui comptent pour notre pays.
0: Charles Orwell, qui était l'invité de Punchline sur CNews hier soir. Michael Cosson, au Modem, vous souteniez ce texte, il fallait le faire.
1: Oui, tout à fait. En fait, aujourd'hui, lorsqu'on a le sentiment d'insécurité, il faut répondre par de la fermeté. Et souvent, ce que peuvent reprocher les Français, c'est qu'aujourd'hui, on a une certaine forme de laxisme qui s'instaure et qui, du coup, ne permet pas de pouvoir avoir confiance en ce que peuvent mener des acteurs politiques. Et là, je pense que ce texte, il vient répondre fermement à des situations qui sont dramatiques lorsqu'on les vit, lorsqu'on se met à la place de la famille de Philippines. Et là, je crois que c'est une réponse claire. Justement pour répondre avec plus de fermeté lorsque nous avons des ressortissants étrangers qui agissent de manière insécuritaire pour les Français, ben là c'est une réponse claire qui est apportée avec ce texte et qui en plus recueille, j'ai envie de dire, presque l'unanimité.
0: Oui, il a été largement adopté hier, mais ce délai en plus, c'est quelques jours qu'il offre donc pour obtenir les laissez-passer consulaires au bout de ces 210 jours, si jamais on n'a pas obtenu ce laissez-passer consulaire. Qu'est-ce qui se passe ?
1: J'ai envie de dire qu'en fait, si on a accordé un délai supplémentaire, c'est justement pour permettre justement à ce que la justice réponde dans tendre vers les 100% et pas se limiter avec ces actions qui ne sont pas suivies des faits. Et c'est ce que reproche la population, c'est qu'on a une forme de laxisme. Donc répondons par de la fermeté et de l'efficacité.
0: Le socialiste Romain Eskenazi, lui, dénonce un coup de communication avec un texte qui mélange tout, je cite, santé mentale, immigration, terrorisme et fait le choix de l'arbitrage. Il dit qu'il vaudrait mieux privilégier la qualité des relations diplomatiques avec les pays concernés. Qu'est-ce que vous lui répondez ?
1: C'est son point de vue. Et moi, je pense qu'aujourd'hui, les Français, ils réclament quoi ? De la fermeté et de l'efficacité.
0: Il y avait une précédente mouture de ce texte qui avait été présentée déjà au Parlement l'année dernière. Un peu différente, mais similaire quand même dans l'esprit, qui avait été retoquée par le Conseil constitutionnel. Est-ce que là, vous ne craignez pas de nouveau que ce texte ne passe pas ?
1: Justement, en fait, les évolutions qui ont pu avoir lieu, elles sont justement pour que le Conseil constitutionnel ne retoque pas ce texte. Et il se veut équilibré et faire en sorte qu'on réponde à de la fermeté tout en restant dans le droit constitutionnel. Et je crois que là, on a réussi à sortir un texte qui soit équilibré et qui soit pas un effet de com', mais bien un texte qui sera applicable, pas parce que pas retoqué.
0: Parallèlement, Michael Cosson, les CRA, les centres de rétention administrative, ils sont totalement saturés. Est-ce que vous militez pour qu'il y en ait davantage ?
1: Il nous faut avoir justement des conditions d'accueil suffisantes pour tenir compte de la situation. Donc s'il en faut davantage, oui, mais j'ai envie de dire qu'à un moment, il va nous falloir aussi travailler sur comment faire en sorte de réduire le nombre de migrants parce que n'ayant pas envie de quitter leur pays. Je veux dire, quitter son pays, c'est pas quelque chose de naturel. Et il faut plutôt combattre pour qu'ils aient pas envie de le quitter, plutôt que nous soyons en mesure de tous les accueillir.
0: Alors, à ce propos, justement, puisqu'il y a ce feu vert qui a été donné par les eurodéputés qui viennent d'adopter le règlement sur les retours des migrants déboutés du droit d'asile, c'est un volet très polémique, très controversé de la politique migratoire européenne. Alors la loi va prévoir une batterie de mesures pour accélérer les expulsions, limiter les recours quand une demande de protection est refusée. Et aussi, alors là c'est l'aspect le plus polémique, elle va permettre aux États membres de l'Union européenne qui le souhaitent d'installer des centres en dehors de l'Europe pour y renvoyer les exilés déboutés. C'est ce qu'on appelle les hubs, les fameux hubs. Écoutez, Fabrice Leggeri qui s'est exprimé depuis le Parlement européen, il a estimé que cette adoption du règlement retour, comme on l'appelle, constituait une avancée significative.
2: Ce texte marque enfin un changement de cap. L'allongement de la durée maximale de rétention administrative à 24 mois, alors qu'en France, certains macronistes s'enorgueillissaient de l'avoir allongé de 3 à 7 petits mois, le rétablissement du délit de séjour irrégulier, la fin du caractère automatiquement suspensif de nombreux recours, l'obligation pour les migrants de coopérer à leur éloignement et la création de hubs de retour hors de l'Union européenne étaient encore impensables à Bruxelles il y a quelques années.

0: Ce vote démontre qu'une autre politique migratoire est possible lorsque les forces du bon sens de la droite de cet hémicycle travaillent ensemble.
1: Vous êtes satisfait parce que le gouvernement est très réservé sur ce texte, notamment sur ses hubs.
2: Le fait qu'il y ait déjà un consensus qui se fasse à l'échelle européenne, c'est plutôt une bonne nouvelle de pouvoir se dire que 27 pays sont capables de se mettre d'accord sur les mots que peuvent apporter l'immigration. Maintenant, en fait, sur cette question de hub, la difficulté, c'est de se dire se conformer à un État qui ne fait pas partie de la communauté européenne, avec les lois qu'on peut parfois décrier. Et là, on va, en quelque sorte, fermer les yeux sur les conditions qui seront d'accueil de ces ressortissants étrangers. Je crois qu'il faut veiller à ce que cette solution ne soit que la dernière des alternatives, mais pas de se dire que ça devienne une solution de facilité. Et le sentiment, c'est que ce point-là, il nous faudra être vigilants, parce que bien entendu qu'on doit protéger nos frontières, bien entendu qu'on doit protéger notre communauté européenne, mais ça ne doit pas donner une forme d'accord avec des pays pour lesquels ceux-ci ne respectent pas les droits de l'homme. Donc à nous d'être vigilants sur les accords qui seront traités pour pas que ça nous amène dans des situations catastrophiques d'un point de vue humain.
1: François-Xavier Bellamy, qui a fortement soutenu ce texte, dit ce matin dans une tribune dans le Figaro que, alors lui, il encourage le gouvernement à utiliser ces hubs, mais il dit qu'il faut aussi quand même si le règlement européen va s'appliquer à tous les États, il faut une volonté politique derrière. Vous pensez que cette volonté politique, pour l'instant en France, elle n'y est pas?
2: En tous les cas, il nous faut...
1: Et vous y veillerez d'ailleurs.
2: Il faut être vigilant, justement. Faire en sorte que, lorsque nous avons des hubs qu'on devra utiliser, bien veiller à ce que les droits qui s'exercent sur ces personnes-là soient pas des choses qu'on ne souhaiterait pas sur notre territoire. Donc, à nous d'être vigilants sur les conditions d'accueil, même si c'est en dehors du territoire européen, veiller à ce que les droits de l'homme, en tous les cas, soient respectés de la même manière et qu'on se ferme pas les yeux.
1: Mais alors, justement...
2: Ça reviendra en boomerang, je pense.
1: Je comprends ce que vous dites, mais c'est difficile à expliquer. C'est-à-dire que vous me disiez en préambule que c'était un texte qui avait été largement adopté, que pour une fois, les 27 étaient plutôt d'accord. Mais vous dites, ouais, attention,
2: oui,
1: quand même.
2: Oui.
1: Donc, mais comment on fait?
2: Eh bien, en fait, on peut s'estimer heureux d'avoir un accord commun, mais ça ne signifie pas qu'on ferme les yeux. On peut toujours être vigilant sur les conditions d'accueil de ces ressortissants en dehors de l'Union européenne.
1: Donc ce texte est très controversé. Beaucoup de ses opposants disent mais c'est un texte qui, de toute façon, qui met d'accord la droite et l'extrême droite.
2: Ouais, enfin, après, vous savez, tous les polémiques sont bonnes pour pourquoi justement les mettre en avant. Je crois qu'aujourd'hui.
1: Mais il fallait ce texte pour vous.
2: Oui. Il faut tenir compte de la réalité aujourd'hui. En fait, le souci, c'est qu'on a des disparités entre chaque pays membre de l'Union européenne. Là, on a un texte qui fait consensus, qui va mettre tout le monde sur la même ligne. N'allons pas plus loin. Il sera toujours temps de pouvoir corriger s'il y a des choses à corriger.
1: Mais ce hub sont décriés parce qu'ils sont jugés, parce qu'il y a eu différentes initiatives qui ont déjà été faites
2: dans
1: Grande-Bretagne ou en Italie encore. Ils sont jugés comme des dispositifs qui sont à la fois très coûteux et pas forcément efficaces.
2: Il ne faut pas que ça coûte ni financièrement ni humainement. Davantage.
1: Oui, ça j'avais compris. Mais concrètement, comment on fait pour que ça ne coûte pas justement ni financièrement ni humainement? Est-ce que c'était la solution, ces hubs? Est-ce que vous apparaissez vous aussi très réservé? Est-ce qu'il n'y avait pas d'autres mesures et d'autres moyens?
2: Est-ce qu'il y a une bonne solution? Je ne suis pas certain. Comme je vous dis, la meilleure des solutions, ce serait faire en sorte que ces migrants ne souhaitent pas quitter leur pays. Et de pouvoir agir à la racine plutôt que de veiller à ce qu'on puisse accueillir toute la misère du monde.
1: Michael Cosson, député MoDem des Côtes d'Armor, est l'invité des grands entretiens d'Europe Info. Dans un instant, on parlera évidemment de 2027 qui se fera sans François Bayrou. On l'entendra.
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3: Il est 14h16, excellent après-midi. Vous écoutez les grands entretiens politiques d'Europe 1 Info. 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
3: Et les grands entretiens politiques d'Europe 1 Info se poursuivent à 14h17 sur Europe 1 avec votre invité, Clélie Mathias, Mickaël Cosson, député Modem des Côtes d'Armor.
1: Quelle autonomie pour la Corse, un délicat débat constitutionnel s'est ouvert hier dans l'hémicycle de l'Assemblée nationale. Écoutez, Jean-Luc Mélenchon qui a réaffirmé son soutien pour une autonomie de la Corse, c'était sur TF1 ce matin.
19: Tous les territoires sont différents. La Corse, qu'est-ce qui m'a fait changer d'avis ? Je ne suis pas un bulot accroché après son rocher, comme
20: qu'est-ce
19: certains.
20: Qu'est-ce qui vous a changé d'avis ?
19: Eh ben, le vote des Corses, cette blague. 3 fois de suite, ils votent pour des autonomistes, massivement. Ils ont 3 députés autonomistes. Alors moi, qui suis-je ? Je vais dire, ah, qu'est-ce que c'est que cette histoire ? Il n'en est pas question. Je vous envoie 3 contingents de CRS. Non, non et non. Les gens qui ne veulent plus être français, ils le disent. Et ils ne le seront plus, mais ce n'est pas le cas de la Corse. Nous avons affaire à une demande d'autonomie étendue.
1: À l'inverse, sur LCP, c'était hier aussi, le socialiste Emmanuel Morel a mis en garde contre les conséquences qu'entraînerait l'adoption du texte.
21: On s'apprête à introduire dans la Constitution française des principes qui mériteraient que le peuple tout entier se prononce. Parce que expliquer aujourd'hui qu'il existe désormais des communautés historiques, linguistiques, culturelles, que ces communautés pourraient aussi se prévaloir d'un lien singulier à leur terre, que c'est l'unité de la République, l'égalité des citoyens devant la loi, qui est gravement remis en cause. On est en train d'ouvrir une boîte de Pandore dont on ne connaît pas les conséquences. Et puis, ça veut dire qu'il y a des citoyens qui ont un lien spécifique à une terre, plus que d'autres, et donc qui devraient se prévaloir d'autres droits.
1: Michael Cosson, vous ne le voyez pas du tout comme une boîte de Pandore, ce texte. Au contraire.
2: Moi, je pense que c'est effectivement un chemin. Lorsqu'on parle de la France, la richesse de la France, c'est ses régions. Et ces régions, elles se sont construites par leur histoire, par leur culture. Et donc, ce qui se passe avec la Corse aujourd'hui, c'est justement de pouvoir répondre à ce que veulent les Françaises et les Français dans chacune de leurs régions. Aujourd'hui, en fait, on a des lois qui peuvent être décidées à Paris, mais qui ne collent pas à la réalité. Et la richesse de la France, c'est les spécificités de ces régions.
1: Alors c'est un Breton qui parle.
2: C'est un Breton qui parle, mais je pourrais être, ça pourrait être un Normand, ça pourrait être un Picard, ça pourrait être un Ch'ti, ou ça pourrait être un Basque. C'est quoi le quotidien des Français? C'est de pouvoir se loger, de pouvoir se déplacer, de pouvoir étudier, de pouvoir travailler. Et tous ces aspects-là, en fait, est-ce que la France a encore les moyens de pouvoir les mener, ou elle doit pouvoir s'appuyer sur les régions pour coller au plus près des besoins des Français qui sont Français, mais qui sont Français et Bretons, ou Français et Picards, ou Français et Basques. Et moi, je veux dire que ce travail qui est fait sur l'autonomie de la Corse, c'est pas de renoncer à être Français, c'est justement de coller au plus près des besoins des Français. Et qu'est-ce qui est réclamé aujourd'hui? Eh bien, c'est qu'on réponde à nos besoins au quotidien. Et je crois pas que ce soit quelque chose qui puisse être fait chez le Français, parce qu'on n'en a plus les moyens. Par contre, la sécurité, oui, ça doit être des choses qui doivent être encore régaliens, encore la France. Mais par contre, en fait, les régions, elles doivent pouvoir répondre aux besoins, justement, de leurs habitants. Et moi, je crois que c'est une voie qu'on doit emprunter. Et c'est pas un recul, mais c'est une avancée.
1: Mais à l'inverse, on pourrait vous dire, ce qui fait aussi la France, c'est malgré toutes ces spécificités et ces différences entre régions, c'est l'unité,
2: oui.
1: C'est l'universalisme aussi, ça veut dire qu'une loi s'applique à tous et qu'il n'y a pas des communautés différentes qui vivent ensemble, il y a un ensemble, une société, une France.
2: Je suis d'accord, il y a une République française, après il y a des régions, et c'est pas renoncer à avoir une unité que de pouvoir coller au plus près des besoins de chacun des Français.
1: Donc c'est pas alors ce que vous souhaiteriez, ce n'est pas sur le régalien, on est d'accord. Certaines choses, comme vous l'avez dit, c'est vraiment plus sur une légère autonomie,
2: oui,
1: par territoire.
2: Faire en sorte que du coup, des régions puissent disposer du levier financier pour apporter au quotidien de leurs habitants des solutions pour se déplacer, pour se soigner, pour se loger, pour étudier. Moi qui viens de la Bretagne, je suis outré de voir nos jeunes quitter leur région pour soit étudier, soit travailler, et recevoir tous ceux qui ont travaillé ailleurs pour vivre leur retraite. C'est pas que j'ai quelque chose, mais la Bretagne mérite mieux que d'être juste un Eldorado pour le troisième âge.
1: Mais justement, est-ce que vous ne craignez pas de fait d'avoir une France à plusieurs vitesses, avec certaines régions qui vont mettre l'accent plus sur un point plus que d'autres, donc d'avoir une France finalement très diverse et différente?
2: Non, moi je pense qu'on aura plutôt une France qui avance plus vite qu'en ce moment, puisque du coup on donnera à la possibilité à ces régions d'avancer plus vite que ce qui est le cas aujourd'hui. Et n'oublions pas que nous sommes dans un système mondial, et la France a besoin d'avancer. Et à l'heure où on parle de d'IA pour l'intelligence artificielle, si on faisait preuve d'IA mais d'intelligence administrative, ce serait peut-être une belle avancée pour la France et ses régions.
1: Mais ça se fait à l'échelle du territoire, pour vous, du local.
2: Oui,
1: dans ce monde mondialisé.
2: Se coller aux besoins, parce que le quotidien de chacun, c'est ce qu'il va vivre dans un rayon de 50 km dans sa journée. C'est pas ce qui va se passer sur la sphère nationale. Donc à nous de pouvoir apporter les besoins au plus près.
1: Michael Cosson, vous êtes un député Modem. On va parler de François Bayrou, qui est venu présenter son livre « Alerte sur la France qui vient ». C'était hier sur France Inter. Il a estimé que s'il était candidat, les Français penseraient qu'il est adhérent du « Tout pour ma gueule ».
0: Si j'étais candidat en même temps, que penseraient ceux qui vous écoutent? Que penseraient les Français et les lecteurs? Ils penseraient que j'écris pour moi. Il penserait que moi aussi je suis adhérent à ce parti dont j'ai trouvé le nom qui s'appelle le TPMG, tout pour ma gueule. Il penserait, les Français, que c'est une déclaration de plus pour se mettre en valeur. Et c'est ce que je n'ai pas voulu. Je suis sûr que le message qui est dans ce livre, s'il n'est pas entendu, alors la certitude c'est que nous allons à la catastrophe.
1: François Bayrou ne sera pas candidat du MoDem pour l'élection présidentielle de 2027. Y en aura-t-il un du MoDem ?
2: Je pense qu'en termes de quantité, on est pas mal. Le but, c'est pas
1: sur l'offre générale. Ouais, oui.
2: Le but, c'est pas encore plein, mais on n'est pas presque prêt d'y arriver. Après 2027, vous disiez qu'il n'y aurait pas de candidat MoDem. Bon, ça fait juste que 15 ans qu'il n'y en a pas, donc du coup, il n'y a pas de bouleversement dans l'échiquier politique à venir dans les mois à venir. Maintenant, en fait, ce qu'il faut, c'est surtout avoir un candidat qui rassemble plutôt que une multitude de candidats.
1: Et c'est qui alors le candidat du MoDem ?
2: Ah non, je ne pense pas qu'il y ait de volonté d'avoir un candidat du MoDem. Moi, je vous parle.
1: Non, justement, le candidat choisi par le parti, lequel allez-vous soutenir parmi cette offre pléthorique de candidats ?
2: On va attendre de voir ceux qui descendront du bus dans les prochaines semaines ou les prochains mois. Et puis, on verra après vers celui qui sera à même de pouvoir assembler. Après, je vous dis, il reste encore de la place dans le bus, donc on n'est pas encore
1: Mais justement, est-ce que cette place dans le bus, elle ne fait pas le jeu des extrêmes, que ce soit LFI ou le RN, qui caracole en tête les sondages ?
2: Je suis d'accord que si tous les candidats qui se sont positionnés restaient candidats, ça ferait le jeu des extrêmes, forcément. Et là, pour le coup, tout le monde pourrait regarder la seconde mi-temps des présidentielles à la télé, parce que du coup, on aurait Mélenchon contre Le Pen-Bardella, après, peu importe le candidat. Mais effectivement, il va nous falloir avoir un moment ou un autre un candidat ou une candidate qui rassemble plutôt que une multitude de candidats qui vont venir donner le point aux extrêmes.
1: Et comment on fait pour les départager, tous ces candidats ?
2: Eh ben, on se concentre sur le quotidien des Françaises et des Français. Un peu moins sur le TPMG.
1: Tout pour ma gueule. Donc,
2: exactement.
1: Pour ceux qui n'ont pas suivi.
2: Ouais. Et donc ça, c'est peut-être la première des vertus auxquelles on attend. Un peu plus de gens humbles, un peu plus de gens à l'écoute, plutôt que de gens qui ont un ego surdimensionné et qui n'ont pas forcément comme qualité l'écoute. Et je crois qu'aujourd'hui,
1: on a besoin... Vous visez quelqu'un en particulier ?
2: Non, je vois qu'on peut viser plusieurs parmi tous les candidats qui se sont annoncés.
1: Mais il y a un moment quand même, vous le savez, que vous connaissez le jeu politique. Est-ce que vous pensez qu'il vaut mieux quand même une primaire, qu'il faut se fier au sondage ?
2: Je sais pas, une primaire, j'ai l'impression que c'est une petite mode américaine qui a eu son... qui a fait son temps. Moi, j'ai plutôt envie de me dire que les dernières présidentielles, hormis la dernière, tous ceux qu'on avait imaginés présidents ne sont jamais arrivés. Donc, attendons de voir les prochains mois pour voir qui c'est qui sera susceptible d'être présidente ou président. Mais jusqu'à présent, hormis 2022, pour lequel on avait pressenti que ce serait Monsieur Macron, ben les autres, on n'a jamais trouvé ce qui serait le ou la future présidente.
1: Un petit mot de François Bayrou, comment va-t-il ? Et comment vit-il son...
2: Son livre.
1: Son livre, oui. Si vous voulez, oui.
2: Écoutez, je crois que la force de François Bayrou, c'est de toujours se relever. Et je ne pense pas qu'il soit à terre aujourd'hui, au contraire, il a envie d'avoir un rôle dans les prochaines présidentielles sans vouloir être candidat. Et ça, c'est pas une nouveauté, comme je dis.
1: Parce qu'il l'avait déjà fait.
2: Ça fait jusque 15 ans qu'on vit sans candidat MoDem aux présidentielles.
1: Mais il avait un rôle très actif, ça veut dire que là, il sera aussi un rôle très actif.
2: Oui, je pense qu'il aura ce rôle de rassembleur et parfois, pour certains, de se dire « mets ton ego au second plan et mets-toi plutôt au service des Françaises et des Français plutôt qu'à ton service. »
1: Merci beaucoup Mickaël Cosson. Je rappelle que vous êtes député MoDem des Côtes d'Armor. Après le journal de 14h30, on écoutera Sébastien Chenu, député RN du Nord, vice-président du Rassemblement National et vice-président de l'Assemblée Nationale, qui était l'invité de Laurence Ferrari ce matin sur CNews et Europe 1.
3: Il est 14h28 sur Europe 1.
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1: À 14h31 sur Europe 1, on retrouve Émilie Dès pour le journal permanent, les dernières informations.
34: Les stocks de pétrole des pays de l'OCDE ont atteint leur plus bas niveau depuis 1990, c'est ce qu'affirme l'Agence internationale de l'énergie. Des pétroliers iraniens chargés de près de 4 millions de barils de pétrole ont franchi ce matin le détroit d'Ormuz. Le blocus américain a été levé. Les États-Unis et l'Iran signeront vendredi l'accord pour mettre fin à la guerre, un protocole d'accord, précise Donald Trump. Il ne s'agit pas du texte final. Si les Iraniens ne se comportent pas bien, nous recommencerons à balancer des bombes, a prévenu le président américain. De nombreux dirigeants de la tech mondiale sont présents. L'intelligence artificielle est au menu du G7 qui se termine aujourd'hui à Évian. Les États-Unis, l'Allemagne ou encore la France sont pour interdire les réseaux sociaux aux moins de 15 ou 16 ans pour protéger les mineurs. À l'issue du G7, Emmanuel Macron accueillera Donald Trump à dîner ce soir à Versailles avec des modifications de circulation à prévoir. La 86 et la Nationale 12 seront fermées entre l'aéroport d'Orly et Versailles. Le musée du Louvre est à bout de souffle depuis le cambriolage d'octobre, assure son président. Christophe Le Ribot estime que le musée fait face à un mur d'investissement nécessaire pour rénover ses équipements vieillissants. Il va faire jusqu'à 37 degrés dans le sud-ouest, le centre-ouest et le centre-est. Une vague de chaleur s'installe en France en plein examen du bac. Le ministre de l'Éducation prévient que les oraux pourraient être reportés localement de quelques heures ou de quelques jours. Édouard Geoffrey souhaite qu'aucun examen ne se déroule les après-midi. Kylian Mbappé est devenu le meilleur buteur de l'histoire de l'équipe de France. Il a inscrit un doublé hier face au Sénégal. La victoire 3-1 des Bleus a été suivie par 14 millions de téléspectateurs en moyenne. Le meilleur résultat pour une entrée en lice des Bleus dans une Coupe du Monde depuis 2014. Les Bleus qui affronteront l'Irak lundi à 23h. L'Argentine, tenante du titre, s'est imposée 3-0 face à l'Algérie grâce à un triplé de Lionel Messi. Victoire de l'Autriche 3-1 contre la Jordanie. Et puis les emblèmes des prochains Jeux Olympiques et Paralympiques d'hiver seront dévoilés demain à Briançon. Deux emblèmes complémentaires. Les Jeux se tiendront en 2030 dans les Alpes françaises.
1: Merci Émilie, on vous retrouve à 15h sur Europe 1.
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3: Merci de nous rejoindre à 14h34 sur Europe 1. Vous écoutez Europe 1 Info avec vous Clélie Mathias.
1: Sébastien Chenu, député RN du Nord, vice-président du RN du Rassemblement National et vice-président de l'Assemblée Nationale, était l'invité de Laurence Ferrari ce matin sur CNews et Europe 1. On l'écoute.
4: Et notre invité ce matin dans la grande interview CNews et Europe 1, c'est Sébastien Chenu. Bonjour à vous.
6: Bonjour madame.
4: Député RN du Nord, on va évoquer la protection des enfants qui est au cœur des débats. Les Français s'interrogent après la mort de Liana, après les scandales, les agressions à répétition dans le périscolaire à Paris et dans d'autres villes. Est-ce que notre République sait encore protéger les enfants? Et est-ce que pour vous, au Rassemblement National, c'est une priorité ou une priorité parmi tant d'autres?
6: Non, vous avez raison, c'est une priorité absolue et cette priorité, elle a été délaissée les années passant, avec probablement un certain nombre d'explications à cela. Pour l'instant, c'est un scandale, c'est la faillite de la justice vis-à-vis de l'enfance de notre pays, une faillite qui est quand même alimentée, il faut bien le dire, chaque jour par d'autres scandales, des scandales nouveaux. Le scandale de cet animateur périscolaire à Paris qui était poursuivi pour 9 agressions sexuelles sur des fillettes et qui est relaxé. Comment voulez-vous que les Français...
4: Faute de preuves, selon le tribunal correctionnel.
6: C'est Gérard Miller qui est 90 fois présumé innocent et qui continue à se balader. Tout ça, effectivement, souligne la faillite du système. Mais c'est vrai que
4: Tout le système, vous ne préservez personne justement dans ce système?
6: De ce système judiciaire. Je disais, il y a eu des raisons à cela. Des raisons objectives et récentes. Par exemple, la réforme de Darmanin sur la police judiciaire a beaucoup abîmé...
4: Quand il était ministre de l'Intérieur,
6: a beaucoup abîmé la possibilité pour les enquêteurs de pouvoir travailler de façon active. Ça, c'est le résultat des politiques qui ont été menées. Mais ça remonte, je crois, à beaucoup plus loin. C'est probablement aussi la question du rapport à l'enfance, du rapport à la protection de l'enfance. Nous, parmi les propositions qu'on a, et Marine Le Pen le défendait hier, elle disait effectivement qu'il faut reconnaître des signaux faibles et la détention d'images pédopornographiques est un signal, même pas faible, mais très fort. Et on pense que les détenteurs d'images pédopornographiques devraient être sanctionnés beaucoup plus lourdement qu'ils ne le sont actuellement.
4: En prison ?
6: Qu'est-ce que vous... Avec des peines qui soient effectivement adaptées, ça peut être de la prison ferme. En tous les cas, ce sont les Américains, je crois, qui ont révélé qu'il y avait des centaines de milliers d'images, de millions d'images pédopornographiques qui étaient détenues par des Français. Et face à cela, qu'est-ce qu'il y a comme moyens qui sont mobilisés? Je crois qu'il y a 45 magistrats, personnel de justice, qui sont chargés de s'en occuper. Donc on voit bien que face aux défis majeurs, les moyens ne sont pas au niveau. Donc d'un côté, il y a les peines, bien adapter notre arsenal de peines. Et puis de l'autre
4: Elles
6: côté,
4: existent
6: mettre...
4: les peines. Hein. Oui, mais la
6: faut
4: loi
6: l'adapter.
4: Existe, il faut les
6: il faut
4: appliquer.
6: L'adapter parce que souvent, on a des gens qui ont du sursis, on a des aménagements de peines. Et puis évidemment, je pense que quelqu'un qui tue ou qui viole un enfant doit rester derrière les barreaux.
4: Est-ce qu'il n'y a pas un problème uniquement de moyens? Il y a aussi un problème d'idéologie. Est-ce qu'il n'y a pas une idéologie qui irrigue tout le système judiciaire français depuis 40 ans, qui est clairement une idéologie de gauche?
6: Oui, probablement. D'ailleurs, on sait très bien que cette idéologie, qui est l'idéologie de mai 68, a probablement fait entrer dans les têtes un rapport à la petite enfance dans le pays, qui est celui qu'on connaît. Mais je note aussi que cette idéologie, elle s'attaque à d'autres choses. Je regardais le texte de la loi intégrale, dans laquelle il y a des choses très intéressantes, des choses qu'on peut voter.
4: Ça veut dire quoi, la loi intégrale?
6: Vous savez, c'est un mot, oui, qui est censé rassembler dans une
4: toutes
6: même loi
4: les violences sexuelles et sexistes.
6: Tous les éléments qui pourraient lutter contre les violences sexuelles et sexistes. Mais je vois que s'il y a des choses très intéressantes dedans, moi j'ai regardé un tribunal dédié par département, ça c'est intéressant. En revanche, elle porte en elle quand même une vraie faiblesse, qui est celle de s'attaquer à la famille. On sous-entend voire on dit dans cette loi intégrale que le danger, c'est la famille.
4: Moi, je crois que c'est le cas dans l'immense majorité des cas.
6: Oui, mais la famille, c'est aussi la protection. Donc, ne déconstruisons pas non plus la famille. C'est vrai qu'on l'a vu dans la Familia Grande, Olivier Duhamel, Christine Ockrent, tous ces gens-là épouvantables, évidemment, dénoncés par leurs propres filles. Bien sûr, mais je donne celui-ci parce qu'il a été documenté par un livre très bien fait de Camille Kouchner. Mais attention à ne pas déconstruire un peu plus et abîmer un peu plus la famille. Et puis, de l'autre côté, c'est aussi à montrer du doigt les hommes. Moi, je crois qu'on a besoin d'embarquer les hommes dans le combat de la protection de l'enfance. Et le discours qui dit le patriarcat, les hommes sont tous des assassins ou des tortionnaires en puissance, attention à ce qu'à la fin, avec les meilleures intentions de début, on n'arrive pas au pire résultat. On a besoin d'embarquer tout le monde dans la protection de l'enfance.
4: Y compris les hommes qui sont
6: évidemment
4: en grande majorité dans ces affaires de
6: harcèlement. Bien sûr.
4: On parle quand même des moyens. Quelles sont vos propositions au RN concernant la justice? Il y a à peu près 7800, 7900 magistrats aujourd'hui. Vous en voulez combien de plus? Est-ce qu'il ne faut pas renverser la table et mettre le paquet sur la justice?
6: Mais bien sûr, ça fait partie. Marine Le Pen l'avait proposé dès 2022, en tous les cas dans son programme. C'est effectivement des moyens. Des magistrats, mais pas seulement. J'allais dire, c'est tout le petit peuple de la justice dont on a besoin. Ce sont des greffiers, c'est du personnel administratif. Je disais tout à l'heure, des enquêteurs qui ne sont pas assez nombreux. Et puis à l'opposé, à l'autre bout de la chaîne, c'est effectivement un système pénitentiaire qui soit adapté. Des peines qui tombent, des peines qui soient effectives et des peines qui ne soient pas aménagées pour des gens qui ont agressé, violé et a fortiori tué des enfants dans notre pays.
4: Un dernier mot là-dessus concernant les violences dans le périscolaire. On parle beaucoup de Paris, mais c'est vrai dans de très nombreuses villes de France. Est-ce qu'on est face à des violences systémiques? Là, on parle de 132 suspendus dans les écoles de la capitale depuis le début de l'année, 52 pour violences sexuelles. C'est un système qui était en place?
6: En tous les cas, on a l'impression que si ce n'est pas un système, et il y a eu des yeux qui sont restés fermés, les yeux des élus parisiens qui sont restés fermés face à ce qui a été visiblement organisé. Or, si c'est organisé, ça ressemble à un système. Et moi, j'en veux beaucoup à l'appareil politique socialiste, social-communiste parisien, d'avoir fermé les yeux sur tout cela, dont les remontées ont été quand même significatives toutes ces années passant, et sur une organisation dont les enquêtes nous diront si elle était systémique.
4: Emmanuel Grégoire, qui est le maire de Paris, dit qu'il veut poursuivre au pénal tous ceux qui sous-entendront que la ville de Paris a sciemment engagé des pédocriminels. Évidemment, vous dites qu'il a raison.
6: Enfin, Emmanuel Grégoire aurait dû déjà s'occuper de poursuivre au pénal toute personne qui, ou faire des articles 40, visiblement, à chaque fois qu'il y a un signalement de fait. Là, je l'entends en train d'essayer de mener la guerre à ceux qui dénoncent les faits. Moi, je pense qu'Emmanuel Grégoire n'a pas pris la mesure, visiblement, et encore moins pendant la campagne électorale, où quand même les regards ont été très détournés de ça, n'a pas pris la mesure de ce qui se passait dans la ville de Paris.
4: Laure Miller, qui est une députée EPR, a dit il y a quelques jours à l'Assemblée nationale qu'elle avait honte de l'attitude des élus de la République. Et il dit, est-ce qu'il est possible de travailler sur ce sujet de façon transpartisane et de laisser les querelles politiques de côté? Est-ce que vous êtes prêts à vous mettre tous ensemble autour de la table pour un grand projet de protection de l'enfance?
6: Non mais, d'abord, il y a deux choses. Enfin, on ne cherche pas, quand on fait de la politique, à tout prix, le consensus. Je veux dire, faire de la politique, c'est avoir des idées.
4: Il n'y a pas des grandes causes qui nous dépassent
6: mais
4: tous.
6: Mais il peut y avoir des grandes causes qui nous mobilisent tous, ça en fait partie. Mais je vous disais, et d'ailleurs on le disait, tout ça, on arrive chacun avec une philosophie, avec un rapport aux choses. Et quand vous avez effectivement à l'extrême gauche des gens qui vous ont dit pendant des années, comme M. Cohn-Bendit, que tripoter des gamins, c'était pas grave, comment voulez-vous qu'on trouve un consensus avec des gens qui défendent ce genre d'idéologie? J'ai entendu des propos de Madame Rousseau sur les hommes bien souvent, qui font qu'on ne peut pas trouver des consensus avec ce genre de personnages. On peut trouver des moyens, on peut ouvrir des débats. Est-ce que c'est la recherche du consensus avec des gens qui pensent à l'opposé de vous, qui pensent que la famille est à détruire, qui pensent que tous les hommes sont des coupables en puissance? On ne peut pas trouver de consensus avec des gens qui pensent ça. En revanche, que ce soit une cause qui nous mobilise tous et la recherche de solutions les plus pérennes, les plus efficaces, les plus dures aussi en matière de punition de ceux qui s'attaquent aux enfants dans notre pays, oui, là, ça doit pouvoir nous mobiliser.
4: Protéger les enfants, notamment les enfants comme la jeune Philippine qui a été assassinée en 2024 par un OQTF. Hier, la proposition de loi du député Charles Rodouel a été adoptée. Elle porte le nom de cette jeune fille, donc, pour permettre d'allonger les délais de rétention à 210 jours pour les étrangers dangereux. Vous l'avez voté. La gauche s'est opposée. Charles Rodouel affirme que certains élus de gauche ont comparé ces CRA, les centres de rétention administrative, au camp de concentration. Qu'est-ce que ça vous inspire, Sébastien Chenu ?
6: Bon, d'abord, moi, je veux féliciter Charles Rodouel qui a pu faire passer cette proposition grâce aux voix du Rassemblement National. Je pense que cette proposition, cette loi dite la loi philippine, effectivement, si elle existait, si elle avait existé, aurait protégé cette jeune fille. La gauche a été indigne. La gauche, dans son ensemble, est toujours là pour défendre le délinquant, toujours là dans des excès de langage qui sont très choquant, car faire
4: camp
6: le parallèle entre un centre de rétention et un camp de concentration. Je vous rappelle que les centres de rétention administrative sont gérés par des fonctionnaires français, sont des centres qui ont vocation, dans lesquels il y a des gens qui ont vocation à repartir. Et mettre le parallèle avec le camp de concentration me semble au mieux déplacé. Au pire, c'est encore l'utilisation de l'histoire la plus épouvantable du monde à des fins politiciennes. L'extrême gauche et la gauche et ses partenaires se sont encore une fois déshonorés. Ils sont jamais là, jamais au rendez-vous pour protéger les Français. Jamais.
1: Sébastien Chenu, le député RN du Nord, vice-président du Rassemblement National et vice-président de l'Assemblée nationale, était l'invité de Laurence Ferrari ce matin sur CNews et Europe 1. La suite de cette interview avant le journal de 15h sur Europe 1.
3: Il est 14h44 sur Europe 1.
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5: Merci de nous rejoindre à 14h47 sur Europe 1. Vous écoutez Kelly Mathias.
12: Et la suite de l'interview de Sébastien Chenu, député RN du Nord, vice-président du RN et vice-président de l'Assemblée nationale, au micro de Laurence Ferrari ce matin sur CNews et Europe 1.
13: Est-ce qu'il faut un référendum ce matin à la une du JD News, Alexandre Jardin demande un grand référendum sur la justice. Il faut rendre la parole au peuple sur ces grands sujets. Sébastien Chenu.
14: On peut imaginer des référendums. Moi, je suis partisan du référendum. Nous, au Rassemblement National, on en propose un sur l'immigration. Vous me direz, il y a un lien très fort entre immigration et délinquance. La surreprésentation de populations étrangères, on le voit dans les prisons, 25% des détenus ont la nationalité étrangère. Donc nous, on veut d'abord un référendum sur l'immigration. Après, un référendum sur quoi ? Sur la justice. Occupons-nous d'abord d'ajuster les peines, de trouver des moyens, mais on peut tout regarder. Mais je pense que la priorité, c'est le référendum sur l'immigration, et puis ensuite, c'est de remettre debout notre système judiciaire.
13: Ah, vous parlez des étrangers qui sont détenus dans nos prisons. Évidemment, votre proposition, c'est de les expulser. On en arrive toujours au même problème. Les laissez-passer consulaires, les renvoyer dans des pays qui ne veulent pas les accepter. Qu'est-ce que vous faites ? Est-ce que vous avez une proposition ?
14: Oui, mais à partir du moment où on ne tente pas le bras de fer avec ces pays-là, on le voit avec l'Algérie. C'est toujours pareil.
13: Est-ce que ça a marché ?
14: Rien n'a marché avec l'Algérie parce que rien n'a été tenté. C'est-à-dire que le bras de fer qu'on doit tenter...
13: Bruno Retailleau n'a pas tenté ?
14: C'était
13: un
14: très
13: bras
14: timide,
13: de fer.
14: C'était un petit bras tout maigre, c'était un petit bras sans muscles, c'était pas grand-chose, et puis il a été vite découragé, puis finalement il s'est sauvé du gouvernement dans lequel il avait finalement jamais rien eu à faire. Il n'aurait jamais dû aller dans ce gouvernement, Macron, Bruno Retailleau, c'était mort d'emblée. Mais tenter le bras de fer, ça veut dire faire pression sur les visas, faire pression sur, là aussi, une espèce de caste qui se fait soigner dans notre pays, qui a un certain nombre de biens, sur la possibilité des transferts d'argent, sur les subventions, l'aide internationale, la coopération, enfin, tout ça, c'est des chantiers sur lesquels il faut agir si on veut faire pression sur les États. Je vous rappelle qu'il y a aussi des États européens qui ont des étrangers, qui ont des citoyens à eux, qui sont donc des étrangers pour nous, qui sont dans nos prisons et avec lesquels il est possible d'avancer probablement un peu plus facilement.
13: Sébastien Chenu, on parle d'immigration au niveau européen, le pacte asile-immigration est effectif. Est-ce que ça va changer quelque chose ? Et est-ce que vous saluez par exemple le travail de François-Xavier Bellamy qui a fait bouger les lignes, qui n'a pas hésité à travailler avec toutes les droites européenne, est-ce que c'est pas un signal que vous pourriez faire pareil en France ?
14: C'est une bombe à retardement, ce pacte des migrations, parce qu'en fait, ça dit idéologiquement qu'on doit accepter

0: le déménagement du continent africain sur le continent européen. Et je pense qu'à partir du moment où l'Union européenne essaye de faire passer cette fumisterie, cette idée néfaste, c'est une bombe à retardement qui va en plus nous coûter cher financièrement. Moi, je salue les élus, quels qu'ils soient, et ceux du Rassemblement national ont été largement à la manœuvre pour essayer effectivement de protéger les Français de cette idéologie européiste. Demain, ça fait partie des chantiers qui sont devant nous. Vous savez, François Bayrou parlait d'Himalaya. Il y a plusieurs Himalayas devant nous. Il y a la lutte contre l'immigration, il y a le narcotrafic, il y a la démographie. Si vous ne vous attaquez pas à ces Himalayas-là, alors le pays va s'écrouler.
1: Il y a un autre Himalaya qui se dresse devant vous, Sébastien Chenu, c'est la date du 7 juillet. La justice rendra son verdict dans l'affaire des assistants parlementaires européens. Tout le monde retient son souffle, j'imagine, au parti que vous représentez, savoir si Marine Le Pen sera éligible ou pas. Est-ce que vous avez, vous, déjà choisi votre candidat ou est-ce que c'est la justice qui va le faire ?
0: Ben, c'est quand même étrange que dans une démocratie, ce soit la justice qui dise finalement qui sera le candidat du Rassemblement national à l'élection présidentielle. Nous, on est organisés toujours de la même façon. Marine Le Pen est notre candidate. Si la justice la privait du rendez-vous avec les Français, qui est un rendez-vous attendu pour lequel elle est prête, eh bien Jordan Bardella, qui est le président de notre parti, prendrait la relève et irait effectivement rencontrer les Français pour porter notre proposition politique. Donc nous, on s'est organisés, mais c'est vrai que notre sort politique est entre les mains de la justice et quelque part finalement c'est aussi le sort des Français qui est entre les mains de la justice à travers la possibilité ou pas pour Marine Le Pen d'être candidate.
1: Est-ce qu'il n'y a pas des tiraillements en interne, en coulisses, au RN, entre les deux équipes? On peut imaginer que voilà, il y a une forme de concurrence entre les équipes de Marine Le Pen et de Jordan Bardella?
0: Non, je crois que ça travaille bien. D'ailleurs, vous savez, les programmes, que ce soit ceux des élections européennes ou des législatives anticipées, les dernières qu'on ait pu avoir, elles ont été organisées, portées par les mêmes équipes. Chez nous, vous savez, l'offre politique, ce qu'on propose aux Français, je crois que c'est assez clair. Les Français savent très bien qu'avec nous, il y aura moins d'immigration, moins de fiscalité, plus de sécurité et la restauration de toutes les autorités. L'éducation nationale en fait partie. Donc vous savez, sur ça, il n'y a pas de mystère. On n'a pas de mystère sur nos candidats, contrairement aux autres, et à la cinquantaine de candidats aux élections présidentielles.
1: Pas,
0: on
1: de, pas mystère de mystère pour Jean-Luc Mélenchon, Sébastien.
0: Non, ça c'est clair.
1: C'est votre adversaire le plus inquiétant pour vous?
0: Mais ça dépend de ce qu'on met inquiétant. Jean-Luc Mélenchon, il est inquiétant dans le sens où je pense qu'avec lui, c'est la bascule du pays, c'est la ruine du pays. Moi, je trouve qu'Édouard Philippe, dans un autre genre, est très inquiétant parce que c'est la poursuite de la Macronie. Gabriel Attal, son clone, c'est pareil. Ça, c'est la poursuite de la Macronie. Ce qui est très inquiétant aussi parce qu'à la fin, le pays bascule également. Donc moi, je crois qu'il faut prendre les gens très au sérieux, nos adversaires très au sérieux. D'un côté, vous avez un candidat de la espèce de révolution permanente et du communautarisme qui est Jean-Luc Mélenchon, qui souffle sur les braises. Et de l'autre côté, vous avez la poursuite de la Macronie. Ni l'un ni l'autre ne sont des scénarios qui permettront à notre pays de relever la tête.
1: Mais avec le risque de voir la France insoumise au second tour, vous pensez que Jean-Luc Mélenchon peut passer, être élu un jour président de la République?
0: Je ne suis pas sûr qu'aujourd'hui il soit capable de rassembler plus de 50% des Français. Mais je ne sous-estime pas Jean-Luc Mélenchon. Son discours est clair, sa technique est clair, il sait faire campagne. Je pense qu'il est un adversaire dangereux pour le pays et le sous-estimer en disant ce sera 60-40, ce serait faire commettre une faute importante.
1: Il y a des élus comme Xavier Bertrand qui estiment qu'il est difficile de vivre en France quand on est musulman, juif ou quand on ne porte pas le prénom issu du calendrier grégorien. Vous comprenez ces déclarations de...
0: Je ne sais pas dans quoi Xavier Bertrand s'est perdu. Je crois surtout que dans ce qu'il dit, il y a zéro sincérité.
1: Dit Bardella, Le Pen, c'est la même chose.
0: Il n'y a pas de sincérité Bardella, dans ce que dit Xavier Bertrand. C'est une espèce de calcul pour dire, moi je vais essayer d'entrer par la petite porte et puis devenir l'adversaire numéro un du Rassemblement National. C'est un calcul. Un jour, Xavier Bertrand était un homme de droite, il y a longtemps, il a été un homme de droite, il a été un homme qui défendait l'identité de son pays. Aujourd'hui, il est finalement un sous-marin du mélenchonisme.
1: Sébastien Chenu, on est sur CNews et sur Europe 1. L'association Emmaüs a adopté à 90% des voix une motion appelant à faire barrage aux idées de l'extrême droite. Elle part du principe que si vous étiez au pouvoir, vos idées seraient un danger pour les personnes les plus précaires. Est-ce que vous comprenez une telle prise de position sur des associations qui sont censées être neutres politiquement?
0: Moi, j'ai beaucoup de respect pour les bénévoles et les permanents d'ailleurs de l'association Emmaüs. Et cette première, cet engagement politicien d'Emmaüs me semble raisonner de façon très négative. Pourquoi? Parce que d'abord, Emmaüs est censé s'occuper de la solidarité dans notre pays et pas faire de la politique politicienne. Et puis surtout, Emmaüs, c'est une association qui est subventionnée par le Fonds social européen. Et moi, je pense que lorsqu'on touche des subsides publics, eh bien, on ne fait pas de politique. Lorsqu'on a un financement important ou pas important d'ailleurs, eh bien, on reste neutre. Et ça devrait être un principe sain dans notre société. Toute association qui prend des positions politiques au moment des élections ne devrait pas recevoir de soutien financier de la puissance publique. Si vous voulez faire de la politique, vous avez le droit d'en faire, mais pas avec l'argent des Français. C'est valable pour l'audiovisuel public, ça devrait être valable aussi pour les associations qui touchent l'argent des Français.
1: Sébastien Chenu, un mot de la Coupe du Monde. L'équipe de France a entamé hier son parcours en remportant le match face au Sénégal. Vous dites bravo, bien sûr, et vive les Bleus.
0: Bah, bien sûr, notre équipe a été extraordinaire. Je salue le beau match qu'on a pu voir hier soir.
1: Moi, de Kylian Mbappé notamment.
0: Oui, mais moi j'étais en séance avec Marine Le Pen. On défendait la Corse hier. Et une autonomie encadrée, une autonomie modernisée finalement des institutions corses. Donc on n'a pas pu regarder le match. Je note simplement qu'on est parfois moins exigeant de pays comme le Sénégal que d'autres pays comme Israël. J'ai pas entendu d'appel ni au boycott ni de réserve sur le Sénégal. Je rappelle que le Sénégal a pris des dispositions pour maltraiter les homosexuels dans son pays. J'aurais bien aimé entendre quelques voix, les grandes voix de gauche, les donneurs de leçons, le journal L'Équipe, etc. Là, il n'y a pas un mot.
1: Un dernier mot sur les violences liées au football. On a vu après la victoire du PSG ce qui s'est passé à Paris. Est-ce que vous redoutez qu'un tel scénario se produise ou pas? Ou est-ce qu'on peut espérer avoir des soirées festives sans débordements violents?
0: Ben, il faut l'espérer, il faut le souhaiter, c'est comme ça que notre pays doit vivre, mais malheureusement, à chaque fête de la musique, à chaque match de foot, le 14 juillet, les Français redoutent, se posent la question de savoir s'ils vont sortir en sécurité. C'est quand même problématique que dans notre pays, on se pose ce genre de questions avant d'aller célébrer
1: un bon moment. C'est le problème de dispositif du maintien de l'ordre pour vous qui est posé ou pas ?
0: C'est pas forcément le problème de dispositif du maintien de l'ordre, c'est le problème là encore de l'autorité, des peines, de l'exécution des peines et de la justice. Vous savez, si des gens cassent un abribus, ça coûte 5000 euros de casser un abribus, mais savent qu'à la fin, ils ne le rembourseront jamais et verront jamais les barreaux d'une prison, ne serait-ce qu'une semaine, eh bien, ils vont continuer à le faire. Donc je pense que là encore, la restauration des autorités dans notre pays, c'est un chemin sur lequel nous, nous nous sommes engagés.
1: Merci beaucoup, Sébastien Chenu, député RN du Nord, d'être venu ce matin dans la matinale CNews et Europe 1.
2: 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Et à présent, pour continuer votre après-midi sur Europe 1, vous avez rendez-vous avec Romain Desarbres et Marie-Estelle Dupont. Et si on en parlait, moi je vous dis à demain, dès 13h pour Europe 1 Info.
3: Merci Géraldine. Merci, c'était Kelly Mathias. Il est 14h57 sur Europe 1.
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13: 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Oh.
15: Enfin, il est 15h. C'est l'heure du flash, les toutes dernières informations avec vous. Émilie Dez, bonjour Émilie.
16: Bonjour Romain, bonjour à tous. L'avertissement de Donald Trump à 2 jours de la signature d'un accord entre l'Iran et les États-Unis. Si les Iraniens ne se comportent pas bien, nous recommencerons à balancer des bombes sur le président américain. Des pétroliers iraniens ont franchi ce matin le détroit d'Ormuz. Le blocus américain a été levé. Le baril du Brent est tombé pour la première fois depuis mars sous la barre des $80. Le président libanais explique que les négociations avec Israël seront indépendantes de l'accord États-Unis-Iran. Israël qui a frappé ce matin le sud du Liban à plusieurs reprises. Tsahal divisé le Hezbollah, allié de Téhéran. Dernier jour du sommet du G7 aujourd'hui à Évian avec au programme la sécurisation de l'intelligence artificielle. De nombreux dirigeants de la tech mondiale sont présents. Emmanuel Macron recevra ce soir Donald Trump à dîner au château de Versailles. Un adolescent de 15 ans a avoué en garde à vue avoir tué l'octogénaire retrouvée morte la semaine dernière au Gros du Roi. La victime, âgée de 86 ans, avait été violemment agressée dans la soirée du 11 juin. Son corps avait été découvert à proximité d'un étang. L'enquête doit permettre de cerner le contexte et les causes du meurtre. Les refus de contrôle routier ont nettement augmenté l'an dernier, plus 9% par rapport à l'année précédente, selon le ministère de l'Intérieur. Une hausse alimentée notamment par les refus d'obtempérer. Ces refus d'obtempérer ont le plus souvent lieu dans le Vaucluse, les Pyrénées-Orientales et la Seine-Saint-Denis. Les ventes de logements anciens sont en baisse avec 17 000 logements en moins en mars et avril par rapport à la même période l'an dernier, selon la FNAIM. La durée moyenne des crédits ne cesse par ailleurs de progresser avec 54% des crédits souscrits pour 25 ans. Une hausse qui s'explique par l'augmentation des taux d'intérêt. Ils sont à 3,25% en moyenne en ce moment. Une vague de chaleur s'abat sur la France avec des pointes à 37 degrés dans le sud-ouest, le centre-ouest et le centre-est. Une vague de chaleur en plein examen du bac. Le ministre de l'Éducation a prévenu que les oraux pourraient être reportés localement de quelques heures ou de quelques jours. Édouard Geoffray souhaite qu'aucun examen ne se déroule les après-midi. Et puis, je serai là le 19 juillet prochain pour la finale, promet Emmanuel Macron. Les Bleus ont réussi leur entrée dans le mondial hier après leur victoire 3-1 face au Sénégal. Un match suivi par quelques 14 millions de téléspectateurs en moyenne. Les Bleus joueront leur qualification lundi contre l'Irak. À noter aussi la victoire de l'Argentine 3-0 face à l'Algérie avec un triplé de Lionel Messi. L'Autriche s'est imposée 3-1 contre la Jordanie et prend la deuxième place du groupe J.
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16: Il est 15h03 sur Europe 1. Et si on en parlait, c'est tout de suite.
15: Merci beaucoup Émilie Dez et on vous retrouve dans une demi-heure. À tout à l'heure.
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15: Bonjour à tous, bienvenue sur Europe 1 pour Et si on en parlait avec Marie-Estelle Dupont. Bonjour Marie-Estelle.
19: Bonjour Romain.
15: Votre regard de psychologue clinicienne sur l'actualité, sur les choses de la vie à retrouver chaque jour entre 15h et 16h et en podcast sur l'application Europe 1. Vous pouvez d'ores et déjà nous appeler au 01 80 20 39 21 si vous voulez témoigner. CAP, BTS, brevet, bac, licence, master, aujourd'hui dans Et si on en parlait avec vous Marie-Estelle Dupont, on va parler des examens et du stress que cela engendre souvent. Avec vous Marie-Estelle Dupont, on va voir comment aider les jeunes et évidemment comment aider leurs parents.
19: Oui, on a tous connu ça, hein, le petit stress qui monte à partir des vacances de Pâques quand on a soufflé ses 16 bougies et que chaque printemps, pendant quelques années, sera marqué par l'espoir vain de pouvoir regarder Roland-Garros entre deux examens. Bac, partiel, concours, admissibilité, oraux, rattrapage, aller à Jacques Est et rira bien qui ne finira pas dernier. Alors le cerveau qui s'allume brutalement à 2h du matin le 15 juin pour nous rappeler qu'en novembre, on a fait l'impasse sur le troisième chapitre du cours parce qu'on essayait de survivre à un chagrin d'amour. La panique en cauchemardant qu'on n'avait pas mis son réveil le jour de l'épreuve, la crise de larmes en sortant d'une épreuve qu'on a complètement foiré pour obtenir finalement 18 à son partiel et s'entendre dire que ça n'était pas la peine d'en faire un pataquès. Je suis sûre que beaucoup d'auditrices et d'auditeurs d'Europe 1 se remémorent parfaitement cette séquence de vie d'étudiant où pendant 5 ans, 7 ans, 10 ans, ils ont passé leur printemps à rêver d'être dehors, le teint blanc cassé sorti d'un nuancier Pharo & Ball, les tasses de café froides alignées sur le bureau entre deux post-it avec un stabilo et un fichier Word en regardant par la fenêtre un ciel insolemment bleu. Il y avait l'équipe Bibli universitaire et l'équipe Je révise sur mon lit dont je faisais partie, entourée de papiers, livres griffonnés, classeurs numérotés et gélules d'homéopathie supposées canaliser ma fébrilité, moi qui suis sous perfusion de café dès 6 heures du matin. Et je suis sûre, chers auditeurs d'Europe 1, qu'à l'époque, vous ne pensiez pas que vous auriez le bonheur de revivre ces moments une deuxième, une troisième, peut-être une quatrième fois pour les récidivistes et les familles nombreuses à travers vos rejetons. Eh bien si, et je vais aujourd'hui voler au secours de ceux qui s'arrachent les cheveux et ne savent plus gérer l'ambiance devenue électrique à la maison. Car oui, je sais, tout le monde s'engueule, mais dans un mois, c'est les vacances. Pensez-y avant de passer les nez par la fenêtre. Et si vraiment, vraiment, il est trop angoissé, rassurez-le, dans quelques années, les mois de mai, il y passera à faire sa déclaration d'impôt. Bah, c'est important de donner de l'espoir.
15: Effectivement. Et en vous écoutant, il y a un peu de nostalgie.
19: Il y a des souvenirs qui remontent.
15: Ah oui, il y a des souvenirs qui remontent, effectivement. Il y a des souvenirs qui remontent. Ce que vous nous décrivez là, Marie-Estelle Dupont, déjà, c'est ce qu'on s'est dit en préparant l'émission, ce sont les examens préparés en version bon élève. Hein, le stress, le fait d'être inquiète, se réveiller la nuit, c'est-à-dire, oh, si je me
19: ah
15: réveille
19: non,
15: pas.
19: Vous pouvez être stressé et mauvais. Hein.
15: Ah, c'est possible. Ah oui.
19: C'est un peu ennuyeux pour les parents. Non, oui, bien sûr, c'est pour ceux qui sont impliqués, mais il y a aussi ceux qui sont moins impliqués, bien
15: oui,
19: sûr.
15: Oui. Là, vous êtes quand on se réveille la nuit parce qu'on se dit là j'ai fait l'impasse sur tel sujet parce que tiens mais comment je vais aller au centre d'examen, comment voilà c'est qu'on est vraiment impliqué parce qu'on fait les examens qu'on va passer.
19: Et puis que c'est des enfants anxieux, ceux-là.
15: Ouais.
19: C'est en général des enfants qui ne sont pas anxieux que pour les examens. Quand on se réveille la nuit en sueur, c'est qu'il y a une anxiété générale et forcément ouais. Les examens sont un moment où ça se cristallise. Mmh. Mais ce qui n'est pas évident pour les parents, c'est de faire la part entre aider leur enfant et finalement contaminer l'enfant avec leur propre stress. Et parfois on a l'impression que les parents passent eux-mêmes des examens et s'approprient tellement le stress de l'enfant que finalement ça finit par faire un cercle vicieux. Il vaut mieux que l'enfant ait révisé un week-end à la campagne avec un copain chez les parents de quelqu'un d'autre parce que ses parents s'approprient trop son stress et ça ne fait que le décupler.
15: Voilà, on va parler évidemment des parents qui ont un rôle évidemment très important dans ces périodes-là. Le stress, comment vous le décririez, le stress, c'est quoi hein ?
19: En fait, le stress, c'est peut-être important d'ailleurs de le rappeler à nos enfants, le stress n'est pas notre ennemi. Au départ, le stress, c'est vraiment une réaction de l'organisme, une réaction physiologique du cerveau pour s'adapter aux exigences de l'environnement. Donc, quand il y a une sollicitation, quelle qu'elle soit, un stress physique ou un stress mental ou émotionnel, le cerveau s'adapte, il se mobilise. Ça se traduit par des modifications physiologiques, un changement de la dilatation des pupilles, du rythme cardiaque, etc. Vous mobilisez tout votre système sympathique, votre système d'action se met en tension. Donc en fait, le stress, c'est d'abord un ami.
15: Oui.
19: Le problème, c'est qu'on a tous une fenêtre de tolérance au stress, et quand on sort de cette fenêtre de tolérance au stress, parce qu'on rentre dans un stress exagéré, démesuré, qui s'installe dans le temps, qui est chronique, où l'enfant il commence à avoir mal au ventre dès les vacances de Pâques, etc. Il appréhende, il fait des cauchemars à l'idée d'avoir un cours oral à faire devant quelques personnes. Évidemment, c'est délétère, parce qu'au lieu d'être mobilisateur, ce stress, il va devenir inhibiteur, et finalement, c'est ce qu'on apprend aux sportifs à gérer, parce que parfois, on est meilleur la veille de l'examen ou à la dernière, au dernier entraînement que le jour de la compétition, le jour de l'examen. Donc là, il faut apprendre à gérer le stress, ça fait aussi partie d'apprendre à passer des examens. Et je pense que déjà, si on dit à nos enfants que le stress est un ami, dès lors que c'est un peu comme le radiateur, faut contrôler la température, et que les examens, c'est pas un couperet qui tombe, les examens, c'est une super opportunité qui en fait, on va s'en apercevoir plus tard à l'âge adulte, nous ont quand même appris beaucoup de choses, parce que ça a appris à faire abstraction de tout, de toutes les distractions à un moment T, à se concentrer, à se mobiliser. Parfois, on relit une copie, vous savez, on retombe sur une copie en rangeant des affaires, on se dit, mais c'est moi qui ai écrit ça. Et en fait, c'est parce que, eh ben, l'examen, ça vous a tellement mobilisé, vous avez donné le meilleur de vous-même, vous vous êtes concentré, ça vous apprend à développer des capacités de synthèse, des capacités de focus, et en fait, ça construit aussi notre confiance en nous. Alors, bien sûr, il y a des examens, des concours qui ont des très gros enjeux pour la vie professionnelle, mais les premiers, le brevet, le bac, etc., faut plutôt le prendre comme une opportunité de s'entraîner à passer des petites épreuves, des évaluations un peu stressantes, mais finalement qui vont aussi, après coup, on va s'en rendre compte, avoir musclé notre capacité à nous adapter et à faire face à des imprévus, parce qu'on ne sait pas sur quel sujet on va tomber. On se dira toujours en sortant qu'on n'est pas tombé sur le bon sujet, hein. Mais ça, c'est un biais cognitif.
15: Ça peut arriver. Le stress, on l'a toujours ressenti. Il est fait pour nous. Il est fait pour nous protéger, pour nous maintenir en alerte.
19: Ah bah,
15: l'homme
19: départ,
15: de Cro-Magnon ressentait du stress.
19: Bien sûr, mais en fait, le cerveau humain, il est extrêmement bien préparé à gérer des stress aigus. C'est-à-dire, comme vous dites, l'homme de Cro-Magnon, s'il voyait un prédateur arriver, il était en tension musculaire, il courait. On a cette réaction de fuite ou de combat face à un stress émotionnel, une conversation difficile à avoir ou un stress physique, soit on va fuir, soit on va combattre. C'est les deux réponses possibles qu'a l'être humain face au stress. Le problème, c'est que la vie moderne nous a quand même mis plutôt dans des stress chroniques qui finissent par épuiser les gens. Et on a plus ces stress aigus qui sont assez bons pour la santé. Tout d'un coup, courir un sprint, des mobilisations de court terme qui durent pas très longtemps et qui sont très intenses, c'est très bon pour nous, en fait. Et nous, on est plutôt passé sur des stress chroniques. Mais des petites évaluations, moi, je pense qu'il faut complètement... Je pense que si les enfants ont autant peur, c'est parce qu'en fait, on en fait une montagne, alors que on devrait complètement dédramatiser ça avec nos enfants. C'est génial d'avoir une petite évaluation pour pouvoir voir où t'en es. Tu te situes, en fait. Ça ne dit rien de la valeur de ta personne. Ça ne dit rien de ton intelligence. Ça dit où tu te situes à ce moment de l'année par rapport à ton groupe d'âge, sur telle notion. Bon, mais à côté, quand tu jardines, t'es peut-être bien meilleur qu'eux. Enfin, ça n'a pas... Je crois qu'il faut en retirer tout l'enjeu moral ou même ontologique. Ça ne dit rien de ta personne. Ça te donne une information de toi à un moment T dans un groupe, ici et maintenant. Et donc, c'est pas mal, en fait. Et je crois qu'on a trop voulu bannir les évaluations, ce qui fait que maintenant, les examens sont devenus un stress terrible. Alors que ça ne devrait pas l'être, en fait.
15: Mais en disant ça à l'enfant, du coup, on lui retire son stress, mais ce stress, il peut être bénéfique. Sans stress, on ne se mobilise pas.
19: On fait baisser, on dédramatise un stress qui pourrait devenir inhibiteur, je ne vais jamais y arriver, etc. Et toutes les croyances qu'il a viennent vous polluer, c'est-à-dire qu'au lieu de bosser, il a sa petite voix dans la tête qui commence à lui dire « tu ne vas jamais y arriver », qui l'empêche de s'organiser parce qu'il n'est pas en train de structurer ses fiches, il est perdu, il est confus, il ne sait pas... Et je pense que notre rôle de parent, c'est beaucoup de les aider dans l'autour de l'examen. C'est pas faire à leur place, c'est pas tiens, je vais te faire la copie parfaite, tu vas l'apprendre par cœur. Parce que là, je dirais même qu'on empiète sur la confiance en eux qu'ils sont en train de construire, et on a tous des méthodes de travail différentes qui sont pas interchangeables. En revanche, on a un vrai rôle à jouer dans l'autour. Moi aussi, j'étais inquiète. Et voilà les astuces que j'avais trouvées. Peut-être que toi, ça peut te servir. Peut-être pas. Déjà, l'enfant, il va voir que son modèle identificatoire, il est passé par les mêmes difficultés. Et ça va beaucoup le rassurer. Il va se dire, c'est pas parce que je suis nulle que je stresse. C'est parce qu'en fait, c'est normal de stresser. C'est adapté de stresser quand il y a un examen en fin d'année. C'est aussi la preuve je suis mobilisée, engagée, qu'il y a un enjeu pour moi et que c'est important pour moi et que je n'en ai pas rien à faire. Donc en fait, c'est la preuve, si tu es stressée, que tu as envie aussi de montrer le fruit de tout ce que tu as fait, tous les efforts que tu as fait cette année. Et donc c'est bien normal que tu sois stressée parce que c'est un moment où tu vas pouvoir montrer le fruit de ce travail. Donc tu n'as pas envie de passer à côté de cette occasion de montrer le meilleur de toi-même. Après, je crois qu'on a un rôle dans tout ce qui est autour, lui expliquer que il a forcément une manière d'apprendre qui fonctionne mieux pour lui. C'est-à-dire que notre cerveau, le fait d'apprendre à l'enfant, ça s'appelle la métacognition, c'est la connaissance sur comment on apprend, apprendre à apprendre. Ton cerveau, peut-être qu'il est plus réceptif à des informations visuelles. Et que donc, si tu relis et que tu écris les choses importantes, que tu te fais des fiches, que tu réécris 10 fois la date à pas oublier, etc., etc., toi, tu vas mieux mémoriser. Alors que ton frère ou ta sœur, ou ta copine ou ton meilleur ami, il mémorise mieux quand il entend. Dans ces cas-là, on peut lui proposer de s'enregistrer avec un téléphone sur un cours qu'il a du mal à mémoriser et de se réécouter pendant qu'il prend son bain. Il se réécoute. Donc il faut trouver qu'est-ce qui fonctionne pour votre cerveau. Moi, je sais que c'est l'écriture manuelle. Donc j'ai noirci pendant mes partiels et mes examens des tonnes et des tonnes de feuilles de brouillon où j'écrivais des citations, j'écrivais des dates, etc. Et hop, après, je les connaissais. Mais on a tous des canaux un peu différents et le fait d'aider l'enfant à les trouver, ça le rassure énormément. Il vous remercie de ça parce que vous n'êtes pas en train de le pressuriser négativement en disant t'as révisé ta leçon. Vous lui donnez des outils. Et donc il reste libre et en fait il en tire quelque chose à long terme pour bien après l'examen. Savoir comment mon cerveau apprend, c'est quelque chose qui va me servir toute ma vie.
15: Marie-Estelle Dupont, beaucoup de parents vivent les examens de leurs enfants comme si c'était eux qui passaient l'examen. Qu'est-ce que vous pouvez nous en dire?
19: Bah oui, c'est parfois ça montre une fusion un peu importante où le parent a du mal à rendre à son enfant le fait que sa vie, son orientation, ses notes, c'est pour lui, c'est pas pour nous, c'est pas pour nous rassurer, c'est pas pour nous gratifier, c'est pas pour qu'on dise aux copains « Ah bah mon fils, il a fait HEC ». C'est sa vie, ça lui appartient, lui donne un maximum d'outils pour réussir, bien sûr, mais il n'y aura pas de représailles. C'est-à-dire que je vais t'encourager à travailler. Maintenant, la réussite, tu peux en être fier, c'est pas à moi. C'est pas pour que je sois moi fière que tu réussis. C'est quand même très important. Et je pense que les parents qui sont trop anxieux et qui sont collés et qui vivent à la place de leur enfant le stress de l'examen, finalement, faut peut-être qu'ils s'obligent à mettre un peu de tiers, un peu d'altérité, à faire aider l'enfant par une autre personne de la famille ou un tiers extérieur, parce que ils ont le sentiment de bien faire et ça part d'un bon sentiment, mais ça peut aussi coloniser un peu l'enfant avec les peurs de ses parents et c'est quand même dommage de lui créer des angoisses là où il en a peut-être pas.
15: Ouais. 01 80 20 39 21 si vous voulez témoigner, si vous avez des souvenirs d'examen ou si vous avez des enfants qui sont en train de passer leurs examens, vous appelez le standard d'Europe 1 et vous échangez avec Marie-Estelle Dupont. Marie-Estelle, comment faire la différence entre soutenir son enfant et lui communiquer son stress? C'est dans la continuité de ce qu'on est en train de se dire.
19: Lui expliquer qu'en fait, apprendre, ça s'apprend. Et que l'examen de fin d'année, le bac, etc., c'est un marathon qui commence au mois de septembre. Et que quand on veut réussir et finir un marathon, on ne démarre pas avec un sprint. Donc il va démarrer tranquille, mais il va être régulier. Et que l'enjeu, c'est toute l'année. C'est pas de lui mettre la pression à la fin. C'est que toute l'année, il y ait un environnement qui lui permet de préserver cette régularité. Donc, s'il y a un week-end où vous recevez beaucoup à la maison, vous avez conscience, pour un enfant qui est peut-être en train de préparer sa première année de médecine, qu'il faut qu'il y ait quand même du calme, qu'il puisse travailler dans le calme, que ses rythmes de sommeil soient respectés. Les parents, vous pouvez beaucoup agir sur l'organisation et sur le soutien du cerveau. Le soutien du cerveau, c'est le sommeil, c'est l'alimentation et c'est le sport. Donc vraiment, un enfant qui passe des concours, encouragez-le à ne pas faire l'erreur à partir des vacances de février d'arrêter ses activités sportives. Surtout pas. C'est parce qu'elle a son cours de danse le vendredi, c'est parce qu'il a ses deux moments dans la semaine où il va jouer au basket avec ses copains, qu'il va réussir aussi parce qu'il aura des temps d'assimilation, de récupération, de repos. Et ceux qui sont anxieux, il faut vraiment leur dire « Non, mon chéri, ne bosse pas plus tard le soir. Dors, c'est quand tu dors que tu mémorises. » Donc leur expliquer comment ça fonctionne, comment on apprend à long terme, et faire en sorte qu'ils aient une bonne hygiène de vie, notamment nous en contrôlant ce qu'il y a dans le frigo, c'est-à-dire pas de snacks sucrés, des bonnes graisses, manger quand même un peu à distance du coucher, etc., etc. C'est aussi les aider à remplir le frigo avec des cochonneries ou des aliments industriels. Voilà, faire en sorte qu'il y ait des avocats, qu'il y ait des amandes, qu'il y ait du bon gras, etc. C'est aussi mettre toutes les chances de leur côté pour que leur cerveau fonctionne bien. Parce qu'il y a une vraie alimentation du cerveau. On sait tous que quand on mange un snack sucré, un truc industriel, on a un coup de pompe, on est fatigué. Quand vous mangez des protéines, du gras, vous lui faites des œufs le matin, si vous voulez vous lui levez et puis vous lui préparez des œufs brouillés le matin. Il n'aura pas de coup de pompe, il n'aura pas de pic de glycémie en milieu de matinée et ça va passer tout seul la matinée de révision.
15: C'est souvent toute la famille qui passe l'examen. C'est-à-dire quand il y a
19: un gros enjeu, oui.
15: Quand il y a un gros enjeu, on demande aux petits de se calmer. Moi, j'ai des souvenirs aux petits de pas faire de bruit. Il y a le frère ou la sœur attendant qui travaille. On reçoit pas d'amis les week-ends avant les examens. On fait attention qu'il y ait du calme. On crée les bonnes conditions pour que l'examen se passe bien.
19: Oui, et je pense que pour les petits, c'est très bénéfique aussi d'entendre, bah non, là, il est en train de faire son cours de soutien, tu rentres pas dans sa chambre même en frappant, tu respectes celui qui travaille dans la maison, de la même manière que tu respectes celui qui dort. Donc si tu as envie d'aller faire une cabane à 6h30 du matin le dimanche, bah écoute, tu vas aller la faire sur la pointe des pieds, ta cabane. Et voilà, mais c'est vrai que oui, il y a un environnement à créer pour leur donner des conditions. Je pense que par exemple, ceux qui passent des concours, ça peut être très difficile pour eux d'être isolés. Parfois, ils sont loin de leur famille. Et en fait, ça les aide d'avoir papa ou maman qui passe et qui est là, qui leur apporte des repas de bonne qualité, parce qu'ils n'arrivent pas encore à cet âge-là à tout gérer, leur intendance et à gérer les révisions, parce qu'ils sont tellement stressés par les révisions qu'ils n'arrivent pas à se faire à manger en même temps. Et leur apprendre ça progressivement, c'est bien, mais pendant la période difficile, plutôt que de leur mettre la pression et leur dire « ça va, t'as assez révisé, t'as assez bossé », parce que nous, on a envie d'être rassurés, plutôt dire « bah voilà, si tu veux, j'ai préparé ça, il y a ça qui est prêt pour pas qu'ils aillent s'acheter un Mars entre deux épreuves au distributeur automatique ». Ils sentent aussi qu'on est à la fois soutenant et en même temps qu'on leur, encore une fois, on leur met pas la pression parce que c'est pas pour nous qu'ils réussissent, quoi.
15: Comment ça se passe les examens chez vous? 01 80 20 39 21, vous appelez le standard d'Europe 1. Amandine et Romane sont là pour répondre à vos appels. Et dans la deuxième partie de l'émission, on sera avec Alexandra qui a 56 ans et qui nous appelle de la région Rhône-Alpes. Elle est professeure de français, donc elle va nous donner également quelques conseils et puis elle va témoigner, bien sûr. Marie-Estelle Dupont, ce stress, c'est de l'amour parental, le stress des parents. C'est de l'amour ou bien ce stress, c'est là parce que les parents vivent ces examens par procuration. Ça peut arriver ?
19: Non, mais c'est normal quand on voit nos enfants très inquiets, très stressés ou pas du tout assez stressés, d'être un peu tendus par identification, ouais. par empathie. Mais je pense qu'on sait tous au fond de nous si ça part d'un lieu d'affection et de profonde empathie pour notre enfant, ou si ça part d'un endroit beaucoup plus narcissique où, en gros, c'est toute la réputation de la famille qui va s'effondrer si on n'a pas un polytechnicien à chaque génération. Vous voyez ce que je veux dire ? C'est, ouais. Ça part pas du même endroit et l'enfant le sent très bien. Et donc, l'enfant ne va pas aborder non plus les choses de la même manière. S'il sent que c'est parce que vous êtes à ses côtés que vous êtes inquiet et vous êtes avec lui, ou si il sent que c'est parce que il doit vous apporter un trophée, il doit vous apporter le tribut d'un diplôme qui va vous flatter vous. Et ça, je pense qu'on... si vous sentez ça en vous, faut faire un travail dessus. Pourquoi vous demandez à votre enfant de vous réparer à un endroit où vous êtes peut-être déçu, vous, avec vos études? Mais il est peut-être temps pour votre enfant de casser cette loyauté, en fait. Peut-être qu'il est fait pour être musicien, pas pour être médecin.
15: Quelles sont les questions qu'il faut se poser, justement? Qu'est-ce qu'on peut dire aux parents?
19: Je pense que les parents, quand on a des enfants, on est amené à faire notre examen de conscience et à se demander, dans les moments de tension, qu'est-ce que ça me dit de moi? Est-ce que je suis en train aussi de ne pas accepter, de ne pas autoriser mon enfant à prendre une autre voie parce que moi, je n'ai pas pris cette liberté-là, je ne me suis pas permis ça vis-à-vis de mes parents et des attentes familiales? Bah oui, mais nos enfants, ils commencent là où nous, on s'est arrêté aussi, dans le travail de conscience familiale. Ils ne sont pas obligés de suivre l'autoroute. Ils ont le droit de créer leur propre chemin du moment qu'ils le font avec détermination, avec sérieux, en s'engageant véritablement. Si tu choisis cette voie, tu prends un engagement vis-à-vis de toi-même. Et ce n'est pas par rapport au regard des autres, c'est vis-à-vis de toi-même qu'il est important, cet engagement. On peut les soutenir.
15: Ouais. Mais des parents peuvent être ultra convaincus que le choix de leur fils ou de leur fille de faire des études de jongleur, c'est dangereux pour lui, il sera pas heureux, on peut... Voilà,
19: alors je pense qu'on a tous une idée de comment il faudrait que notre enfant mène sa vie.
15: Je suis désolé pour les jongleurs, ça peut être un très beau métier, mais ça peut inquiéter, voilà, ça peut aussi inquiéter.
19: Je pense qu'on a tous une idée de comment notre fils ou notre fille devrait faire pour être heureux, parce que comme on est parents, on a très peur de pas contrôler la situation et que notre enfant se fasse mal, et donc on a des illusions, notre cerveau nous ment, on se fait croire qu'il suffit de cocher des cases pour que ça se passe bien dans sa vie. On sait que c'est pas si simple. Vous pouvez cocher toutes les cases et avoir une grosse tuile, un accident de voiture et finir handicapé. Et puis vous pouvez prendre une voie qui est incompréhensible pour votre entourage. Moi, quand j'ai annoncé que j'allais faire psychologie, c'était incompréhensible. Et puis finalement, je passe mes après-midi avec Romain Desarbres. Alors, vous voyez, franchement, même en psychologie, il y a le salut est possible. donc voilà, mais on avait un auditeur sur
15: ça avait été accueilli froidement
19: qui nous en avait
15: par
19: mon père était inquiet pour moi, il disait mais tu vas être très malheureuse, tu vas être avec des gens qui vont très mal, tu vas t'épuiser, tu vas bah oui, mais en même temps c'est en accord avec mes valeurs et mes convictions. Donc et aujourd'hui il se dit bah oui, finalement ma fille est plus heureuse que si elle avait été banquière, parce qu'elle écrit des bouquins et qu'elle a accompagné des patients et qu'elle est contente de voir que ses patients vont mieux. Voilà, on avait un auditeur qui nous en avait parlé, qui avait dit quand ma fille m'a dit qu'elle voulait tout arrêter pour commencer à travailler, on lui a dit mais si tu veux être commerciale, voilà comment ça se passe. Et finalement la fille d'elle-même s'est recadrée. Je pense que ce qui peut braquer l'enfant, c'est lui dire que son idée est ridicule. Il vaut mieux à ce moment-là ouvrir le dialogue et lui expliquer rationnellement que son idée est certainement très bonne, mais qu'il y a aussi il y a aussi peut-être des obstacles qu'il ne voit pas.
15: Vous avez une excellente mémoire. Je me souviens parfaitement de cet exemple. Et finalement, la jeune fille avait elle avait repris ses études calmement.
19: Justement, voilà, parce que pour être commerciale un jour, il valait mieux qu'elle ait quand même fait des études.
15: Et tout s'était bien passé. Il est 15h25. Il sera 15h25 dans 3 secondes exactement. Petite pause, vous avez entendu la musique et on se retrouve dans quelques instants. On parle des examens. On passe pas des examens, mais on parle des examens et des concours. Comment aider les jeunes, comment aider les enfants? Témoignage dans un instant. 01 80 20 39 21. Si vous voulez passer sur l'antenne d'Europe 1 et échanger avec Marie-Estelle Dupont. À tout de suite sur Europe 1.
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15: 15h27, on est ensemble sur Europe 1. Et si on en parlait avec Marie-Estelle Dupont? Aujourd'hui, on parle des examens, des concours. Période de stress, ça implique toute la famille. Évidemment, vous pouvez témoigner. 01 80 20 39 21. Marie-Estelle Dupont vous donne des conseils. Puis on décrypte un peu cette situation qu'on a tous connue dans les familles. Restez avec nous sur Europe 1. On est bien, on est ensemble. À tout de suite.
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15: 15h30, les dernières informations avec vous, Émilie Dez.
16: Le PDG de Total Energy affirme que le plafonnement des carburants en France a coûté 200 millions d'euros au groupe pétrolier depuis le début de la guerre en Iran. Des pétroliers iraniens chargés de près de 4 millions de barils de pétrole ont franchi ce matin le détroit d'Ormuz. Le blocus américain a été levé. Les États-Unis et l'Iran signeront officiellement l'accord pour mettre fin à la guerre vendredi. Un texte très général, long d'une page et demie, selon le vice-président américain Jed Evans. Le président libanais explique que les négociations avec Israël seront indépendantes de l'accord États-Unis-Iran. Israël qui a frappé ce matin le sud du Liban à plusieurs reprises. Le G7 exhorte la tech à créer des outils pour la sécurité des mineurs en ligne. L'intelligence artificielle était au menu du sommet qui se termine aujourd'hui à Évian. Les États-Unis, l'Allemagne ou encore la France sont pour interdire les réseaux sociaux au moins de 15 ou 16 ans. Moins d'une semaine après le meurtre d'une octogénaire au Gros du Roi, le mineur de 15 ans qui était en garde à vue est passé aux aveux. La victime, âgée de 86 ans, avait été violemment agressée dans la soirée du 11 juin dernier. Son corps avait été découvert à proximité d'un étang. Il va faire jusqu'à 37 degrés dans le sud-ouest, le centre-ouest et le centre-est. Une vague de chaleur s'installe en France en plein examen du bac. Le ministre de l'Éducation prévient que les oraux pourraient être reportés localement de quelques heures ou de quelques jours. Édouard Geoffrey souhaite qu'aucun examen ne se déroule les après-midi. Le musée du Louvre est à bout de souffle depuis le cambriolage d'octobre, assure son président. Christophe Leribaud estime que le musée fait face à un mur d'investissement nécessaire pour rénover ses équipements vieillissants. Et puis, chapeau Mbappé, écrit aujourd'hui en France, Captain America, titre l'équipe. La presse rend hommage à Kylian Mbappé et à son doublé hier soir face au Sénégal. Victoire 3-1, les Bleus joueront leur qualification pour les 16e de finale du Mondial lundi contre l'Irak. L'Argentine, tenante du titre, s'est imposé 3-0 face à l'Algérie grâce à un triplé de Lionel Messi. Victoire de l'Autriche 3-1 contre la Jordanie.
15: Merci beaucoup Émilie Dez, on vous retrouve dans une demi-heure à 16h avec Pascal Praud et toute son équipe. Hein, c'est toujours joyeux.
16: C'est toujours joyeux. Une bonne ambiance.
15: Il y a une bonne ambiance. À tout à l'heure Émilie Dez.
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15: Et si on en parlait avec vous, Marie-Estelle Dupont, tous les jours sur Europe 1, entre 15h et 16h. Et aujourd'hui, on parle d'un sujet, et d'ailleurs il y a beaucoup d'appels au standard d'Europe 1, qui a touché quasiment, je dis bien quasiment, toutes les familles, les examens, les concours. C'est la période, c'est une période de stress. On a parlé du stress dans la première partie de l'émission. On va être dans quelques instants en direct avec Alexandra, qui a appelé le 01 80 20 39 21. Appel non surtaxé, qui est le numéro du standard d'Europe 1. dans les choix d'orientation, parce qu'il y a tellement de choses à dire avec, ces, avec les examens et ce thème du jour, Marie-Estelle Dupont, est-ce qu'il y a des questions de loyauté dans certains choix d'orientation pour les études? En clair, un jeune qui choisit de faire le même métier que son père, le même métier que sa mère.
5: Oui, bien sûr.
15: Et, ou de reprendre une entreprise ou un commerce, par exemple.
5: Et en fait, ces effets de loyauté, ils peuvent aussi bien être très sains et porteurs, parce que quand on a vu son père ou sa mère heureux dans une profession et qu'on a envie de l'embrasser, et ben c'est formidable. Et en plus, ça crée des points de contact et il nous transmet des choses. Mais quand c'est des loyautés, c'est-à-dire que bah écoute, tu fais médecine et tu discutes pas parce qu'il y a toujours un médecin dans la famille, etc., etc. Ça peut être vraiment un fardeau pour l'enfant ou même des injonctions qui sont beaucoup moins explicites que ça. Mais quand on voit son père ou sa mère qui s'est usé toute sa vie dans une exploitation agricole, on se dit, ou dans une entreprise qu'il a sauvé de la faillite et puis qui est remonté, on se dit mais il va être tellement malheureux si personne reprend que bon bah moi je vais y aller parce que de toute façon mon frère a fait joaillerie, ma sœur a fait enseignante et donc il y aura personne pour reprendre le business, donc faut que j'y aille. C'est pas si simple en fait, donc et je pense que c'est important d'en être conscient. On peut décider d'y aller parce qu'on n'a pas envie que ça passe entre des mains étrangères, mais je crois que le reste de la famille doit aussi être reconnaissant qu'il y en a un qui, pour reprendre le flambeau, a peut-être mis de côté certains rêves, et c'est possible qu'un jour il ait aussi envie de reprendre sa liberté et de s'occuper à nouveau de ses rêves à lui. En tout cas, je pense que c'est vraiment important que nos enfants sentent que dans les examens, on les aide pour eux, on les aide parce qu'on est à leur côté, on les aide pas pour nous, on les aide pas pour qu'ils réussissent, pour flatter notre ego. Alors, évidemment qu'en fonction du tempérament de l'enfant, c'est plus ou moins facile, parce qu'il y a des enfants qui, de toute façon, bossent. Il faut juste mettre le pied sur la pédale de frein par rapport à l'anxiété, en lui disant, il faut que ton stress t'apprenne à le gérer, sinon il va jouer contre toi, donc je t'aide. Mais de toute façon, l'enfant est déjà mobilisé. Quand vous en avez un qui n'en fout pas une rame et qui, début juin, n'est pas du tout affolé de ne pas avoir retrouvé son classeur... de la matière principale, et ça existe, je comprends que ce soit plus difficile pour les parents. Mais dans ces cas-là, quand c'est possible, je pense que ça peut aider. C'est ce que me disaient certains patients, de faire intervenir un tiers pour éviter que ça se conflictualise trop et que ça devienne une affaire personnelle. Vous voyez, c'est comme un petit enfant qui ne mange pas beaucoup. Si vous en faites une catastrophe, l'enfant va encore moins manger. Et il faut essayer de dédramatiser parfois les tiers. C'est pour ça qu'on dit qu'il faut un village pour élever un enfant. C'est que parfois, il vaut mieux que ce soit la marraine, le parrain, un copain qui habite à côté, qui vienne aider votre enfant et que vous fassiez de même pour les siens. Parce que la proximité parent-enfant fait que les psychismes parfois sont un peu trop proches, quoi. Et que j'ai remarqué que souvent, dans un couple, celui qui n'en foutait pas une rame et qui a eu son bac avec 10.1 à l'arrache après que sa mère ait perdu tous ses cheveux, met une pression infernale sur les enfants, sur les bulletins scolaires. Et celui du couple qui avait des très bons bulletins scolaires, en fait, il n'est pas obsédé par ça. Il fait en sorte que son enfant, il lise, il fait en sorte que son enfant travaille régulièrement, il fait en sorte de ne pas découvrir les choses à la dernière minute le dimanche soir. Mais il n'est pas du tout obsessionnel des notes, c'est pas le sujet de conversation principale. Donc c'est drôle quand même comment on projette sur l'enfant les défauts qu'on n'a pas forcément vus chez nous aussi.
15: Ouais. On a peur qu'il soit comme nous.
5: On a peur qu'il soit comme nous, oui.
15: On est avec Alexandra. Bonjour Alexandra.
8: Bonjour Romain et Marie-Estelle.
5: Bonjour.
15: Merci beaucoup d'avoir appelé le standard d'Europe 1.
5: Bonjour, parce que je vous ai rapidement entendu chez Christine Kelly tout à l'heure.
8: Oui, tout à fait.
15: Alors vous êtes professeur de français en troisième. Qu'est-ce que vous avez à nous dire? Vous dites « Je ne perçois pas mes élèves comme stressés. Ils sont sympathiques, mais ils ne travaillent plus en cours. » Ah bah c'est embêtant, ça.
8: Alors, si je peux me permettre, je vais faire une présentation rapide parce que ça peut vous aider, mais je reviendrai sur ce sujet.
15: Oui.
8: J'ai deux casquettes. Je suis maman de 5 enfants, de 24 à 34 ans. Donc, ils sont tous jeunes professionnels. On a une année où ils ont passé, sur les 5, le brevet, le bac et un concours. Et j'ai moi-même passé mon concours de lettres classiques quand mon aîné passait son baccalauréat. J'ai eu des collégiens, des lycéens, et j'ai préparé des étudiants à intégrer des écoles de commerce type EDEC, USCP, UEM Lyon. Donc le stress des concours, je connais. Et donc actuellement, j'ai essentiellement, en effet, en termes de concours et d'examens, des troisièmes.
5: Mmh.
8: Voilà.
5: Et vous trouvez qu'ils sont pas très impliqués?
8: Eh bien, écoutez, pour tout vous dire, j'ai été absente malheureusement pendant un mois pour des raisons de santé assez graves. Revenant, j'ai envoyé un mail sur la plateforme du collège avec un sujet de brevet qui est tombé en Amérique du Nord cette année, parce qu'il y a des sujets qui tombent un petit peu avant le brevet en France, en leur donnant le sujet complet, en leur conseillant de le travailler. J'ai mis les parents en copie de ce mail pour impliquer les parents. Et je leur ai dit, je viens lundi, on corrigera tout ça. C'est la meilleure préparation possible. C'est un sujet tout frais, qui vient de tomber. Et j'ai vu mes élèves lundi, donc c'est un message que j'ai envoyé vendredi après-midi. Le lundi, quand j'ai corrigé, j'ai très très bien vu des élèves qui ne travaillent pas, ça se voit, hein, oui. Que j'ai 2-3 élèves sur 28 qui ont préparé le sujet de brevet que je leur avais donné. Alors que ben, le brevet va arriver. Ça questionne.
5: Et alors, quelles sont vos hypothèses? Vous pensez que ça fait partie de cette crise de la transmission, c'est-à-dire qu'on n'arrive plus justement à ritualiser les étapes de l'apprentissage, c'est-à-dire que c'est important à ton niveau, c'est aussi un entraînement pour plus tard, ça a de la valeur, et on a trop, finalement, en faisant baisser le niveau général, ça a disqualifié les examens?
8: Je pense que le brevet est un examen qui est disqualifié, en effet, et parce que je vois bien que mes étudiants pour l'EM ou l'EDEC, l'USCP, ils prenaient ça beaucoup plus au sérieux, bien évidemment. C'est un examen qui a été disqualifié. Ce que je dis aux parents et aux élèves aux rencontres de début d'année, prenez ça comme un défi, comme un challenge, parce que c'est la première préparation à un examen que vous avez. Pour la première fois de votre vie d'élève, vous allez devoir réviser toutes vos connaissances depuis le début de l'année. Donc, si vous prenez pas ça au sérieux, bon, de toute façon, si j'ai le brevet, si j'ai pas le brevet, je passe en seconde. Prenez ça au moins comme un entraînement, une première expérience d'examen. Mais même ça, vous voyez, j'ai le sentiment que la plupart des élèves, 95% de mes élèves, ne le prennent pas au sérieux.
5: D'accord.
8: Voilà.
15: Quand vous leur donnez des travaux à faire, ils prennent ça au sérieux, ça bosse dans votre classe ou pas?
8: Alors, ça bosse dans ma classe quand je suis en cours, et ça demande énormément d'implication et d'investissement de ma part, avec des rituels, des repères, de la joie, du dynamisme, des activités variées. Il faut les intéresser, hein, ça c'est sûr. Il faut vraiment beaucoup se dépenser pour les intéresser. Mais c'est possible, il y a un climat de confiance, de joie, de complicité, de droit à l'erreur, qui est important parce qu'il faut les embarquer avec nous. Je pense que le début de l'année est fondamental. Voilà. Et concernant les exercices, si c'est en cours et que je les observe tous et que je suis très attentive à ce que chacun fait, je peux les faire travailler. Le travail donné à la maison, là, la donne, elle change. Et avec l'intelligence artificielle, de toute façon, ça a totalement changé ma manière de faire travailler mes élèves.
5: Bah, bien sûr, évidemment.
8: Avec ChatGPT, voilà. Donc, voilà. Et pourtant, je pense qu'il y a un sens de l'effort qui se perd. C'est vrai qu'avec la disparition du collège unique dans les années 70, les classes sont très hétérogènes. On se retrouve avec des élèves en troisième qui ne se sentent pas à leur place. Donc, bien évidemment, on les accompagne, on les aide. Mais même des élèves scolaires qui sont à leur place, vous voyez, dans une filière générale, n'ont pas forcément ce sens de l'effort. Donc, ça me questionne vraiment. Je pense que les élèves ont l'habitude d'avoir tout de suite. Donc, ils ont du mal à faire des efforts d'une manière générale dans la vie. Et peut-être également que les parents sont moins présents auprès de leurs enfants, pour des raisons plus ou moins valables. Il y a des parents démissionnaires, mais il y a des parents qui ont beaucoup de travail. Voilà. Il y a aussi, nous, en tant que parents, en tout cas, le travail des enfants était premier. Ça a beaucoup joué. Nos enfants ont eu des études qu'ils ont réussi, mais le travail était au cœur de la vie de famille. Vous voyez, les enfants, depuis l'école primaire, ils ont pris des habitudes. On rentre à la maison, on prend le goûter, on se détend. Travail de classe. On est là pour accompagner, pour répondre aux questions. On a la chance d'être deux parents profs donc disponibles, je le reconnais, avec le papa plutôt matheux et la maman plutôt littéraire. Toujours disponible pour répondre aux questions, mais le travail était premier. Et l'organisation des week-ends, tant que nos enfants étaient à la maison, le travail était premier. On n'était pas tous nos week-ends absents. C'était quelque chose qui était régulé. Vous voyez ce que je veux dire? On partait pas tous les week-ends faire des activités extraordinaires qui ne laissaient pas de la place au travail. Et ça, je pense que c'est quelque chose qui, quelque part, inconsciemment, s'est gravé dans la tête de nos enfants. Le travail, c'est important. C'est le travail d'abord, on se détend après.
5: Oui, c'est une culture.
15: Et ça se perd.
8: On était là. Mais j'ai le sentiment que ça se perd et j'ai le sentiment que beaucoup de parents délèguent. Je voudrais pas en faire une généralité parce que la vie c'est pas tout blanc ou tout noir. Il y a beaucoup de gris et de nuances, mais que beaucoup de parents délèguent à l'école le travail et ne font pas travailler leurs enfants, ils ne les accompagnent pas. certains ont des travaux, ont un métier qui leur prend beaucoup de temps. Je reconnais, moi, que comme prof, en plus j'ai passé des concours.
5: On sait que d'ailleurs que les enfants de prof voilà. réussissent bien, hein, on le sait.
8: Voilà. Mais ceci dit, je me suis mise à travailler assez tard, à 34 ans. J'étais 14 ans mère au foyer, avec beaucoup de joie d'ailleurs. Et donc l'année où j'ai passé un concours, on en a parlé avec nos enfants, mais c'était le travail des enfants d'abord. Et moi, je travaillais après quand mes enfants étaient couchés, peut-être jusqu'à minuit ou 1h du matin.
5: Merci beaucoup pour votre témoignage. Je pense que ce que dit cette auditrice sur la question de l'effort, c'est très Alexandra, important, oui. Mais que Alexandra, ce qu'elle souligne, c'est quelque chose. Elle a des élèves de troisième. Le goût de l'effort, s'il est pas là, en fait, l'enseignant qui est en troisième, il peut pas. C'est très compliqué pour lui de tirer des élèves qui n'ont pas eu ce goût de l'effort. Et en fait, je pense que le goût de l'effort, il s'apprend tout petit et il s'apprend par la motricité. C'est un petit enfant qui fait des choses concrètes. Quand on voit que des tout petits sont derrière des écrans à 2-3 ans, donc complètement hypnotisés, complètement passifs, dans des non-activités, en fait, où ils n'engagent pas leur corps, ils ne développent pas le goût de l'effort. Et le goût de l'effort, c'est tout petit.

0: l'initiative de faire quelque chose. Et en fait, le goût de l'effort, c'est pas le goût de la sueur, c'est pas du masochiste, c'est j'ai le réflexe de faire quelque chose parce que j'ai du temps et ça peut être fait, en fait. Et c'est ceux-là, les élèves qui réussissent bien en fin d'année. C'est ceux qui se sont dit, bah tiens, oui, on m'avait dit de lire 10 livres sur toute la bibliographie proposée dans l'année. Eh ben, j'ai fini les 10 livres. Je vais aller en mettre deux de plus dans ma valise pour les vacances. En fait, c'est ceux-là qui ont le petit truc en plus. Et ça, je pense que c'est quelque chose, effectivement, qui vient de la culture familiale. Ce goût de la transmission, ce goût de l'effort. Après, c'est vrai aussi qu'on n'a pas aidé les profs. C'est-à-dire qu'en mettant les profs et les élèves sur un plan complètement horizontal, on a désacralisé la connaissance. Avant, la figure de l'instituteur, on la respectait parce qu'il avait un savoir et ce savoir, c'était le Graal. C'était l'accès à certaines choses. Et je pense qu'effectivement, depuis 40 ans, la connaissance a été disqualifiée et qu'alors, en plus, l'intelligence artificielle vous dit, ça ne sert à rien de mémoriser. Donc c'est assez décourageant et désespérant pour les élèves.
1: Et puis on vous donne l'examen, puisque tout le monde, il y a une espèce de nivellement par le bas. Le brevet, tout le monde l'a. Le bac, tout le monde l'a. Qu'est-ce que ça vaut un examen qu'on donne à 95 ou 90% des élèves?
0: Ça vaut plus de fierté, quasiment plus rien. Ça, c'est sûr qu'il n'y a plus de fierté, mais par contre, vous voyez, la joie d'apprendre, c'est quelque chose qui est là en germe chez les tout-petits. On voit la joie d'un petit enfant qui apprend quelque chose, qui maîtrise quelque chose. Et il ne faut pas rater le coche quand ils sont tout petits, je pense. Parce que le plaisir de penser, c'est quelque chose qu'on garde toute sa vie, finalement.
1: Oui. Tom veut échanger avec vous, Marie-Estelle Dupont. Tom, qui a 30 ans, qui nous appelle d'Île-de-France.
0: Bonjour Tom.
2: Bonjour, merci à vous.
1: Bonjour, merci d'être avec nous en direct. Marie-Estelle Dupont vous écoute. Vos parents vous ont mis une pression assez intense tout au long de votre scolarité. Racontez-nous.
2: En fait, un peu rejoindre le témoignage de la personne qui était là avant moi, où moi, je suis issu d'une famille d'enseignants. Que ce soit mes parents, mes grands-parents, même maintenant mon frère est devenu enseignant également. Et ça m'a desservi plus qu'autre chose, au sens où tout au long de ma scolarité, ils m'ont mis une assez grosse pression. Ils m'ont fait sauter une classe, j'avais des facilités. Mais en fait, ils m'ont mis une pression qui m'a tellement desservi que j'ai fait un décrochage scolaire arrivé en fin de collège. Décrochage scolaire complet où mes notes ont chuté. J'ai quand même réussi à passer en filière générale au niveau du lycée. Mais quand je suis arrivé en terminale, pour vous donner un ordre, j'ai fait une terminale Est, j'ai eu mon bac en 2012. J'avais 2 de moyenne en maths. Parce que je ne voulais pas étudier, parce qu'en fait, je faisais un rejet, un dégoût de l'école. Et 2 mois avant le bac, mes parents, je ne sais pas pourquoi, ont arrêté de me mettre cette pression et ont commencé à m'accompagner, à me soutenir plutôt que de me crier dessus ou de m'engueuler. Et bizarrement, ça a fait que je me suis mis à étudier et je suis passé de 2 de moyenne générale en maths à 12 au bac.
0: Oui.
2: J'ai pris 10 points quand même en 2 mois, en sachant que durant ces 2 mois, j'ai rattrapé l'équivalent de 3 années de lycée où j'avais aucune base. J'avais vraiment aucune base en mathématiques, rien du tout.
1: Ça, c'est très intéressant, Marie-Estelle Dupont. Les parents ont arrêté la pression intense et Tom a éclos, j'allais dire.
0: Mais oui, mais parce que c'est contre-productif. Vous savez, en thérapie, si on a plus envie que le patient guérisse, il peut pas guérir. Faut laisser de l'espace à l'autre pour son propre désir, en fait. Donc, si vous êtes complètement crispé sur les notes ou sur l'alimentation de votre bébé, sur les notes de votre enfant, l'enfant peut pas s'approprier, peut pas découvrir que c'est pour lui qu'il le fait, puisque vous lui faites sentir que c'est pour vous qu'il doit le faire et qu'il va y avoir des représailles. Finalement, ce qu'il dit, c'est quand ils ont lâché du lest, j'ai eu l'espace pour sentir que ça m'appartenait, que ça allait être un petit peu ennuyeux d'avoir 2 au bac, et il a pu se réapproprier ses devoirs. C'est pour ça que je pense que nos enfants bénéficieront plus du fait qu'on mette des livres à la maison, qu'ils nous voient lire, qu'ils nous voient avoir le goût du travail bien fait, qu'ils nous voient être capables de se fatiguer pour le boulot, puis d'en être fiers et de se reposer ensuite, etc., que d'être obsédés par les notes qui... Finalement, sont du court terme et leur empêchent d'avoir la vue à long terme. Ça n'est qu'un moyen. Et si on a trop le nez nous-mêmes sur l'obstacle, en général, c'est l'enfant qui se détache parce que ça en devient un enjeu personnel. Donc, par opposition à l'adolescence, un enfant de prof peut tout à fait inconsciemment, complètement décrocher par rejet de ce modèle parental qui lui pourrit la vie et qu'on lui présente comme idéal. Et ça semble un peu être ce qui s'est passé pour Tom. Heureusement, ils ont eu la bonne idée de dire: bon, on va pas dans la bonne direction, on va peut-être lâcher et on va lui remettre la responsabilité de ses notes sur ses épaules pour lui. Et il y aura pas de châtiment, finalement, c'est pas pour nous qu'il le fait.
1: Tom, alors vous avez passé le bac, vous l'avez eu?
2: Oui, je l'ai même eu avec mention, avec la mention assez bien, ce qui était miraculeux pour moi à l'époque.
1: Très bien, et ensuite
2: alors ensuite, bon...

0: mon parcours a été une succession d'échecs parce que je suis parti en études, mais ça me correspondait pas. Donc j'ai complètement changé de voie, mais au moins j'ai pu me libérer. Et justement, je voulais rebondir, c'est que moi aujourd'hui je suis papa désormais. Ma fille a 2 ans, donc on n'est pas du tout en âge de préparation des examens, Dieu merci. Mais je rejoins ce que disait la réalité du coup, c'est ma fille, depuis qu'elle est toute petite, je l'entoure de livres, je lui lis des livres tous les jours, mais comme un jeu, pas comme une contrainte. Ce qui fait qu'aujourd'hui, d'elle-même, elle vient m'apporter les livres pour que je les lise avec elle, d'elle-même, sans que je lui dise on va lire un livre. Et j'ai été très catégorique avec mes parents aussi là-dessus, c'est que quand ils gardent ma fille, c'est pas cahier de vacances et courbis. C'est ma fille, et je l'éduquerai différemment de comment j'ai été éduqué, justement pour lui apporter le goût de l'effort dans le côté ludique et pas dans le côté stress et pression.
1: Dans le côté, ça a du sens. C'est-à-dire que, en fait, en faisant la cuisine avec sa grand-mère, on apprend les maths, parce qu'il faut compter, on découvre les proportions, etc. Et donc, ça a du sens. Et donc, après, ils seront OK pour apprendre les choses de manière plus abstraite. Ça, je pense que la question du sens, elle est fondamentale. Et puis, je comprends votre fille, c'est tellement bien d'aller lire un livre dans le canapé avec papa, sur ses genoux, ça fait des souvenirs où la lecture et la pensée sont associées à des affects, et c'est pour ça que les enfants lisent après. C'est pas parce que les parents ont dit de lire, hein, c'est parce qu'ils ont vu les parents lire et que les parents ont lu avec eux.
0: Ben c'est ça, et c'est ce que j'essaie de provoquer chez ma fille, et de lui... Et ce que vous dites, c'est très juste, c'est que je vois dans ma fille, à chaque fois qu'elle apprend ou qu'elle maîtrise quelque chose, à ce stade-là... Et c'est tous les jours qu'ils apprennent et maîtrisent de nouvelles choses, une fierté chez elles qui est extraordinaire de « j'ai réussi à ouvrir une porte ». C'est rien ouvrir une porte, mais pour elle, elle a dit le mot « porte » tout le reste de la journée. Tellement elle a été fière.
1: Merveilleux.
2: Merci beaucoup Tom, merci de nous avoir appelé. Merci, bonne fin d'après-midi, très bientôt et voilà, vous saluez votre petite. Merci beaucoup, merci à tous. Voilà, on a parlé des examens, il y avait encore... Tiens, en quelques mots Marie-Estelle Dupont, quelques conseils, comment accompagner au mieux ces enfants?
1: Oui, il y a l'alimentation aussi. L'alimentation, il faut manger du bon gras, pas trop de sucre, pas de sucre rapide, pas de produits transformés, du bon gras pour nourrir le cerveau, veiller à respecter le sommeil. Voilà, lui donner une astuce, c'est que les choses qu'il a du mal à retenir, il les écrit sur une petite fiche, il la lit 2 fois avant de dormir, le lendemain matin ce sera passé en mémoire à long terme, et plutôt l'aider à planifier, à s'organiser, à se mobiliser, à se projeter après l'examen, à quoi ça va servir. C'est une petite étape dans sa vie qui lui servira plus tard, que mettre trop de pression sur le résultat, parce qu'on peut pas l'aider en s'appropriant cette difficulté. Voilà, faut qu'il se confronte lui-même.
2: Merci beaucoup Marie-Estelle Dupont. Tiens, vos annonces Europe 1, vous avez entendu la petite musique de fin de l'émission. 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Il est 15h54. Dans un instant, c'est Pascal Praud pour Pascal Praud et vous. Et nous, Marie-Estelle Dupont, on se retrouve demain dès 15h.
1: Demain après-midi.
2: Belle fin d'après-midi sur Europe 1 et à demain avec Marie-Estelle Dupont.
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24: Un monsieur à la seconde près en ce jeudi, mercredi 17 juin, parce qu'on est le mercredi 17 juin, j'étais un peu en avance. Mais il ne faut pas être en avance trop sur son temps. Émilie Dez est là. Bonjour, chère Émilie.
1: Bonjour,
24: vous allez nous rappeler les titres.
1: Bonjour à tous.
25: J'ai une bonne ambiance.
1: Donald Trump menace de recommencer à balancer des bombes si l'Iran ne se comporte pas bien. Le président américain précise que l'accord qui sera signé vendredi en Suisse n'est pas le texte final. Des pétroliers iraniens ont franchi ce matin le détroit d'Ormuz. Le blocus américain a été levé. Le baril du Brent est tombé pour la première fois depuis mars sous la barre des $80. Le PDG de Total Energy affirme que le plafonnement des carburants en France a coûté 200 millions d'euros au groupe pétrolier depuis le début de la guerre en Iran.
0: Avant un dîner prévu ce soir à Versailles avec Donald Trump, Emmanuel Macron a accueilli aujourd'hui à Évian une session de travail consacrée à la sécurisation de l'intelligence artificielle. Le G7 exhorte la tech à créer des outils pour la sécurité des mineurs en ligne. Le Parlement européen a approuvé la réforme qui prévoit des hubs de retour pour les migrants déboutés du droit d'asile, une réforme qui permet aux pays de l'Union européenne de nouer des accords pour installer des centres de rétention hors des frontières de l'UE. Les refus de contrôle routier ont nettement augmenté l'an dernier, plus 9% par rapport à l'année précédente, selon le ministère de l'Intérieur. Une hausse alimentée notamment par les refus d'obtempérer. Ces refus d'obtempérer ont le plus souvent lieu dans le Vaucluse, les Pyrénées-Orientales et la Seine-Saint-Denis. Un adolescent de 15 ans a avoué en garde à vue avoir tué l'octogénaire retrouvée morte la semaine dernière au Gros du Roi. La victime, âgée de 86 ans, avait été violemment agressée dans la soirée du 11 juin. Son corps avait été découvert à proximité d'un étang. L'enquête doit permettre de cerner le contexte et les causes du meurtre. Une enquête a été ouverte après la mort d'un garçon de 8 ans dans l'Eure. Il s'est noyé hier lors d'une séance de natation scolaire à la piscine de Conches-en-Ouche. Les circonstances du drame n'ont pas encore été déterminées. Attention au coup de chaud, une vague de chaleur s'abat sur la France avec des pointes à 37 degrés dans le sud-ouest, le centre-ouest et le centre-est. 26 départements seront en vigilance canicule demain à partir de midi du centre-est à l'Île-de-France. Le ministre de l'Éducation a prévenu que les oraux du bac pourraient être reportés localement de quelques heures ou de quelques jours.
2: Les oraux ne sont pas arrivés.
0: Non.
4: C'est Gérard
2: qui est le plus rapide. Les oraux, parce qu'il fait trop chaud, les oraux ne sont pas là.
0: Non, sont pas là.
2: Et puis c'est terrible. Ce pays va mal quand même. Il fait trop chaud, donc il n'y a pas de oraux.
0: Pas l'après-midi.
2: Pas des oraux.
0: Et que quelques 14 millions de téléspectateurs ont suivi la victoire de la France face au Sénégal hier soir.
2: Ça, c'est bien.
0: Les Bleus joueront leur qualification pour les 16e lundi contre l'Irak. Je serai là le 19 juillet prochain pour la finale du Mondial, a déjà promis Emmanuel Macron. A noter aussi la victoire de l'Argentine 3-0 face à l'Algérie avec un triplé de Lionel Messi. L'Autriche s'est imposée 3-1 contre la Jordanie.
2: Il est capable de nous porter malheur.
5: Ah ouais,
2: c'est pas utile qu'il nous le dise.
5: Il faut jamais
2: qu'il dise ça. Monsieur Macron. Merci beaucoup, Émilie. Alors, vous dites Évian.
0: Oui.
2: Oui, et Maëva Lamy, qui était là hier, elle disait Évian-les-Bains.
0: Ah,
2: et
0: elle
2: m'a fait remarquer, elle disait Évian-les-Bains.
0: D'accord. Les deux se disent.
2: Les deux se disent.
18: Eliott Deval, le week-end, dit Évian-les-Bains, effectivement.
2: Exactement, Évian-les-Bains. C'est un détail. Il est 16h03. Merci d'être avec nous. Vous serez à Versailles ce soir?
0: Pas du tout, oui.
2: Musique.
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2: Notre calèche nous attend aux deux rues des Cévennes.
0: Mais bien sûr.
2: Et nous allons partir pour Versailles. On mettait combien de temps en 1700, Gérard Carrero, bonjour. Vous qui connaissez tout. À votre avis, on mettait combien de temps pour aller à Versailles en calèche?
4: Une petite heure.
2: Pas plus que ça?
4: Non, mais c'est pas loin.
2: En calèche?
4: Même à pied, si vous voulez.
2: Ah bah à pied, j'aime bien aller à pied à Versailles, mais bon...
4: Ceux qui ont fait la grande marche du peuple sur Versailles, ils sont allés à pied, hein, les 3000 et quelques.
2: Sans doute.
4: Dont des hommes déguisés en femmes.
2: Bien sûr, ouais, et on en parlait encore avec Olivier Guénèque de cet épisode de l'Histoire de France il y a deux jours au petit déjeuner. Sabrina Medjeber.
18: On petit déjeune tous les deux maintenant.
2: Au petit déjeuner à CNews. Sabrina Medjeber est avec nous, Gauthier Lebret est avec nous également. Gérard Carrérou est avec nous, Olivier Guénèque, je l'ai dit, et Fabien Otteniente. Mais pourquoi vous êtes là? Fabien, d'habitude, vous êtes là le vendredi. Et moi, j'aime bien que vous soyez là, parce qu'on est mercredi.
5: C'est pour parler du résultat exceptionnel de l'équipe de France de football.
2: De football, vous étiez formidable, et puis ça nous fait plaisir que vous soyez de passage sur Europe 1, parce que parfois vous dites que vous n'êtes pas sur Europe 1, que vous êtes à 1000 km de Paris, et puis on vous voit sur un autre plateau de télévision. J'ai l'impression que vous allez au plus au front. Là, il y a plus de monde. Et puis comme ça fait 20 ans que vous faites le coup, je commence à connaître.
5: Il dit n'importe quoi.
2: Mais bien sûr,
18: c'est un peu vrai.
5: Mais je pars à 1000 km.
2: C'est vrai. Bon, j'ai vu que camping était repassé lundi. C'est pour ça que je vous appelais d'ailleurs. Lundi soir, Je rentre dans ma maison et il n'y a rien de plus agréable parfois de rentrer chez soi et de zapper, de tomber sur un film qu'on connaît par cœur et puis on l'a pourtant dans sa vidéothèque mais on ne le regarderait pas. Bon. Et je n'ai pas décroché. Je n'ai pas décroché avec Harry Vatanen et le film a pas mal marché. Alors,
5: On s'est fait battre par le football.
2: Oui, c'est vrai que c'est dur en plus le football, mais ça, c'est un film patrimonial culte désormais. Oui. Et à chaque fois, ça hop, boum, tac.
3: À chaque fois,
5: boum,
2: non, mais à chaque fois que ça passe à TF1 20h30, j'imagine
5: c'est chronologique. C'est plus vous passez sur une chaîne comme TF1.
2: Donc là, par exemple, vous avez gagné beaucoup d'argent.
5: Ça dépend ce que vous en fallait par beaucoup.
2: Beaucoup.
3: Mais tu touches à chaque fois la même chose.
5: Ah oui, oui.
3: Ah oui, la même somme.
5: Oui, parce que c'est auteur et vous réalisateur.
2: Qui, c'est vous qui touchez.
5: Mon collègue Franck Dubosc touche aussi.
2: Oui.
5: Et mon copain Philippe Guillard aussi. Mais moi, je suis auteur réalisateur. Donc,
2: il est 16h06, merci d'être avec nous.
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2: Bon, il y avait la petite musique de Versailles, on en parlerait tout à l'heure parce que ce soir il y a un grand dîner à Versailles, dîner d'apparat. C'est vrai que d'ailleurs Emmanuel Macron se sera souvent servi de Versailles. Je ne sais pas d'ailleurs quels sont les invités. J'ai pas encore vu les invités à Versailles. Généralement c'est des chefs d'entreprise, quelques artistes. Par exemple, je sais pas, vous avez peut-être été de temps en temps invité dans un dîner de ce type, de la République, oui, j'imagine.
5: Je suis allé plusieurs fois, figurez-vous, avec le Variété.
2: Ben oui. Le Variété, ben c'est un acteur politique important. Je pense que c'est même un des acteurs les plus importants, si vous voulez mon avis. Jacques Vendroux et sa troupe, je pense que.
5: Ils sont en quête.
2: Effectivement, ils ont été. Mais là, on parle football. La Coupe du Monde, la formidable victoire de l'équipe de France de football. Ce matin, j'ai regardé Gauthier Lebret, j'ai trouvé assez intelligent. Retour en grâce. Vous disiez, et bon, j'étais pas tout à fait d'accord, mais la question est posée. Je pense pas qu'il était en disgrâce, mais...
3: Il était très critiqué. Tout le monde est tombé sur Kylian Mbappé.
2: Moi, j'ai pas ce sentiment, mais...
3: Même vous, autour de la table, lors des débats avec Olivier Guénèque, quand on se posait la question, doit-il être sélectionné en équipe de France ?
2: Olivier Guénèque, j'ai une fois critiqué Kylian Mbappé autour
3: plusieurs
2: de cette table.
3: Alors, pas au Real Madrid, mais en équipe de France, vous disiez... Quasiment que s'il n'était pas sélectionné, c'était quasiment une bonne nouvelle.
2: Qu'il
3: pouvait inhiber. Attendez, je peux compléter ou pas ?
2: Non, mais
3: qu'il pouvait inhiber le collectif, une personnalité comme ça, etc.
2: Jamais j'ai dit ça.
3: Si, moi je l'ai défendu en direct.
7: Alors vous êtes deux aussi, comme Georges Fedek.
2: Doublé de Kylian Mbappé avec un but incroyable dans les dernières minutes, but aussi de Bradley Barcola. Plus de 14 millions de téléspectateurs, on l'a dit. Vous pouvez nous appeler d'ailleurs au standard d'Europe 1.
5: 61% de part de marché.
2: 61% de la marge. Et CM6. On est donc avec Fabien. On va écouter Didier Deschamps. Écoutons ce qu'il dit sur le foot.
8: On a eu un peu d'appréhension, un peu de crispation au début. Puis il y a une bonne équipe en face. Après, quand on a pu dérouler un peu plus, bon, changeant le placement aussi de Ousmane et de Michael, qui a changé pas mal de choses. Et puis Barco, quand il est rentré aussi, il a fait mal. Donc. C'est toujours bien de gagner le premier match, c'est pas décisif, mais de le gagner dans une poule à 4 face à cette équipe du Sénégal. Puis avoir autant de supporters français aussi, je sais que pour eux, ils viennent de loin, ça coûte cher. Donc. C'est magique le football, quand on gagne et quand on peut partager des émotions, là encore aujourd'hui, c'est que le premier match, mais on va savourer quand même.
2: Moi j'étais content pour Didier Deschamps, et ce qui me frappait hier, c'est que voilà quelqu'un qui est sur des terrains de football depuis l'âge de 11 ans, il y avait une fraîcheur à chaque but marqué, une joie.
3: C'est le secret.
2: C'est formidable
5: c'est
2: d'ailleurs.
5: C'est pas fin, c'était enthousiaste.
2: Très bien.
5: Et en fait, ce que j'aime chez Didier Deschamps, c'est qu'il y a ce tempérament de gagne qui ne le quitte pas. D'ailleurs, je soupçonne les joueurs aussi de jouer cette dernière Coupe du Monde pour lui. Et moi, je vois qu'on va déjà aller, on va passer les poules, qui gère bien son groupe, que ce groupe, je le trouvais assez affûté. Je trouvais que les joueurs étaient fit. Ils commencent à combiner et je pense que les victoires enchaînent jouent pour le moral et ils peuvent aller le plus loin possible. Je dirais pas au final parce que j'ai pas envie que ça porte la poisse, mais
2: moi j'ai trouvé, je vais vous dire, hier soir, d'ailleurs j'ai trouvé hier soir très puissant, très résistant, très précis, à un niveau technique très haut, mais sur le plan physique, je les ai presque trouvés trop bons.
5: J'ai trouvé très fit, très,
9: pourquoi
5: très,
9: trop
5: très,
9: bon
5: très affûté.
24: Parce que l'expérience me fait dire qu'il y a une montée en puissance qu'une équipe doit avoir et qu'il ne faut pas qu'elle soit aujourd'hui la plus forte.
5: Je ne suis pas de votre avis.
24: Ah, moi, je les ai trouvés
5: non,
24: très bons.
5: La première mi-temps était assez poussive.
24: Physiquement,
5: ils sont montés en. Je ne sais pas ce qui s'est passé à la mi-temps. Je ne sais pas quelle causerie.
24: Très, très bons physiquement.
5: Oui, ils sont très bons physiquement.
24: Et j'espère qu'ils en ont sous le pied, comme dit l'autre.
5: Et je trouve qu'on a aussi des problèmes de riches, parce que Barcola qui rentre, c'est aussi un pouvoir de marquer. Il y a Cherki. Enfin, je veux dire, il y a
24: un bon exceptionnel. Je fais juste un petit point. Bon, je sais pas si vous êtes sensible à ça. Il y a une réalisation à l'américaine, elle me plaît pas, moi. On a enlevé, par exemple, la caméra des 18 mètres. On a enlevé la caméra entre les 18 mètres et les 5 mètres, ce qui permet de voir, par exemple, un moment, on sait pas si le ballon est rentré. Ça, c'est une caméra qui avait été mise en place en 98, qui n'était pas hier soir. Je sais pas si les gens s'en rendent compte.
5: Parce que vous savez comment c'est filmé. Il y a une caméra qui est sur l'arbitre qui permet de voir.
9: Oui, ça c'est une belle nouveauté, c'est magnifique.
5: Et en fait, c'est le schéma, c'est les jeux vidéo. C'est filmé comme les jeux
24: vidéo.
5: Oui,
24: mais je suis d'accord avec vous, oui, mais il manque, pour l'amateur de football pur que je suis, il manque quelques repères de temps en temps dans la réalisation.
5: Pour les jeunes qui viennent voir ce spectacle, ils ont les repères des jeux vidéo.
24: Ah, ça, c'est intéressant.
5: Ah, c'est ça que j'ai repéré.
9: Ouais, je n'avais pas encore entendu ça.
24: Ah, c'est vraiment intéressant. Mais la caméra, il y a une caméra essentielle, me semble-t-il, c'est la caméra qui est donc aux 18 mètres. Hier, elle a disparu.
5: C'est une caméra centrale.
24: Alors, il y a le plan large, effectivement, qui est au centre. Mais il y avait deux caméras qui permettaient d'analyser, par exemple, s'il y a un pénalty, on le voit mieux avec cette caméra. Cette caméra, depuis 1998, elle était sur tous les matchs.
5: Alors, il y a un avantage et un inconvénient, parce que le jeu se déploie comme dans le jeu vidéo.
24: Donc, on peut
5: changer les joueurs comme ça, peu importe les joueurs. Et en fait, ça enlève, pour moi, un tout petit peu d'émotion au spectacle. Mais c'est filmé comme un jeu. Donc, les pauses fraîcheurs. Par exemple, ces pauses fraîcheurs, on peut discuter aussi là-dessus, c'est le format de la NBA. Ben
24: oui, alors ça, on en parlera avec Gérard, c'est très américain, mais vous le connaissez, ce stade, un stade historique qui a été refait sans doute de nombreuses fois.
9: Mais il est magnifique, hein.
24: Mais aux États-Unis, ils savent construire des stades, et puis des bâtiments, et puis des immeubles, c'est pas nos immeubles de temps en temps à nous, hein. Quand tu vois des gratte-ciels, c'est un gratte-ciel. De chez Gratiel, comme disent les jeunes. Il est 16h13, nous marquons une pause, à tout de suite.
9: Merci d'écouter Pascal Pro et vous. 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Restez avec nous, on revient tout de suite.
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9: 16h16 sur Europe 1, restez bien avec nous. Pascal Praud de retour dans moins d'une minute. 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
24: Il est 16h17, on est avec Sabrina Medjugorje. Vous avez regardé le match, Sabrina?
20: Pas du tout, Pascal.
24: Non, vous n'allez pas regarder pour vous, c'est une...
20: Non, je regarderai si la France s'est qualifiée en finale.
5: Vous étiez en fêté après.
24: Mais vous savez, c'est drôle, hier soir, parce que je suis sorti, je suis sorti à 9h05, et puis je vais toujours quand même dîner, même si c'est rapidement, j'étais tout seul, etc. Et je suis allé dans un restaurant avec des femmes. Je vous assure, alors moi je regardais sur ma tablette le match, je suis resté une demi-heure, il y avait quasiment que des femmes. Il n'y avait que des femmes.
3: Il n'était pas diffusé dans le restaurant où vous étiez ?
24: Non, il n'y a pas dans les restaurants dans lesquels je vais, il n'y a pas de télévision.
3: Il n'y a pas de télévision ? Mais il était diffusé partout hier soir.
24: Mais c'est pas dans ce type de restaurant, il n'y a pas de télévision dans le restaurant dans lequel j'étais.
3: Bah, ils n'ont pas de télé, ils n'ont pas les moyens
24: d'avoir une télé.
3: C'est magique.
24: J'aurais compris, je voulais dire. Je vous taquine.
3: Regarde pas la télé.
24: Mais je vous taquine. Fabien Barthez, j'allais dire. Fabien Anthony.
5: J'ai encore des cheveux.
3: J'ai encore quelques cheveux. Du Paris Saint-Germain, il aurait pu s'abstenir.
24: Otoniente est là, le jeune Lebret est là. Vous avez regardé, Gérard ?
21: Ah, bien sûr. Alors là, vraiment, je vous l'avais dit une fois, je ne manque jamais les grands matchs internationaux. Jamais. Le foot, au quotidien, je m'en fiche un peu. Ouais. Mais chaque fois qu'il y a un match international, un grand match, alors là, je n'ai jamais raté.
24: Bon, on est avec un auditeur. Et hier, on était également avec un auditeur. Mais aujourd'hui, c'est Sébastien qui était avec nous. Il était au stade hier soir pour voir le match. Bonjour, Sébastien.
22: Bonjour, monsieur Pro.
24: Je vous ai vu, Sébastien, hier.
22: Effectivement, juste après le but de Kylian Mbappé.
24: Exactement, vous êtes passé en France à la télé sur un ralenti après le troisième but de Mbappé. Alors, ça, c'est drôle parce qu'il y a 14 millions de gens qui vous ont vu. Et bien sûr, et vous avez dû recevoir une tonne de SMS, j'imagine, Sébastien.
22: C'est la première fois que j'ai reçu plus d'une centaine de messages dans la même minute.
24: Ouais, c'est drôle, c'est vrai. Mais c'est génial, en fait.
3: La magie de la télé,
24: Mais c'est la magie de la télévision. Comment dire, vous vous rendez pas compte de ce qu'est la puissance de la Coupe du Monde et du foot. Et en l'occurrence de TF1 ou de M6 qui retransmet. Là, il y a 14 millions de gens qui regardent. Donc, tous vos amis, alors je sais pas, qu'est-ce qu'ils vous mettaient sur le petit SMS qui arrivait, parmi tous les SMS que vous avez reçus?
22: Incroyable, est-ce que c'est bien toi, est-ce que t'es là, est-ce que voilà, que des choses un peu étonnante, mais voilà, mais je pense qu'ils étaient très surpris.
2: Non, alors ce qui est ennuyeux, c'est que vous aviez dit avec votre patron que vous étiez malade.
22: j'ai la chance d'être mon propre patron et d'avoir jamais raté.
3: Vous connaissez cette histoire, Gérard ?
21: Non, l'année dernière.
3: Si vous la connaissez, mais vous n'en voulez pas.
2: L'année dernière, c'est l'année dernière ou il y a deux ans ?
20: Il y a deux ans, je crois.
2: Concert de Coldplay. Et Coldplay est en train de chanter. Maintenant, vous savez que dans les concerts, il y a, comment vous dites ?
3: Les kiss cam.
2: Les kiss cam. Ça s'appelle une kiss cam, comme ça ?
3: Oui, je...
2: Bon, d'accord.
3: Caméra, bisous.
2: Oui, mais c'est, il se faisait pas des
3: mais ça, non, mais c'est la caméra qui se fixe sur un couple
21: pour que le couple s'embrasse.
2: Et la caméra est sur ce couple. Comprend que le stade entier voit leur complicité.
3: Il se cache.
2: Il se cache immédiatement. Et Coldplay, qui est en train de chanter, dit « Oh là là, j'ai l'impression qu'on a fait une gaffe ». Bon, et de fait, c'était un couple illégitime. Et c'était un couple où c'était le PDG avec la DRH, je
3: exactement,
2: crois.
3: C'est ça. Ouais. Tous les deux virés.
2: Tous les deux virés.
3: À l'américaine.
21: Et puis, ça a fait le tour du monde.
2: Ça a fait le tour du monde, et puis le type a divorcé. Ou
3: des images sur lesquelles il est très ennuyé, parce qu'on a dit rapport hiérarchique, il n'a pas à sortir avec la DRH, etc., etc.
2: Bon, donc je fais... on faisait une petite parenthèse pour dire que votre patron, hier...
20: c'était vous.
2: Vous aviez dit à votre patron que vous étiez malade, et puis il vous regarde. Bon. Non, mais c'est abusant. Comment vous avez vécu ce match, Sébastien ?
22: Bon, très bien. On était, je suis membre des Irrésistibles Français, qui est l'association principale là, de supporters de l'équipe de France. On était un peu plus de 5000. On avait fait une petite fête la veille à Times Square. Et voilà, c'est une longue passion, l'équipe de France, pour moi. J'ai pas raté un seul match en compétition depuis la Coupe du Monde 98. Donc, c'est vraiment un rituel. Et donc, c'est toujours un plaisir. Et je pense qu'on peut aller très loin encore cette année.
2: Sébastien, en direct de New York. Vous êtes toujours à New York, là, à l'heure à laquelle nous parlons ?
22: Tout à fait.
2: Il est 10h22. Deux, non, il fait moins beau, paraît-il, aujourd'hui à New York. Hier, il faisait très beau, mais là, il ne fait pas beau, paraît-il, ce matin.
22: Il fait encore 26 degrés, c'est correct. On va pas se plaindre.
2: Bon, quand vous dites que vous n'avez manqué aucun match de l'équipe de France en compétition de visu, vous avez été à chaque fois dans un stade lorsque
22: j'étais
2: l'équipe
22: à chaque fois dans un stade pour les compétitions internationales, Coupe du Monde et Euro. D'abord avec mes parents, parce que j'ai 37 ans avec mon père, et ensuite depuis avec mes amis depuis lors. Voilà.
2: Mais c'est extraordinaire. Alors là, vous êtes arrivé quand aux États-Unis ?
22: On est arrivé le 12, on a eu la chance de... Je suis allé voir Brésil-Maroc, Côte d'Ivoire, Équateur, et hier, bien sûr, match de l'équipe de France. Et là, on va continuer, on va essayer d'en faire une petite dizaine au premier tour, même si je serai très loin des 26 matchs que j'avais pu voir au Qatar, parce que tout était juste à côté.
2: Mais dites-moi, c'est un budget quand même. Vous êtes patron et vous êtes un patron riche, manifestement.
22: Je ne sais pas, c'est un plaisir. Vous êtes bien placé en tant que passionné de football pour savoir
2: ça. Oui, mais
22: ça.
2: Moi, c'était donc, gratuit quand je faisais... C'est pas moi qui payais, on payait. Moi, c'était différent pour aller voir les stades. Et d'ailleurs, c'est formidable. On payait pour aller voir des matchs de football et la Coupe du Monde.
22: Ça, c'est génial. Non, mais le poisson de paix, mais en tout cas, c'est un plaisir qu'on s'offre une fois tous les deux ans. Et c'est vrai que c'est un bonheur quand on aime
3: le football. Oui, ouais.
2: Bon, je vous demande pas le prix que ça coûte, mais ça coûte un... Vous êtes venu en famille ?
22: On est venu en famille avec mon père, mon grand-père, des amis, des cousins.
2: Mais votre grand-père, il a quel âge ?
22: 88 ans.
2: Oh, c'est un bon billet. Il va voir en pleine chaleur tous les matchs, le grand-père ?
22: Pas tous les matchs, mais hier il était là, il était content d'être là.
2: Mais c'est génial, il faut faire un sujet sur vous. Dites-moi, je vais garder vos coordonnées, on va vous recevoir tout à l'heure. On va faire un sujet sur l'antenne de
3: CNews. Faire parler le grand-père.
2: Mais votre grand-père, il avait vu. C'est lui qui a donné le virus du football à la famille ?
22: Un peu, oui. Et puis après, surtout, mon père l'a enclenché encore plus fort. Et après, au fil des années, on a eu l'occasion de pouvoir continuer à partager cette passion unique.
2: Exactement. Mais si l'équipe de France est éliminée, vous rentrez ou vous restez, quoi qu'il arrive, jusqu'au 19 juillet ?
22: Non, si l'équipe de France est éliminée, on rentre 2-3 jours après, oui, ça c'est sûr.
2: Donc pour le moment, vous êtes à New York, vous baladez, vous suivez évidemment l'équipe de France, mais vous ne savez pas encore quand est-ce que vous allez rentrer.
22: Au plus tard, on a un billet le lundi 20 juillet, on verra bien.
2: Ça c'est quand même extraordinaire. Mais vous êtes combien de... Vous avez des enfants, Sébastien ?
22: Non, j'ai pas d'enfant. J'ai pas d'enfant. Et on est en tout, on est entre la famille et les amis, on est 9. Il y en a quelques-uns qui font quelques allers-retours pour la France, dont moi, d'ailleurs, je pars tout à l'heure à Paris et je reviens dans 3 jours pour le prochain match. Parce que
3: et c'est une multinationale que vous dirigez, non?
5: Non, mais c'est une vraie histoire. C'est une histoire de familiale qui suit l'équipe de France.
2: Oui.
5: Ça mérite d'être. Ça mérite un petit film. Hein,
2: évidemment, je trouve ça formidable. Vous êtes à l'hôtel à New York ou vous avez pris un Airbnb?
22: Tout à fait, on est à l'hôtel à New York. Bah, d'ailleurs, dans le même hôtel que nous, il y a une personne que vous connaissez bien, je pense, mais ce point, c'est Jean-Claude Darmon.
2: Non! Jean-Claude est là-bas?
22: Il est là-bas, il est dans le Sofitel avec nous. Je l'ai vu encore au petit déjeuner.
2: Alors, vous savez ce qu'on va faire? On va l'appeler immédiatement, Jean-Claude Darmon. Là, on va l'appeler, on va dire Jean-Claude, comment ça va?
3: On sait où tu es.
2: Jean-Claude, on vient de vous voir, cher Jean-Claude Darmon. Tiens, on va l'appeler tout de suite. Vous avez ses coordonnées, Jean-Claude Darmon, Alexandre Mar? On l'appelle en même temps qu'on a Sébastien.
3: Dites que vous arrivez à l'hôtel,
2: voilà.
3: Pascal.
2: Jean-Claude, je suis dans le hall, je suis dans le lobby. Bon, on va marquer une petite pause à 16h26. C'est extraordinaire.
3: Jouez le jeu. Faites-lui croire que vous arrivez vraiment.
2: Jean-Claude, je suis dans le lobby. Tu es où? Tu es où, mon Jean-Claude?
5: Tu dis que t'as pas de chambre.
2: J'ai pas de chambre.
3: Tu peux m'aider, descendre, Jean-Claude.
5: Jean-Claude, je suis à la rue, j'ai pas de chambre. Est-ce que tu veux me dépanner? Et là, vous allez voir la générosité.
2: On l'a fait, Jean-Claude. Mais je pense qu'il est parti avec son avion. Hein.
5: Ah oui?
2: Il est parti. Oui, il a un avion.
5: Bien sûr, tout le monde a un avion.
2: Nous, il n'y a pas de télévision dans les restaurants dans lesquels on va, mais on connaît des gens qui ont des avions.
3: Et dans ces avions, il y a des télévisions? Non, même pas.
2: Ah, c'est pas mal, ça. Bon, il est 16h27. Restez avec nous, Sébastien. On va vous mettre en relation avec Jean-Claude. Ça, c'est drôle. Jean-Claude Darmon, et vous nous parlez évidemment football. Et on écoutera Kylian Mbappé après 16h30. À tout de suite.
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24: Il est 16h30, Émilie Dez nous rappelle les titres.
27: Les stocks de pétrole des pays de l'OCDE ont atteint leur plus bas niveau depuis 1990, c'est ce qu'affirme l'Agence internationale de l'énergie. Des pétroliers iraniens chargés de près de 4 millions de barils de pétrole ont franchi ce matin le détroit d'Ormuz. Le blocus américain a été levé. Les États-Unis et l'Iran signeront vendredi l'accord pour mettre fin à la guerre. Un protocole d'accord, précise Donald Trump. Il ne s'agit pas du texte final. Si les Iraniens ne se comportent pas bien, nous recommencerons à balancer des bombes, prévient le président américain. Le G7 exhorte la tech à créer des outils pour la sécurité des mineurs en ligne. L'intelligence artificielle était au menu du sommet qui se termine aujourd'hui à Évian. Les États-Unis, l'Allemagne ou encore la France sont pour interdire les réseaux sociaux aux moins de 15 ou 16 ans. À l'issue du G7, Emmanuel Macron accueillera Donald Trump à dîner ce soir à Versailles. Selon les informations d'Europe 1, la 86 et la Nationale 12 seront fermées entre l'aéroport d'Orly et Versailles pour le passage du convoi présidentiel. Moins d'une semaine après le meurtre d'une octogénaire au Gros-du-Roi, le mineur de 15 ans qui était en garde à vue est passé aux aveux. La victime, âgée de 86 ans, avait été violemment agressée dans la soirée du 11 juin. Son corps avait été découvert à proximité d'un étang. 26 départements seront en vigilance orange canicule. Demain, dès midi, de l'Île-de-France au centre du pays, une vague de chaleur s'installe en plein examen du bac. Le ministre de l'Éducation prévient que les oraux pourraient être reportés localement de quelques heures ou de quelques jours. Kylian Mbappé est le meilleur buteur de l'histoire de l'équipe de France. Il a inscrit un doublé hier face au Sénégal. La victoire 3-1 des Bleus a été suivie par 14 millions de téléspectateurs en moyenne. Le meilleur résultat pour une entrée en lice des Bleus dans une Coupe du Monde depuis 2014. Les Bleus qui affronteront l'Irak lundi à 23h. L'Argentine, tenante du titre, s'est imposée 3-0 face à l'Algérie grâce à un triplé de Lionel Messi. Victoire de l'Autriche 3-1 contre la Jordanie. Et puis les emblèmes des prochains Jeux Olympiques et Paralympiques d'hiver seront dévoilés demain à Briançon. Deux emblèmes complémentaires. Les Jeux se tiendront en 2030 dans les Alpes françaises.
24: Merci Émilie. On est dans une certaine légèreté, c'est bien normal au lendemain de l'équipe de France, mais vous nous apprenez quand même que la dame qui a été assassinée au Gruau du Roi, de 86 ans, a été tuée par un jeune garçon de 15 ans.
20: À la perceuse.
24: De 15 ans.
3: À la perceuse.
24: À la perceuse.
20: Oui, oui. Donc,
3: il est passé aux aveux.
24: Voilà, je ne sais même pas si ces dernières années, un crime aussi horrible d'une personne aussi jeune a existé. On est là dans quelque chose. C'est
20: le mode opératoire qui choque davantage, je crois. C'est vraiment bien habituel à la mort de vieilles dames, l'agression de vieilles dames. Mais alors, ce mode opératoire à la perceuse, on a eu la hachette, on a les couteaux en permanence, mais là, la perceuse, c'est...
24: C'est un gosse de 15 ans. Qu'est-ce qui fait que tu arrives à 15 ans? Parce que ça nous passionne toujours d'essayer de comprendre. Bien sûr que le mal existe peut-être, mais il y a toujours cette volonté de comprendre comment a grandi ce garçon, qui étaient ses parents, dans quel état d'esprit était-il. C'est sidérant. Et puis on pense à la famille de cette dame, de voir cette femme âgée et les siens l'avoir quitté la vie de cette manière-là, après 86 ans de vie, terminée, tuée par un gosse de 15 ans à coups de perceuse. Mais c'est un traumatisme pour la famille, j'imagine, extrêmement important.
3: Et visiblement, en plus, un jeune inséré, scolarisé, etc.
24: Et c'est pour ça qu'on essaye de comprendre. On essaye
20: toujours... Il est inconnu des services de police.
24: À 15 ans.
2: Donc on essaye toujours de comprendre. Il est 16h34, merci Émilie, on en parlera d'ailleurs tout à l'heure sans doute.
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2: Sabrina Metzeler. Gauthier Lebray. Gérard Magic Carreau.
3: On la siffle pas, on n'est pas maire de Saint-Denis.
20: Exactement.
2: Fabien Antoniette. Et Olivier Guénec. C'est la Marseillaise hier. Je salue Fabrice, la fille qui a regardé le match quand même hier,
3: ah oui,
2: j'imagine.
3: Oui.
2: Avec quelques amis.
3: Avec quelques amis, oui.
6: Qui lui reste.
3: on a frissonné à la première
2: c'est
3: mi-temps.
2: C'est toujours facile, mais toujours efficace. Toujours efficace. Une petite plaisanterie, on peut la faire jusqu'à la nuit des temps. Elle garde son efficacité. Elle garde son efficacité.
3: Oui, puis ça ira dans le temps, au moins j'aurai d'amis, forcément.
6: Oui, c'est le principe.
3: C'est le principe. Ouais. Mais c'est vrai qu'on
2: moi,
3: a
2: j'ai commencé
3: quand même en première mi-temps. Oui, ils ne sont pas décédés, c'est pas pour des raisons de décès.
2: J'ai pris de l'avance.
6: Ah, ça y va, là.
2: Ça sera... Bon, non, mais vous avez passé une bonne soirée, c'était sympa. Ah, et il n'y a pas de
3: tu
2: distance.
3: Tu peux t'enflammer sans être naïf.
2: Bah, il n'y a pas de distance. Il est dedans.
3: Bah, oui, bah, voilà.
2: Mais vous avez regardé tout seul, vous dites, hier soir?
6: Ah, bah oui.
2: Pourquoi?
6: Non, pour le premier match, je voulais être concentré seul devant la télévision.
3: Oh là là, oui, alors là, non, d'accord.
6: Là, ouais, donc là, les prochains matchs, ça sera,
3: sur un
6: ça sera avec mes autres amis parents.
2: Là, vous êtes.
3: Ah, ta femme et ta fille, elles étaient où?
6: Madame ne regarde pas le football. C'est terrible. Donc elle était en train de regarder la télévision dans la chambre.
2: Madame ne regarde. Madame ne regarde plus du tout.
3: Déjà, il l'a pas envoyé à Stalingrad comme pour ses vacances. Bon, donc.
2: Et Monsieur Omar, vous étiez où hier soir?
9: J'étais avec Olivier et d'autres amis pour voir le match sur écran géant.
2: Où ça?
9: C'était vers Chevaleret.
2: Chevaleret?
9: Oui, dans Paris.
3: Dans le 13e arrondissement, oui.
2: C'est quoi Chevaleret? C'est un quartier, Chevaleret?
9: Oui,
3: c'est un métro.
2: Vous n'avez pas votre passeport.
20: C'est
2: je vais vous dire, ça fait 40 ans que je vis à Paris, je n'ai jamais entendu ces noms-là dans Paris.
9: C'est déjà la bibliothèque François Mitterrand.
16: C'est près de la place d'Italie.
3: C'est pas sur la ligne 7?
9: 6.
3: Près
9: de la bibliothèque.
2: Là, il y a un octroi pour passeport.
9: Et je comprends, Laurent Tessier, un match de foot, ça se vit avec passion. On est habité par ce qui se passe devant l'écran.
2: Oui,
3: donc Laurent a refusé d'aller avec Alexandre Romain. Il criait tellement fort hier que les gens partaient. C'est-à-dire qu'au début, on était tous serrés. À la fin, il y avait beaucoup de place. Il a cassé les oreilles des gens.
2: Le pire, c'est si tu es dans un stade et que tu es à côté de Manolo et que tu ne vois pas le match. Parce qu'il est là avec son tambour. Moi, ça va toujours insupporté. J'aime regarder un match.
3: Mais vous n'aimez pas les ambiances des stades. J'ai compris, je vous connais maintenant. Vous critiquez Laurent Tessier, en fait, vous êtes exactement le même.
2: Pourquoi?
3: Parce que vous dites vous-même que vous n'aimez pas le bruit, que vous n'aimez pas.
2: Non, mais moi, j'aime bien regarder.
3: Oui, avec des gens assis qui regardent les bras croisés. Ben,
9: mais ils n'aiment pas la ferveur que suscite le foot parfois. Mais l'ambiance, les cris, les foules. Non, vous avez le droit d'ailleurs.
2: Mais ne dites pas ça, j'aime bien l'observer, la regarder.
9: C'est exactement ce que je dis.
3: Vous n'avez pas y participer.
2: Si, quand j'avais 12 ans.
3: Vous n'avez pas sauté avec un verre de bière et vous renversez la bière dessus.
2: Non, ça je
6: pas. Déguisé en coq.
3: Ah oui, j'avais un ami qui se déguisait en coq. Pour des matchs du 15 de France en rugby, il y allait en coq.
6: Ouais.
2: Oui, mais bon, il a terminé comment votre
3: ami? Je vous dirai pas ce qu'il fait. Non, il est très bien, Ouais. Il est très bien inséré.
2: Il n'a pas eu le concours à l'ENA.
3: Ouais. Vous savez, mon père a eu le concours à l'ENA, il se déguise en plein.
2: Mon père a eu le concours à l'ENA.
3: Il est même rentré majeur à l'ENA.
2: Ah ouais, donc ça saute une génération, l'intelligence.
3: Là, c'est pas drôle.
2: Non,
3: la limite, tu vois.
2: Je retire.
16: C'est pas
2: gentil.
16: Si, ça va, il plaît.
2: Évidemment que vous êtes très doué, justement. Là, ça se transmet. C'est la génétique, c'est ça. Vous êtes dans une famille, je vous l'ai dit plusieurs fois, il y a une tradition. Et dans certaines familles, il n'y a personne n'a le bac.
3: Je pense pas que ce soit la génétique, je pense que c'est l'éducation.
2: Mais non,
3: l'éducation, la génétique, c'est pas dans les gènes.
2: Mais non, il y a des familles, ils ont piqué la matière grise de tout le quartier, ça se voit. Bah évidemment.
6: Ils se sont servis en premier.
2: Bah évidemment, c'est comme ça. Ils sont tous médecins, avocats de père en fils.
3: On n'en est pas débile, on le devient. Voilà. Ou on n'en est pas intelligent, on le devient.
2: Écoutez, on demandera à Simone
6: de Beauvoir.
2: Bon, Kylian Mbappé sur M6, écoutez sa réponse aux critiques.
17: Non, il n'y a pas de revanche. Si je commence à jouer pour tous les gens qui me critiquent et les faire taire, je pense que je devrais jouer jusqu'à 80 ans. Donc, non, je joue pour marquer l'histoire de mon pays et de faire en sorte que mon équipe soit en finale et gagne la Coupe du Monde. Le reste, ça fera toujours partie de mon personnage et de ma carrière en tant que joueur.
21: Et soulagement quand même?
17: Non, c'est qu'un premier match de poule. Je pense que les gens doivent s'enflammer ou critiquer. Et nous, on doit toujours rester très froid, très stoïque dans ce qu'on doit faire, parce qu'on sait que tout va très vite dans une Coupe du Monde.

0: Et on a déjà le match contre l'Irak dans 6 jours où on doit gagner pour se qualifier.
1: Bon, il n'en pense peut-être pas un mot, mais il le dit bien. Et c'est parole plus de capitaine, c'est plus important. Capitaine. Sébastien est toujours avec nous. Sébastien, vous avez une réunion, je crois, à 16h45 ?
2: Tout à fait, je dois partir pour la réunion, exactement.
1: Une réunion de quoi, puisque vous êtes une réunion professionnelle ?
2: Oui, professionnel, parce que j'ai une entreprise de formation des élus, on travaille avec différents groupes et il y a un groupe qui est basé à New York que je dois aller voir. Voilà.
1: Ah oui. Ah. Bon, donc qu'est-ce que vous allez faire aujourd'hui? Il y a un match de prévu pour vous, Sébastien?
2: Aujourd'hui non. Je repars à Paris tout à l'heure et je reviens dimanche pour France-Irak.
1: Bon, et c'est dites-moi, vous faites des allers-retours, c'est combien aujourd'hui? C'est 6 heures Paris-New York.
2: Voilà, pour rentrer, c'est 6h50, oui, c'est ça.
3: Bon. Aller, c'est 8h.
1: Et pour aller, effectivement, c'est 8h. Bah écoutez, on vous envie pour tout dire, parce que aller à New York comme ça, voir un match, rencontrer Jean-Claude Darmon, ça fait beaucoup de choses de sympathique dans une journée. Et un mot sur Mbappé, vous étiez critique, par exemple, sur lui, ou vous faites partie de ceux qui n'ont jamais douté?
2: Pas du tout, je me bats avec tous mes amis supporters du PSG qui étaient avec moi, qui le critiquent, surtout avec les deux Ligues des Champions remportées. Au contraire, moi je pense que c'est un joueur indispensable pour notre équipe, c'est le capitaine, comme a titré l'équipe ce matin, Captain America, voilà, c'est lui qui nous amènera avec tout le monde autour à la victoire, il faut le soutenir, c'est un joueur exceptionnel, 15 matchs en Coupe du Monde, 14 buts, 2 finales, triplé, voilà, on a besoin de lui si on veut gagner le 19 juillet.
1: Est-ce qu'il éclipse un peu Dembélé? Parce qu'hier, on n'a pas vu Dembélé de ce fait. Est-ce que entre les deux, il n'y a qu'une place, qu'un fauteuil pour eux. Il y a un fauteuil pour deux.
2: Tout dépend le système de jeu qui sera choisi par Didier Deschamps sur les matchs à venir. Mais ce qui est sûr, c'est que le système de première mi-temps, il ne fonctionne pas. Il s'apprécie beaucoup, mais il faut qu'il trouve un moyen de pouvoir jouer ensemble. Mais il est évident qu'en équipe de France, il faudra trouver un moyen pour Ousmane Dembélé de jouer avec Kylian Mbappé, parce qu'il n'ira pas sur le banc.
1: Bon bah écoutez, merci, 16h42, c'est vrai que c'est un sujet.
4: C'est un vrai sujet, parce que la personnalité de...
1: Merci beaucoup Sébastien, et bonne journée.
2: Merci, on a Jean-Claude beaucoup. Darmon. Merci à vous aussi.
1: On a Jean-Claude. Jean-Claude Darmon.
5: Oui, c'est en direct.
1: Jean-Claude, alors Jean-Claude, on va vous dire la vérité, on était avec un Sébastien qui était dans le même hôtel que vous à New York, et qui dit, j'ai croisé Jean-Claude Darmon, donc nous on dit, on va vérifier l'info.
5: Et il a raison, l'info est vraie.
1: L'info est vraie, et vous avez donc vu le match de l'équipe de France hier soir. Vous avez pu échanger peut-être avec le staff de l'équipe de France ou avec des joueurs? Vous avez eu des petites indiscrétions
5: à lui dire? J'ai surtout échangé avec les femmes des joueurs et surtout la maman de Kylian.
1: Et que vous a-t-elle dit?
5: Elle m'a dit que, d'abord, on a parlé évidemment de la première mi-temps qui était de mauvaise facture, et on a parlé de la seconde où il a été exceptionnel, et je lui dis... Le second but, la reprise de volée sans contrôle, était extraordinaire. Elle dit oui, Jean-Claude, tu oublies surtout la passe de Olivier sur Kylian, qui était un chef-d'œuvre. J'ai dit oui, c'est vrai, tu as raison. Mais l'instinct du buteur, il en est extraordinaire. On a changé de dimension en seconde mi-temps. Hein. Dès lors qu'on a changé de stratégie de jeu, que Didier a fait en sorte de que Ousmane, malheureusement, on ne faisait pas son poste et il a mis Olivier en numéro 10, ça a changé notre vie.
1: Vous allez rester toute la Coupe du Monde, Jean-Claude Darmon, aux États-Unis, ou vous revenez en France?
5: Je ne pense pas, puisque d'abord je pars ce soir, j'ai du travail à Paris, et après je reviendrai probablement en demi-finale et en finale, car je sais qu'on sera en finale et qu'on sera champion du monde, quoi qu'il advienne.
1: Bon, Fabien Otoniente a pris une petite place auprès de vous. Il est là dans le studio.
5: C'est un homme que j'aime.
1: Oui. Donc il a dit
4: salut Jean-Claude.
1: Si Jean-Claude
4: et je t'embrasse très fort et je suis content que tu aies profité de ce match.
1: Parce qu'il y a une très bonne agence de voyage à Paris qui s'appelle Agence de voyage Jean-Claude Darmon.
5: C'est
1: une agence de voyage assez remarquable.
5: J'ai augmenté mes prix.
6: Je peux vérifier l'info de tout à l'heure?
1: Oui.
6: Monsieur Darmon, bonjour. Est-ce que c'est vrai que vous avez.
5: Ah, est-ce qu'il m'entend? Il ne m'entend pas. Vous savez que la gratuité n'entraîne pas la reconnaissance.
1: Mais
5: j'ai augmenté mes prix au max.
1: Bon, monsieur Olivier Guédec a une question à vous poser.
6: Bonjour, monsieur Darmon. Est-ce que c'est vrai que vous avez un avion? Parce que je ne crois pas Pascal, en fait.
5: Non, j'ai pas un avion, j'ai un ULM.
4: Très bonne réponse, Jean-Claude.
5: Allô, vous avez coupé? Allô?

0: Jean-Claude.
1: Je vous embrasse
0: très fort
1: à vous tous.
0: Je vous embrasse et on vous aime. Jean-Claude Darmon, il est 16h46. On parlera de Kylian Mbappé avec Gauthier. C'était très intelligent ce matin, effectivement, le retour en grâce. Ça attirait l'œil et j'écoutais avec beaucoup d'intérêt votre émission qui est
2: ça y va, là, sur la
0: très,
2: brosse,
0: très performante.
2: Ça,
0: comment
2: ça y va, là. C'est, vous avez quelque chose à vous reprocher.
0: On est bons camarades.
3: On est très bons camarades.
0: C'est l'équipe de France.
3: Ah, c'est une banane. Quel pot de banane tu vas laisser.
0: C'est l'équipe de France.
3: Alors, vous prenez quand même le 24 ou le 27.
0: C'est l'équipe de France.
2: C'est
0: Kylian Mbappé au lycée. C'est tu fais la passe.
2: Tu fais la passe.
0: Tu fais la passe. N'oubliez jamais. L'appel déclenche la passe.
2: Ça, c'est
0: ça
2: vrai.
0: Le football. Vous
2: écoutez ce matin.
0: L'appel déclenche
2: le football.
0: La passe. C'est le football. À tout de suite.
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4: 16h50 sur Europe 1, restez bien avec nous, Pascal Praud de retour dans un très court moment. 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

0: ça c'est magnifique. Alors, c'est super. Très belle écriture, Laurent. Très beau texte. C'est du barbelivien, quasiment, pur sucre.
1: Ah.
0: Non, c'est vrai. Et là, vous étiez accompagné de qui?
2: Alors, nous l'avons enregistré cette nuit à 5h et quelques du matin avec Christophe Bordet.
0: Tous les deux. Mais on pourrait peut-être faire la chorale d'Europe 1.
2: Exactement. Dimitri Palvenko et Anissa Dadi l'ont chanté.
0: Exactement.
2: Aussi.
0: Donc, on peut saluer les bons pronostics hier de ceux qui ont réussi et qui ont proposé le 3-1. Je vous propose d'écouter ceux qui l'ont dit dans notre petite équipe. Monsieur Fabrice,
3: 3-1 pour la France.
0: Caroline Iturbide.
4: Un 3-1 pour la France.
0: 3-1.
4: J'en suis sûre.
0: Ah bah oui, voilà.
4: Il y a Audrey Berthaud également de CNews qui avait dit 3-1, qui avait pronostiqué 3-1.
0: Eh bah ben écoutez, bravo. Ouais. Et le plus grand spécialiste du foot à cette table, qu'avait-il dit?
5: Eh bien moi, je vais mettre 0-0.
0: Est-ce que je pourrais écouter ce très grand spécialiste qu'il avait dit?
5: Eh bien moi, je vais mettre 0-0.
0: On sent l'expert.
6: C'est souvent comme ça.
0: Ils sont un peu durs avec moi parce que en fait, je suis passé en dernier. Donc je cherchais un score
5: qui n'avait pas été donné.
7: Qu'est-ce que vous disiez sur Kylian Mbappé? Non, je rigole.
0: Non, mais j'ai.
7: Sur Kylian Mbappé, vous avez.
5: On peut parler de retour en grâce si vous voulez.
0: Alors, allez-y. Effectivement,
7: ça m'a intéressé. On était quand même dans une période où quand vous faisiez les compiles des journalistes sportifs et politiques, puisqu'il a aussi parlé de politique, les commentaires étaient hyper durs sur Kylian Mbappé. Le volet sportif, c'est évidemment partir du PSG, puis vous avez deux Ligues des Champions, vous arrivez au Real et il y a une année blanche. Le Ballon d'Or, c'est pour un Français, mais pas Kylian Mbappé, Ousmane Dembélé. Et puis le volet politique, c'est-à-dire l'appel à l'entre-deux-tours à voter contre les extrêmes, donc la France Insoumise et le Rassemblement National, en plein euro avec le brassard de capitaine de l'équipe de France, en pleine conférence de presse, à un moment donné où vous jouez pour 66 millions de supporters. Le tweet pour Naël, petit ange parti trop tôt, évidemment. Et puis l'interview, là pour le coup, du citoyen Mbappé dans Vanity Fair à la veille du Mondial. Donc il y avait eu énormément de commentaires négatifs. Et d'ailleurs, il y a eu un coup de gueule ce matin d'Olivier Truchot sur une radio concurrente où il critiquait lui-même les émissions de foot de cette même radio en disant ils sont beaucoup trop durs avec Kylian Mbappé, ils l'ont encore dessoudé après la première mi-temps. Donc voilà, et c'est pour ça que ces deux buts, ces nouveaux records, meilleur buteur de l'équipe de France, meilleur buteur français dans un mondial et potentiellement à la fin de la compétition, peut-être meilleur joueur en termes de buts dans un mondial, toute histoire confondue, m'ont fait dire ce matin, il y a peut-être un retour en grâce. Et si évidemment il continue comme ça, et pourquoi pas il gagne la Coupe du Monde, l'ardoise sera effacée, parce que l'actualité c'est comme ça, sera effacée, tout le monde aura oublié les différentes déclarations
8: d'Mbappé. Moi, je voulais vous dire quand même une chose.
0: Fabien Otuniente.
8: Parce que les discussions de foot, on pratique ça depuis qu'on est tout jeune, c'est la contradiction, c'est aussi dire n'importe quoi. On peut se tromper, on peut dire n'importe quoi. Les commentateurs sur RMC, je vois très bien de vous parler, Riolo, ils ont dit tout et n'importe quoi sur Luis
7: Truchot,
8: Enrique.
7: Il parlait de Jérôme Rotten,
8: sur Luis Enrique. Il l'appelait Jiffy, les idées de génie. Il se foutait de sa gueule. Et Jiffy, les idées de génie, il a 2 étoiles. Donc là, comment il se rattrape aux branches? Ça fait partie du football. On dit des choses. On se contredit. Et c'est tout l'art et tout ce que j'aime dans le football. C'est qu'on est
0: je sais pas si il y a Eugène Saccomano dans les archives d'Europe 1, on pourrait lui rendre hommage. D'ailleurs, vous avez bien connu Eugène, mais qui a animé longtemps une émission qui s'appelait Le Match du Lundi, d'ailleurs sur Europe 1, et puis après c'était devenu On refait le match sur RTL. Bon, c'est vrai que il y a quelque chose parfois d'excessif dans la critique du football, de momentané aussi, parce que on critique un match et puis après on passe à un autre match, bien sûr.
8: Et même l'instant, j'étais avec Jean-Claude Darmon pour la demi-finale. Et il était là en train de hurler contre le Géorgien. Ce Géorgien, il vaut rien du tout.
7: Mais Mbappé,
8: il vaut rien, ce Géorgien. Et tout d'un coup, il marque un but. Mais ce Géorgien, il est génial. Bon, non, c'est ça le football.
7: Mbappé, c'est pas que sur le foot. Même les gens qui n'aiment pas le foot ont un avis sur Mbappé.
0: Je pense, contrairement à ce que vous dites, que quel que soit le parcours sportif d'Mbappé, il y a entre le public et lui un petit différent.
7: Pour ça. Mais je suis d'accord avec vous. S'il soulève la Coupe du Monde et qu'il a battu tous les records et que c'est devenu le meilleur buteur tout mondial confondu et que la France est championne du monde grâce à lui, l'ardoise, à mon avis, elle sera assez vite effacée.
0: C'est possible, mais c'est pas. Il y a une petite. Un petit hiatus entre lui et.
8: Mais moi, je me mets un peu à sa place aussi.
0: Bien sûr, c'est très bien.
8: Parce que vous avez vu comment. En finale de la Coupe du Monde, quand Emmanuel Macron est descendu, ah, il a tripoté.
0: Oui, vous avez raison. Allez, 16h57, je vous coupe parce qu'on on continuera encore. Vous restez un petit peu de temps avec nous. On parle football. Que... On est d'accord, Laurent Tessier, c'est sympa.
8: Le karaoké.
0: Allez, et puis on est karaoké jusqu'au 3 juillet. Qu'est-ce que ça veut dire, ça, karaoké? Mais vous êtes vous mettez le bordel dans l'émission. Vous divisez pour régner. Hein, qu'est-ce que ça veut dire, ça?
8: Ça veut dire que. Bah, attends, je ne suis pas convié au karaoké.
7: Mais voilà, je ne sais pas chanter. Moi-même, je n'étais pas convié. Attendez. Attends, c'était l'équipe. T'as dit, on peut dire ce qu'a dit Fabien.
0: Il a dit c'est un dîner seulement avec les techniciens.
7: Vous vous rendez compte,
0: oui,
7: ce qu'a dit Fabien.
0: C'est très agréable.
7: Oui, il est 16h57. Le mépris.
8: Le mépris.
7: C'est bien la peine d'avoir fait camping. Hein.
8: Ouais, mais non, mais j'ai cru que c'était ça.
0: Le mépris classe que vous affichez.
8: Comment vous vous rattrapez aux branches, c'est de l'art.
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0: Il est 17h01, Émilie Dez est avec nous pour nous rappeler les titres.
4: Bonjour à tous. L'accord conclu entre les États-Unis et l'Iran a été unanimement salué par le G7, assure Emmanuel Macron. À deux jours de la signature du texte, Donald Trump prévient, si les Iraniens ne se comportent pas bien, nous recommencerons à balancer des bombes sur le président américain. Des pétroliers iraniens ont franchi ce matin le détroit d'Ormuz. Le blocus américain a été levé, mais le trafic maritime reste pour le moment toujours limité. Le président libanais explique que les négociations avec Israël seront indépendantes de l'accord États-Unis-Iran. Israël qui a frappé ce matin le sud du Liban à plusieurs reprises. Tsahal divisé, le Hezbollah allié de Téhéran.
2: Un adolescent de 15 ans a avoué en garde à vue avoir tué l'octogénaire retrouvée morte la semaine dernière au Gros du Roi. La victime, âgée de 86 ans, avait été violemment agressée dans la soirée du 11 juin. Son corps avait été découvert à proximité d'un étang. L'enquête doit permettre de cerner le contexte et les causes du meurtre. Notez que le maire de Béziers, Robert Ménard, sera demain matin à 8h10 l'invité de la grande interview Europe 1 CNews. Les refus de contrôle routier ont nettement augmenté l'an dernier, plus 9% par rapport à l'année précédente, selon le ministère de l'Intérieur. Une hausse alimentée notamment par les refus d'obtempérer. Ces refus d'obtempérer ont le plus souvent lieu dans le Vaucluse, les Pyrénées-Orientales et la Seine-Saint-Denis. Sébastien Lecornu ordonne à ses ministres de procéder à des dépistages inopinés de leurs collaborateurs. L'objectif est de déceler une éventuelle consommation de stupéfiants au sein de l'État. L'État ne peut pas mener une politique claire contre le narcotrafic et ses conséquences dans la société sans s'imposer à lui-même les mêmes exigences, fait valoir l'entourage du Premier ministre. Quelques 150 pompiers sont mobilisés pour éteindre l'incendie d'un entrepôt à Bobigny, en banlieue parisienne, incendie qui n'a fait aucune victime à ce stade. Le préfet de la Seine-Saint-Denis demande d'éviter le secteur. Une vague de chaleur s'abat sur la France avec des pointes à 37 degrés dans le sud-ouest, le centre-ouest et le centre-est. 26 départements seront en vigilance canicule demain à partir de midi du centre-est à l'Île-de-France. Et puis je serai là le 19 juillet prochain pour la finale, a promis Emmanuel Macron. Les Bleus ont réussi leur entrée dans le mondial après la victoire 3-1 face au Sénégal hier. Un match suivi par quelques 14 millions de téléspectateurs en moyenne. Les Bleus joueront leur qualification lundi contre l'Irak. À noter aussi la victoire de l'Argentine, 3-0 face à l'Algérie, avec un triplé de Lionel Messi. L'Autriche s'est imposée 3-1 contre la Jordanie et prend la deuxième place du groupe J.
0: Fabien Otediente, vous pouvez répéter ce qu'a dit Emily Dess durant son...
8: Triplé de Lionel Messi.
0: Durant son flash. Hein, parce que vous étiez en train de parler avec...
8: J'étais en train d'expliquer aussi.
7: Alors, là, c'est quand même pas bien. Vous avez lancé une discussion passionnante sur le cinéma, voilà, et on l'a terminé.
0: Voilà, c'est voilà. Vrai. Mais elle était hors antenne. Merci. Voilà. Et là, on est à l'antenne.
8: On est des passionnés. Excusez-nous, Pascal.
0: Et voilà. Je vous en prie.
7: C'est la passion qui l'emporte parfois. Donc oui, on s'excuse auprès d'Emilie.
0: Voilà. Merci. Parce que
7: quand la passion l'emporte, voilà. C'est comme Laurent avec le foot. Voilà.
0: Merci, Emilie Dez. Il est 17h04.
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0: 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Et nous sommes avec Sabine Jaber, avec Gauthier Lebret, Gérard Carreau, Fabio Otteniente, Olivier Guenec. Il a eu un excellent passage tout à l'heure, Fabio Otteniente, lorsqu'il a bien résumé ce qu'est le football, les critiques et ça. Écoutons la voix de Gene Saccomanno.
22: Basile Boli, notre brave Basile.
0: Bon, je pense que ça, c'est le but de Boli, j'imagine.
7: C'est la finale en 93, voilà, de l'OM.
0: Contre l'OM. Bon, ben voilà, on tolère.
7: Mais il était marseillais, c'est pour ça.
0: On tolère, c'est vrai, Gérard, dans le journalisme de football, une passion, et d'ailleurs je trouve que Paul Tchoukriel a ça, et c'est pour ça que ça marche très
8: mais
0: bien.
8: Mais Jeannot Rességuier aussi avait ça. Sur.
0: Oui, bien sûr, et qu'aujourd'hui c'est un peu plus lisse, peut-être. Thierry Roland, on en a parlé hier avec notre ami Dominique Grimaud. Thierry Eugène appartenait à une école où il y avait... ça flamboyait, voilà.
23: Moi, je pense que c'est lui qui a inventé ce genre de critique, ce qu'on appelle de critique du foot, à travers ses commentaires... c'était un sketch à chaque fois. Oui. Moi, j'ai travaillé pendant presque 20 ans avec lui, tout au long, puisqu'on a été ensemble à Europe dans les années 70 et 80. Et chaque fois, c'était ça. Alors, aujourd'hui, quand on écoute, il y a beaucoup de chaînes, et il y a beaucoup d'émules d'Eugène Saccomanno qui font un peu ce même, cette espèce de comment dire, de... Je cherche le mot que je ne trouve pas, mais ça devient une sorte.
0: C'est un petit théâtre.
23: C'est un petit théâtre.
0: Il y a deux types, effectivement, de commentaires de sport. Il y a le commentaire en direct du foot, et ça, je disais, c'est un peu plus lisse sur les grandes chaînes. Et puis, il y a effectivement les émissions de débat,
8: voilà,
0: où on a besoin de mauvaise foi, de grande gueule.
8: Et moi, je vais vous parler d'une émission de Gênes qui s'appelait On refait le match.
0: Bah, bien sûr,
8: on refaisait le match. Il est toujours plus facile de le refaire, par définition.
0: Bien évidemment.
8: Et donc, on se contredit. Il y avait quelqu'un qui officiait sur Europe 1 qui s'appelait Pierre-Louis Basse.
0: Bien sûr.
8: Qui invitait Finkielkraut, François Hollande, Xavier Bertrand. Moi, je me suis retrouvé dans et on racontait des trucs sur le foot, mais on parlait du monde, on parlait de la société. On se contredisait, on se trompait. Alors ça, on se trompait
0: aussi.
8: C'était
0: le débat haut de gamme, parce que Pierre-Louis est comme ça, et il avait bien raison d'avoir cet angle-là. Puis vous êtes venu régulièrement sur l'antenne de Feu iTélé pour commenter des matchs.
8: Avec
0: exactement.
8: Vous,
0: et puis vous partiez à la mi-temps pour aller sur TF1 parce qu'il n'y avait plus d'audience.
1: Parce que c'est vrai,
0: bien sûr que c'est vrai.
4: Ah oui,
0: tu disais ça. Il vient lors de la finale de je ne sais plus laquelle, c'est en 2014-2018. Il dit je dois partir, les gars, etc. Parce que j'ai un avion. Etc.
8: Non.
0: On a la télé.
8: Il n'y a pas d'avion.
0: On le voit, il était sur TF.
8: Non.
0: Il faisait toutes les télés.
8: Bah oui. Mais moi, je suis invité partout. Mais moi, c'est justement, pour vous parler de Gaulle, vous parlez du film
7: mais
8: de Gaulle.
7: Mais c'est grâce à 3-0.
8: Mais quand, oui, grâce à 3-0. Mais en fait, je trouve que quand on est un artiste, on doit justement aller au plus large possible pour convaincre les gens.
0: Taquine, vous savez,
8: on n'est pas obligé d'être clivant.
0: Bon, on a terminé sur le foot. Non, écoutons ce que le maire de la France insoumise de Saint-Denis, Bali Bagayoko, juge légitime de siffler la Marseillaise.
7: C'est le jour du premier match.
0: Il a dit siffler la Marseillaise quand la France se déshonore par ses actes à l'international, c'est un droit à la République, à la réplique populaire, parce que les enfants de celles et ceux qui sont ici dans les grands stades, ils sont citoyens d'ici, mais aussi de là-bas. C'est des propos tenus lors d'un entretien à l'Opinion. Et Franck Alizio, député RN des Bouches-du-Rhône, était l'invité de Christine Kelly sur Europe 1, et il a répondu.
5: Pendant ma campagne à Marseille, je souhaitais, et c'était une proposition, que la Marseillaise soit apprise et chantée régulièrement dans les écoles primaires. Justement, tout ce qui fait qu'on fait nation, qu'on vit ensemble, mais pour de vrai, pas comme le dit la gauche, le drapeau tricolore, la République, la France, la Marseillaise, doit être préservé, doit être encouragé. C'est comme ça qu'on devient français.
0: Jordan Bardella a également écrit « Bali Bagayoko justifie le fait de siffler notre hymne national, la Marseillaise, héritée de la Révolution française par un obscur droit à la réplique populaire. Le peuple français, lui, aime et chante son hymne. Il ne le siffle pas. À quel peuple exactement le maire LFI de Saint-Denis s'adresse-t-il par cynisme électoral, ou qui en France nourrit une telle haine à l'égard de nos symboles nationaux ? Au Rassemblement national, nous ne laisserons jamais salir le drapeau bleu, blanc, rouge et l'hymne national, a-t-il dit.
23: Il devrait être l'objet d'une plainte du procureur de la République. Parce que appeler à siffler l'hymne national, c'est effectivement redevable d'une plainte en justice. Je ne comprends pas qu'au, jusqu'à présent, peut-être ça viendra, aucun homme politique.
0: Très bonne remarque.
7: Moi, je suis contre. Je suis contre la judiciarisation de la vie publique française. Je pense que les tribunaux sont suffisamment engorgés, que les magistrats ont ça de pile de dossiers. Ils ont autre chose à faire que d'instruire des
0: sauf
7: plaintes.
0: Sauf qu'à droite, ceux qui s'expriment comme Éric Zemmour sur des sujets sont poursuivis régulièrement.
7: Non, mais ça, c'est un autre sujet. Donc ça effectivement, oui, si la justice
0: Éric Zemmour a été condamné pour délit d'opinion parfois, parce qu'il ne pensait pas comme il fallait penser, disons-le. Eh bien là, c'est pareil. Sur le fond, je serais plutôt d'accord avec vous.
7: C'est la réplique politique et au débat politique de se
0: vous,
7: faire.
0: Mais c'est toujours du même côté.
23: C'est au-delà de l'engagement politique.
4: Oui. Oui.
23: C'est un élu, national. Il est maire maintenant d'une ville de plus de 100 000 habitants, une très grande ville de France. Et il appelle à siffler l'hymne. États-Unis, il serait en tôle. En Angleterre, il serait en tôle. Dans la plupart des démocraties, parce que c'est ça l'idée que la démocratie, c'est pas quelque chose sur lequel on se.
7: Le Royaume-Uni, ils mettent en tôle en ce moment surtout des militants nationalistes qui font des tweets qui font des tweets contre l'immigration. Donc je suis pas sûr que Bali Bagayoko. D'ailleurs, je souhaite pas que Bali Bagayoko aille en tôle parce qu'il a dit qu'il fallait siffler la Marseillaise.
0: Sabrina,
4: mais je ne sais pas qu'elle aille en tôle pour ça, mais le sujet c'est que Bali Bagayoko.
23: J'ai dit qu'il devrait être l'objet d'une plainte du procureur de la République au nom de l'État.
4: Il est le maire de Saint-Denis, il porte l'écharpe tricolore, d'accord ? Saint-Denis est une ville française et c'est grâce à la France qu'il a aujourd'hui la chance de porter cette écharpe tricolore. Moi je trouve ça absolument honteux et absolument scandaleux et lamentable qu'un maire de France appelle à siffler la Marseillaise. C'est un crachat à tous les Français, je le dis comme je le pense, comme je le ressens avec beaucoup de colère, c'est un crachat à tous les Français que de dire il est normal de siffler la Marseillaise parce que la France a une politique internationale qui visiblement ne lui convient pas. De toute façon, que ça lui convienne ou pas, il porte une écharpe tricolore et il devrait remercier la France, vraiment, d'avoir la chance aujourd'hui de porter une écharpe d'élu. Voilà
7: ce que
4: j'allais
7: dire. Je rappelle qu'il a décroché le portrait d'Emmanuel Macron
4: sur
7: le bureau.
4: Et en plus, et il appelle à l'insurrection.
7: Non,
4: mais attendez, il y a provocation et provocation. Là, quand même, ça va très loin. Quelle est la prochaine? Il va appeler à brûler le drapeau français lors d'une manifestation? La prochaine, quelle est la prochaine étape de M. Bagayoko?
0: Moi, je me demande bien. C'est la Nouvelle France.
4: Oui, la Nouvelle France, pardon. Mais moi, j'en ai pas cette Nouvelle France.
7: Son image qui est apparue, effectivement, comme un homme relativement calme, costume, cravate, etc. Oui. Ça écorne quand même son image. C'est-à-dire, insurrection, appel à l'insurrection, ouais, décrochage du portrait d'Emmanuel Macron. Et il choisit juste le jour du coup d'envoi et de l'entrée en compétition de la France, donc le moment où on va le plus chanter la Marseillaise, on l'espère, pendant un mois, quasiment quotidiennement. Et il choisit ce moment-là pour dire c'est normal de siffler la Marseillaise. Donc derrière le costume et la cravate se cache une idéologie beaucoup moins présentable.
0: Il est 17h12, on va relâcher, si je dire notre ami Otunientes, si vous voulez rester jusqu'à la fin de l'émission pour parler des autres sujets. Vous voulez parler avec nous des autres sujets, Trump, vous voulez rester?
8: Bon, je ne sais pas si ça m'inspire, mais je reviens avec plaisir vendredi.
0: Vous revenez vendredi, moi je ne suis pas là vendredi.
8: Ah bon?
0: Non, je ne suis pas là exceptionnellement. Je ne suis pas là. Qui présente d'ailleurs? C'est Elliot Deval, je crois.
7: Ouais.
0: Ce sera Elliot. Vous ferez une bonne émission.
8: D'accord.
0: Exactement.
7: Là, il est en train de prendre ses billets. Écoute, alors, attends, je ne suis pas là vendredi non plus, finalement.
0: Le 3 juillet.
7: Est-ce que tu peux promettre que tu seras là vendredi, Fabien?
0: Est-ce que le 3 juillet, qu'est-ce qui se passe?
7: Je sais pas encore.
0: Le 3 juillet.
7: Ah non, mais...
0: Je ne connais pas Fabien. Il est comme moi. On est un peu jumeaux sur certaines choses.
8: C'est vrai, on se ressemble.
7: Ça veut dire quoi comme moi exactement?
0: Mais parce que il est voilà.
8: C'est compliqué.
4: C'est
8: pour avoir le mode d'emploi.
0: Non, et le 3 juillet, on fait.
8: Le 3 juillet.
0: Oui.
8: C'est important.
0: On en parle ou pas?
8: On parle les yeux dans les yeux.
0: Oui.
8: Parce qu'il y a des courants contraires.
7: On a essayé de nous chasser, tu veux dire les choses. Voilà. On a essayé de nous chasser. Et parce que, comme tu l'as très bien dit, c'était une soirée réservée aux techniciens.
8: Voilà.
7: Aux gens de la régie.
8: Qu'on m'a dit. Alors, tu veux, on peut organiser un karaoké ensemble.
7: Des gens pas de la régie.
0: J'ai vu notre directeur d'antenne. Notre cher directeur d'antenne,
7: Alain Liberti,
0: qui m'a dit j'aime bien vous écouter de temps en temps, mais de temps en temps, c'est un peu l'entre-soi. L'auditeur, il ne comprend pas, il ne sait pas de quoi vous parlez. Donc, effectivement, là, on parle d'une soirée qu'on organiserait peut-être en fin d'année, mais l'auditeur, il s'en fiche.
8: Oui, mais il faut donner le contexte. C'est la fin de l'école.
0: Oui.
8: C'est bientôt là, les vacances.
0: Oui.
8: Et on parlait d'une fête de fin d'école. Voilà,
0: fin d'année.
8: Bon,
0: là, vous en avez plusieurs. Vous avez celle de TF1.
8: Voilà.
0: C'est chargé. Je peux vous dire. Celle de BFM.
8: Ça me coûte cher en bougie.
0: Vous avez toutes les antennes. Juste vous faites des fêtes jusqu'au 15 août.
8: Ah oui, je suis épuisé, moi,
0: vous
8: quand j'arrive.
0: Les fêtes de rentrée.
8: J'arrive à la rentrée sur les rotules. Moi.
0: Mais c'est vrai que vous êtes devenu Monsieur Football sur toutes les chaînes.
8: Ah oui.
0: Vous êtes le bon client.
8: Oui, parce qu'en plus, j'aime vraiment parler de football.
0: De football.
8: Je suis intéressant.
0: Bon, vous pourriez faire 5-0. Il y a eu 3-0, 4-0. Vous pouvez peut-être faire 5-0.
8: Ce que m'avait dit Roland Courbis, il n'y a pas longtemps, m'avait dit on n'est pas à l'abri d'un 5-0.
0: Bon, il est 17h15. Merci Fabien.
8: Merci.
0: On parle politique avec le boss. En tout cas, il se présente comme ça. le président Trump.
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0: Il est 17h20 et nous sommes toujours avec Sabrina Medjeber, Gauthier Lebret, Gérard Carrero, Fabien Antonetti, Olivier Guénèque. Et puis on reçoit, et on en est très heureux, Philippe Lelouch, comédien, co-animateur de la matinale de RFM, de 6h à 10h avec Caroline Turbide. Vous avez beaucoup de talent. Et vous êtes,
40: merci.
0: Mais si, vous avez beaucoup de talent et vous savez faire beaucoup de choses. Et vous avez commencé par le journalisme. Oui. Ce que les uns et les autres ne savent peut-être pas.
40: À TF1 même, à l'époque où Gérard Carrero était dans un bureau tout en cuir. Et tout ça, tout là-haut.
0: Non, mais vous vous souvenez du numéro de carte de presse que vous aviez?
40: Non. Je me souviens pas du numéro de carte de presse, ça fait longtemps que je l'ai plus. J'aurais dû essayer de la garder, mais bon, je l'ai pas.
0: Mais bon, vous entrez à France Inter, vous animez une émission humoristique, après des études de journalisme, vous devenez reporter d'investigation, vous travaillez un temps sur TF1 avant de rejoindre l'équipe d'envoyé spécial. Et puis en 97, vous étiez repéré par Marion Sarraut, qui vous avait offert un rôle dans une série télévisée, une femme d'honneur, et là, ouais, vous avez changé de
40: métier.
0: C'est drôle.
40: Ouais.
0: Bon, vous êtes là, alors en ce moment vous avez joué jusqu'à ces derniers jours, Nuit d'ivresse que j'avais vu, dans lequel vous êtes excellent. Moi j'avais trouvé que vous étiez très juste, vous en faisiez pas trop, vous étiez juste, parce qu'il y a plein de versions qu'on a pu voir de Nuit d'ivresse, et ce qui est intéressant dans votre jeu, c'est qu'il y a une forme de sobriété, de précision, j'allais dire d'intelligence.
40: Merci,
0: de
40: merci,
0: jeu,
40: Pascal,
0: et
40: merci
0: la pièce reprendra peut-être ou
40: va probablement reprendre, possiblement sur une captation aussi pour la télévision. Et puis moi, maintenant, je pars sur le One Man Show. Voilà, donc je reprends.
0: Oui. Ouais. Là, mais vous, l'année prochaine, par exemple, vous n'animerez pas la matinale
40: si,
0: de RFM toujours ?
40: Bien sûr, là, j'aime trop faire ça. J'ai découvert ça, c'est une... J'avais commencé par la radio et j'adore ce média. Je m'éclate et puis vous connaissez Caroline, on s'amuse beaucoup le matin.
0: Elle est formidable.
40: Ouais,
0: elle apporte formidable, une énergie et une présence formidable. Elle a des bonnes zones, comme on dit.
40: Absolument.
0: Parce que lorsqu'on fait rire les gens... Ouais. Le récepteur est plus important que l'émetteur.
40: Ah, ça, c'est sûr.
0: C'est-à-dire que c'est les gens qui nous permettent d'être drôles.
40: Ah, mais c'est l'acteur qu'il manque, systématiquement, toujours. Il y a d'ailleurs, parfois, Guitry avait une phrase magnifique pour ça, il disait « Parfois, le public n'a pas de talent ». Ce que je trouve extraordinaire, parce que c'est vrai. Il y a des publics qui vous portent et qui vous font aller encore mieux, et puis c'est eux qui impriment le rythme. C'est les rires, c'est leurs applaudissements, c'est eux qui impriment le rythme. Donc c'est les vrais maîtres d'orchestre dans un spectacle d'humour, c'est le public.
0: Bon, là, vous êtes là pourquoi ? Parce que c'est les 40 ans cette semaine de la mort de Coluche, c'était le 19 juin 1986. Coluche pourrait-il encore aujourd'hui faire tous ses sketchs ? C'est ça, finalement, notre question. J'ai quand même l'impression que sur scène, il y a une liberté... c'est le dernier endroit où il y a une liberté, plus encore qu'à la télévision, qu'à la radio ou même qu'au cinéma, que là on peut quasiment tout dire. Est-ce que je me trompe ou pas ? Écoutez cette archive de Coluche lorsque est annoncée sur l'antenne d'Europe 1 sa mort, c'était il y a 40 ans. Ah, il y a un petit souci, il me dit. Ah non, allons-y.
1: Non, j'y crois pas. Non,
2: j'y crois pas.
3: Non, je pense pas, non. C'est une blague, c'est une mauvaise blague.
4: Non, c'est pas vrai.
1: Vous êtes au courant de la formation de la soirée ?
5: Non, pas du tout.
1: Coluche est mort.
5: Oh, non, c'est pas vrai, non.
40: Devant la salle, parce que le spectacle avait été menacé par des associations qui disaient c'est honteux de recevoir un complice de Netanyahou. Je savais pas que j'avais autant d'importance. Hein.
0: Mais voilà. Qui, donc, dans ces cas-là, vous empêche d'être... c'est le préfet, c'est la mairie, c'est...
40: Le maire, en fonction de sa croyance politique et sa vertu, décide que non, vous n'êtes pas dans la ligne de ce qu'il a envie d'avoir dans sa ville. Ça arrive. Dieu merci, c'est pas tout le temps, hein. Mais ça arrive. Ouais, voilà. Donc là encore, sur la tournée à venir, Gilbert Coulier, qui me produit, m'a fait savoir qu'il y avait quelques villes qui ne voulaient pas. Voilà. Alors que je mets au défi quiconque d'avoir entendu de ma bouche des propos haineux.
0: Est-ce que ça a toujours existé ? Est-ce qu'il y a 40 ans, me souviens que Sardou avait été parfois empêché, paraît-il, de chanter quelque part parce qu'il avait des chansons ou une chanson qui ne convenait pas. Qu'est-ce qui se passe, Fabien Otoniente ? Fabien Otoniente,
40: t'es venu m'embrasser, Fabien ?
0: Fabien, qu'est-ce qui se passe ?
6: T'es venu l'embrasser parce que...
0: Qu'est-ce qui s'est passé ? Vous aviez oublié votre sac ? Ah oui, effectivement, là l'affaire est grave. C'est-à-dire, bon, je dis pour les téléspectateurs et les auditeurs qui nous écoutent, Fabien, t'es revenu. Oui, mais remarquez, vous auriez oublié ce sac-là, vous n'auriez pas perdu grand-chose. Franchement, mais vous l'avez volé où ce sac ?
6: C'est un ami.
0: Bon, il est 17h26, on va marquer une pause et on va vraiment parler Coluche aujourd'hui. Est-ce que il y a quelqu'un qui lui ressemble ? Est-ce qu'il y a un héritage ? Ou est-ce qu'il y a tellement... Moi j'ai du mal avec les one-man shows, parce qu'il y en a tellement.
40: Oui, non, mais c'est bien sûr, mais ça c'est bien. Chacun peut y trouver son compte.
0: Mais parfois, souvent, c'est pas très drôle.
40: Ah, c'est la limite de l'exercice.
0: Ouais, c'est ça qui me frappe.
40: Si on y va, on a intérêt à faire rire.
0: Voilà. Vous avez beaucoup de talent, c'est entendu. Ben, pour un Gad Elmaleh qui a du talent, j'aime beaucoup aussi notre ami Harry Habitant.
40: Formidable.
0: Voilà.

0: Elise Moon est très...
1: Jérémy Ferrari, il est très fort.
0: Mais je vous assure, parfois, je trouve pas ça drôle, quoi.
2: Non, on est d'accord. Et parfois, c'est drôle et on n'a pas envie de rire, Dieu donné.
0: Et puis, c'est un rire... Alors, voilà.
3: Ouais, c'est très drôle. Raison.
0: Et puis, parfois, c'est un rire aussi que je n'aime pas.
2: Ah, voilà, ça, c'est autre chose. Mais il est drôle.
0: Non, je parle pas de Dieu donné. Mais parfois, ce que j'entends, c'est un rire que je trouve narquois, méchant, j'aime pas ce rire-là. 17h27, on en parle ensemble avec Philippe Lelouch, à tout de suite.
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0: 17h30, Émilie Dez.
3: Emmanuel Macron dit avoir toujours eu confiance en Donald Trump, le président américain qui a toujours fait ce à quoi il s'est engagé. Les États-Unis et l'Iran signeront officiellement l'accord pour mettre fin à la guerre vendredi. Si les Iraniens ne se comportent pas bien, nous recommencerons à balancer des bombes, assure Donald Trump. Le président libanais explique, lui, que les négociations avec Israël seront indépendantes de l'accord États-Unis-Iran. Israël qui a frappé ce matin le sud du Liban à plusieurs reprises. Le PDG de Total Energy affirme que le plafonnement des carburants en France a coûté 200 millions d'euros au groupe pétrolier depuis le début de la guerre en Iran. Total Energy qui a enregistré au premier trimestre 4,96 milliards d'euros de bénéfices, un bond de 51% sur un an. Des pétroliers iraniens chargés de près de 4 millions de barils de pétrole ont franchi ce matin le détroit d'Ormuz. Le G7 exhorte la tech à créer des outils pour la sécurité des mineurs en ligne. L'intelligence artificielle était au menu du sommet qui s'est terminé aujourd'hui à Évian. Les États-Unis, l'Allemagne ou encore la France sont pour interdire les réseaux sociaux aux moins de 15 ou 16 ans. Moins d'une semaine après le meurtre d'une octogénaire au Gros du Roi, le mineur de 15 ans qui était en garde à vue est passé aux aveux. La victime âgée de 86 ans avait été violemment agressée dans la soirée du 11 juin. Son corps avait été découvert à proximité d'un étang. 26 départements seront en vigilance orange canicule demain dès midi de l'Île-de-France au centre du pays. Une vague de chaleur s'installe en plein examen du bac. Le ministre de l'Éducation prévient que les oraux pourraient être reportés localement de quelques heures ou de quelques jours. Et puis le musée du Louvre est à bout de souffle depuis le cambriolage d'octobre, assure son président. Christophe Leribaud estime que le musée fait face à un mur d'investissement nécessaire pour rénover ses équipements vieillissants.
0: C'est terrible parce que souvent j'ai utilisé l'expression « j'ai un petit souci là, manifestement ça ne marche plus, ça grésille moins ». Lorsqu'on ouvre le capot de n'importe quelle société, de n'importe quel sujet, on découvre ce qui se passe. Et avec le Louvre, on a ouvert le capot au moment du vol. Mm. Et ce qu'on a découvert est absolument incroyable. Et ce qui est vrai pour le Louvre est vrai quasiment pour tous les sujets de la société française. Donc ça nous fait un petit peu peur. Merci, chère Émilie. On a la petite chanson pour vous.
3: La petite chanson.
0: Mais vous allez peut-être nous accompagner.
3: Ah,
0: bien sûr. Votre voix va nous emporter dans les nuages, je l'espère. Un, deux, trois.

0: C'est le barde olivien d'Europe 1, et c'est lui qui a écrit les paroles, la musique de Joé Dassin, comme vous le savez. Merci Émilie, on se retrouve demain, il est 17h33.
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0: Qu'avez-vous dit, Gauthier Lebret ?
3: Je ne connaissais pas cette manière de prononcer Joé Dassin.
0: C'est Joé Dassin ?
3: Joé Dassin.
0: Bien sûr, qui est mort en 1980.
3: Joé Dassin.
0: Bien sûr, qui est mort, je crois, en août et qui est une figure française. On est avec Philippe Lelouch. Alors, Philippe Lelouch, il est comédien, il a écrit des pièces, Le jeu de la vérité. Il est metteur en scène et également, il a mis en scène notre meilleur ami, Éric Dupond-Moretti,
4: oui.
0: Dans un spectacle.
4: Dans deux spectacles.
0: Hein, mais il ne vient plus nous voir, si vous pouvez le faire venir.
3: Il nous appelle parfois, mais
0: Ah ben oui, ça serait bien. Et puis il était excellent sur scène parce qu'il a du charisme.
4: Ah oui,
0: et puis vous l'aviez. Ça serait intéressant d'ailleurs de voir le travail que vous avez fait avec lui. Je ne sais pas comment ça se passe.
4: C'est un diamant brut. Hein. Il a. Après c'est apprendre à gérer une scène avec du public. Mais lui, il a pas grand chose à apprendre sur l'oralité. Hein. Il est très très doué, il a le sens de la rupture. Enfin bon, mais il faut l'avoir vu plaider. Moi, ça a été mon cas. Hein. C'est ce qui m'a donné l'idée de l'emmener au théâtre. Il faut l'avoir vu plaider aux assises pour comprendre l'étendue du génie, je pèse mes mots, du garçon. Après, je sais que vous n'êtes pas d'accord sur tout un nombre de points.
0: Non, mais il a du talent. Il a un talent monstrueux. Un charisme personnel, dingue, bien sûr, pour convaincre.
4: Et avec un truc que j'aime beaucoup, qui est d'ailleurs, il s'énerve quand il en rate une, les liaisons parfaites. Il adore parler un français parfait avec des liaisons parfaites. Mmh. Un peu comme Jacques Chirac dans un autre registre.
0: Et il a un rythme de voix, oui, effectivement. Bien sûr. Bon, vous êtes là pour parler de Coluche.
4: Oui.
0: Qu'est-ce qui aujourd'hui, 40 ans plus tard, moi j'ai le sentiment que il y a de l'autocensure, par exemple, alors qu'elle n'existait pas il y a 40 ans. Est-ce que c'est vrai?
4: Alors supposément, moi je trouve que c'est pas le, on a le devoir de ne pas s'autocensurer quand on est humoriste. On n'a qu'un devoir, c'est d'être drôle. Voilà, il y a une petite mode, beaucoup chez les humoristes dits de gauche, de faire la morale. Voilà. Or, il y a une phrase de Molière que j'aime beaucoup qui disait au théâtre, toute morale directe est à prescrire. Voilà. Et effectivement, si on veut faire passer des messages, vaut mieux être drôle que d'être moralisateur, ça c'est chiant. On vient pas à un spectacle pour se prendre une leçon de bienséance ou de bien-pensance. En revanche, il y a des types qui vont sur des sujets extrêmement tordus, mais qui s'en sortent très très bien parce que c'est drôle. Quand c'est drôle, il y a rien à dire. Voilà. Il m'a fait rire. Je reconnais le talent. J'aime pas le rire qu'il déclenche chez moi, mais je reconnais qu'il est bon. Bon, Coluche avait ça, mais Coluche, des fois, s'interrogeait lui-même, il faisait un sketch qui s'appelait le CRS arabe, où il disait, je doute parfois de la qualité des rires dans la salle. Voilà. Bon, mais ça, c'est du génie. Parce que lui, évidemment, on ne peut pas imaginer que Coluche ait des sentiments...
0: C'est-à-dire qu'à cette époque-là, et c'est vrai aussi pour Guillaudos, ce qu'on va entendre dans une seconde, le second degré n'était pas pris pour du premier degré.
4: Exactement.
0: Donc, si vous prenez le second degré pour le premier degré, c'est mort. C'est-à-dire que l'effet par terre.
4: Mais il y avait une plus grande tolérance entre humoristes eux-mêmes et dans les médias. La preuve, c'est que Le Luron, Coluche, qui avait le même producteur, les Derman, l'un était sacrément ancré à droite, l'autre ancré à gauche, ça les a pas empêchés de se marier et de rire ensemble. C'est-à-dire qu'ils faisaient une différenciation entre leurs idées politiques et leur métier et leur envie naturelle. Aujourd'hui, on est comme partout, c'est pas à vous que je vais apprendre ça, Pascal, on est catalogué. Et à partir du moment où on est catalogué, eh ben, tout ce qu'on va dire va être retenu contre vous. Ouais, et ça, c'est un peu dommage.
0: Comment vous définissez le travail que vous produisez sur scène?
4: C'est compliqué parce que, en réalité, comme je vous dis, ce qui est très compliqué, c'est l'absolue nécessité d'être drôle. Donc, quand on teste, quand on est en rodage, parce que vous savez comment ça se passe maintenant, ça, c'est une façon de travailler que moi, j'ai apprise en découvrant le One Man Show. Une pièce de théâtre, on la répète pendant un mois, deux mois, dans un théâtre avec les acteurs, puis quand elle est prête, on la livre au public. Le One Man Show, quand on a fini d'écrire, on va tester. Donc on est face à un public qui a payé un ticket réduit d'une toute petite salle et qui vient vous écouter. S'il rit pas, ça vous oblige à corriger.
0: C'est horrible.
4: Alors, et puis en plus, il faut attendre deux fois.
0: Mais j'imagine, vous, ça, quand vous êtes sur scène et que ça répond pas, l'inquiétude le moment de solitude...
4: On se calme au premier rire. C'est-à-dire que le trac de l'humoriste, il s'arrête au premier rire.
0: Bah oui.
4: Dès que ça rit, on se dit... Ouf. Mais en plus, la vanne, il faut la tenter deux fois. Parce que la première fois, on peut se dire ou je l'ai mal faite ou le public n'était pas réceptif. Si elle marche une deuxième fois, on se dit ouf. Si elle ne marche pas, on l'élimine définitivement. Bien Donc, il faut au moins se prendre deux fours avec la même blague pour la.
1: Alors, il y a deux types, évidemment, de one-man show. Il y a le one-man show, moi, que j'aime bien, parce qu'il est de plus en plus rare, à la Valérie Le Mercier. C'est-à-dire que ce sont des personnages différents qui viennent sur sketchs. Scène. Des sketchs et des personnages qui sont interprétés. Et puis, il y a le stand-up, qui est donc un fil continu. Gad Elmaleh est le maître du stand-up.
4: Franck Dubosc.
1: Franck Dubosc, etc. Alors, Gad, c'est un mélange de société, parfois un peu de politique aussi, à sa manière.
4: Très peu. Bien sûr. Il évite les sujets qui fâchent, Gad, avec beaucoup de talent.
1: Mais avec beaucoup de finesse. Il y a des messages qu'il fait passer, mais qui ne sont pas démonstratifs.
4: Non, c'est vrai.
1: Qui sont, bon. Comment, et c'était ça ma question, comment vous définissez, vous, votre particularité? Vous diriez que vous êtes un humoriste politique, que c'est du stand-up sociétal?
4: Sociétal, oui, puisque moi, j'atteins un grand âge maintenant, j'ai beaucoup accès à ce spectacle-là, en tout cas sur les années 70-80, et avec le parallèle du monde d'aujourd'hui, c'est le multiverse, hein, c'est-à-dire qu'il n'y a plus rien en commun avec le monde qu'on connaît aujourd'hui. Donc je reparle des slows, je dis par exemple que si j'étais féministe, je rendrais le slow obligatoire, parce que un mec qui dansait le slow, il savait ce que le nom voulait dire. Voilà. Un mec qui a connu le slow, non, il sait ce que ça veut dire. Voilà. Donc déjà, ça, si j'étais féministe, je ferais ça. Plutôt que de trucs. Alors ça me permet d'attaquer un peu les féministes en disant, par exemple, c'est là où c'est sociétal, que c'est plus facile de s'en prendre à Harry Habitant qu'à la branche armée du Hamas. Voilà, puisque j'ai été saisi par le silence étourdissant des féministes après le 7 octobre, ou là récemment par l'Iran. Donc je me dis, elle devrait s'occuper de ça plutôt que d'humoristes innocents, puisque c'est le cas d'Harry, et d'autres présumés innocents. Voilà, donc ça permet de dénoncer.
1: Là, il a écrit le One Man Show, parce qu'il sera à la Cigale le 29 octobre.
4: Ouais, ouais.
1: Alors, est-ce que vous avez fait cette tournée déjà dont vous parliez,
4: de rodage,
1: ces tests?
4: Ouais. Ouais, je l'ai faite.
1: Et c'est des salles de combien de personnes?
4: Alors souvent, on démarre, mais on fait tous la même chose par des petites salles qui vont de 50 à 200 places maximum, où les gens viennent. Mais c'est génial parce que les gens jouent le jeu, ils savent. Hein, c'est écrit souvent en rodage, donc les gens viennent et ils savent qu'ils participent à l'élaboration du spectacle. Et moi, il m'est arrivé un truc super drôle. Ma première date de rodage, c'était à Nantes, et je défonce Hidalgo sur scène. Et je ne sais pas que Johanna Roland, parce que j'ai bien retenu le nom, hein, qui est la maire de Nantes, c'était la chef de campagne de...
1: Mais évidemment. Oui.
4: Voilà, donc inutile de vous dire que j'ai vécu un grand moment de solitude. Hein. Tout le spectacle s'est bien passé, mais quand je suis arrivé à ce moment-là sur Anne Hidalgo...
1: Parce que ce jour-là,
4: elle avait réservé la salle avec ses adjoints. Donc c'est-à-dire qu'il ne pouvait pas m'arriver pire. Elle était dans la salle avec tous ses adjoints.
1: Et vous étiez chez Mathilde Moreau dans le théâtre
4: Exactement.
1: Mais je connais ce théâtre.
4: Voilà. Et donc là, ce jour-là, comment vous dire, température ressentie, il faisait moins 45 sur scène.
1: Elle n'est pas très drôle, de toute façon, Johanna Roland. Et puis la ville a quand même été beaucoup souffert.
4: Voilà, donc il arrive des accidents comme ça, très, très drôles.
1: Bon, il est 17h41, on parle de Coluche dans une seconde, on écoutera Guy Bedos qui avait appelé Jean-Pierre Elkabbach lorsqu'il avait appris la mort de Coluche. On écoutera également Jean-Pierre Montanet qui avait fait un papier. Et puis, on parle de Coluche, bien sûr, 40 ans plus tard avec Philippe Lelouch.
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5: T'imagines ? 17h44 sur Europe 1, Pascal Pro de retour dans un très court instant pour la dernière ligne droite de Pascal Pro et vous. 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

0: Ils nous ont dit, j'aurais qu'à parler à bâton rompu. Alors on a pris un petit bâton et puis on va vous les casser. Parce que quand on est tant qu'à faire d'être viré de main, autant qu'on fasse des conneries, il n'y a pas de raison. Ce qu'il faut, c'est pas s'arrêter de parler, ils nous ont dit. Hein. Parlez les mecs, attention.
1: Bon, attendez, j'en pense un Jean-Louis, tiens.
0: On va casser des petits, vas-y.
1: Il s'est blessé.
0: Ah voilà, si on parle à bâton rompu, voilà, ça y est.
2: C'était un événement, je vous assure, moi j'étais ado, c'était un événement. Mais vous Gérard, vous étiez...
3: J'étais
2: vous,
3: à Europe,
2: mais
3: oui.
2: Vous le croisiez quand
3: même. Bien sûr, ben oui, évidemment. Oui, j'étais là quand il a enregistré son... Enfin, pas enregistré d'ailleurs, c'était en direct, son appel pour les Restos du Cœur. Et... Ouais. Mais j'étais... Oh, j'ai écouté, moi j'étais directeur de l'info pendant la... Je parle pas de la première... Là, on était sur la première période de Coluche à Europe, mais il est revenu après, c'est là qu'il y a eu les Restos du Cœur. Mais... À l'époque, c'était Gildas, je crois, qui était en charge d'Europe. Et tous les jours, on avait une masse de gens qui gueulaient, qui disaient « c'est un scandale, j'adorais Europe ».
4: Parce que c'était pas Europe.
3: C'était très dur à tenir. Enfin, je veux dire, l'équipe d'Europe a bien tenu et a soutenu Coluche jusqu'au bout. Mais c'était... une partie de notre auditoire a eu du mal à s'y faire.
4: J'adore Gérard Carreau, hein. Pardonnez-moi, mais je suis fan. Hein.
5: Voilà, comme nous tous. Hein.
2: Mais on est tous fans de Gérard Carreau et c'est pour ça qu'il est avec nous. Il fait une saison magnifique. Ouais. C'est une sorte de Dembélé.
6: C'est notre ballon d'or à nous.
4: C'est notre ballon d'or. Écoutez, Guy Bedos, lorsqu'il apprend la nouvelle de la mort de Coluche et qu'il appelle Jean-Pierre Elkabbach.
7: Guy Bedos, bonsoir Guy.
8: Bonsoir Jean-Pierre. J'ai appris la nouvelle en écoutant votre émission dans la voiture. Je rentrais chez moi avec ma femme et au moment où vous avez commencé à dire il y a un grand ami, etc., je me suis cramponné au tableau de bord en me disant qu'est-ce que c'est ? Qui c'est ? Et puis quand j'ai entendu ça, effectivement, on se sent un peu abandonné là. C'est vraiment très triste.
4: Et écoutez également la réaction de Maryse Gildas sur la disparition de Coluche. Et il y avait un lien particulier puisque Maryse accompagnait. Elle était là aussi pour tempérer Coluche.
9: Je voudrais, Maryse, je sais que pour quelqu'un qui a travaillé 9 mois tous les jours, et pas seulement pendant 1h30 à l'antenne, qui riait, qui nous faisait rire, c'est plus que bouleversant, hein ?
10: Oui, et c'est plus que ça parce que on était vraiment devenus amis, je peux le dire, je crois. C'était un grand ami, je l'aimais, c'est quelqu'un de rare qu'on vient de perdre, vraiment quelqu'un de rare. On peut pas s'imaginer à quel point il était rare, ce type. C'était quelqu'un de fantastique, quoi. Et j'ai mal, j'ai très mal, c'est un déchirement. Je ne peux pas vous dire autrement, c'est réellement un déchirement.
4: C'est vrai que, Philippe, on est de la même génération et c'était une de nos icônes.
11: Ah, bah, totalement.
4: Icône majeure. Et c'est vrai qu'on a tellement aimé ces années-là, ces années 80, les années Canal, la liberté. On ne se posait pas les questions lorsqu'on abordait une fille qu'on peut se poser aujourd'hui. Si aujourd'hui vous avez 20 ans, j'imagine que vous faites attention dans le bon sens du terme.
11: Absolument.
4: Mais aussi parfois en se disant qu'est-ce qui peut arriver ? Est-ce que demain je ne peux pas avoir une plainte que je n'aurais pas imaginée alors que je n'ai pas eu le sentiment de ne pas faire ce qu'il ne fallait pas faire, etc. Vous voyez, et on se comportait bien. J'ai horreur aussi quand on imagine que tous les hommes se comportaient mal avec les femmes dans les années 80.
11: Non, c'est pas le cas,
4: nous,
11: non,
4: on était
11: pas.
4: Adolescents, mais on a aimé cette liberté, on a aimé cette période. Et qu'aujourd'hui on souffre parfois.
11: C'était Pascal, c'est exactement ce que je raconte dans le show. Moi, perso, parce que on a été élevé par des mecs comme Coluche. Mais en fait, ce qui est très piégeant, et c'est ce que j'essaye d'expliquer du mieux que je peux, c'est que on a connu une période qui avait ses défauts, mais où la liberté était totale. Par exemple, on mettait pas de casque en moto. Alors évidemment. On a accepté tous les interdits parce que...
4: Moi, j'en mettais quand même. Les casques, c'est vraiment ça, c'est 70.
11: On sait ce qu'on voulait.
4: Dans les années 80, quand même, on les met.
11: Jusqu'à fin 80, on arrive à tricher encore un peu. Mais on va accepter l'obligation, puisque c'est moins dangereux. On fumait dans les boîtes de nuit et partout.
4: Alors oui.
11: On va accepter. On ne fume plus.
4: On fumait dans le train.
11: On fumait partout.
4: On fumait dans les avions.
3: Dans les avions, oui.
11: Alors, dans les boîtes de nuit, on avait le droit de boire aussi. Parce qu'il n'y avait pas de radar, il n'y avait pas de contrôle, etc. Alors, on a accepté l'interdiction parce que c'est mieux. Mais à force d'accepter toutes ces petites interdictions, on a l'impression d'avoir rogné sur la grande liberté. Et c'est ça qui fait que les nouveaux réacs d'aujourd'hui, dont je fais partie, supposément, c'est pas... Quand nous, on était mômes, Pascal, les réacs, c'était des mecs qui voulaient plus d'ordre et de sécurité. Les réacs d'aujourd'hui, ils veulent plus de liberté. C'est ça qui est drôle à analyser. Donc, le réac d'aujourd'hui n'a rien à voir avec le réac de 70.
4: Oui, mais comment vous contrez les exemples que vous avez donnés sur la fumée et l'alcool ? C'est imparable.
11: C'est imparable. Ben, c'est bien ce qu'on dit. C'est

0: pour le mieux, mais c'est de la liberté en moins. Donc c'est ça qui est très compliqué à intellectualiser.
1: De Bray, par exemple, vous ne le mettez pas dans un environnement où il y a des gens qui fument. Si vous, il vous invite chez lui...
2: Ah oui, chez lui, bah avec mon fils, oui, évidemment, j'ai pas envie de...
1: Mais vous rendez compte de ce qu'il dit, ouais. C'est-à-dire qu'il pense que son fils... qu'à 9 mois, peut être intoxiqué par quelqu'un qui, un soir, va venir fumer 3 cigarettes chez lui.
3: Comme ça, mais le tabagisme,
0: mais non, mais
3: ça existe.
0: Moi, j'arrivais dans la 504,
1: mais bien sûr,
0: fermé.
1: Mais bien sûr.
0: Et il gueulait quand on lui demandait.
2: Alors, vous savez, ma mère, elle avait un père qui fumait beaucoup. Donc, oui. Mon grand-père, il a 90 ans aujourd'hui. Ma mère, elle se faisait vomir dans la voiture parce qu'elle supportait pas l'odeur de tabac. Et maintenant, ma mère, qui est née en 68, vous la mettez pas à une terrasse où il y a quelqu'un qui met sa clope sous sa chaise.
1: Mais votre, comment dire, votre réaction, elle fait sens. Et vous avez dit tout de suite, ah non, mais avec mon fils, on va pas, quelqu'un va pas fumer. Mais il va pas mourir, votre fils, parce que je fume une cigarette.
2: Mais en plus, je réagis comme ça parce que.
1: Si vous me permettez, hein, je fais un peu
2: non,
1: de.
2: Non, il va pas mourir, ça c'est sûr, il va pas mourir.
1: Je fais un peu de provoque. Et ce monde-là, je le trouve, il y a une forme d'intolérance. Parce que moi, j'ai connu un monde où effectivement, tu fumais, à côté, tu demandais à quelqu'un, est-ce que ça vous gêne? T'étais sur une terrasse.
2: Ah oui, alors là, maintenant, vous pensez, par exemple, sur les plages, parce que maintenant, il y a des plages non fumeurs aussi. Le type qui fume à côté de vous, qui a sa serviette collée à la vôtre, il vous demande avant d'allumer sa clope.
1: Mais ça se passait comme ça.
2: Oui, ça se passait comme ça. Sauf que maintenant, le type qui allume sa clope, il demande absolument pas à la personne d'à côté si ça le dérange.
0: C'est dommage. Voilà, mais on en vient à ça. C'est-à-dire qu'il y a le bon droit qui s'applique.
1: Bon, qu'est-ce qui reste de Coluche? Moi, j'aime bien ses films aussi. L'autre soir, il y avait L'aile ou la cuisse. J'ai adoré.
4: Alors lui, il a pensé
1: images.
4: Que tout le temps, c'est une anecdote formidable. Moi, je suis un fan.
1: Vous l'avez connu?
4: Malheureusement pas. Mais je connais plein de gens qui l'ont connu et ils sont tous unanime sur les qualités humaines du personnage. Je crois que c'est indéniable, sa générosité absolue, etc., etc. Bon, mais il y avait ce moment-là où il faisait des films. D'ailleurs, où il s'était presque fâché avec Lederman, qui avait dit quand tu voudras, il lui dit mais il faut que tu fasses un spectacle. Tu vas pas faire que des films faciles comme ça. Et Coluche avait répondu mais avec toi, faut travailler. Alors que là, je prends du pognon et je fous rien. Sauf qu'au bout d'un moment, il s'est rendu compte que les films, bon, c'était pas toujours d'une grande qualité. Et il est revenu voir Lederman en disant, bon, allez, on se remet au travail. Mais c'est-à-dire cette période de film, là, c'est pas la période, je pense, la plus heureuse et la plus créative de Coluche.
1: Mais non seulement mais paraît-il qu'il était très abîmé quand il a fait Ciao Pantin. Était là, vraiment dans un état de dépression, peut-être sous drogue, l'alcool était présent, donc c'était aussi, il y a chez lui des, comment dire, des zones d'ombre.
2: C'est un grand film, Ciao Pantin.
4: Mais ce qui était merveilleux, c'est de voir le pouvoir qu'avait Coluche, puisque même les politiques redoutaient. Ils avaient peur sur une phrase que 80. Coluche la reprenne le lendemain ou le soir, etc. Donc c'était, il arrivait, c'était un vrai contre-pouvoir comique, Coluche.
0: Bah, merci beaucoup, c'était un bonheur d'être avec vous, et le 29 octobre, vous serez sur scène à La Cigale. Merci. Philippe Lellouche sur RFM tous les matins, Laurence Ferrari dans une seconde, et nous vous disons à demain,
5: si vous le voulez bien.
6: C'était Pascal Pro, et notez que vous retrouverez Pascal dès demain matin 9h en codiffusion sur CNews et sur Europe 1. Ça sera jusqu'à 10h pour l'heure des pros. Excellente soirée sur Europe 1.
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24: Bonsoir à toutes, bienvenue dans Punchline aujourd'hui sur CNews et sur Europe 1. La violence des mineurs, ce fléau qui mine le pays, est une nouvelle fois à l'origine d'un drame, puisqu'après le meurtre sauvage d'une femme de 86 ans au Gros-du-Roi, c'est un collégien de 15 ans qui a été interpellé et placé en garde à vue. Qu'a-t-il bien pu se passer dans sa tête pour commettre une telle abomination? On tentera de comprendre. Les agressions sexuelles contre les enfants, la colère des Français n'en finit pas de monter. Après le meurtre de la petite Liana, la maman de la petite Rosa, elle aussi violée par Jérôme Barella, affirme n'avoir aucune nouvelle de la justice ni de la gendarmerie. Deux poids, deux mesures dans ce type d'affaires existent dans notre pays. Enfin, Donald Trump doit prendre la parole dans quelques instants en clôture du sommet du G7 à Évian. Le président américain qui est attendu ce soir à Versailles pour un dîner donné par Emmanuel Macron pour célébrer les 250 ans de l'indépendance américaine obtenue grâce à l'aide des Français. On entendra bien sûr le président américain en direct dans un instant. Il a aussi lancé et on le voit arriver. Donc on va tout de suite écouter Donald Trump. Et je dis pour nos amis auditeurs d'Europe 1, Donald Trump s'approche du micro et il va tenir la conférence de presse de clôture du sommet. Et bien, on l'écoute.
25: Eh bien, il y a beaucoup de presse. Cet événement était formidable, c'était quelque chose de très spécial. Et j'aimerais remercier le président Macron, Brigitte, sa formidable femme, une très belle personne, de nous avoir accueillis en France pour un sommet du G7 grand succès, c'était un des meilleurs et c'était vraiment, ça tombait à point. Dimanche, nous avons trouvé un accord avec l'Iran, nous avons atteint tous nos objectifs et bien plus. Nous avons terminé le conflit existant, nous avons réouvert le détroit d'Hormuz et nous avons empêché l'Iran d'obtenir l'arme nucléaire à tout jamais. Et donc c'est vraiment ce que nous voulions. Donc à 99%, l'Iran ne pourra pas avoir l'arme nucléaire, la développer, n'importe quelle arme nucléaire. En même temps, avec cette annonce, ou presque en même temps, on pensait que ça allait se produire. L'Iran faisait des déclarations très positives. Les bourses ont commencé à rebondir avec des milliers de points en quelques temps. Le prix du pétrole a chuté plus que jamais à des niveaux. On est à moins 7 dollars, moins 8 dollars, donc on n'avait jamais rien vu de tel. Mais si nous n'avions pas fait cet accord, nous aurions pu continuer à envoyer des bombes pendant 2 semaines, 3 semaines, 2 ans. On n'aurait jamais réouvert le détroit d'Hormuz, on n'aurait jamais eu ce succès. Les marchés, au lieu de rebondir comme ils l'ont fait, ils auraient continué de descendre, comme on a pu voir en 1929. Et les durs ne réalisent pas que ce n'était pas un accord de 3 mois, c'est un accord qui a pris des années, parce que c'est moi qui ai tué le général Soleimani. Si je ne l'avais pas tué, alors on ne parlerait certainement pas aujourd'hui de cet accord, parce que c'était un génie fou, ils n'ont pas pu le remplacer. Mais beaucoup l'oublient, les durs qui dirigent le pays. Ces 2 dernières années nous ont permis de parler des détails avec tous les alliés, y compris donc les pays du G7, et également des présidents et des premiers ministres. Le premier ministre Modi était avec moi précédemment, c'est quelqu'un de formidable, et ils sont enchantés. Tous. Il n'y a pas un seul pays qui est venu nous voir en nous disant « Ah, s'il vous plaît, continuez à balancer des bombes sur l'Iran, continuez à bombarder. » Ce seraient des gens stupides qui diraient cela. Mais je suis ravie de pouvoir le dire qu'au cours des 2 derniers jours, alors ça a été des discussions difficiles. Nous avons dû balancer des milliards de dollars de bombes. J'ai dit que je venais pour un troisième jour. Ils n'avaient plus de marine, ils n'avaient plus de défense aérienne, donc nous étions complètement libres. Ils n'avaient plus de leaders. Mais je pense que ils sont intelligents, ils sont beaucoup moins radicalisés maintenant. Et je pense qu'ils aiment leur pays, que ce sont. On parle de changement de régime, bon, personne n'en parle maintenant. On voit qu'on a de nouveaux leaders, on a un premier set de leaders qui est parti, un deuxième set qui est parti, un troisième, et pour la plupart même. Et donc je pense que c'est un changement de régime, et je pense qu'ils vont mieux se comporter, qu'ils vont voir les choses différemment, et qu'ils vont voir des choses qu'ils n'avaient jamais vues précédemment. Alors moi, ce que je ne voulais pas voir, c'était une catastrophe économique. Si cela avait continué, ça aurait pu se produire. Mais ce que je dois dire, c'est qu'à chaque fois qu'on parle de possibilité de paix, les bourses se taisent. Bien sûr, elles n'aiment pas. La bourse est plus brillante que qui que ce soit, y compris les personnes sur cette scène, à part moi, bien entendu. Hein? Qu'en pensez-vous, Scott? Est-ce que vous pensez que la bourse est plus brillante que vous? Ah, c'est terrible comme chose à dire. La bourse est vraiment brillante. Et à chaque fois qu'on disait quelque chose, comme on va terminer la guerre, la bourse remontait. Et quand on disait quelque chose de négatif, non, ça ne va pas être possible, alors elle baissait. Hein? Et c'était à chaque fois assez incroyable. Donc ça dit quelque chose. J'ai étudié les présidents, des biens, des pas biens, des formidables. Il n'y a pas beaucoup de formidables. Et il y en a des très mauvais. On en a eu un très récemment. Et le président que je ne voulais pas être, c'était Hoover. Je ne voulais pas de cela. Mais des fois, il se passe de mauvaises choses. Et ces derniers jours nous ont permis de parler des détails de l'accord avec nos amis, nos alliés, avec des dirigeants de pays. Beaucoup sont ici, beaucoup plus que les 7. Et nous avons fait une déclaration au président Macron qui ont très bien fait les choses, et Brigitte, nous avons fait une déclaration. Ils ont dit qu'ils adoraient notre accord. et qu'ils étaient ravis que Hormuz soit rouvert, on aurait continué sinon, pendant un mois, deux mois, trois mois, quelques semaines, et on pourrait, encore une fois, dans quelques mois. Qu'est-ce qu'il leur reste ? Rien ? Mais si c'est le cas, le détroit ne rouvrirait jamais. Parce qu'on a des navires à des milliards de dollars. Et bien sûr, personne ne veut que ces navires participent quand ils passent le détroit. S'il y a des roquettes qui passent au-dessus, bien sûr, ils veulent défendre leur investissement à des milliards de dollars. On n'aurait pas de pétrole qui circulerait pendant des années. Mais personne n'était plus dur que moi. Personne n'a frappé Soleimani. C'est le plus gros événement des 50 dernières années au Moyen-Orient. C'était le boss de l'Iran. Il était respecté, mais c'était un génie fou, un génie. C'est lui qui a inventé les bombes sur le bord de la route. On voit des jeunes, des femmes, des jeunes à qui ils n'ont plus de membres. Et 95% du temps, c'est à cause de Soleimani. C'est lui qui a causé cela. Il était d'Iran et c'est moi qui l'ai bombardé. Vous vous rappelez, dans la vallée de la mort, on l'a suivi. Et ils ont été formidables avec moi, Israël, mais ils ne voulaient pas cette attaque. Ils étaient prêts juste avant l'attaque, la nuit précédente, ils ne voulaient pas, et moi j'ai pris la décision. C'est moi qui ai pris la décision de le faire, mais c'était une opération conjointe, entre Israël et nous. Nous avons étudié cela pendant un mois pratiquement. Il était généralement dans des vols commerciaux. Nous ne voulions pas frapper un vol commercial, mais nous savions qu'il allait être dans cet avion. Israël nous a informés. Et eux ne voulaient pas le faire, et j'ai dû prendre la décision. J'ai des très bons généraux, pas ceux que vous voyez à la télé, et je voulais remercier Pete Access, Général Raising Cain également, ils sont formidables. Et donc j'ai de très bons généraux, et je leur ai dit, voilà, Israël ne va pas le faire, nous sommes prêts, est-ce qu'on le fait? Est-ce que ça vous plaît de le faire? Et ils m'ont dit, eh bien, monsieur, si vous le souhaitez, nous pouvons le faire. On peut le faire très bien tout seul. Nous n'avons besoin de personne d'autre. Et donc, on a dégommé Soleimani. Et c'était un des plus grands événements de ce qui s'est passé au Moyen-Orient, peut-être de toujours, mais au moins des 50 dernières années, peut-être des 100 dernières années. J'étais avec le Premier ministre du Pakistan. Il a dit que c'était un des plus grands événements. Personne ne pouvait le croire. Et voilà, c'est là que ça a commencé. Ça n'a pas commencé il y a trois semaines ou cinq semaines. Obama ne voulait pas le faire. Et ce qu'Obama a fait, c'est qu'il a fait l'accord avec l'Iran et il a envoyé 1 milliard de Washington. Washington, on a enlevé tout l'argent pour les salaires, pour les salaires des Américains. Ils ont mis cet argent dans un Boeing américain et ils l'ont envoyé en Iran. Et ils ont ensuite envoyé des milliards et des milliards. Ils ont signé cet accord iranien. Les démocrates en parlent tout le temps. Nous avions cet accord, vous aviez cet accord qui légalement leur donnait l'arme nucléaire. Et si ça avait été le cas, Israël aurait disparu et Bibi Netanyahou, c'est quelqu'un de bien, mais parfois il est un petit peu excité, mais c'est quelqu'un de très bien. Nous avons un très bon partenariat avec lui, c'est un très bon Premier ministre. Nous nous sommes disputés quelque peu avec le Liban. On lui a dit, non, il faut être un petit peu plus soft avec le Liban, mais ça a été un partenariat formidable. Je suis le gros partenaire et eux, ce sont le plus petit partenaire, mais il est venu aux États-Unis. Il a supplié Barack Obama de ne pas faire l'accord iranien. Il a dit que ça pourrait être la fin d'Israël et ça aurait été la fin si je n'étais pas arrivée. Et Obama ne l'a pas écouté. Bibi est allé au Congrès. Il est allé supplier le Congrès. Il est parvenu à rien. Il a eu ce terrible accord. C'était un accord terrible pour Israël. Terrible. Et voilà, voilà où nous en étions. Et je suis arrivé et j'ai mis fin à cet accord. C'était un accord de court terme. Il y a besoin de centaines d'années au niveau de pays. 8 ans, 9 ans, c'est comme de signer pour ouvrir un magasin de bonbons. Mais il fallait un accord de long terme. Là, il était expiré. Si je l'avais laissé courir, alors on ne serait pas là. Et Israël, c'est sûr, ne serait plus là. Certainement tout le Moyen-Orient, vous l'avez vu. Quand tout le monde était choqué que ces missiles pleuvaient, ils ciblaient tous ces endroits, Qatar, l'Arabie Saoudite, les Émirats Arabes Unis, Bahreïn, Koweït, tous se faisaient frapper. Personne, même moi, je ne pensais pas que c'était possible. Ils ne pensaient pas que c'était possible. Ils allaient annihiler tout le Moyen-Orient, y compris Israël, et s'ils avaient eu l'arme nucléaire, ils l'auraient utilisée. Quelques instants après l'avoir. Donc, j'ai mis fin à cet accord iranien catastrophique, un des pires accords. Celui-là, c'était vraiment le pire économiquement parlant. Il était extrêmement dangereux. Il leur donnait tout, y compris énormément d'argent, ce qu'on ne va pas faire. Si vous avez des questions à ce sujet, on vous donnera le texte. Et c'est un protocole d'accord. Si ça ne prend pas 60 jours, c'est pas grave. On recommencera à lancer des bombes. C'est pas ce que je veux faire, mais si c'est ce qu'on doit faire, on ne les laissera jamais avoir l'arme nucléaire au final. Mais ils sont d'accord pour ne pas l'avoir, vous le verrez très clairement dans l'accord. Et la deuxième phase, c'est qu'ils enrichissaient des matières, on appelle ça les poussières d'uranium, mais en gros, ils enrichissaient de l'uranium. Granit, c'est la pierre la plus solide. C'est pas aussi joli que le marbre, mais c'est bien plus solide. Comme le nouveau granit que j'ai mis sur les marches de la Maison Blanche, qui a plus d'un million d'années et qui mène au bureau ovale. Donc voilà, ce sont dans des souterrains de granit. Ils enrichissent l'uranium. Nous avons réussi à bombarder cet endroit. Ils ont été critiqués par CNN, par exemple, parce qu'il n'y avait pas eu assez de dégâts. Et au final, les dégâts étaient énormes. Les souterrains se sont complètement effondrés. On ne va pas pouvoir récupérer l'uranium très facilement, sauf nous. On sera les seuls à pouvoir le récupérer. Nous avons l'équipement nécessaire pour le faire. Et ça n'a pas beaucoup de valeur. Mais on aimerait l'obtenir psychologiquement parlant. On a les meilleures forces militaires du monde. Nous avons également des... Alors, il n'y a pas de portes sur ces souterrains. Et si vous avez un badge avec votre nom, Mohamed quelque chose, ce sera 50-50, Mohamed quelque chose. On peut voir le nom, on peut avoir le numéro de série, on voit tout ce qu'on veut grâce aux caméras qui sont montées sur nos forces aériennes. Et c'est pour ça que le blocus a été incroyable. On n'a jamais vu un blocus comme le nôtre. C'est comme un mur d'acier. Et donc, nous avons mis fin à cela, à cette poussière nucléaire, et voilà. Mais si ça n'avait pas été bombardé avec des B-2, Ils auraient certainement pu avoir une arme nucléaire. Nous avons bien sûr des armes bien plus puissantes. Nous en avons le plus. Ensuite, la Russie, la Chine, qui est très loin derrière, mais va rattraper. Ils rattrapent vite, mais c'est nous qui en avons le plus. On a les plus puissantes.
0: Et
25: la Russie n'est pas très loin derrière. Et ensuite, vous avez la Chine en troisième. Mais très bientôt, d'ici quelques années, ils seront certainement deuxième. Donc nous voulons avoir un accord sur le nucléaire. Nous n'avons pas besoin de pouvoir exploser le monde entier 300 fois. Donc si on pouvait avoir un accord de dénucléarisation, ce serait formidable. Alors moi, je veux bien, l'autre veut un petit peu moins. Donc l'accord que nous avons atteint avec l'Iran dimanche sera signé très bientôt, demain, peut-être le jour suivant. Les accords, moi, ma vie consiste à signer des accords. Et parfois, avec des accords, il se passe des choses. Quand on a un accord, c'est une garantie. Et une fois que c'est signé, mais parfois je m'engage dans des accords, on pense que ça ne va pas se produire, mais ça se produit. Donc normalement, on devrait le signer, ils veulent le signer, et ils agissent de telle manière. Ils ont été frappés fort la semaine dernière. Donc l'Iran est d'accord de ne pas produire ou se procurer l'arme nucléaire. Donc ils ne développeront pas l'arme nucléaire. Et certaines personnes, moi, j'étais pas content avec juste développer. Et je me suis dit, ben oui, mais et s'ils l'achètent, c'est très dangereux parce que si on leur vend une bombe nucléaire, ces personnes qui vendent pourraient se retrouver bombardées par cette bombe nucléaire. Et donc, leur pays n'existerait plus. Ce serait très dangereux de vendre l'arme nucléaire à l'Iran. Mais donc, je voulais insérer, développer, se procurer, acheter quelques formats que ce soit. Donc, vous le verrez dans l'accord. Et donc, nous vous fournirons l'accord. On en a envoyé une copie à Israël. Nous pensons qu'ils pourraient mieux faire les choses avec Hezbollah. Je ne dis pas qu'ils ne doivent pas se protéger, mais quand il y a deux drones qui sont envoyés dans le désert et que ce n'est pas grave, il n'y a pas besoin de faire écrouler des bâtiments à Beyrouth. Donc ils pourraient mieux faire les choses. Ils pourraient mieux faire les choses. Moi, je les adore en tant que partenaire. Ils ont été formidables, mais ils pourraient mieux faire les choses avec Hezbollah. Et je ne pense pas qu'ils font bien les choses. Je me sens mal pour le Liban. Le Liban, c'est une formidable culture. Ils avaient les docteurs, les professeurs, les avocats. C'était une culture formidable, une des plus hautes du Moyen-Orient, une culture de centaines d'années. Et pendant 50 à 60 ans maintenant, ils ont été frappés et ils vivent l'enfer. Et donc, ils vont nous fournir le nucléaire enrichi. Personne ne peut l'atteindre. Donc, ce n'est pas important de le faire rapidement, mais on peut le faire relativement rapidement. On a la possibilité de le faire. On a des caméras partout. Et s'ils ne le fournissent pas, on peut les frapper avec des patriotes. Et ils le savent. Des discussions techniques sur le stock d'uranium enrichi, donc ça, on va commencer. Et contrairement à Barack Hussein Obama, au lieu d'envoyer des palettes de billets, ce sera basé sur le mérite. Et ce ne sera pas nous. On va rien leur envoyer, mais certains vont peut-être vouloir investir plutôt que de dire vous ne pouvez jamais investir dans un pays, ça c'est assez dur. Moi, c'est pas grave pour moi d'être dur, mais ça semble un peu fou. On peut investir dans un pays. On peut investir dans n'importe quel pays. Ils ont besoin d'investissement parce que on a peut-être 2000 milliards ou 3000 milliards de dollars de dégâts dans leur pays. Donc il n'y a pas de garantie. Peut-être que leurs voisins décideront de les aider, on verra. Mais ça représente beaucoup d'argent. Personne pratiquement à ces fonds. Mais nous, nous n'investissons pas. C'était des fake news qui disaient que nous le ferions. J.D. a fait une déclaration, c'était une bonne déclaration, mais ça a été tordu par les informations. Donc non, nous n'enverrons pas d'argent. Et ce qui se passe, c'est qu'avec le temps, si ils font bien les choses, si ce sont des citoyens du monde raisonnables, alors moi je ne l'ai pas fait pour un changement de régime, mais je pense que ce groupe amène ce changement de régime. Le premier groupe est mort. Ils étaient tous réunis à l'aube, ils prenaient leur petit déjeuner, ils se sont dit, mais on ne va pas être frappé parce qu'on n'est jamais frappé au petit déjeuner. Eh bien si, on les a tous tués. Et je n'en suis pas fier, mais le deuxième groupe est arrivé, c'était aussi déraisonnable, et ils sont tous partis. Et le troisième groupe, certains ont quitté la planète, mais nous avons donc de nouveaux leaders avec qui nous gérons les choses et ils sont très bien. Ils sont intelligents, ils sont durs. Le trafic maritime dans le détroit d'Hormuz a augmenté. Le pétrole va commencer à circuler également et des milliers de milliards vont pouvoir circuler et on voit qu'on a un acteur très volatile, très intelligent, parce qu'ils ont d'une certaine manière une culture primitive mais également assez géniale, de très bons négociateurs, mais nous aussi. Et donc, plutôt que d'entrer dans une phase de dépression, plutôt que d'avoir votre président préféré qui soit Herbert Hoover, moi, j'aurais pas préféré Nixon, ou il y en a plein d'autres que je n'aurais pas préféré, mais celui que je pensais, c'était Herbert Hoover. Il a augmenté les impôts trop rapidement, les taux d'intérêt trop rapidement, tout en même temps. Et il a causé la Grande Dépression. Je
1: ne pense pas que je ferai une erreur pareille. Moi, je baisse les impôts. On vient de faire passer la plus grande baisse d'impôts de l'histoire de notre pays récemment. Nous allons travailler dans un effort parallèle avec les nations du Golfe pour régler un certain nombre de sujets comme la convention sur les missiles balistiques. Il faut qu'ils en aient parce que d'autres en ont. Mais franchement, il y en a certains que j'aime bien. Je ne crois pas qu'ils soient suffisamment intelligents. On me dit, il ne faut pas les laisser avoir des missiles. Qu'est-ce que je vais faire? Qu'est-ce que vous voulez que je fasse? Que l'Arabie Saoudite en ait, mais qu'eux, ils n'en aient pas? On me dit, oui. Mais ça ne fonctionne pas comme ça. Ça ne fonctionne pas comme ça. Et les missiles, ce n'est pas le problème. Les missiles, ils font des dégâts à un lieu précis, ils ne font pas exploser la planète. Nous travaillerons avec les pays du Golfe, nous parlerons de missiles balistiques, et également des proxys terroristes, puisqu'on ne veut plus que ça puisse se faire. Je voudrais remercier nos partenaires au Pakistan, au Qatar, ces personnes qui ont travaillé d'arrache-pied. Le Pakistan et le Qatar ont tous les deux été formidables. C'est très intéressant parce qu'ils sont juste à côté au Qatar, en Arabie Saoudite. J'ai pris un avion, je suis allé en Arabie Saoudite, j'ai pris l'avion pour aller ensuite aux Émirats Arabes Unis. Ça a duré 40 minutes à chaque fois. De grands dirigeants là-bas d'ailleurs. Dans le cas de l'Arabie Saoudite, le père est toujours en vie, il est formidable et le fils sera génial également. Le prince.
2: Dropping bombs
1: Et puis il y avait beaucoup de missiles qui étaient lancés la semaine dernière et je me disais, mais qui fait ça? Et en fait, c'était l'Arabie Saoudite, c'est les grands combattants. Mais cela fait des décennies que les gouvernements successifs veulent que l'Iran abandonne ses ambitions nucléaires, mais le monde change, évolue, et l'Iran continue de grandir et rien ne s'est passé. Et l'Iran s'est renforcé, est devenu plus dur. Et si nous n'avions rien fait, alors le pays aurait été inarrêtable. Il aurait fallu faire ce que j'ai fait. Il aurait fallu que ça se soit fait il y a des années. Ça aurait été beaucoup plus simple et l'Iran n'aurait pas été aussi fort. Encore une fois, je veux remercier tous ces pays et remercier Israël et Bibi Netanyahu. Tous ces résultats n'auraient pas été possibles sans la pression exercée par les États-Unis sur le régime. Mais encore une fois, ça a commencé il y a un certain temps. Ça a commencé avec l'élimination de Soleimani. Ça, c'était vraiment important. Aucun président de l'histoire n'a été aussi dur contre l'Iran que moi. Et s'ils ne respectent pas l'accord, certaines choses ne sont pas mentionnées dans le protocole d'accord, mais il y a certaines choses sur lesquelles on est d'accord sans avoir besoin de l'écrire. S'ils ne se conforment pas à l'accord, alors nous reprendrons les bombardements jusqu'à ce qu'ils respectent l'accord. C'est formidable de voir ce que les bombardements peuvent faire. Donc, je l'ai dit, l'accord signé par Obama, c'était une route grande ouverte à une arme nucléaire. Et l'accord de Trump, c'est un mur qui est mis en travers de cette route vers l'arme nucléaire. Et personne ne pourra passer par ce mur. Nous avons construit un mur, ils n'auront pas l'arme nucléaire. Et c'est très, très clair. La clause la plus importante, c'est... Alors, bien sûr que les trois soient ouverts, mais il y a plusieurs clauses. La plus importante, c'est une déclaration très claire qu'ils n'auront jamais l'arme nucléaire. Et ça ne veut pas, et ça ne dit pas qu'ils en auront une dans 5 ans, 10 ans, 20 ans. Avec Obama, ils étaient en mesure d'enrichir l'uranium très rapidement. Cet accord maintenant donne à l'Iran une opportunité historique s'ils font preuve de coopération. Alors leur pays pourra survivre. Ils ont des millions de personnes dans ce pays. On voulait que je détruise des ponts. Il y en a qu'on a bombardé. Une frappe très rapide par un avion de chasse, le F-22, a détruit un pont. C'est un avion magnifique d'ailleurs. C'est un avion qui est très efficace. On a la meilleure armée au monde. Nos bombardiers B-2 sont extraordinaires.
2: Each had two because the flight was so long, but they handled three of the biggest, heaviest bombs, hundreds of thousands.
1: Ils transportaient des bombes extraordinaires également, vraiment, qui aurait pu croire qu'ils feraient quelque chose comme ça. En tout cas, ce sont des avions complètement détectables. Ils sont arrivés en Iran de manière complètement invisible. Et l'Iran n'était pas prêt et ne les a pas vus arriver à 1h du matin. Ils ne les ont même pas vus arriver.
2: And we just ordered 22 more.
1: Ils sont furtifs et nous avons commandé de nouvelles versions qui sont encore meilleures. Mais c'est ce que je voulais exprimer auprès des dirigeants qui étaient réunis aujourd'hui, que cet accord soit le début d'un accord plus général dans tout le Moyen-Orient et on est très proche. Regardez ce qu'on a fait à Gaza, regardez le Hamas. Ça fait un moment qu'on n'a pas lu quoi que ce soit sur le Hamas, on essaie vraiment de désarmer. Ils ont grandi avec des mitraillettes dans les mains. Ils ont grandi avec des mitraillettes dans les mains, donc c'est compliqué, mais là, ils se comportent mieux. Mais l'objectif est de mettre un terme à toute l'agression iranienne, mettre fin à la guerre et au terrorisme au Liban. Donc c'est un sujet sur lequel il va falloir continuer à travailler. C'est une petite partie du puzzle, mais on en entend encore beaucoup parler. Ce qui est important, c'est l'accord avec l'Iran. Mais il faut également qu'on règle la question du Hezbollah d'une manière ou d'une autre. Je pense qu'Israël peut faire un très bon travail là-dessus. La Syrie aussi aimerait pouvoir s'impliquer. Le président syrien fait un travail formidable. Il a remis le pays sur ses pieds.
2: They said, "Don't, please don't put him there. He's a very violent man. Al-Qaeda." I said, "Well, I know one thing. A Boy Scout's not going to work."
1: Et on m'a dit que c'était quelqu'un de très dangereux, mais en même temps, il ne fallait pas un scout pour remettre le pays sur ses pieds.
2: Knock down buildings every time he hears there's somebody. He'd just go and get them with precision.
1: C'est très efficace et ils font les choses très bien. Je ne sais pas ce que veut la population. Le Premier ministre ou le Président va venir nous voir d'ailleurs dans les semaines qui viennent. Il a une vie très difficile puisqu'il fait face à des groupes très complexe à gérer et c'est formidable. Le Liban ont vécu des choses terribles. Je pense qu'ils ont été vraiment abîmés. On leur a manqué de respect par le passé et c'est un pays qui a beaucoup souffert. Les Émirats arabes unis aussi veulent être impliqués. Tout le monde avait peur de l'Iran jusqu'à présent. Et c'est pour cela qu'on s'est retrouvé avec la situation à laquelle on a fait face. Les élections ont été truquées, je n'étais pas là. Le pays s'est vraiment dégradé. Notre pays a vraiment souffert. 25 millions de personnes ont pu rentrer dans le pays sans vérification. Beaucoup d'entre eux étaient des criminels, des meurtriers. Plus de 11 000 meurtriers ont été autorisés à rentrer dans notre pays. Mais voilà, les deux derniers jours ont également été la source d'opportunités de discuter de problématiques importantes pour le G7 et nos partenaires. Hier matin, nous avons une conversation très intéressante sur la guerre en Ukraine. J'ai parlé avec le président Poutine, j'ai parlé avec le président Zelensky. Il était présent. Et le président Poutine, nous avons échangé au téléphone. La Russie perd beaucoup de soldats, plus que l'Ukraine, puisque 10 millions. Et le reste du monde n'a presque rien donné. Et ils me disaient merci, merci beaucoup. Et je pense qu'ils font un bon travail aussi. Et Ebola, c'est vraiment terrible.
2: To spread around, but it's rough, and we've done.
1: C'est une situation très compliquée. Je pense qu'on a fait un bon travail. Il y a des quarantaines qui se sont organisées dans certains lieux. Et puis aujourd'hui, nous avons une très bonne rencontre sur l'économie et sur l'intelligence artificielle. C'est incroyable de voir ce qui se passe. Il faut être faire très attention, ça peut être vraiment formidable, mais ça peut aussi avoir des aspects négatifs, donc il faut faire attention. Nous sommes leaders dans ce domaine, leaders devant la Chine, devant le reste du monde. Il y a des nouvelles usines qui sont construites. J'ai donné le droit aux Chinois de construire des usines électriques. Et ils ont trouvé des idées pour des usines que personne n'avait jamais vues auparavant. Ce sont des personnes très intelligentes. Donc ils construisent des usines électriques. Parce que le réseau électrique est un peu à bout de souffle, donc ils construisent des nouveaux réseaux pour pouvoir ajouter de l'électricité dans le réseau énergétique.
2: California, which doesn't have nearly enough electricity.
1: Et donc cela va être très important pour des États comme la Californie où ils n'ont pas assez d'électricité. Nous avons également fait preuve d'unité au G7 et nous avons signé un document sur l'immigration illégale pour la première fois. Nous avons également signifié que nous voulions travailler de manière coordonnée pour lutter contre le trafic de drogue. Ça vient du Mexique, de nos frontières du Sud. Ils sont très intelligents. S'ils utilisaient cette intelligence pour faire de bonnes choses, alors ce serait vraiment formidable. Mais ils les cachent, ces drogues, dans des moteurs, dans les structures des véhicules. C'est vraiment extraordinaire ce qu'ils arrivent à faire. Mais on a été très bons sur le sujet. Il y a 61% de drogues en moins qui passent par le sud. Les drogues qui passaient par la mer, on en est à moins 97,2%. On arrive à les cibler, exactement comme on a ciblé les navires poseurs de mines en Iran. Ils avaient 28 navires poseurs de mines, d'ailleurs. Qui a 28 poseurs de mines? Bon, ils n'en ont plus. On les a frappés comme on a frappé les dealers. Donc, pour ce qui est du trafic de drogue par la mer, il est en baisse de 97%. La drogue arrive beaucoup du Mexique. Le Mexique a perdu le contrôle de son propre pays. La présidente a très peur. Les cartels sont vraiment aux manettes au Mexique. Nous

0: nos efforts pour sécuriser les chaînes d'approvisionnement des minerais critiques.
1: We're going to give everybody a big run because we do it better than we had to get motivated.
0: Le G7 s'est également mis d'accord sur l'approche des États-Unis en ce qui concerne les investissements qui sont très efficaces aujourd'hui. Nous avons un certain nombre de réunions bilatérales, notamment avec le président français. C'est une rencontre très intéressante avec l'émir du Qatar également, Sheikh Tamim.
1: I tell you, I wish I could really know the guy. You know, some people say, well, he lived in that neighborhood. You can't be saying things that you'd like to have him say. He was fantastic.
0: Il a été vraiment formidable.
1: Fantastic guy.
0: On ne peut pas lui faire dire ce qu'il n'a pas envie de dire, mais c'est vraiment quelqu'un qui a beaucoup d'énergie. Le président des Émirats Arabes Unis, Mohamed Ben Zayed, qui est un grand combattant, le président Al-Sisi d'Égypte, le premier ministre Modi d'Inde, nous avons passé beaucoup de temps ensemble aujourd'hui. J'ai parlé à Mohamed, j'ai parlé au prince héritier de l'Arabie Saoudite un certain nombre de fois. Ils sont vraiment ravis de cet accord. Il faut s'assurer qu'ils soient satisfaits. Bon, ils ne pourraient pas nous arrêter si ils le souhaitaient, mais c'est bien de savoir qu'ils sont de notre côté. Nous avons discuté à tous ces dirigeants, à beaucoup d'autres pays dans le monde entier. Israël aussi, où est-ce qu'Israël y gagne ? Israël ne sera pas frappé par l'arme nucléaire. Voilà, c'est très simple. Ce que j'ai dit à Bibi, le pire risque, c'était qu'ils utilisent l'arme nucléaire, ils en ont besoin d'une, et il n'y aurait plus d'Israël. Donc, c'est vraiment ce que vous demandiez, c'était la priorité absolue, et c'est exactement ce que vous obtenez. Donc, je pense qu'il est content. Certains que je pensais être des amis, qui ne me sont plus, parce qu'ils sont soit stupides, soit méchants. Nous avons pu mettre un terme, ou en tout cas garantir qu'il n'y ait pas d'holocauste nucléaire. Du début à la fin, il était clair que les États-Unis sont plus forts, plus durs. Nous sommes très respectés aujourd'hui. Il y a 2 ans, on se moquait de nous. Nous avions un président qui n'aurait jamais dû être au pouvoir. Un homme qui venait s'exprimer devant la population une fois par an et on lui demandait quel est votre parfum de glace préféré, il répondait vanille et ensuite il essayait de trouver la sortie, mais il avait du mal à trouver les escaliers. Il ne comprenait pas, il ne savait pas qu'il y avait un problème. On ne peut pas laisser cela se produire à nouveau. Nous avions la pire administration possible. Mais maintenant, les choses ont bien changé. Ce soir, je me réjouis d'assister à un dîner très spécial avec le président Macron et sa formidable femme au château de Versailles. J'aime beaucoup les châteaux. Il y a beaucoup d'or. J'ai vraiment hâte de voir ça. C'est un très, très beau château. Peut-être le plus beau château. J'espère que vous pourrez le voir. Certains d'entre vous voyagent avec nous. J'espère que vous pourrez le voir vous-même. Voilà, je reste un peu plus longtemps à Paris, donc je rentrerai à la maison un peu plus tard, mais je pense que ce sera un dîner très intéressant. C'est vraiment le plus beau château. On va célébrer les 250 ans de l'indépendance américaine. On va célébrer un peu ce soir. Il y aura les grands d'Europe à ce dîner. J'espère que l'Europe va retrouver son chemin, parce que l'Europe traverse des temps difficiles. Ils ont géré certaines choses de la pire des manières, sur l'immigration, sur l'énergie, mais on en parlera ce soir, justement. Voilà, ceci étant dit, si vous avez des questions, n'hésitez pas à les poser aux personnes aussi qui sont derrière moi.
2: Bonjour. Voilà pour cette conférence de presse de Donald Trump que nous avons vécu en direct sur CNews et sur Europe 1. Longue conférence de presse dans laquelle le président américain a abordé à peu près tous les sujets qui étaient au menu de ce G7 à Evian. Formidable sommet G7, a-t-il dit. Nous avons atteint tous nos objectifs. Il est longuement revenu et je salue Alain Bauer qui est avec nous. Il y a aussi Joseph Massescaron, Rachel Kahn, Alexandre Devecchio et Tanguy Hamon. Revenu sur cet accord avec l'Iran, il dit... L'Iran n'aura pas l'arme nucléaire et donc c'est un accord qui est très important. Alain Bauer, le président américain, qui a vanté sa méthode au détriment de la méthode du président Obama, qu'il n'a pas hésité à critiquer.
3: Alors, la difficulté, c'est qu'évidemment, on n'a pas d'éléments comparatifs entre le JCPOA, dit accord de Vienne, et l'intégralité de ses dispositions. Et le supposé accord, alors j'en ai une version américaine, je ne sais pas si c'est la même que la version iranienne, ce qui fait partie des difficultés du moment pour savoir de quoi on parle, et qui donne effectivement 14 points, qui sont les mêmes 14 points depuis le début du commencement des négociations qui avaient débuté à Oman et qui montrent grosso modo une relative victoire de l'Iran sur les États-Unis, sur à peu près l'essentiel des points, sauf ceux qui reprennent l'accord de Vienne, et donc on est un peu dans le doute. Mais Donald Trump a toujours cette pratique de dire que quoi qu'il arrive, il a gagné, et quoi qu'il se passe, il ne s'est jamais trompé, et il a toujours eu raison, et tout était formidable. Voilà, je pense que le plus intéressant, d'abord, c'est qu'il est resté au sommet. Et de ce point de vue-là, la tactique du président de la République, Emmanuel Macron, a été plutôt efficace jusqu'à présent. On a vu d'ailleurs un Donald Trump qui a réussi... son prompteur est de manière assez structurée, même si on peut toujours être surpris par le style, le contenu, lui, lui permet d'aborder à peu près tous les éléments qu'il veut, de taper les démocrates de temps en temps, parce qu'il n'y a pas de raison de ne pas se faire un petit plaisir, et d'aborder l'intégralité des sujets, plus de répondre aux questions, ce qui veut dire que très probablement, comme prévu, le dîner Versailles va être un petit peu décalé pour ceux qui se sont déjà précipités pour prendre leur place.
2: Il y a 30 personnes au dîner de Versailles. Hein,
3: donc mais j'ai regardé l'intégralité des accords du G7. Alors, c'est assez impressionnant, il n'y en a jamais eu autant sur des sujets aussi diversifiés, dont on se demande d'ailleurs fondamentalement s'ils vont jusqu'au bout, mais il y a quelques bonnes annonces. Il y a l'annonce sur l'Iran, ça on la connaissait. L'annonce sur l'Ukraine est inattendue, à la fois par sa fermeté,
2: Vis-à-vis de la Russie. Hein.
3: Oui, bien sûr, vis-à-vis de la Russie, et par une sorte de retour. Et je pense que la présence de Marco Rubio, dont on a se demandé à plusieurs reprises s'il n'allait pas tomber d'inanition ou de fatigue, est un élément important. Il manque des choses dont on n'a pas parlé, ce qu'il est en train de réussir à Cuba et en Amérique latine. Et puis, il y a le grand absent jusqu'à présent, qui est la Chine, qui est l'ombre portée de ce sommet. On voit l'Inde, notre principal allié et notre principal acheteur d'armes, qui est un élément structurant essentiel. Il y a le grand absent, la Chine. Tout est en message subliminal. Et puis, il n'y a pas le traitement du sujet qui nous est arrivé la semaine dernière. C'est-à-dire, quand on te coupe l'intelligence artificielle, tu affirmes ta souveraineté technologique. Et face à ça, eh bien, la réaction européenne ou du G7 à l'intérieur de ce communiqué est... inexistant.
4: Et ça, c'est l'élément pour moi le plus important. Heureusement, voilà, bien sûr qu'Alain Bauer le souligne. Pourquoi ? Parce que Donald Trump est venu avec trois guerres. Il est venu avec la guerre de l'Ukraine, la guerre en Irak et la guerre de l'IA. Voilà. Et ça, ce dernier point qui est certainement le plus inquiétant, qui nous inquiète aujourd'hui, qui inquiète, juste une seconde, qui inquiète toutes les entreprises françaises. Parce que toutes les entreprises françaises, avec ce qui s'est passé avec le nouveau logiciel,
3: les deux logiciels,
4: donc Mythos 5 et Claude
3: Apple 5 Mythos 5.
4: Se sont rendus compte, beaucoup d'entreprises, des banques, c'est très bien, que finalement, nous n'étions pas plus du tout en sécurité par rapport à des attaques. Et donc, c'est aujourd'hui le tocsin, il faut le dire, hein, dans toutes les sociétés françaises de cybersécurité, je ne vais pas les citer, le tocsin sonne.
2: Ah oui, parce que nous n'avons aucune souveraineté sur l'intelligence artificielle, on ne dépend que des Américains, voire des Chinois, ce qui est en train
3: Ce qui est impressionnant,
2: Alain Bauer,
3: c'est que dans cette affaire, reprendre la parole, mais ce qui est impressionnant dans cette affaire, c'est que c'est l'éléphant dans la pièce, et que c'est l'absence de traitement du sujet... Le seul élément qui est traité à l'intérieur du communiqué commun, c'est la protection des mineurs contre les attaques numériques, dont la qualité des nouveaux produits d'intelligence artificielle, de deepfake, etc., va accentuer la dépendance et les vulnérabilités. Et le seul sujet qui n'est pas traité, alors qu'il change tout, absolument tout, en termes d'emploi, en termes de développement technologique, en termes de souveraineté industrielle, en termes de souveraineté militaire.

0: derrière, on disait long, je crois. Moi, je faisais partie de ceux qui pouvaient pardonner beaucoup à Donald Trump, parce que, au-delà de son style, on se disait c'est quelqu'un qui obtient des résultats. Sur la guerre en Iran, le résultat est catastrophique. Il aurait mieux valu pas y aller, puisque je pense que après cet accord, les gardiens de la révolution en réalité sont renforcés et donc il les a même pas affaiblis. Donc c'est une guerre pour renforcer l'Iran, et donc Donald Trump a beau fanfaronner comme il sait le faire, c'est son échec stratégique majeur. Et ensuite, il y a quand même quelque chose qui me choque dans son discours. C'est vrai qu'on connaît Donald Trump, et là encore, je lui pardonnais quand il avait des résultats, mais de parler uniquement de business et de marché sans avoir aucun mot pour les Iraniens, qui ont été sous les bombes pour rien et qui aujourd'hui vont avoir un régime qui était déjà un régime atroce, qui va renforcer sa main de fer. Voilà, je trouve que là, Donald Trump devrait faire preuve d'un peu de modestie. C'est très, très difficile pour lui. Mais
1: Rachel Kahn.
2: Je partage exactement les mots d'Alexandre Devecchio, parce qu'en fait, c'est ça ce soir. C'est-à-dire qu'en fait, c'est l'histoire d'un abandon. C'est l'histoire d'un abandon du peuple iranien, d'Israël aussi, alors avec cette phrase « Israël ne serait rien sans les États-Unis ». Et d'ailleurs, il y a eu une réponse de l'ambassadeur américain qui a dit aujourd'hui que les États-Unis ne seraient pas grand-chose sans Israël non plus. On parlait de l'intelligence artificielle tout à l'heure. Je pense que c'est un vrai sujet aussi israélien. Et puis par ailleurs, il n'arrête pas de parler de Obama à chaque discours. Faudra voir quels seront les résultats. Est-ce que le résultat sera meilleur que ceux que Obama a obtenus?
1: Alors, le président Trump est toujours en train de parler depuis Évian-les-Bains, en Haute-Savoie. Il est attendu ce soir à Versailles pour un dîner au château. Nelly Denac se trouve sur place avec Alexandra Bischoff. Bonsoir à toutes les deux. La ville est bouclée et le dîner d'État aura évidemment un tout petit peu de retard, Nelly, a priori.
3: Oui, sans nul doute. À mon avis, il va accuser une à deux heures de retard au bas mot. Alors, on a beaucoup glosé sur le faste supposé de ce dîner. De fait, ça sera quelque chose de plutôt sobre, qui coûtera quand même la bagatelle tête de 500 000 euros. Mais il fallait bien ça pour sceller l'amitié franco-américaine. Je vous rappelle que ce soir, on célèbre le 250e anniversaire de l'indépendance de ce pays, dont le sort s'est joué ici, et à deux reprises, d'ailleurs. Une première fois, lorsque Louis XVI avait formalisé le soutien militaire à Benjamin Franklin et aux insurgés, aux indépendantistes américains, c'était en 1778. Et puis, cinq ans plus tard, pour entériner le traité d'indépendance américaine à proprement parler, on le sait, sans la France, la victoire aurait sans doute été, si ce n'est compromise, du moins largement retardée. La couronne britannique a eu maille à partir avec 10 000 soldats français qui étaient à la fois engagés sur les deux fronts, ceux de Lafayette et de Rochambeau, qui sont des personnalités, pour avoir vécu, vous le savez, aux États-Unis, extrêmement connues des Américains, qui les citent fréquemment. Alors après, ce sont essentiellement les deux personnalités qui les ont marquées, outre peut-être ceux du monde de la culture. Alors ce soir, revenons au programme. L'arrivée qui était initialement prévue à 19h15, à mon avis, se déroulera aux alentours de 21h. Il y a une visite complète des incontournables, vous le savez, la Galerie des Glaces, l'incontournable Chapelle Royale, et puis donc cette fameuse exposition consacrée à l'indépendance américaine. Pas de feu d'artifice, pas de grandes eaux activées dans les jardins du château de Versailles. Les agapes, à proprement parler, devraient démarrer aux alentours de 22h, si j'ai bien fait mon calcul, sans qu'on sache d'ailleurs ce qui est prévu au menu. Là encore, on ménage un peu le suspense. Et puis, aux alentours de minuit, sans doute, Donald Trump prendra congé de ses hôtes pour regagner les siens. Voilà ce que je peux vous dire. Et en attendant, il fait très très chaud. On est un peu les uns sur les autres, comme toujours. Il va falloir prendre son mal en patience.
1: Merci beaucoup, Nelly Delac, avec Alexandra Bischoff. Voilà pour ce que vous voulez dire de cette visite en France du président américain Alan Bauer. Vous êtes venu pour nous parler de votre livre La vérité sur le système Epstein aux éditions First. On a très peu de temps, malheureusement. On a été largement perturbé par cette conférence de presse du président américain.
4: Dans la première heure de votre émission, je crois que vous avez eu une vision de ce qui se cache, non pas derrière les révélations de chaque victime l'une après l'autre, et la parole des victimes est le sujet le plus important, on le découvre tous les jours, mais que derrière chaque parole des victimes, il y a un système de prédation, et un système de prédation, c'est un système de connivence, c'est un système de refus de croire, c'est un système de refus de poursuivre, c'est un système de refus de traiter, et quand l'intégralité des institutions défaille, et vraiment la libération de cette parole d'enfant, de victime, mais aussi d'acteur de la chaîne, j'ai jamais reçu autant de courriels depuis que ce livre est paru, qui me disent, monsieur Boyer, vous êtes gentil, mais si vous saviez, j'en ai à peu près 10 fois pire tous les jours qui m'arrivent.
1: Donc c'était un véritable système.
4: Oui.

0: système.
1: Dont une des plaques tournantes était Paris.
0: Oui, bien sûr, Paris, Londres, la Norvège, qui n'est pas le truc auquel on pense naturellement. Et là, on se rend compte à quel point tout a défailli. Absolument tout, de manière systémique, le social, le policier, le gendarmerie, le judiciaire, pour des raisons de moyens, c'est vrai, mais pas seulement.
1: Pas seulement.
0: Car en fait, ce n'est pas des dysfonctionnements. En fait, c'est un fonctionnement dysfonctionnel programmé. Le système est fait pour évacuer les plaintes parce qu'il ne sait plus comment les gérer. Pour ne pas dire qu'il ne sait pas les gérer, il les jette.
1: En un mot, Alain Bauer, est-ce qu'il y a des poursuites judiciaires actuellement en France sur cette
0: affaire? Il y a deux enquêtes ouvertes par le parquet de Paris qui, pour la première fois, a des éléments permettant de le faire, parce qu'on a beaucoup glosé sur pourquoi le parquet de Paris n'avait pas ouvert d'enquête. En fait, il n'avait rien, puisque les 3,5 millions de documents Epstein, ils étaient aux États-Unis. Il y a quelques éléments. Il y a eu quelqu'un qui a été mis en prison et qui est d'ailleurs mort en prison, M. Brunel. Donc, on a identifié un bout du système. On commence à identifier aujourd'hui beaucoup de complices, etc. À la fin de mon livre, je mets d'ailleurs des tableaux expliquant, parce que tous ceux dont les noms sont dans les fichiers ne sont pas des prédateurs sexuels. Il y a des corrompus, il y a des gens qui ont bénéficié de services rendus, il y a du délit d'initié, il y a du chantage, et puis il y a des gens qui passaient par là, et dont Epstein a dit « j'aimerais bien le rencontrer un jour ». Voilà. Donc ça fait partie d'un élément. Il faut bien pas tout mélanger, mais on peut tout dire sur le dossier, on peut tout vérifier, on peut tout identifier, et le drame, c'est que l'affaire Liana, l'affaire Rosa, le périscolaire, Bétarame et tout ce que vous voulez rajouter, la Civise, la Cias, etc., montre un océan de pédocriminalité qui n'a pas été véritablement géré. Je crois d'ailleurs qu'on en parle chez vous, dans le Figaro Magazine.
2: Tout à fait.
0: Semaine.
2: Vous avez plusieurs pages dans le Figaro Magazine. Voilà. Tout à fait.
0: C'est le hasard, mais c'est important caché, de le montrer. Quand Béatrice Brugère dans le JDD vous dit écoutez, voilà comment ça marche, il faut arrêter de rigoler. Le problème, c'est pas une nouvelle loi, aussi bien intentionnée soit-elle, s'il n'y a pas une refonte totale du système pour croire la parole, traiter, minuter, bref, faire une start-up du ministère de la Justice, on n'arrivera à rien malgré les lois successives. Et c'est ça qui nécessite une vraie mobilisation. Quand il y a une mobilisation des maires, MERES, et des maires, MAIRES, le système politique, il a des raisons de s'inquiéter.
1: Alain Bauer, la vérité sur le système Epstein aux éditions First. Merci beaucoup d'être venu. Merci Alexandre Devecchio, Rachel Kahn.
3: Merci
1: et Joseph Massé-Scarron. Dans un instant, c'est Pierre Devineau sur Europe 1. Christine Kelly sur CNews. Je vous retrouve demain matin à 8h10 pour la grande interview sur CNews et Europe 1 avec Robert Ménard, le maire de Béziers. Bonne soirée à demain.
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31: Bonsoir à tous. Le boss à Versailles pour les 250 ans de l'indépendance américaine. Donald Trump a eu beau se moquer publiquement des lunettes de soleil bleu d'Emmanuel Macron. C'était à Davos. Il n'en a pas moins compris, de Emmanuel Macron, la psychologie du patron de la Maison-Blanche. Le faste, les dorures, la demeure des rois de France après Louis XIV. Oui, ça, c'est sans doute dit le président français, ça pourrait marcher. Marcher, pourquoi? Pour l'accord iranien, pour la paix en Ukraine, mais avant tout pour s'arrimer un allié qui n'en a pas toujours été un ces derniers temps. Est-ce que ça va marcher? Ou est-ce que Trump va faire du Trump, c'est-à-dire ce qu'il veut, quand il veut, au mépris de toutes les promesses qu'il aura faites auparavant? L'art du deal coule dans ses veines, il va au plus offrant. Il est capable de lâcher un conflit quand il coûte trop cher. C'est l'explication en filigrane qu'il a donnée en quittant Evian tout à l'heure sur le conflit au Moyen-Orient. Désaccord, j'en ai fait toute ma vie, a-t-il lancé. Suivez le guide, en tenue de gala, jusqu'à Versailles. Bienvenue dans Europe 1 Soir, deux heures d'infos, de décryptage et de débat. Il est 19h sur Europe 1.
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31: Au sommaire, du nouveau sur le meurtre atroce du Gros du Roi, c'est un mineur de 15 ans qui est suspecté d'avoir tué une octogénaire à coups de perceuse. Les toutes dernières informations à suivre. Dispositif XXL autour de Versailles pour accueillir Donald Trump venu célébrer les 250 ans des États-Unis. Emmanuel Macron s'accroche au Donald pour maintenir des relations cohérentes. Décryptage à suivre. 19h15, nous inviterons le député RN du territoire de Belfort, Guillaume Bigot. 20h30, questions internationales en grande partie sur ce G7 et la relation avec les États-Unis d'Amérique. En attendant la réouverture et le déminage du détroit d'Ormuz, les Français ont privilégié les stations Total qui ont plafonné le prix de l'essence. Le patron de Total, auditionné aujourd'hui par l'Assemblée, est questionné directement sur ses profits. Séquence que nous résumerons aussi. Nous évoquerons cette magnifique victoire des Bleus pour leur premier match en Coupe du Monde de foot. Et puis dès le début de ce journal, chaud, encore plus chaud, les Français commencent déjà à suffoquer dans certaines régions. La canicule s'installe, nous irons à Lyon où il a fait 34 degrés avec un ressenti bien supérieur. La météo, la tendance. Bonsoir Marlène Duret.
33: Bonsoir Pierre. Justement, 26 départements du centre et de l'est seront concernés par une vigilance orange canicule demain. Et puis petite nouveauté, on a des orages qui vont se déclencher à l'ouest du pays.
31: A tout à l'heure, la question du jour sur Europe1.fr. Êtes-vous favorable à une plus grande autonomie de la Corse? Vous répondez non à 68%. Elle était annoncée, la canicule fait son retour. L'épisode de mai, déjà pénible, n'était qu'un avant-goût. Les températures sont en train de monter en flèche dans tout le pays. 26 départements, on vient de le voir, seront placés en vigilance canicule demain. Parmi lesquels Paris, la Côte d'Or, la Nièvre ou encore le Rhône. À Lyon, où le mercure a déjà grimpé jusqu'à 34 degrés cet après-midi. L'air était vraiment difficilement respirable pour les habitants. Reportage de correspondant d'Europe 1, Jean-Luc Boujon.
34: Rue de la République, dans le centre de Lyon, l'artère piétonne baignée de soleil est désertée par les passants qui préfèrent passer sur le côté, à l'ombre. C'est le cas de Geneviève qui, malgré tout, souffle, transpire et marche à tout petit pas.
35: Oh,
0: Vous avez même pas idée. D'habitude, je marche quand même d'un pas. Je suis pas une mémé quand même. Enfin, je pense. Là, je marche d'un pas de mémé. Là. J'essaye de m'économiser pour justement pas m'accabler en plus de chaleur, de fatigue. Oui. Vous savez quoi ? Tellement je suis angoissée, je regarde plus la météo. Il fait très chaud où j'habite. Donc, j'ai une façade côté sud. On est en dessous des greniers. Je les cumule. Hein.
34: Éprouvée aussi, Josette, 80 ans, qui a bien du mal à rester chez elle.
1: C'est très dur, surtout que j'habite sous toit au dernier étage. Donc, je vous assure que c'est la galère.
34: Combien il fait sous les toits chez vous, alors ?
1: Ah bah c'est plus de 30 degrés, hein, quand même. Ça passe par la vitre et tout, j'ai pas de volet. C'est plus que pénible, ça devient invivable.
34: Le plus dur, c'est cette répétition du phénomène, explique Hélène.
2: Attendez, on en a eu une quand en fin mai. On est qu'au mois de juin, hein, et encore. Et il y a juillet, août à passer. Hein.
34: Inquiétude donc pour l'été. En tout cas, cet épisode sera plus intense et plus long que le précédent, avec même une montée en puissance. Demain, on attend 36 degrés et 39 pour ce week-end. Lyon, Jean-Luc Boujon, Europe 1.
3: Et le ministre de l'Éducation nationale a prévenu que les oraux pourraient être reportés localement de quelques heures ou de quelques jours. Édouard Geffray souhaite qu'aucun examen ne se déroule, en tout cas les après-midi. Il est 19h03 sur Europe 1, du nouveau dans le meurtre atroce dans le Gard jeudi dernier. Un adolescent de 15 ans a avoué avoir tué cet octogénaire près d'un camping du Gros du Roi. Bonsoir Antoine Bienveau.
4: Bonsoir Pierre, bonsoir à tous.
3: La victime avait été retrouvée morte à proximité d'un étang avec de nombreuses traces de coups sur le corps.
5: Oui, découvert jeudi dernier en début de soirée, le corps de cette femme de 86 ans présentait de nombreuses lésions, laissant deviner l'extrême violence de l'agression. La victime passait comme chaque année ses vacances dans ce camping du Gros du Roi, station balnéaire située à 30 km de Montpellier. Son meurtrier présumé, un collégien de 15 ans, domicilié et scolarisé dans le secteur, est inconnu de la justice. Selon le parquet de Nîmes, il aurait utilisé au moins une arme par destination, probablement un couteau, pour tuer sa victime. Interpellé et placé en garde à vue hier, il a donc reconnu les faits sans que l'on connaisse pour l'instant les motivations de son passage à l'acte. Selon le média local Issy-Gare, plusieurs témoins l'auraient aussi aperçu prenant la fuite avec une perceuse, information que le parquet n'a pour l'instant pas confirmée.
3: Merci Antoine Bienveau. Le Parlement européen a approuvé la réforme qui prévoit des hubs de retour pour les migrants déboutés du droit d'asile. Réforme qui permet aux pays de l'Union européenne de nouer des accords pour installer des centres de rétention hors des frontières de l'Union européenne. Le G7, lui, a fermé ses portes à Évian. Dernière ronde de discussion ce mercredi autour de la guerre en Ukraine et de l'intelligence artificielle. Concernant le Moyen-Orient, les États-Unis et l'Iran signeront officiellement l'accord pour mettre fin à la guerre ce vendredi, peut-être même avant, si on en croit Donald Trump qui s'est exprimé en fin de G7. Si les Iraniens ne se comportent pas bien, nous recommencerons à balancer des bombes, a-t-il également assuré. Et ce soir, Emmanuel Macron reçoit Donald Trump au château de Versailles officiellement pour célébrer les 250 ans de l'indépendance américaine. Bonsoir Jacques Serret.
6: Bonsoir Pierre, bonsoir à tous.
3: Mais derrière ce dîner se joue aussi une séquence diplomatique très très politique.
6: Oui, Versailles, ce n'est jamais un hasard. Depuis son arrivée à l'Élysée, Emmanuel Macron a fait du château un marqueur de sa diplomatie. Vladimir Poutine en 2017, le roi Charles III en 2023 et ce soir Donald Trump. Ce rendez-vous a permis à la France d'éviter le scénario du G7 au Canada que Donald Trump avait quitté avant son terme. Il faut dire que le locataire de l'Élysée connaît les codes de son homologue américain. Donald Trump apprécie les démonstrations de prestige, les lieux chargés d'histoire et les symboles de puissance. Alors, l'Élysée a construit une soirée autour de l'amitié franco-américaine, visite de l'exposition consacrée aux liens entre Versailles et les États-Unis, passage par la Galerie des Glaces, puis dîner de travail. L'enjeu est clair, il s'agit pour Emmanuel Macron de préserver une relation directe avec Donald Trump à un moment où les désaccords s'accumulent entre Européens et Américains. Le président fait le pari que lorsque le rapport de force est limité, il reste l'influence, la relation personnelle et surtout la capacité de la France à mettre en scène sa propre puissance.
3: Merci Jacques Serret du service politique d'Europe 1 et nous suivrons bien sûr attentivement ce qui se dit à ce dîner d'État à Versailles. Une audition très tendue aujourd'hui à l'Assemblée nationale. Patrick Pouyanné, le PDG Total, était entendu par la Commission des Finances de l'Assemblée nationale, présidée, vous le savez, par le député insoumis Éric Coquerel. Bonsoir Alexis de la Fontaine.
7: Bonsoir Pierre, bonsoir à tous.
3: Alors, sans surprise, l'insoumis s'est montré très très critique envers la multinationale, mais Patrick Pouyanné a répondu point par point.
8: On va s'entendre ensemble. Oui. Je vous pose la question, vous répondez.
9: D'accord.
8: D'accord, merci.
10: Ambiance tendue entre les deux hommes. Pendant les deux heures d'audition, Éric Coquerel a cherché à démontrer que le Total réalisait des super profits depuis le début de la guerre en Iran. Mais Patrick Pouyanné défend son groupe.
4: Quoi, c'est pas nous qui avons déclaré la guerre?
9: Non, mais
4: je pense pas que ce soit la France non plus, d'ailleurs.
9: C'est pas les Français non plus.
4: D'accord. Rien ne nous obligeait à plafonner le prix à la pompe. Absolument rien.
10: Le PDG de Total rappelle également que son groupe est le seul pétrolier au monde à avoir instauré une telle mesure. Une générosité qui a coûté 200 millions d'euros, annonce Patrick Pouyanné. Mais cette somme reste encore insuffisante aux yeux du député insoumis, de quoi surprendre son interlocuteur.
4: On l'a fait volontairement, donc critiqué par rapport à cette mesure, j'avoue d'avoir du mal à la comprendre. Alors.
10: Le député insoumis maintient pourtant sa proposition d'une taxe sur les super-profits. En réponse, Patrick Pouyanné met en avant l'importance de son groupe dans l'économie française. 2 milliards d'euros d'impôts versés chaque année, 38 000 salariés en France, et le respect strict de la fiscalité votée par le Parlement.
31: Voilà donc pour cette audition à l'Assemblée nationale, à la Commission des Finances. Merci Alexis de La Fontaine. C'est fait, les Bleus ont marqué les esprits. L'équipe de Didier Deschamps a brillamment battu le Sénégal hier à New York, 3-1, avec un doublé de Mbappé, désormais meilleur buteur de l'équipe de France de tous les temps. Des Bleus rayonnants en seconde période. Bonsoir Cyril de la Morinerie.
11: Bonsoir Pierre, bonsoir à tous.
31: Cette victoire est saluée par un concert de louanges par la presse étrangère.
11: Oui, à commencer par les médias britanniques. D'habitude sévère avec la France. Pour le Daily Mail, Didier Deschamps a changé le match à la mi-temps grâce à sa prise de parole dans le vestiaire et ses changements. Un joueur retient l'attention, Kylian Mbappé bien sûr. Après son doublé, le crack des Bleus montre à quel point il est si spécial, s'enflamme Sky Sports. Mais surtout sur la très réputée BBC, le consultant de la chaîne britannique Alan Shearer se dit ébloui par le potentiel offensif des Bleus.
12: C'est une bonne illustration qui montre combien la France est forte, particulièrement en attaque. Elle a tellement d'options et puis il y a incroyable Kylian Mbappé, tellement discret et pauvre en première mi-temps. Mais les gars, il a été incroyablement bon et fort en deuxième période.
11: Pluie d'éloges également en Espagne. Deschamps a aligné une ligne d'attaque terrifiante. 100 balles le quotidien El País. Au Brésil, les Bleus ont la cote. Pour le présentateur de l'émission Seleção Copa, la France est le nouveau Brésil. De son côté, la presse sénégalaise temporise après cette défaite. Pour le journal Tagat, Sadio Mané et ses coéquipiers ont longtemps fait douter l'un des grands favori de la compétition.
31: Merci Cyril de la Morinerie, et Emmanuel Macron sera là le 19 juillet prochain pour la finale. Voilà ce qu'il dit sur le réseau X, la bourse. Les marchés financiers avec Didier Hamot de Boursier.com. Bonsoir, bonsoir mon cher Pierre. Didier, avec une petite baisse aujourd'hui.
13: Ouais, moins 0,2%. Finalement, le CAC 40 a mis fin à une série de 4 séances de hausse consécutives. C'était de la hausse encore ce matin. Ça n'a pas tenu, donc, tout simplement parce que le pétrole est remonté en séance à $80 le baril après les nouvelles menaces, je vous en parlais tout à l'heure, de Donald Trump à l'attention de Téhéran. Et aussi, les valeurs industrielles sont retombées avec, en particulier, l'automobile. Renault, moins 2%. Stellantis, moins 3% à 5,78€. Forvia, moins 2%. Donc, un petit peu de baisse sur le marché automobile. On a quand même pas mal d'hésitations en Europe. Très hésitant du côté de Milan, plus 0,2%. Francfort, pratiquement stable. Le CAC 40 perd 0,2%. 8430 points.
31: Merci Didier Hamot de boursier.com. La météo, Marlène Duret, et la chaleur va s'accentuer.
33: Oui, officiellement, la vague de chaleur débute aujourd'hui. L'indicateur thermique national a atteint 23,6 degrés et compte tenu des prévisions, le fameux seuil des 25,3 degrés pour rentrer dans les critères sera atteint et même dépassé ces prochains jours. D'ailleurs, cette vague de chaleur va durer 15 jours a priori. C'est long. Autrement dit, des températures encore bien élevées. À cela s'ajoute une canicule. Donc des températures élevées même la nuit. 26 départements sont placés en vigilance orange pour la journée de demain à partir de midi. Cela concerne 3 départements du Centre-Val de Loire, donc l'Eure-et-Loire, le Loiret et le Cher, mais aussi ceux qui regroupent l'Île-de-France et la Bourgogne-Franche-Comté, plus l'Aube, la Haute-Marne, la Haute-Savoie, l'Ain, le Rhône, l'Allier et le Puy-de-Dôme. Sur l'ensemble du pays, les températures maximales seront le plus souvent comprises entre 32 et 35 degrés avec des secteurs à 36, 37, 38. Sur une zone qui ira des plaines du sud-ouest au bassin parisien en passant par le Limousin et l'est du Poitou, mais aussi du sud de la Champagne et de la Bourgogne en descendant vers le nord de l'Auvergne et la vallée du Rhône. Prévoyez moins en bord de mer avec 25 à 30 degrés. Et pour finir, au niveau du ciel, notez que des orages vont circuler demain matin de l'est de la Bretagne au Cotentin avant de remonter vers les Hauts-de-France. Dans l'après-midi, on en a d'autres qui vont prendre naissance vers la Touraine et le Berry avant de remonter vers le bassin parisien. Et puis d'autres encore dans le sud-ouest.
31: Merci Marlène Duret. À suivre l'invité politique d'Europe 1 Soir, le député RN Guillaume Bigot. Restez avec nous dans un instant. C'est cette interview. À tout de suite.
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31: À 19h15 sur Europe 1, moins d'une semaine après le meurtre d'une octogénaire au Gros-du-Roi, le mineur de 15 ans qui était en garde à vue est passé aux aveux. La victime, âgée de 86 ans, avait été très violemment agressée. Dans la soirée du 11 juin, son corps avait été découvert à proximité d'un étang. 26 départements en vigilance orange canicule. Demain, dès midi, de l'Île-de-France au centre du pays, une vague de chaleur s'installe. En plein examen du bac, le ministre de l'Éducation prévient que les oraux pourraient être reportés localement de quelques heures ou de quelques jours. Il ne veut aucun examen l'après-midi. Emmanuel Macron dit avoir toujours eu confiance en Donald Trump, le président américain qui a toujours fait ce à quoi il s'est engagé, dit-il. Les États-Unis et l'Iran signeront officiellement l'accord pour mettre fin à la guerre vendredi. Si les Iraniens ne se comportent pas bien, nous recommencerons à balancer des bombes, a dit Donald Trump, qui ce soir est attendu à Versailles pour les 250 ans de l'indépendance américaine. Le PDG de Total Energy affirme que le plafonnement des carburants en France a coûté 200 millions d'euros au groupe pétrolier depuis le début de la guerre. Des pétroliers iraniens chargés de près de 4 millions de barils de pétrole ont franchi ce matin le détroit d'Hormuz. Restez avec nous dans un instant, l'invité politique d'Europe 1 Soir, Guillaume Bigot, député RN du territoire de Belfort.
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31: Autour de la table jusqu'à 20h, Alexandre Balafaille, bonsoir.
0: Bonsoir Pierre.
31: Fondateur de l'Institut Sinopia. Bonsoir Adrien Matou.
0: Bonsoir.
31: Adjoint de la rédaction, directeur adjoint de la rédaction de Marianne. Guillaume Bigot est avec nous. Bonsoir Guillaume.
1: Bonsoir.
31: Je vous appelle Guillaume parce que vous avez été chroniqueur également, fut un temps dans Europe 1 Soir. Il n'y a pas de connivence si l'ARCOM nous écoute, il n'y a pas de connivence. Guillaume Bigot est désormais député RN du territoire de Belfort, membre de la commission des affaires étrangères de l'Assemblée nationale. Emmanuel Macron à Versailles qui attend Donald Trump pour les 250 ans l'indépendance américaine. Je précise donc que vous êtes le membre de la commission des affaires étrangères à l'Assemblée nationale. Est-ce que ça vous semble de trop Versailles pour accueillir Donald Trump?
1: Non. Ce qui est peut-être gênant, c'est l'effet contraste entre le faste du lieu et puis, je dirais, le caractère un peu inconsistant du message diplomatique ou des positions diplomatiques françaises. On a un cadre qui est on ne peut plus majestueux. Versailles, c'est le château de tous les châteaux. Vous savez, quand Louis XIV est mort, on a juste dit dans toutes les cours d'Europe, le roi est mort. Et c'est pas la peine de préciser lequel. Et là, c'est vraiment le château, avec un grand C. Et ça a servi, au sans souci, à 1001 châteaux de par le monde. Donc je pense que c'est un décor somptueux, c'est un écrin, c'est une scène formidable.
31: Comme dirait Donald Trump.
1: Non, il a ajouté, c'est du vrai. Il a ajouté, c'est du lourd, aurait-il pu dire.
31: Écoutez Donald Trump, justement, qui est totalement excité à venir dîner à Versailles.
2: J'adore les beaux endroits. Et j'étais censé partir l'après-midi, mais le président français, qui se trouve être une personne que j'apprécie vraiment, m'a invité à dîner à Versailles. Et Versailles, ce n'est pas rien. Versailles, c'est du sérieux. Et j'ai dit, OK, allons-y.
31: Voilà, I'd like to do it. Bah, c'est très bien, c'est parti pour ce soir. Ce que disait Jacques Seret dans le journal de 19h, c'est-à-dire qu'on essaye de s'arrimer à un allié qui n'est pas vraiment un allié qui change d'avis toutes les 5 minutes, un allié qui, au bout de 30 secondes, vous demandera pourquoi, où est-ce que vous avez acheté votre cravate rouge Bordeaux, alors que vous lui parlez d'un truc hyper important. Comment est-ce qu'on fait pour s'arrimer à Donald Trump? Est-ce que Versailles, on se dit qu'après tout, c'est une carte supplémentaire et qui ne tente rien à rien?
1: Emmanuel Macron, on lui conteste beaucoup de son bilan qui est en fait assez effarant à l'arrivée, mais on peut pas contester chez lui le sens de la mise en scène. Il l'a montré à maintes reprises et notamment déjà avec Donald Trump. Donald Trump, peut-être c'est un chef d'État qui a quand même une psychologie qui était parfois un peu déroutante. Il aime bien, vous voyez, les petits tanks, les petits avions qu'on lui... Voilà, et le chef de l'État l'avait mis en tribune devant le 14 juillet, comme ça se fait d'ailleurs avec les chefs d'État étrangers. Il a adoré ça, il a dit qu'il voulait la même chose à la maison. Donc ça fonctionne très bien avec Donald Trump. Il adore l'or, il adore le show.
31: Mmh. Bon, on adore le beau.
1: Il adore le beau, ça se discute peut-être. En tout cas, on ne mange pas du McDo, quoi, à Versailles, au moins.
31: Il adore être bien reçu.
1: Et c'est pas du talk.
31: Et ça s'est vu quand il est allé à Londres et qu'il reçu par Charles III et qu'il a fait le tour de Londres en carrosse. Effectivement,
1: c'est
31: ça lui a plu.
1: Ça n'a rien de choquant. Ceci étant dit, c'est vrai qu'il y a une sorte de clin d'œil de l'histoire. Je ne vais pas faire poser à l'historien, au cuistre, mais en fait, vous savez, Versailles, c'est aussi le musée de toutes les gloires de l'histoire de France. Et en 1830, c'était un moyen un peu d'empailler la gloire, notamment celle de Bonaparte, celle de Louis XIV, celle d'une France très indépendante et très puissante dans le monde. Et le roi, les rois un peu vieillissants, l'avaient empaillé en fabriquant en faisant de Versailles, qui n'était plus un centre de pouvoir chaud, mais un centre de pouvoir froid, c'était un musée, d'en faire un musée. Et là, effectivement, les pompes, la faste que déploie Macron, malheureusement, c'est une France qui s'est effacée d'elle-même, en fait. C'est très important, elle s'est effacée d'elle-même. On dit, mais il y a l'avènement de l'Inde, il y a l'avènement de la Chine, il y a un bouleversement dans les rapports de force géopolitique, c'est tout à fait exact. Il n'en reste pas moins que l'influence de la France, si on rapporte la France au PIB, aux armements, à la capacité nucléaire, comparé à la Turquie, comparé
31: même,
1: à Israël, comparé
31: à
1: Singapour, à certains pays européens, à l'Italie, ce sont des pays qui sont beaucoup moins puissants que nous, qui disposent d'une palette de puissance qui n'est même pas le dixième de la nôtre et qui ont une influence sur le cours des choses. Or, nous nous sommes effacés nous-mêmes. Évidemment, envoyer des ambassadeurs LGBT au Sahel, c'était peut-être pas la meilleure carte de visite.
31: C'est peut-être ça, c'est peut-être pas forcément ce détail-là qui fait que la France est moins puissante.
1: C'était pas nécessairement un détail pour eux, mais d'envoyer aussi, demander au président de Burkina Faso de réparer la clim, ou d'aller dire aux Chinois lundi que Taïwan faisait partie de la Chine,
31: Macron.
1: Et jeudi que Taïwan était indépendante, bon. Il y avait de quoi quand même dérouter ses interlocuteurs.
31: Monsieur Malafaï, j'ai failli vous appeler Donald Trump. Alexandre,
0: ça aurait été assez flatteur pour ceux qui apprécient Donald. Évidemment, en fait, la question que je me pose, c'est
31: est-ce que vous êtes en blanc crème et que
0: c'est ça, mais j'ai pas une cravate rouge. Hein. Je ne vais pas à Versailles ce soir. En fait, la question qu'on peut se poser, c'est est-ce que finalement, c'est pas utile de faire cette invitation, parce que on en a beaucoup fait ou pas assez. En fait, on entretient depuis 2017, depuis ça. Sur sa façon de faire, etc. Et depuis qu'il est arrivé aux affaires, sa deuxième mandat, ça se passe quand même pas bien du tout dans les relations, pour toutes sortes de bonnes raisons, sans doute. Enfin, il y a des sujets sur lesquels on pourrait s'y prendre autrement. Et en fait, on n'a jamais vraiment voulu jouer le jeu comme lui. Sur l'Ukraine, il nous dit « on fait beaucoup pour vous aider, mais vous ne nous dites pas merci ». Sur l'Iran, il nous dit « aidez-moi, parce que ce serait sympa que vous le fassiez ». Et en fait, on l'a plutôt enfoncé, on se réjouit quasiment du fait qu'a priori, l'accord est peut-être pas si bon que ça. Et en fait, on se dit « on est peut-être allé très loin avec les Américains, dans cette façon de déchirer le rideau, il y a peut-être un point de rupture irrémédiable, et on se dit là, il faut arrêter de découdre le truc, quoi ».
31: Guillaume Bigot.
1: D'abord, sur l'Iran, on a peut-être quand même bien fait de ne pas s'y précipiter dans les wagons de l'Amérique. Je ne sais pas ce qu'on aurait gagné quand même dans cette aventure. On aurait pu aussi les aider à récupérer le Groenland. Enfin, je pense que Donald Trump a quand même des idées un peu foutraques de temps en temps. Donc on n'est pas obligé de suivre. D'ailleurs, ce qui est intéressant, c'est cette affaire de G7.
0: Mais pas de brocardé à chaque fois.
1: Complètement d'accord. Et surtout de respecter la décision du peuple américain. Nous ne choisissons pas le chef de l'État américain. C'est le peuple américain qui décide. Il en va de même d'ailleurs pour les pays non démocratiques. Et je pense que mettre les petits plats dans les grands et déployer le faste de Versailles, puisque la République s'y entend vraiment à utiliser le faste de la monarchie, a raison de le faire, pour impressionner nos interlocuteurs, c'est très bien. Le problème n'est pas celui-là. Le problème, c'est que nous n'avons plus de voix indépendante ou de voix singulière, de stratégie, de vision. C'est un peu gênant d'avoir le palais des glaces ou d'avoir la galerie des glaces, pardon, et d'avoir comme diplomatie Ikea, si vous voulez. C'est un peu, le contraste est un peu quand même assez fort.
31: Mais à la commission des finances, comment est-ce que vous percevez les États-Unis ?
1: Des affaires étrangères.
31: Oui. La commission
1: des affaires européennes également, d'ailleurs.
31: Oui. Oui. Des affaires étrangères. Comment est-ce que, pour vous, les États-Unis, 2026, même juin 2026, c'est qui, c'est quoi, comment on fait ?
1: Ben, vous savez, les États-Unis, c'est une histoire qui a maintenant 250 ans. Les États-Unis, ce sont les barons voleurs. Les États-Unis, c'est la doctrine de Monroe. Les États-Unis, c'est déjà la volonté de récupérer le Groenland.
31: Mais il faut faire avec.
1: Attendez, Pierre Devineau, c'est aussi le populisme jacksonien, par exemple. Donc, rien dans ce que, au risque de vous surprendre, rien dans ce que propose Trump n'est nouveau. Juste rien. D'abord, il y a une énorme continuité. On avait vu déjà avec son histoire de mur, mais personne tout le monde a faim d'oublier que le mur, c'était Obama qui l'avait commencé et Trump qui avait essayé de le finir. D'ailleurs, toujours pas fini ce mur. Que la politique protectionniste très dure, elle avait été entamée par Obama, poursuivie par Trump.
31: Du mur au Mexique.
1: Au Mexique, absolument. Ouais. Entre le Mexique et les États-Unis, approfondie par Biden et reprise encore par Trump. Donc oui, la politique d'un État est largement dans sa géographie. Les États-Unis d'Amérique sont une sorte d'île. Ils ont une capacité. Ce qu'ils ont fait, ils ont mis une pagaille noire dans le détroit d'Ormuz. Mais finalement, c'est une île. Ils s'approvisionnent différemment en hydrocarbures. Ils en produisent même eux-mêmes. Les prix augmentent.
31: Donc c'est me, myself and I en bon français.
1: Mais bien évidemment.
31: Bon,
1: le style de Trump est beaucoup plus foutraque et choquant.
31: Une pause. Dans un instant, Adrien Matou n'a pas parlé, mais il est sage et il attend. Et il parlera juste après la pause et le rappel de titre. Vous êtes sur Europe 1. À tout de suite.
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2: 19h30, bonsoir Malassé.
42: Bonsoir Pierre, bonsoir à tous. Le protocole d'accord pour mettre fin à la guerre au Moyen-Orient, dévoilé ce soir par les États-Unis. Selon ce document, l'Iran s'engage à diluer son uranium enrichi sous la supervision de l'AIEA. En contrepartie, Téhéran sera autorisé à vendre son pétrole et un fonds de 300 milliards de dollars pourrait lui être attribué. Cet accord devrait être signé demain ou vendredi, selon Donald Trump. Le président américain quitte le sommet du G7 à Évian-les-Bains et prend maintenant la direction du château de Versailles, où se tiendra un grand dîner pour les 250 ans de l'indépendance des États-Unis sous haute protection. Circulation très difficile ce soir en région parisienne en raison de la fermeture de la 86 et de la N12 par mesure de sécurité. Moins d'une semaine après la découverte du corps sans vie d'une octogénaire près d'un camping au Grand-du-Roi dans le Gard, un adolescent de 15 ans passe aux aveux et reconnaît avoir tué cette femme sans préciser le mobile du meurtre. Le suspect scolarisé et domicilié dans la région était inconnu de la justice. 26 départements placés en vigilance orange canicule à partir de demain midi. L'Île-de-France et plusieurs départements du centre et de l'est du pays sont concernés. C'est le début de la première vague de chaleur de l'année. Conséquence de ces températures élevées, la SNCF annule plusieurs trains intercités demain et vendredi par crainte de panne de climatisation. Et puis le monde du football est en deuil. L'entraîneur du Stade Brestois, Éric Roy, est décédé aujourd'hui à l'âge de 58 ans. Cet ancien joueur de l'Olympique de Marseille se battait depuis plus de 3 ans contre un cancer du pancréas.
2: Merci Maëlle Assani.
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2: Alors comme on n'est pas des cracheurs de dépêche, quand même deux réflexions par rapport à ce que vient de dire Maël. D'abord, on ferme la 86 et la 12 en mode, et quel mépris quand même pour les gens. Quel mépris pour les Français
0: de fermer juste deux axes majeurs de la région parisienne parce qu'il y a un président américain qui vient, ça c'est la première chose, on pourra en parler si vous voulez. Et la deuxième, c'est diluer l'uranium enrichi sous le contrôle de l'AIEA. Je mets entre parenthèses le fait que l'AIEA a contrôlé, entre guillemets, tous les sites d'uranium en Iran, tellement bien que on a des sites qui sont cachés, qu'on découvre quand même au jour le jour, et d'autres stocks qui sont absolument pas possibles à quantifier. Donc merci l'AIEA, je ne sais pas si ça va être bien compté cette fois-ci.
1: Sur le premier point, Pierre de Venneau, il arrive sur les autoroutes qu'on trouve des gens qui ne sont rien. Ça peut arriver, comme dans les gares, vous voyez. Ça ne vous rappelle pas quelque chose?
0: Rappelez-moi.
1: C'est-à-dire qu'on a quand même un président de la République.
0: C'est la phrase d'Emmanuel Macron.
1: C'est la phrase d'Emmanuel Macron. Dans les gares,
0: ah oui, c'est ça.
1: Virgule, on croit des gens qui ne sont rien.
0: Ouais. Voilà, il y en a qui bossent et il y en a qui ne font rien.
1: C'est ça. Voilà. Donc apparemment, c'est la même réflexion qui s'applique sur l'autoroute. Et en ce qui concerne l'AIEA et l'opération ou l'aventure trumpienne dans le Golfe, c'est tout ça pour ça, en fait. On arrive au point de départ.
0: C'est ça. Adrien Matou avait une question pour vous.
3: Alors, vu que j'ai attendu, j'en ai même deux. La première, c'est
0: dingue.
3: Quel est le rapport entre le RN et les États-Unis? Comment vous les voyez? J'ai vu Marine Le Pen prendre des positions un peu gaulliennes, défiantes vis-à-vis des États-Unis. Mais il y a aussi cette tentation atlantiste d'alliance occidentale. Et la deuxième question, est-ce que vous voyez Trump comme, quelque part, le RN version Amérique? Parce qu'au fond, c'est un populiste de droite qui a gagné en ayant le vote des gens qui sont les perdants de la mondialisation. Dans quelle mesure, pour vous, le parallèle entre vous et Trump est pertinent?
1: Alors, je réponds d'abord à la deuxième question. On peut complètement assumer le fait qu'il existe effectivement une révolte de la majorité silencieuse, plutôt que des perdants de la mondialisation, parce que et je pense même, je vais même théoriser que les bacs plus 15 ou l'Académie française doit s'allier avec les bacs 0, les bacs moins 10 pour écraser les bacs plus 5 qui annonnent de manière analphabète des PowerPoint grotesques pour couler le pays. Ça, c'est sûr. Donc là, Trump, effectivement, il y a quelque chose qui ressemble à ça. Et dans d'autres pays, c'est la même chose. Donc là, il n'y a pas de problème sur l'analogie sociologique. Maintenant, on essaye d'enfoncer un coin toujours entre Marine Le Pen et Jordan Bardella, mais la ligne gaullienne, c'est pas qu'on s'approprie la ligne gaullienne, c'est que la France reste la France. On en parlait tout à l'heure au sujet des États-Unis. Eh bien, la politique d'un pays est largement dans sa géographie et déjà révélée par son histoire. Donc, outre le fait que n'importe quel, j'espère en tout cas, gouvernement arrivant aux affaires, aura à cœur de tenir la parole de la France ou l'engagement de la France, au-delà de ça, il y a le fait qu'effectivement, les États-Unis d'Amérique ne sont et ne seront pas un ennemi. Ça, c'est bien clair. D'ailleurs, je rappelle, gens qui l'ont oublié, que les États-Unis d'Amérique sont une création de la force militaire française. C'est une intervention militaire de la France qui a créé les États-Unis. Et donc, on n'est pas les ennemis des États-Unis, mais nous n'avons pas les mêmes intérêts que les États-Unis. Ça ne changera pas.
0: Je voudrais qu'on parle, et puis on verra ce que donne ce dîner à Versailles tant attendu, je voudrais qu'on parle de M. Bagayoko. Bali Bagayoko, le maire LFI de Saint-Denis, qui avait décroché le portrait d'Emmanuel Macron de son bureau. C'est là d'ailleurs qu'une grande partie des Français ont appris que c'était pas une obligation, mais c'était un usage, en fait, de mettre la photo du président de la République dans son bureau. Qui ensuite a demandé à désarmer la police, qui a ensuite rétropédalé parce qu'il a vu qu'on pouvait pas totalement désarmer la police municipale de Saint-Denis, qui ensuite a appelé à l'insurrection populaire, en prenant pour exemple la prise de la Bastille. Désormais, siffler la Marseillaise, c'est un droit des Français, dit Monsieur Bagayoko. Alors je voudrais vous faire entendre une archive, parce qu'à Europe 1, on est très très fort sur les archives, on a tout un stock d'archives sonores historiques, et le 11 mai 2002, lors de la finale de la Coupe de France, la Marseillaise est sifflée par une partie des supporters, acte inacceptable pour le président de la République, Jacques Chirac.
4: Quelques irresponsables ont cru devoir siffler la Marseillaise, ce soir, au début de ce match. C'est inadmissible et inacceptable. Je ne tolérerai pas et je n'accepterai pas que soit portée atteinte aux valeurs essentielles de la République et à ceux qui les expriment.
0: Voilà. Et aujourd'hui, la situation est la même ou elle n'est pas la même, justement? C'est une question, ça, Guillaume Bigot. La Marseillaise reste la Marseillaise.
1: Oui, mais il y a toujours eu dans l'histoire de France des gens pour contester la République. Il y a eu longtemps des monarchistes.
0: Ça ne vous aime pas plus que ça.
1: en fait. Les milices des années 20-30, c'était contre la République aussi, ils attaquaient le symbole commun.
0: Enfin attendez,
1: ils sont des factieux là.
0: Au RN, à chaque meeting politique, vous chantez la Marseillaise tous en chœur à la fin du meeting politique.
1: Alors nous ne sommes pas les seuls. La Marseillaise, c'est le chant national auquel il est référent dans la Constitution.
0: Donc, c'est un bien commun. Quand on porte atteinte et quand on le remet en question.
1: Juridique et symbolique.
0: Et quand on dit on a le droit de siffler la Marseillaise, ça vous fait quoi? Ça vous fait quelque chose?
1: Non, mais.
0: Pour parler d'ancien président?
1: Comment vous dire? Le pays se débat dans des affres. Il y a des situations complètement inacceptables qui se dégradent jour après jour. La justice, le pouvoir d'achat, l'énergie, l'immigration, on est en train de parler d'un obscur provocateur de le nouveau maire de Saint-Denis, là, dont j'ai oublié le nom, qui est
0: ne l'oubliez pas, il s'appelle Monsieur Bali Bagayoko, bon. Et je pense qu'il jouera un grand rôle dans les futurs mois jusqu'à la présidentielle.
1: Bah, si on accorde trop d'importance à ces provocations, oui, mais vous voyez bien que c'est un provocateur, c'est un chef de faction, un élu de la République ne devrait pas dire ça, un maire ne devrait pas dire ça, il a parfaitement le droit de critiquer le gouvernement, il a parfaitement même le droit, tous les Français ont le droit de critiquer la France, c'est pas le sujet. Là, c'est quelqu'un qui est dans une position qui n'est pas ce ne sont pas ses opinions politiques propres. Tout élu doit normalement considérer qu'il est élu par toute la population.
5: Oui,
1: c'est toute la population qui l'élit. Et là, il ne joue pas le jeu de la République. Donc vous me posez la question, je vous réponds, c'est déjà arrivé. Par exemple, les ligues fascistes dans l'entre-deux-guerres étaient comme ça, sur cette ligne-là. Donc il y a manifestement un parti de factieux aujourd'hui, de gens qui veulent diviser les Français. Il nous a sorti, parce que le chef de ce monsieur, c'est lui qui est intéressant, c'est Mélenchon. Lui, c'est un petit provocateur, mais de bas étage. Mais le monsieur Mélenchon avait dit à Saint-Denis, les rois morts et le peuple vivant. Juste comme ça. Bon. En vérité, il y a là, derrière cette formule, qui est une belle formule, qui est une formule assez frappante, la volonté de diviser, en fait, le pays. La France, elle n'est pas morte. Les rois sont morts, mais la France n'est pas morte. Et le peuple français, comme on le voit d'ailleurs dans cette Coupe du Monde, quelles que soient les origines des Français, la couleur de peau des Français, quand ils sont unis sous un drapeau et quand ils ont un objectif commun, non seulement ils sont imbattables, mais ils sont impossibles à désunir.
5: Et ben justement.
1: Et ces gens comme Mélenchon ou le provocateur dont vous parlez peuvent faire tous les efforts qu'ils veulent pour diviser les Français, ils n'y arriveront pas.
5: Ben justement, vous parlez du drapeau.
0: Alexandre Malafaï.
5: Le drapeau est un des grands symboles de la France, de la même manière que la Marseillaise en est un symbole. L'outrage au drapeau est potentiellement puni par la loi dans ce pays. Ce n'est pas le cas partout, mais en France, il y a un certain nombre de cas qui font que concrètement, vous allez voir le juge si vous faites du mal au drapeau français. Est-ce qu'on ne devrait pas finalement considérer que dans une logique d'unité, ce qui constitue nos symboles, et par exemple la Marseillaise, devrait aussi être finalement assimilée au drapeau et dire, voilà, à un moment donné, ça va. Vous pouvez effectivement faire ce que vous voulez, surtout si vous êtes un élu, vous ne pouvez pas jouer en permanence à tout piétiner, parce que, effectivement, c'est ferment de division et c'est grave.
1: Je pense que c'est une réflexion très intéressante. Vous me prenez un peu comme ça, à brûle pour point. Ça mérite réflexion. Moi, ma réaction spontanée, peut-être n'est-elle pas la bonne, c'est que c'est donné beaucoup d'importance à ce monsieur, à ce genre de provocation. Ce qui est important derrière, c'est qu'effectivement, ce discours porte. Donc ce qui est important aussi, c'est de ne pas l'amplifier, me semble-t-il, et d'expliquer par contre, d'avoir un contre-discours très important, en disant que ce qu'ils appellent la Nouvelle France, ça s'appelle la tiers-mondisation de la France. Mmh. La Nouvelle France est l'envers d'un décor qui se joue en Afrique, où vous avez les alliés de ces gens, c'est-à-dire la Russie, la Chine, qui sont en train de piller, de coloniser, de martyriser l'Afrique et de piquer directement à pleine main dans les matières premières. Ça, ce sont les amis de ce provocateur et de M. Mélenchon, son chef de faction. Voilà. Eh ben, la Nouvelle-France, c'est un cache-sexe pour cacher ce qui se passe dans la Nouvelle-Afrique. Voilà. Et la Nouvelle-France, c'est maintenant la tiers-mondisation, l'africanisation, si d'une certaine façon, de la France. Et je pense que les gens qui ont fait le choix d'immigrer ici, ils ne sont pas venus ici chercher, malheureusement, les problèmes de l'Afrique. Ils sont venus construire un pays. En tout cas, les Français, dans leur très grande majorité, veulent redresser leur pays. Et nous ne laisserons pas personne le diviser, personne. Le recours à la force de la loi ou à la loi pour faire respecter la loi ne me choque absolument pas. La seule question qui me pose, elle est symbolique, que je me pose en vous écoutant, ce que m'a fait, c'est elle est symbolique. C'est est-ce que ce n'est pas donné trop d'importance à un petit provocateur?
0: Adrien Matou, dernière question.
3: Ouais, vous qui venez de la gauche, enfin du jovenementisme, donc on va dire d'une famille politique de gauche, qu'est-ce que ça vous inspire de voir, alors c'est certes pas toute la gauche, mais le parti dominant à gauche qui est LFI, dans un discours de dénigrement assez systématique de la France? Est-ce que vous pensez que le patriotisme, c'est une valeur qui a basculé, qui n'existe plus qu'à droite aujourd'hui?
0: Vous avez deux heures, Guillaume Biou.
1: Je pense que si il faut vraiment se méfier des anachronismes, Vraiment, vraiment, vraiment. Et donc, vous savez, tout ce discours sur les heures les plus sombres, tout ce, de ce que Lionel Jospin appelait le petit théâtre de l'antifascisme, il faut s'en méfier. Mais néanmoins, même si c'est un phénomène qui est quand même complètement irréductible et nouveau, qu'il faut traiter comme tel, l'islamisme, qui est quand même ce parti dont vous parlez, cette formation, sont des porteurs de valeurs, et de valises d'ailleurs, de l'islamisme. S'il y a quelque chose qui ressemble à l'extrême droite en France, s'il y a quelque chose qui est proche de l'extrême droite en France, c'est bien effectivement l'islamisme. Il en a l'antisémitisme, il en a le mépris des femmes, il en a le culte de la force, il en a le mépris des homosexuels, il en a etc., etc., y compris jusque dans les milices et l'appel à la violence contre la République. Et donc, effectivement, ceux qui se prétendent de gauche, enfin, s'inscrire dans une tradition de gauche, se rendent pas compte qu'ils sont les porteurs de, enfin qu'ils sont les alliés objectifs de l'extrême droite islamique, c'est sûr.
0: Merci beaucoup Guillaume Bugeaud d'avoir été l'invité d'Europe 1 Soir, député RN du territoire de Belfort. Il y a 40 ans, Coluche disparaissait juste après avoir créé les Restos du Cœur sur l'antenne d'Europe 1.
6: Et j'ai une petite idée comme ça, si des fois il y a des marques qui m'entendent, je ferai un petit peu de publicité tous les jours, s'il y a des gens qui sont intéressés par sponsorer une cantine gratuite, qu'on pourrait commencer par faire à Paris, par exemple, puis qu'on étalerait après dans les grandes villes de France.
0: 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Sachez que vendredi, nous commémorerons le 40e anniversaire de la mort de Coluche. 19h44, une pause, le rappel des titres et on revient dans un instant dans les débats d'Europe 1 Soir.
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0: 8h moins le Carmel et Sani.
42: Des pics à 37 degrés enregistrés aujourd'hui dans le sud de la France et la première vague de chaleur de l'année va se poursuivre. 26 départements placés en vigilance orange canicule dès demain midi. L'Île-de-France et plusieurs départements du centre et de l'est du pays sont concernés. Le contenu du protocole d'accord entre les États-Unis et l'Iran dévoilé ce soir par les autorités américaines. Selon ce document, Téhéran s'engagerait à diluer ses stocks d'uranium enrichi sous la supervision de l'AIEA. En contrepartie, la République islamique serait autorisée à vendre son pétrole. pétrole et pourrait recevoir 300 milliards de dollars. L'accord devrait être signé demain ou vendredi en Suisse. Donald Trump se réjouit de ce compromis. Le président américain vient de quitter le sommet du G7 à Évian-les-Bains et prend maintenant la direction du château de Versailles où se tiendra un dîner en l'honneur des 250 ans de l'indépendance des États-Unis. Dispositif de sécurité XXL à cette occasion en région parisienne. La N12 et l'A86 sont fermées et un millier de policiers mobilisés. Le président du RN accusait les filles de nourrir une haine à l'égard de nos symboles nationaux. Réaction de Jordan Bardella aux propos du maire de Saint-Denis dans les colonnes de l'Opinion. Siffler la Marseillaise quand la France se déshonore par ses actes à l'international, c'est un droit à la réplique populaire, estime Bali Bagayoko. Et puis la Coupe du Monde de football, le Portugal entre en lice ce soir face à la République démocratique du Congo. C'est presque la mi-temps, 1-0 pour le Portugal. Et à 22h, un autre favori de la compétition, l'Angleterre, affrontera la Croatie.
0: Merci Maël Hassani, on suivra ça d'ailleurs avec vous à 22h dans...

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7: Toujours avec Alexandre Malafaille de l'Institut Sinopia, avec Adrien Matou de Marianne. Marianne qui titre sur ses 20 politiques français à la solde de l'étranger. Et puis vous parlez également de Coluche. J'ai pas entendu parler tout à l'heure. Putain, 40 ans déjà, Mélenchon ou Le Pen, pour qui voterait Coluche aujourd'hui? À lire dans Marianne, ça peut être croustillant, croquignolesque, comme disait le président dans ses différentes phrases, certaines perdues qu'il aurait peut-être pas dû prononcer d'ailleurs. En tout cas, les eurodéputés, ils ont voté le règlement pour le retour des migrants avec les hubs. Je vous propose d'écouter Fabrice Leggeri qui s'est exprimé depuis le Parlement européen. L'eurodéputé RN a estimé que l'adoption du règlement retour constitue une avancée significative.
8: Ce texte marque enfin un changement de cap. L'allongement de la durée maximale de rétention administrative à 24 mois, alors qu'en France, certains macronistes s'enorgueillissaient de l'avoir allongé de 3 à 7 petits mois, le rétablissement du délit de séjour irrégulier, la fin du caractère automatiquement suspensif de nombreux recours, l'obligation pour les migrants de coopérer à leur éloignement et la création de hubs de retour hors de l'Union européenne étaient encore impensables à Bruxelles il y a quelques années. Ce vote démontre qu'une autre politique migratoire est possible lorsque les forces du bon sens de la droite de cet hémicycle travaillent ensemble.
7: Il va apprécier Charles Rodouël quand il entend Fabrice Leggeri dire certains petits macronistes s'enorgueillent de passer de 2 à 7 mois. C'est déjà pas mal d'avoir dans un Parlement, l'état actuel du Parlement, de voter 2 à 7 mois. Et puis M. Leggeri oublie peut-être que le RN a participé justement au vote de cet allongement de la durée dans les CRA. Adrien Matou.
9: Oui, mais alors, ce qui m'intéresse vraiment dans ce processus, c'est qu'il y a deux logiques au sein du RN qui s'affrontaient. Une logique très souverainiste portée par Marine Le Pen, qui il y a un an dénonçait ce projet, parce que, pour résumer, il donnait trop de pouvoir aux institutions européennes, il en enlevait trop aux États. Et l'autre logique, qui est incarnée par Fabrice Leggeri, qui a beaucoup défendu ce processus, qui consistait à dire « avançons, car l'Europe est en train de changer politiquement ». Nos idées sont en train de devenir dominantes à l'échelle du continent et des institutions européennes. Et donc, on va avancer, même si ça suppose peut-être de mettre un petit peu de côté la souveraineté des États pendant un temps. Et donc, moi, je trouve ça très intéressant, parce qu'au fond, il y a vraiment cette logique souverainiste du côté de Marine Le Pen versus la logique « on va changer l'Europe de l'intérieur » qu'on devine que Jordan Bardella défend, lui qui est chef de la délégation RN au Parlement européen. Et là, c'est plutôt cette deuxième ligne qui a triomphé. Donc, moi, je trouve ça très intéressant du point de vue du débat interne au RN aujourd'hui.
7: Monsieur Malafaille.
10: C'est une décision qui était attendue. Enfin, je l'ai attendue parce qu'il y a un principe de réalité sur les grandes questions qui touchent aux flux migratoires et aux problématiques que ça pose dans de nombreux pays. Mmh. Et comme le dispositif européen était finalement assez favorable et assez permissif, de fait, l'appel d'air était assez naturel. Donc il était temps de réagir. Alors c'est plutôt une bonne nouvelle sur le plan technique et de ce que ça peut envoyer comme message à un certain nombre de pays, et puis un certain nombre de passeurs, un certain nombre de filières, et puis pour tous ceux qui, évidemment, espèrent un monde meilleur chez nous. Mais à un moment donné, comme dirait l'autre, c'est difficile d'accueillir toute la misère du monde. Après, c'est aussi une triste nouvelle, parce que ça veut dire que quelque part on en arrive là, ça veut dire qu'il va falloir gérer ces populations-là dans des dynamiques de retour. Donc on verra comment tout ça se met en œuvre, parce qu'après, tout ça, c'est une intention. La mise en pratique risque d'être un peu compliquée, mais humainement parlant, sur le plan des valeurs humaines, la façon dont on va finalement déplacer ces populations pour les mettre quelque part en attendant un futur inconnu, c'est pas satisfaisant. Mais c'est sans doute la seule solution à court terme pour, en tout cas, prendre des dispositions qui sont des dispositions dont on a besoin et qui peuvent peut-être aider à régler les flux. Après, sur le point que vous évoquez, c'est très important ce que vous disiez sur le fait de transformer l'Europe de l'intérieur. On n'a pas le choix. C'est-à-dire, on peut faire ce qu'on veut, on peut être sur des baïonnettes, comme disait De Gaulle, ou vous agiter comme des cabris, ça ne marchera pas. Je veux dire, de râler, de taper sur l'Europe à longueur de temps, d'en faire le bouc émissaire de toutes nos meilleures.

0: hypocrité, ça peut pas marcher. Pour changer l'Europe, il faut voilà, ou sortir de l'Europe, mais ça c'est compliqué et on voit les conséquences que ça peut avoir, ou alors il faut s'y atteler sérieusement avec des alliances, avec des vraies stratégies, mais il faut savoir ce qu'on veut faire. Et là on a un petit sujet, ça fait assez longtemps qu'en fait en France, on sait pas ce qu'on veut faire de l'Union européenne et à chaque fois on est asymétrique par rapport à nos autres pays européens et on a souvent pris des initiatives qui étaient complètement délirantes le jour où il y a 6 ans l'élection européenne, Emmanuel Macron fait une lettre lui tout seul, qu'il publie dans l'ensemble des médias européens, dans les journaux européens. C'est-à-dire que lui a sa vision et il pensait que tout le monde allait suivre sa vision. Ça marche pas comme ça. Il va falloir reconstruire l'Europe avec ceux qui veulent le faire et en posant effectivement les bonnes questions. À un moment donné, si on ne réagit pas correctement, on perd les citoyens. Et quand on perd les citoyens, il se passe quoi? Ben, il se passe le Brexit. Donc c'est pour ça que là, je pense qu'ils sentent que sur un certain nombre de sujets, et le droit, c'est bien, les valeurs, c'est bien, l'humanisme, c'est bien, mais il faut quand même traiter les réalités.
1: Ouais, traiter les réalités, c'est pas facile. Justement, un petit mot quand même avant de se quitter sur Marianne. Alerte sur la présidentielle, c'est 20 politiques français à la solde de l'étranger. Qu'est-ce que c'est que cette enquête exclusive, Adrien?
2: Alors, ça part d'un constat très simple, c'est qu'on a élu des représentants pour, a priori, défendre les intérêts de la France et des Français. Mais qu'il y en a tout un paquet, et alors je vous rassure, ça concerne absolument tous les bords politiques, soit de manière directe, par des faits de corruption, là c'est le plus évident, mais c'est pas forcément le plus fréquent, soit de manière beaucoup plus subtile, par exemple en relayant les éléments de langage de gouvernements étrangers, ou en consacrant la quasi-intégralité de leur mandat à la défense, en réalité, d'intérêts d'autres pays, et bien qui, parfois, notamment quand ces pays-là sont en antagonisme vis-à-vis de la France, jouent contre la France en réalité. Et donc, on balaie tout un tas de pays, hein, ça va de la Chine au Qatar, en passant par Israël, la Russie, l'Azerbaïdjan. On fait la liste de tous ces politiques qui, voilà...
0: Vous les citez ?
2: On les cite, tout à fait,
0: oui.
2: Il y a les noms.
0: Ah oui,
2: alors, le journal. Je fais un peu de teasing, mais tout à fait, ça se base sur des éléments factuels, sur des enquêtes. Il y a tout un tas de politiques français, des ex-ministres, des députés, des ministres, qui ne consacrent pas leur mandat d'élu à, en tout cas exclusivement, à défendre la France et les Français, et on pense qu'il faut en parler.
0: C'est un vrai sujet, parce que là, pour
1: absolument.
0: Le coup, ça fait partie de toutes les manipulations et les stratégies d'ingérence. Ce dispositif-là en fait partie, mais il y a tout le reste qui se produit également sur le numérique, avec les réseaux sociaux. Enfin, voilà. Et tout ça est souvent fabriqué, d'ailleurs. Il y a vraiment des stratégies qui sont pensées par des pays.
2: On parle aussi des stratégies mises en place par les États pour ferrer des élus français.
0: Ils sont très, très forts et ça va très loin.
1: Enquête exclusive à lire dans Marianne de cette semaine, en même temps que justement ce quiz Mélenchon-Le Pen pour qui Coluche voterait aujourd'hui. Je sais pas. À lire également dans Marianne. 19h56, dans 4 minutes, le journal de 20h. N'oubliez pas les questions internationales, ça sera à 20h30. À tout de suite sur Europe.
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1: Les débats d'Europe 1 soir reprennent juste après votre journal. Bonsoir Maëlle Sani.
22: Bonsoir Pierre, bonsoir à tous.
1: Il est 20h sur Europe 1.
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1: Au sommaire, Donald Trump en route pour le château de Versailles.
22: Le plus beau palais du monde, selon les mots du président américain, flatté par l'initiative d'Emmanuel Macron à l'occasion des 250 ans de l'indépendance des États-Unis. Dispositif de sécurité XXL pour cette réception. Trafic très difficile en région parisienne ce soir. Les détails dès le début de ce journal. Avant de se rendre à Versailles, Donald Trump participait aujourd'hui à la dernière journée du sommet du G7 à Évian-les-Bains. Il était question de l'accord entre Washington et Téhéran, dont la signature devrait intervenir d'ici la fin de la semaine, mais aussi du dossier ukrainien. Et c'est presque un miracle. Les États-Unis et leurs alliés ont parlé d'une même voix dans les Alpes. Dans ce journal également, le règlement retour entériné aujourd'hui par le Parlement européen. Une victoire des LR en matière de politique migratoire. Et puis le choc à Béthune, dans le Pas-de-Calais, où un orthophoniste vient d'être mis en examen pour agression sexuelle sur au moins 5 patients mineurs.
1: La tendance météo, Marlène Duret.
23: Clim, brasseur d'air, ventilateur vont tourner à plein régime durant plusieurs jours. Vague de chaleur qui s'accompagne d'une canicule qui nécessite de placer ces 26 départements en vigilance orange dès demain.
1: A tout à l'heure pour la météo complète.
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1: Rares sont les chefs d'État ainsi honorés. Donald Trump sera reçu en grande pompe ce soir au château de Versailles.
22: Visite de la Galerie des Glaces aux côtés du couple Macron. Concert dans la chapelle royale avant un dîner fastueux. Réception organisée à l'occasion des 250 ans de l'indépendance des États-Unis et pour rappeler le rôle crucial de la France dans la guerre contre l'Empire britannique à la fin du 18e siècle. Et comme pour chaque déplacement du président américain, le dispositif de sécurité est important. Impressionnant, Jean-Baptiste Marty.
24: Oui, plusieurs centaines de policiers sont mobilisés. Au moins 8 compagnies de CRS sont sur place. Le RAID, cette unité d'élite de la police nationale, est également déployé. Le château de Versailles qui, le temps d'une soirée, troque son statut de musée pour devenir une extension de l'Élysée. C'est une règle protocolaire dans ce type de réception diplomatique. Par conséquent, la garde républicaine est sollicitée pour assurer la sécurité du château. Versailles donc assiégé. Plus d'une vingtaine de rues et d'avenues sont actuellement bouclées, et ce jusque tard dans la nuit. Alors cet important dispositif de sécurité est déployé depuis ce matin dans la Cité Royale, mais aussi sur le trajet reliant l'aéroport d'Orly au château. L'autoroute 86 a notamment été fermée pour sécuriser le convoi américain, un cortège composé d'une soixantaine de véhicules. Le dîner de gala, lui, doit se terminer peu avant 23h. Le cortège du président américain retournera ensuite à l'aéroport d'Orly où Donald Trump s'envolera pour les États-Unis.
22: Jean-Baptiste Marty, journaliste police-justice à la rédaction d'Europe 1. Et cette réception au château de Versailles vient clôturer le déplacement de Donald Trump en France, marqué en premier lieu par le sommet du G7. Un grand rendez-vous diplomatique de 3 jours à Évian-les-Bains, qualifié de succès par Emmanuel Macron. Il faut dire que les tensions des derniers mois entre les États-Unis et leurs alliés ont été mises sous le tapis dans les Alpes. Arthur Delaborde, c'est bien simple, tout le monde semble d'accord, surtout les sujets.
25: Ce G7 est un carton plein aux yeux d'Emmanuel Macron, surtout sur l'Ukraine.
26: Il y a eu un moment Évian. Tout le monde a écouté l'état de la situation par le président Zelensky avec beaucoup de respect. Tout le monde a constaté que l'Ukraine résistait beaucoup mieux que certains ne pouvaient le penser et que tous nous avons dit on va accroître notre soutien à l'Ukraine.
25: Emmanuel Macron se félicite d'avoir, selon l'expression utilisée par un diplomate, réussi à remettre Donald Trump du bon côté de l'histoire.
26: Quand nous avons des désaccords, nous les assumons. Et là, aujourd'hui, les États-Unis d'Amérique se sont engagés sur ce sujet.
25: Dans la liste des désaccords, la menace d'imposer un tarif douanier de 100% sur le vin français, mais le chef de l'État rejette les procès en faiblesse face à Donald Trump.
26: Si je n'avais pas tenu de manière constante les positions qui ont été les miennes durant les derniers mois, vous pourriez avoir un doute sur les rapports de force. For sure.
25: Emmanuel Macron va même jusqu'à filer la métaphore sportive. Comme les Bleus, dit-il, son objectif est de marquer des buts. Manière de dire qu'à Evian, il estime avoir trouvé le chemin défilé.
22: Arthur Delaborde, envoyé spécial d'Europe 1 à Evian-les-Bains. Donald Trump pourrait se rendre en Suisse demain ou vendredi pour signer le protocole d'accord mettant fin à la guerre au Moyen-Orient. Le contenu du document dévoilé ce soir par les autorités américaines. L'Iran s'engagerait à diluer son stock d'uranium enrichi sous la supervision de l'Agence internationale de l'énergie atomique. En contrepartie, Téhéran serait autorisé à vendre son pétrole et recevrait au moins 300 milliards de dollars pour reconstruire le pays. L'Union des droites au Parlement européen peut enfin crier victoire. Le règlement retour vient d'être entériné après un ultime vote des eurodéputés aujourd'hui. Ce texte vise à faciliter les expulsions de migrants déboutés du droit d'asile sur le vieux continent en autorisant notamment la création de centres de retour en dehors des frontières des 27. Mesure défendue des mois durant par les Républicains. Alors dans le camp Retailleau, on compte bien tirer les enseignements de ce succès en vue de la prochaine présidentielle, Alexandre Chauveau.
0: Les eurodéputés du RN et d'Horizon ont certes voté pour le règlement retour, mais c'est bien LR et François-Xavier Bellamy qui en récoltent politiquement les fruits. Le chef de file des Républicains à Strasbourg a œuvré pour durcir le texte et construire une majorité avec les partis nationalistes, au point de contraindre les élus Renaissance de voter contre. Un moyen pour la droite d'illustrer sa différence sur le sujet migratoire, avec le bloc central jugé trop timide pour réguler les flux. Le groupe de Gabriel Attal s'est notamment opposé à la création des centres de rétention dans des pays tiers. Chez LR, le vote des eurodéputés est perçu comme un gage de crédibilité et le signe que la droite peut changer concrètement les choses de l'intérieur. Là où le RN aurait été spectateur des négociations, le groupe de Jordan Bardella, opposé dans un premier temps au règlement retour, a changé de position à mesure que le texte se durcissait. Reste à Bruno Retailleau de traduire cette victoire en France. Le président des Républicains devrait revendiquer la paternité du texte samedi, lors de son premier meeting de candidat à la présidentielle.
22: Alexandre Chauveau du service politique d'Europe 1. Sébastien Lecornu ordonne à ses ministres de procéder à des dépistages surprises de leurs collaborateurs et à se faire tester eux-mêmes. Objectif, identifier d'éventuels consommateurs de drogue. Alors que la lutte contre le narcotrafic est régulièrement citée comme une priorité des services de l'État, environ 300 personnes sont concernées par cette circulaire de Matignon révélée aujourd'hui. Près d'une semaine après la découverte du corps sans vie d'une octogénaire aux abords d'un camping du Gros-du-Roi dans le Gard, un adolescent de 15 ans interpellé hier est passé aux aveux devant les enquêteurs. Il reconnaît avoir tué cette femme. Le mobile du meurtre reste inconnu pour le moment. Le suspect scolarisé et domicilié dans la région n'avait jamais eu affaire à la justice auparavant, précise le parquet. L'affaire Liana, comme le scandale du périscolaire parisien, nous rappelle que la pédocriminalité touche l'ensemble des sphères de la société. Et à Béthune, dans le Pas-de-Calais, c'est un orthophoniste qui vient d'être mis en examen et placé en détention provisoire pour agression sexuelle sur mineurs et corruption de mineurs. Au moins 5 jeunes patients âgés de moins de 10 ans dénoncent des attouchements lors de consultations. Dans le quartier où se trouve le cabinet du praticien mis en cause, le choc est terrible. Le reportage du correspondant d'Europe 1, Maximilien Carlier.
2: Une simple affiche placardée devant l'entrée. Cabinet d'orthophonie fermé, peut-on lire. C'est ici qu'a été arrêté un praticien âgé de 55 ans. Il a été mis en examen pour agression sexuelle sur mineur. Jérôme habite avec ses enfants juste à côté du cabinet médical.
4: En tant que parent, je trouve ça extrêmement choquant. Comment on peut en arriver là, quoi ? Enfin, c'est franchement troublant, c'en est même terrifiant. Mes deux plus grandes filles ont consulté ce praticien, oui. Mais mes enfants n'ont rien dit par rapport à cette consultation, quoi.
2: L'élément déclencheur, c'est la plainte d'un enfant de 5 ans. Il évoque des chatouilles sur les parties intimes pendant les consultations avec l'orthophoniste. Sa mère a signalé les faits. D'autres mineurs entendus décrivent des violences à caractère sexuel. Fabien Charbonnier, représentant du syndicat de police Alliance à Béthune.
5: Actuellement, 5 victimes ont été identifiées par le travail des enquêteurs. Vous doutez bien que pour un papa et une maman, c'est pas évident d'aborder peut-être ce type de sujet avec leurs propres enfants. Et donc on peut venir chercher de l'aide au commissariat.
2: Les auditions se poursuivent pour identifier d'autres éventuelles victimes parmi les 80 patients environ de cet orthophoniste qui exerçait depuis au moins une dizaine d'années. À Béthune, Maximilien Carlier, Europe 1.
22: Le monde du football perd un grand entraîneur. Éric Roy est décédé aujourd'hui à 58 ans après 3 ans et demi de lutte contre un cancer du pancréas. Cet ancien joueur de l'Olympique de Marseille, passé par le banc de l'OGC Nice, avait marqué les esprits en qualifiant le Stade Brestois pour la première Ligue des Champions de son histoire en 2024. Et puis la suite de la Coupe du Monde de football dans le groupe K, entrée en lice du Portugal en ce moment contre la République démocratique du Congo. C'est la mi-temps, un but partout entre les deux équipes. Et un autre sérieux prétendant au titre fait également ses débuts ce soir. L'Angleterre affronte la Croatie à Dallas. Coup d'envoi à 22h, heure française.
1: Merci Maëlle Hassani.

Et en avant, c'est parti pour de nouvelles aventures. Bonjour et bienvenue sur Radio Rythme Bleu pour ce jeudi matin. Et nous sommes le 18 juin, c'est le 170e jour de l'année aujourd'hui, 5h10, en espérant que vous allez bien. Bon début de journée, bon courage, bien sûr. Alors rapidement, ce 18 juin, nous fêtons aujourd'hui les Léonces, soldats à Tripoli au 3e siècle, qui tentaient de convertir son entourage malgré l'interdiction de l'empereur Dioclétien. Les Léonces sont intuitifs, réfléchis, ont le sens critique d'origine latine, ce prénom signifie lion. Leur chiffre le 9, leur couleur le vert. Et un bon début de journée rapidement ce matin sur le sud-ouest, l'extrême sud et l'ouest. Il y aura un ciel parfois nuageux et les averses seront rares. Le vent 15 à 20 nœuds en général, des rafales jusqu'à 30 nœuds encore pour ce matin. On vous souhaite bien sûr la bienvenue. On démarre en musique avec Eddie Mitchell dans un instant comme d'habitude. Ce sera la page pratique, on va accueillir Eugénie d'ici 3 minutes.

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1: Bonjour Thierry et bonjour à toutes et à tous. Enarkel informe ses clients que la distribution de courant électrique sera interrompue sur la commune d'Ouvéa et plus précisément sur les zones Ouloukt, Ognat, Teouta, Gossana, Weneki ce jeudi 18 juin de 8h à 15h. Sur la commune de Lafoy et plus précisément sur les zones 8. Kwende, au Pierra, route 8. Pierra, ce jeudi 18 juin, de 8h à 15h. Sur la commune de Poitimier, puis précisément sur les zones Napoémia en village Poitimier, ce jeudi 18 juin, de 8h à 14h. Pour ces coupures, le courant pourra être rétabli avant l'heure prévue sans autre préavis.
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1: Enarkel informe ses clients que la distribution de courant électrique sera interrompue sur la commune de Vaux et plus précisément sur les zones tribus de Unjo, zone industrielle Vavuto, Café Até, lotissement Kataviti, Unjo Sud, lotissement Tribal, ce jeudi 18 juin de 8h30 à 14h30. Le courant pourra être rétabli avant l'heure prévue sans autre préavis. Le maire de la commune de Kouaoua a le plaisir d'informer l'ensemble de la population ainsi que la Kouaouenne. Marche de la sensibilisation et de soutien à la lutte contre le cancer se dérouleront ce samedi 20 juin au terrain de football du village de Kouaoua de 8h à 21h. Cette journée placée sous le signe de la solidarité, du partage et de la convivialité réunira les habitants autour d'animations musicales et d'une marche citoyenne en faveur de la cause du cancer. Sur place, il y aura des stands de restauration, marché de produits vivres et plantes, ateliers vivants, un stand d'information de la Ligue contre le cancer, circulation et fermeture de route. Dans le cadre de l'organisation de la Kouaouenne, la circulation sera exceptionnellement interrompue de 7h30 à 10h30 sur le tronçon de la RM7 entre le secteur de Guy Courteau et le marché d'Amon-Cassiori. La municipalité remercie les usagers de la route pour leur compréhension et les invite à prendre leur disposition durant cette période. Le programme détaillé des animations sera consultable sur la page Facebook du Pige de Kouaoua. Le maire de la commune de Kouaoua compte sur la mobilisation de tous pour faire de cette journée un moment de solidarité et de fête.
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1: À l'occasion de l'arrivée du patrouilleur Outre-mer, Jean Tranap, et de la parade nautique organisée par la base navale de Nouméa, ce jeudi 18 juin, le stationnement et la circulation sont interdits à partir de 5h sur le parking du Rocher à la Voile. Le retour à la normale se fera sans préavis dès la fin de la manifestation.
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1: À l'occasion de la commémoration du 86e anniversaire de l'appel du général de Gaulle, une cérémonie et un dépôt de gerbes auront lieu ce jeudi 18 juin à 8h30 à la Croix de Lorraine au Mont Coffin. En conséquence, le stationnement et la circulation sont réglementés comme suit. Stationnement interdit à partir de 6h sur le parking attenant au monument, sur la voie d'accès au monument, rue du Maréchal Leclerc. Circulation interdite à partir de 8h, rue du Maréchal Leclerc dans le sens nord vers le sud. Il est demandé aux automobilistes de se conformer aux instructions des services de police. Le retour à la normale se fera dès la fin de la cérémonie.
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Jack et son parapluie en cet avant début de journée, 5h45. On va remonter le temps avec Jerry Lee Lewis, on aura Louane et Johnny Rivers avant les avis de décès. Et le début du 6-8 bien sûr. Dans une dizaine de minutes. Elle sent son parapluie.

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1: Les avis qui vont suivre concernent les décès pour Monsieur Chicha Fouet Wamitou, Madame Inéa Watog Néguillette, pour Monsieur René Yann Rolly, Madame Toekol Binkrama Paulette, pour Monsieur Rado Vitana

0: Giuliano, Monsieur Facio Donald, pour Monsieur Oupane Rémy, Madame Lefebvre, Jeannette Augustine et Matelon, Madame Oloué Panabé, épouse Maléco, Monsieur Tagatamanoji Daniel, pour Monsieur Poadagé Noël Dogo et Madame Ovoré Nélo Janine. On nous prie d'annoncer le décès de Monsieur Chissa Fouatouamitou. Le transfert du corps se fera aujourd'hui, jeudi 18 juin, vers l'IFU. On nous prie d'annoncer le décès de Madame Watoguinea Guyette, survenue le 13 juin à la clinique Wendomania dans sa 76e année. Les cérémonies coutumières se déroulent chez Monsieur Saewa Savana, pas jusqu'au transfert du corps sur Marie. On nous prie d'annoncer le décès de Monsieur René Yann Roli, survenu le 26 mai dernier en Thaïlande. Une cérémonie se tiendra ce samedi 20 juin au Fil d'Argent, 151 promenade Roger Larocque, au-dessus du parking de la piscine du Wentoro. De 15h à 18h, David, son fils et la famille seront heureux d'accueillir tous ceux qui souhaitent partager un moment de recueillement. On nous prie d'annoncer le décès de Madame Paulette Toécole Binkrama, survenue le 16 juin. La veillée se déroulera à la morgue de Nouméa aujourd'hui jeudi à partir de 7h et jusqu'à la levée du corps. La cérémonie religieuse se déroulera en la chapelle du centre funéraire de Nouméa aujourd'hui jeudi 18 juin à partir de 11h15, suivie de la crémation au centre cinéraire de Nouméa. On nous prie d'annoncer le décès de Monsieur Suliano Radovitana, survenu le 12 juin. Le transfert du corps se fera samedi 20 juin vers Fidji. On nous prie d'annoncer le décès de Monsieur Facio Donald, survenu le 15 juin dans sa 72e année. La veillée aura lieu au centre funéraire de Nouméa, aujourd'hui jeudi 18 juin de 8h à 19h30. Une reprise de veillée aura lieu demain vendredi de 9h à 11h. Un office religieux se tiendra à la chapelle du centre funéraire de Nouméa demain vendredi 19 juin à 11h15, suivi de la levée du corps et de la cérémonie au crématorium du 5e kilomètre. On nous prie d'annoncer le décès de Monsieur Oupane Rémy, survenu le 12 juin dans sa 72e année. La veillée aura lieu au centre funéraire de Nouméa. Ce sera aujourd'hui, jeudi 18 juin, de 9h à 20h. La crémation aura lieu dans l'intimité familiale, dans le respect de ses volontés, présence d'une corbeille à dons. On nous prie d'annoncer le décès de Madame Jeannette Augustine Lefebvre, née Matelon, survenue le 15 juin dans sa 89e année. La veillée aura lieu au centre funéraire de Nouméa aujourd'hui, jeudi, à partir de 7h. La levée du corps et la cérémonie religieuse auront lieu également aujourd'hui à 10h15 en la chapelle du centre funéraire de Nouméa, suivie de l'inhumation au cimetière du 5e kilomètre. Ce sera à partir de 11h. On nous prie d'annoncer le décès de Madame Oloué Panabé, épouse Maléco, survenue le 16 juin à l'IFU dans sa 74e année. Les cérémonies coutumières de recueillement s'organisent actuellement à la tribu de Ounété à l'IFU. L'organisation sur Nouméa, les cérémonies coutumières de recueillement s'organisent actuellement au 4e kilomètre chez la famille Maléco. La date des obsèques vous sera communiquée ultérieurement. On nous prie d'annoncer le décès de Monsieur Daniel Tagatamanoji, survenu le 16 juin dans sa 67e année. Les veillées auront lieu au centre funéraire de Nouméa demain vendredi 19 juin de 12h à 20h et samedi à partir de 7h. La levée du corps et la cérémonie religieuse auront lieu au centre funéraire de Nouméa ce samedi 20 juin à 9h15, suivie de l'inhumation au cimetière de Katiramona à Dimbéa. Ce sera à 10h30. On nous prie d'annoncer le décès de Monsieur Poadagé Noël Dogo, survenu le 17 juin dans sa 55e année. La veillée aura lieu au domicile aujourd'hui jeudi à partir de 17h à la tribu de Paouta à Pointe-Bout. L'inhumation est prévue demain vendredi 19 à 9h à la tribu de Paouta. Et on nous prie d'annoncer le décès de Madame Ovré Janine Nello, survenue le 17 juin. Une veillée aura lieu au centre funéraire du Pont des Français. Ce sera aujourd'hui jeudi de 17h à 19h. La cérémonie religieuse sera célébrée également aujourd'hui à 17h30, suivie de la crémation. C'était nos avis de décès.
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1: Bonjour à tous, très bon réveil, c'est le 6h-8h de Radio Rythme Bleu et nous sommes le jeudi 18 juin. Bonjour Thierry.
2: Bonjour Nicolas.
1: Comment allez-vous?
2: Ça va bien pour le retour du jeudi.
1: Exactement, le fameux, celui-ci ça marche.
2: Et j'espère que vous allez bien, c'est parti. 6h-8h de l'information, des rubriques et de la musique, on vous souhaite la bienvenue.
1: Exactement, votre grand journal du matin, ce sera 6h30, une demi-heure pour tout savoir de l'actualité en Nouvelle-Calédonie, en métropole et dans le monde. Vous retrouverez également Léo Fichou pour deux rendez-vous d'information. Le mini-journal à 7h30 et le flash de 8h. L'information, c'est aussi une interview. Notre invité du matin à 7h30 sera Alain Descombelles, tête de liste France Nouvelle-Calédonie, une patrie en province sud. Évidemment, on vous fait vivre la campagne, vous le savez, sur Radio Rythme Bleu, avec notamment des débats, et vous avez pu suivre hier le débat dans la province sud. Vos rendez-vous avec l'actualité nationale à 6h20, l'édito politique. Vincent Trémollet de Villers se demandera pourquoi Emmanuel Macron a invité Donald Trump à Versailles. Et puis, dans le regard international de Vincent Hervouet d'Europe 1, ce sera retrouvé une heure plus tard à 7h20. Iran, Liban, Hezbollah, Donald Trump est-il en train de lâcher Israël? C'est la question qu'il se posera.
2: La Fautrement, ce sera bien sûr Bonjour la Calédonie. Ce matin, direction le Mont d'Or avec Elina Boacou, l'horoscope, les éphémérides et bien sûr les anniversaires. On retrouvera Elisabeth Noir un peu avant 6h30 pour les mots drôles
1: et
2: méchants.
1: Et puis vous prendrez la parole aussi au 25 46 46 entre 7h05 et 7h20 et entre 7h45 et 8h. Vous êtes les bienvenus pour Vous avez un avis. Si vous avez un avis à exprimer sur l'actualité, n'hésitez pas, vous nous appelez et vous passez en direct. Nous sommes donc le jeudi 18 juin, RRB Matin. Très bon réveil.
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2: Et voici à présent votre premier rendez-vous avec la rédaction Info Express. On retrouve Nicolas Legrand.
1: Et à la une, ce protocole d'accord pour mettre fin à la guerre au Moyen-Orient qui a été dévoilé par les États-Unis. Selon le document, l'Iran s'engage à diluer son uranium enrichi sous la supervision de l'AIEA. En contrepartie, Téhéran sera autorisé à vendre son pétrole et un fonds de 300 milliards de dollars pourra lui être attribué. Cet accord devrait être signé demain ou vendredi, selon Donald Trump, le président américain qui a quitté le sommet du G7 à Évian-les-Bains. Et il a été invité ensuite, je le disais, au château de Versailles par Emmanuel Macron.
3: J'adore les beaux endroits et j'étais censé partir l'après-midi, mais le président français, qui se trouve être une personne que j'apprécie vraiment, m'a invité à dîner à Versailles. Et Versailles, ce n'est pas rien. Versailles, c'est du sérieux. Et j'ai dit OK, allons-y.
1: Donald Trump donc à Versailles où se tiendra un grand dîner pour les 250 ans de l'indépendance des États-Unis d'ici quelques instants. L'actualité en métropole est un adolescent qui avoue un crime particulièrement violent. Moins d'une semaine après la découverte du corps sans vie d'une octogénaire près d'un camping dans le Gard, un adolescent de 15 ans est passé aux aveux. Il reconnaît avoir tué cette femme sans préciser le mobile du meurtre. Le suspect, scolarisé et domicilié dans la région, était inconnu de la justice. 26 départements placés en vigilance orange, canicule à partir de la nuit prochaine. L'Île-de-France et plusieurs départements du centre et de l'est de la métropole sont concernés. C'est le début de la première vague de chaleur de l'année. L'actualité en Nouvelle-Calédonie est cette question. Où voter pour les provinciales du 28 juin? Pour ces élections, les 57 bureaux de vote de Nouméa seront regroupés en 9 lieux, couvrant l'ensemble des secteurs de la ville. Le site de Koekara disparaît. Les bureaux sont désormais répartis sur deux sites. La salle Ernest Verret, Vincent Cafoua à Rivière-Salée et le collège de Caméré. Jacques Trouillot, les Hibiscus 1, les Hibiscus 2, bureaux de vote précédemment rassemblés au groupe scolaire Marie Courteau, Henriette Gervolino, se trouvent désormais à Ernest Verret et Vincent Cafoua pour trouver son lieu de vote. Il suffit de se rendre sur le site internet électeur-nc.fr et de renseigner le nom de son bureau de vote mentionné sur la carte d'électeur ou d'utiliser la carte interactive disponible sur le site de Nouméa. Nous sommes aujourd'hui le 18 juin. Il y a 86 ans, le général de Gaulle lançait son appel à la résistance depuis les studios de la BBC à Londres. Une cérémonie de commémoration se déroulera à 8h30 au pied de la Croix de Lorraine au Mont Coffin à Nouméa. Cérémonie qui se tiendra quelques heures seulement avant l'arrivée du patrouilleur outre-mer Jean Tranap, compagnon de la Libération. À la une de l'actualité sportive du football, les dernières rencontres aujourd'hui de la première journée de la Coupe du Monde. 4 matchs au programme, dont un choc à 7h dans le groupe L entre l'Angleterre et la Croatie. Ce matin, le Portugal affrontait la République démocratique du Congo et les coéquipiers de Cristiano Ronaldo ont été tenus en échec. Ils ont fait match nul, un but partout. Le sport en Calédonie, du basket 3 contre 3 avec le clap de fin du tournoi qualificatif de la zone Océanie en vue de la Coupe du Monde U23. Ce sont les Tonga qui ont dominé la compétition, chez les hommes comme chez les femmes, pour décrocher les billets pour le mondial. Les Calédoniens ont surtout engrangé une bonne expérience du haut niveau et le public a pu profiter d'une belle semaine de basket tous les soirs à la salle Omnisport de Lanzada.
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1: Et la météo, c'est avec vous Thierry.
2: Oui Nicolas, ce matin sur le sud-ouest, l'extrême sud est loqué, conserve un ciel parfois nuageux, mais les averses seront rares. Ailleurs, le soleil sera largement majoritaire pour ce matin. L'Alizé, ce sera 15 à 22, voire 22 au maximum. Cet après-midi, aux pointes de la Grande Terre et sur la côte est, les nuages seront un peu plus présents, mais le temps sera globalement bien ensoleillé et sans précipitation. 20 nœuds pour cet après-midi, orient fin sur le nord-ouest en ce qui concerne le vent et les températures 24 à 27 degrés en général.
1: Merci beaucoup Thierry pour ce point complet sur la météo du jour. La suite, on aura notamment les anniversaires.
2: Comme tous les matins, 25 46 46, c'est le numéro à composer. Si vous voulez fêter les natifs du jour, bien sûr, Jane, elle va noter ça. Ou par SMS, vous tapez votre texto, vous l'envoyez au 31 46. On vous souhaite la bienvenue au standard. Et bien sûr, un bon début de journée.
1: Merci beaucoup Thierry. La suite sur Radio Rythme Bleu, c'est bonjour la Calédonie et bonjour Kalinda.
5: Bonjour à Calédonie, bonjour la vie du Mont d'Or. Deux jours d'animation musicale ce week-end dans la commune qui célébrera la musique. Le centre culturel à Boulary accueillera plusieurs groupes de musique ce samedi 20 juin de 15h à 21h sur trois grandes scènes, deux podiums extérieurs dans les jardins du centre culturel du Mont d'Or et dans la salle de spectacle du centre culturel du Mont d'Or. Une nouveauté pour cette édition 2026, dans la salle de spectacle du centre culturel, le concert événement L'Orchestre Océan fait son cinéma. Les précisions de Paul Barry, chef de la culture de la vie du Mont d'Or.
6: Comme chaque année, la ville du Mont d'Or célèbre la fête de la musique, ce sera donc samedi. On donne rendez-vous au public à partir de 15h dans les jardins du centre culturel. On va commencer avec l'orchestre à l'école et le groupe de l'école des arts. Donc ce sont nos apprenants, on va dire, ce sont des écoliers et des jeunes qui s'initient à la musique toute l'année ici sur la commune. Donc on va ouvrir le bal avec eux. Ensuite, on enchaînera avec Pink Cotton, c'est un duo acoustique qu'on adore, c'est du jazz, de la soul, la magnifique voix de Joy. Qui sera accompagné voilà à la guitare. Donc ça c'est très beau aussi. On enchaînera avec Mao Gauta qui c'est une chorale waldienne et futunienne avec donc c'est des chants traditionnels accompagnés du ukulélé et de percussions. Voilà pour représenter un petit peu la touche océanienne. On aura une scène rap avec les rappeurs Chavi et Kubi qui présentera notamment son dernier album. On aura le groupe Double D en duo acoustique également et on aura le groupe Mayura. Donc Mayura la chanteuse qui va faire les francopholies cette année et qui sera en live pour présenter son deuxième album. Donc là, c'est plus du reggae, de la soul. Et je tiens à préciser également qu'on aura la grande salle du centre culturel qui sera mise à disposition également avec la participation de Océan. Océan, c'est un groupe symphonique, un orchestre symphonique. Donc il y a une trentaine de musiciens sur scène. Et eux, ils joueront spécialement pour cette occasion des grandes musiques de films. Donc voilà, le cinéma sera un petit peu à l'honneur aussi, puisque ça sera des grandes thématiques qu'on connaît, donc Jurassic Park, Pirates des Caraïbes, le studio Ghibli qui sera à l'honneur également, donc j'en dévoile pas plus, mais il y aura plein de morceaux très connus du 7e art qui seront joués sur la grande scène du Centre culturel du Mont d'Or ce week-end.
7: Et bien sûr, le tout toujours proposé gratuitement.
6: Oui, bien entendu, c'est la fête de la musique que l'on adore fêter et célébrer ici, donc de la réjouissance pour les petits et les grands, tout ça offert par la ville du Mont d'Or. Je précise également un petit espace jeunesse à partir de 15h, donc de l'éveil musical qui sera proposé pour les enfants. Donc ils pourront s'initier, découvrir des sonorités, des percussions, des choses comme ça. Donc ça c'est de 15h à 17h et bien sûr un petit espace animation avec des châteaux gonflables et un food court pour se restaurer et passer du bon temps en musique et en famille.
5: C'était Paul Barry, le chef de la culture de la ville du Mont d'Or, qui vous attendra ce samedi 20 juin de 15h à 21h au Centre culturel du Mont d'Or. La fête de la musique se poursuivra de 6h à midi le dimanche 22 juin au marché municipal de Boulary. L'occasion de profiter de faire vos emplettes auprès des producteurs et exposants locaux, tout en découvrant les talents musicaux de la région à l'occasion de la fête des Pères. Bonne journée sur Radio Rythme Bleu.
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9: Bonjour à tous, on célèbre aujourd'hui la Saint-Léon, c'est la Sainte-Amanda. Et c'est l'anniversaire d'un Beatles dont on parlait il y a quelques jours, Paul McCartney, 84 ans aujourd'hui. Et toujours sur scène, hein. Il a sorti il y a quelques semaines son 19e album solo, sans compter ceux de ses trois groupes, Beatles, Wings et Furman. Au programme, l'appel du 18 juin, la naissance du 33 Tours et en Calédonie, des pages parfois tendues. On y va, bien sûr, avec le 18 juin 1940. C'est l'appel des Français à la résistance par le général de Gaulle depuis Londres.
10: Moi, général de Gaulle, j'invite tous les Français qui veulent rester libres à m'écouter et à me suivre. Vive la France, libre!
9: Mais le 18 juin 1948, cette fois, c'est la naissance du 33 tours. Ce disque vinyle de 30 cm tournant à 33 tours par minute et permettant aux artistes de constituer un album de 40 à 60 minutes, avec en général de 6 à 10 morceaux. Et voici maintenant l'éphéméride calédonien du 18 juin. En 1878, l'homme d'affaires Monsieur Higginson échangeait son usine à sucre de Bouraille, ainsi que 500 hectares de terre contre la fourniture de 300 bagnards pendant 20 ans, pour travailler sur ses mines de Balade. Un siècle plus tard, 1979, un an et un jour après la renonciation de la construction d'un Club Med à l'île des Pins, c'est Nouméa qui est choisi comme lieu d'implantation. En fait, c'est le célèbre Château Royal qui sera transformé en club de vacances. On passe en 87, le conseil d'administration du CHT Gaston Bourré décidait de doter l'hôpital d'un scanner. Et puis, un an plus tard, 1988, la voiture de l'épouse de Yewene Yewene était incendiée à Magenta. Quelques jours plus tard, c'était le tour de celle de Guy Jarnac, président du comité de soutien à François Mitterrand en Nouvelle-Calédonie. De nouveau un an plus tard, 1989, les élections européennes étaient marquées par une forte abstention en Calédonie, ce qui n'empêchait pas Dick Ukewe de devenir député du Parlement européen. La conclusion en 1998, à l'Assemblée nationale, 490 députés sur 507 votaient en faveur du projet de loi de constitution consacré à la Calédonie. C'est ce qui deviendra le fameux titre 13 et ses dispositions transitoires relatives à la Calédonie, un transit qui dure. Un 18 juin qui peut parfois être tendu, on l'a vu. Ainsi va la vie sur le caillou aujourd'hui. Passez une excellente journée à l'écoute de Radio Rythme Bleu.
2: Merci Marion, une excellente journée également. Dans un instant, ce sera bien sûr les anniversaires, mais juste avant 6h11, on accueille Lana et l'horoscope.
11: Coucou tout le monde, on commence avec les béliers. Une situation familiale pourrait demander davantage de souplesse de votre part. Vous aimez que les choses avancent clairement, mais tout le monde ne partage pas votre rythme. Taureau. Vous pourriez ressentir le besoin de revoir certaines de vos priorités. Votre mental ne va pas vraiment. Gémeaux. Soyez clair dans vos intentions. Une communication sincère vous évitera des malentendus. Cancer. Vous pourriez avoir tendance à absorber les préoccupations des autres. Cela finit par peser sur votre énergie. Lion. Une personne de votre cercle pourrait avoir besoin d'encouragement ou d'écoute. Vous devez être là. Vierge. Ne cherchez pas immédiatement à avoir raison. Essayez d'abord de comprendre ce qui motive l'autre personne. Balance. N'attendez pas que l'on remarque vos efforts sans les mettre en avant. Faites preuve de confiance sans tomber dans l'excès. Scorpion. Ne pensez-vous pas que vous pourriez ressentir le besoin de prendre du recul sur une décision récente ? Sagittaire. Quelques moments de repos ou d'organisation vous permettront de rester efficace plus longtemps. Capricorne. Du côté des amours, vous pourriez être tenté de cacher certaines émotions. Votre partenaire a besoin que vous lui montriez ce que vous ressentez vraiment. Verseau. Restez ouverts aux surprises. Les relations évoluent constamment et certaines conversations peuvent créer de belles opportunités de rapprochement. Et pour finir, les poissons. La vie n'est pas toute rose. Une dépense ou un investissement mérite une analyse plus approfondie avant toute décision.
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Oui, happy birthday pour ce jeudi 18 juin. On va souhaiter ce matin un bel anniversaire à mémé Adeline de la part de ses enfants, petits-enfants et arrière-petits-enfants à Païta qui lui font de gros bisous. Mémé Adeline, on lui souhaite un bel anniversaire et bien sûr une très belle journée. Bel anniversaire à Julien de la part de ses collègues de travail. Il lui dit à tout à l'heure et bon courage pour ce matin. Julien, bel anniversaire. Bonne journée à vous. Et un bel anniversaire à tous les natifs de ce 18 juin prochain rendez-vous avec les anniversaires. Ce sera avec Mouna après 8h tout à l'heure. Bon début de journée. Le soleil bleu, dans un instant, le retour de l'actu nationale. Emmanuel Macron a choisi d'inviter le président américain au château de Versailles. Analyse dans un instant avec Vincent Trémollet de Villers du Figaro.

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2: Politique sur Europe 1 avec Le Figaro. Bonjour Vincent Trémollet-de-Villers.
3: Bonjour Dimitri, bonjour Anissa, bonjour à
2: Vincent.
3: Tous.
2: Vincent, Emmanuel Macron reçoit Donald Trump ce soir pour un dîner au château de Versailles. Cet écrin a été choisi pour forcer le président des États-Unis à rester jusqu'au bout du G7. Ce choix de Versailles, vous nous dites, il a une portée symbolique.
3: Oui, c'est très intéressant ce choix de Versailles, puisque Versailles, comme le dit Donald Trump, c'est pas du plaqué, c'est du lourd. Versailles, c'était aussi la France et c'est aujourd'hui ce qu'elle ne veut plus ou ne peut plus être. Je m'explique. Ce soir, Donald Trump et Emmanuel Macron vont marcher à pas lents dans la galerie des glaces qui relie le salon de la guerre et le salon de la paix. Et ils lèveront sans doute les yeux vers la voûte de Lebrun, au centre de laquelle on trouve le roi Soleil, avec cette inscription « Le roi gouverne par lui-même ». Louis XIV y est représenté en Jupiter. Et tenir la foudre dans ses mains, c'est ce qu'a voulu Emmanuel Macron et ce qu'il a tenté de montrer au début de son premier mandat. Mais il est très vite retombé dans le jeu des apparences. La politique en France s'est depuis longtemps dépouillée de la grandeur, de la force et de la verticalité. Avec la Ve République, le général de Gaulle a tenté de lui rendre cette dimension monarchique. Mais après lui, c'est en visiteur que ses successeurs ont arpenté la galerie du pouvoir, en cédant une part à l'autorité judiciaire, une autre à l'Europe, une dernière au mode médiatique. La politique s'est vidée de sa substance et c'est à Versailles qu'elle se rend pour retrouver le temps d'un dîner, d'une cérémonie, ce qu'elle a été et ce qu'elle n'est plus.
2: Alors Emmanuel Macron a souvent utilisé Versailles durant son mandat.
3: Oui, il en a fait un outil diplomatique qui a commencé en 2017 avec Vladimir Poutine et se termine aujourd'hui avec Donald Trump. Il en a fait un outil d'attraction pour ces fameux sommets Choose France, dont Versailles était le décor, le Globish chez Molière. C'est une approche kitsch du grand siècle, mais ça a marché. Avant même d'être candidat, Emmanuel Macron ne cachait pas une forme de nostalgie monarchique et pourtant, c'est le même qui a affirmé en campagne qu'il n'y avait pas de culture française, le même qui, comme président, a dit sa résolution de déconstruire l'histoire de France. Emmanuel Macron dort tous les week-ends à la lanterne, à quelques dizaines de mètres du hameau de la Reine, mais il peut en même temps applaudir la décapitation de Marie-Antoinette le soir de la cérémonie d'ouverture des Jeux Olympiques. Alors cette contradiction en marche, on la trouve aussi avec Notre-Dame de Paris, sa légitime fierté, la cathédrale où il devrait se rendre avec Léon XIV en septembre, après, espère-t-il, avoir fait voter la loi sur la fin de vie qui achèvera de disloquer la matrice chrétienne de la société française. Or, soyons justes, Dimitri, le président de la République n'est ni le premier, ni le dernier à profiter des beautés de l'héritage tout en étouffant les élans profonds qui ont permis à ces chefs-d'œuvre que sont Notre-Dame et Versailles de prendre forme. Il est à son tour victime du syndrome du homard en aluminium de Jeff Koons qui s'accroche sans complexe au décor somptueux de l'art classique.
2: Mais dans les pouvoirs du président subsiste un pouvoir quasi monarchique de nomination, notamment pour les établissements publics tels que Chambord, Notre-Dame de Paris ou Versailles.
3: Et oui Dimitri, il faut bien qu'il y ait des bons côtés dans ce job nécessaire et ingrat. Versailles reste d'ailleurs l'une des dernières grandes nominations qui reste au président de la République avant la fin de son mandat. Alors impossible de vous dire aujourd'hui qui choisira Emmanuel Macron entre les dignitaires du monde de la culture et les grognards qui, depuis le premier jour, l'ont soutenu, promu, défendu, jusqu'à le peindre auprès des journalistes en Jupiter. Mais ce que je peux vous dire, c'est que cette décision, il ne se pressera pas pour la prendre. Il écoutera les recommandations, il entretiendra les illusions, il fera planer le mystère jusqu'au bout pour à la fin poser son doigt en majesté sur le nom de l'heureux élu. On peut célébrer jour et nuit les valeurs de la République, mais se délecter en secret des splendeurs de la monarchie.
2: L'édito politique sur Europe 1. Merci Vincent Trémollet-de-Villers.

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On vous souhaite un excellent début de journée. Restez bien branchés. Dans un instant, les mordres, les méchants, le programme du cinéma. Et on va retrouver Nicolas Legrand pour le journal de la rédaction. Whitney Houston, I'm Every Woman.

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0: D'émotion.
1: Les sorties de la semaine, Toy Story 5 et les jouets les plus célèbres du cinéma sont de retour. Face à une nouvelle génération d'enfants fascinés par les écrans, Woody, Buzz et leurs amis vont devoir prouver qu'aucune technologie ne remplacera jamais l'imagination. Devient génial avec Manu Payet et Mel Abedia. Un professeur prêt à tout pour sauver sa classe et renouer avec sa fille embarque ses élèves dans un voyage aussi improbable qu'inoubliable. Entre quiproquos, émotions et situations rocambolesques, rien ne se passera comme prévu. Et Backrooms, un film d'horreur interdit aux moins de 12 ans. Les événements cinéma de la semaine, Star Wars, The Mandalorian and Grogu, ciné-débat en partenariat avec la Fée des Sciences à partir de 10 ans. Et Toy Story 5, récré-ciné. Toujours à l'affiche pour les 3 ans et plus, deux films, Edmond et Lucie et Nouveau copain à Puffin Rock. Pour vous, Disclosure Day, Fils de personne, Le Vertige, Super Mario Galaxy, le film, Marsupilami, Jumpers, Zootopie 2, Anna et les enfants. Pour le plaisir, Tout va super, Mata, Star Wars, The Mandalorian and Grogu, La bataille de Gaulle, L'âge de fer, La Vénus électrique, L'abandon, Le diable s'habille en Prada, Michael. Et deux films interdits aux moins de 12 ans, The Furious et Scary Movie. Cinéma d'ici et d'ailleurs, Cosmos, ce drame suisse-mexicain-français. Au cœur du Mexique, la rencontre entre un gardien des traditions mayas et une écrivaine venue de la ville bouleverse leur destin. Un récit poétique sur la nature, les racines et les liens qui nous unissent. Attention, dernière semaine pour La Traque de Méral.
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3: Radio Rythme Bleu, 6h30.
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6: Donald Trump dîne à Versailles. Il est invité par Emmanuel Macron à l'issue du G7 d'Évian. Un sommet qui se termine donc plus chaleureusement qu'il n'avait commencé entre les deux chefs d'État. En métropole, un meurtre particulièrement sordide dans le Gard. Un adolescent de 15 ans a reconnu avoir tué une octogénaire. Il n'a pas précisé le mobile du meurtre. En Nouvelle-Calédonie, Nouméa a réorganisé ses lieux de vote. Les 57 bureaux de vote de la ville seront regroupés en 9 lieux couvrant l'ensemble des secteurs, notamment Rivière-Salée et Caméré. Le sport du basket 3 contre 3 et les Tonga qui ont dominé le tournoi qualificatif à la Coupe du Monde U23 à Lansvata. Les garçons et les filles ont donc décroché leur billet pour le Mondial. La météo en Nouvelle-Calédonie, le sud-ouest, l'extrême sud et les Loyautés conservent un ciel parfois nuageux, mais les averses sont rares. Ailleurs, le soleil est largement majoritaire. L'Alizé mollit légèrement. Les températures maximales, elles, se stabilisent de 24 à 27 degrés.
3: Bienvenue dans Info Matin pour tout savoir l'actualité en Calédonie, en métropole et dans le monde. Bonjour Nicolas.
6: Bonjour Thierry, bonjour à tous.
3: Et à la une, actualité internationale.
6: Oui, le G7 a donc fermé ses portes à Évian. Dernière ronde de discussion cette nuit autour de la guerre en Ukraine, mais aussi de l'intelligence artificielle. Concernant le Moyen-Orient, les États-Unis et l'Iran signeront officiellement l'accord pour mettre fin à la guerre vendredi. Peut-être même avant, si on en croit Donald Trump, qui s'est exprimé en fin de ce G7, tout en affirmant toutefois que si les Iraniens ne se comportent pas bien, nous recommencerons à balancer les bombes. Fin de citation. Quoi qu'il en soit, ce grand rendez-vous diplomatique de 3 jours à Évian-les-Bains a été qualifié de succès par Emmanuel Macron. Il faut dire que les tensions des derniers mois entre les États-Unis et les alliés ont été mises sur le tapis dans les Alpes. Tout le monde semble d'accord sur tous les sujets désormais. Arthur Delaborde pour Europe 1.
7: Ce G7 est un carton plein aux yeux d'Emmanuel Macron, surtout sur l'Ukraine.
8: Il y a eu un moment Évian. Tout le monde a écouté l'état de la situation par le président Zelensky avec beaucoup de respect. Tout le monde a constaté que l'Ukraine résistait beaucoup mieux que certains ne pouvaient le penser. Et que tous nous avons dit, on va accroître notre soutien à l'Ukraine.
7: Emmanuel Macron se félicite d'avoir, selon l'expression utilisée par un diplomate, réussi à remettre Donald Trump du bon côté de l'histoire.
8: Quand nous avons des désaccords, nous les assumons. Et là, aujourd'hui, les États-Unis d'Amérique se sont engagés sur ce sujet.
7: Dans la liste des désaccords, la menace d'imposer un tarif douanier de 100% sur le vin français, mais le chef de l'État rejette les procès en faiblesse face à Donald Trump.
8: Si je n'avais pas tenu de manière constante les positions qui ont été les miennes durant les derniers mois, vous pourriez avoir un doute sur les rapports de force. For sure.
7: Emmanuel Macron va même jusqu'à filer la métaphore sportive. Comme les Bleus, dit-il, son objectif est de marquer des buts, manière de dire qu'à Évian, il estime avoir trouvé le chemin défilé.
6: Et après ce G7, Emmanuel Macron reçoit donc Donald Trump au château de Versailles, officiellement pour célébrer les 250 ans de l'indépendance américaine. Mais derrière ce dîner se joue aussi une séquence diplomatique très, très politique, Jacques Serret.
0: Oui, Versailles, ce n'est jamais un hasard. Depuis son arrivée à l'Élysée, Emmanuel Macron a fait du château un marqueur de sa diplomatie. Vladimir Poutine en 2017, le roi Charles III en 2023 et ce soir, Donald Trump. Ce rendez-vous a permis à la France d'éviter le scénario du G7 au Canada que Donald Trump avait quitté avant son terme. Il faut dire que le locataire de l'Élysée connaît les codes de son homologue américain. Donald Trump apprécie les démonstrations de prestige, les lieux chargés d'histoire et les symboles de puissance. Alors, l'Élysée a construit une soirée autour de l'amitié franco-américaine, visite de l'exposition consacrée aux liens entre Versailles et les États-Unis, passage par la Galerie des Glaces, puis dîner de travail. L'enjeu est clair, il s'agit pour Emmanuel Macron de préserver une relation directe avec Donald Trump à un moment où les désaccords s'accumulent entre Européens et Américains. Le président fait le pari que lorsque le rapport de force est limité, il reste l'influence, la relation personnelle et surtout la capacité de la France à mettre en scène sa propre puissance.
6: Jacques Serret pour Europe 1. En bref, le Parlement européen a approuvé la réforme qui prévoit des hubs de retour pour les migrants déboutés du droit d'asile. Réforme qui permet aux pays de l'Union européenne de nouer des accords pour installer des centres de rétention hors des frontières de l'Union européenne. En métropole, du nouveau dans le drame atroce dans le Gard jeudi dernier. Un adolescent de 15 ans a avoué avoir tué une octogénaire près d'un camping du Gros du Roi. La victime avait été retrouvée morte à proximité d'un étang avec de nombreuses traces de coups sur le corps. Antoine Bienveau pour Europe 1.
9: Oui, découvert jeudi dernier en début de soirée, le corps de cette femme de 86 ans présentait de nombreuses lésions, laissant deviner l'extrême violence de l'agression. La victime passait comme chaque année ses vacances dans ce camping du Gros du Roi, station balnéaire située à 30 km de Montpellier. Son meurtrier présumé, un collégien de 15 ans, domicilié et scolarisé dans le secteur, est inconnu de la justice. Selon le parquet de Nîmes, il aurait utilisé au moins une arme par destination, probablement un couteau, pour tuer sa victime. Interpellé et placé en garde à vue hier, il a donc reconnu les faits sans que l'on connaisse pour l'instant les motivations de son passage à l'acte. Selon le média local Issy-Gare, plusieurs témoins l'auraient aussi aperçu prenant la fuite avec une perceuse, information que le parquet n'a pour l'instant pas confirmée.
6: Elle était annoncée, la canicule fait son retour en métropole. L'épisode de mai n'était qu'un avant-goût. Les températures sont en train de monter en flèche. 26 départements seront placés demain en vigilance canicule. Le ministre de l'Éducation nationale a déjà prévenu que les oraux du bac pourraient être reportés localement de quelques heures ou de quelques jours. Édouard Geffray qui souhaite qu'aucun examen ne se déroule, en tout cas les après-midi. Il est 6h passé de 37 minutes. Vous écoutez Radio Rythme Bleu, merci d'être avec nous. On va marquer une première pause publicitaire dans ce journal avant de voir l'actualité en Nouvelle-Calédonie, marquée évidemment par le scrutin provincial.
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3: La suite d'Info Matin avec l'actualité sur le territoire. 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
6: Et Radio Rythme Bleu qui vous fait donc vivre la campagne provinciale en donnant la parole à toutes les listes présentes dans les trois provinces. Hier midi, c'était le premier de nos débats. Il était consacré à la province sud. Un débat entre 5 des têtes de liste sur les 11 listes en présence dans la province sud. Sonia Baquès pour la liste Les Loyalistes et le Rassemblement Fort et Uni. Juanito Wamitan pour la liste Kanaki pour tous. Louis Mapou pour la liste Unis pour le pays. Mila Koulotoukoumouli pour la liste Un autre monde est possible. Et Philippe Dunoyer pour la liste Nous réunis. Pendant près d'une heure et demie, ils ont débattu de leur programme et échangé autour de la relance économique ou de leurs propositions pour l'avenir institutionnel avec plusieurs temps forts. Un débat à réécouter ou à visionner en intégralité sur le site internet de Radio Rythme Bleu. Et puis notez d'ores et déjà que le débat de la province Nord aura lieu mercredi prochain, le 24 juin, en direct de Conné. Et à l'approche de ces élections provinciales, la question pour certains est de savoir où voter le 28 juin. Les 57 bureaux de la ville de Nouméa seront regroupés en 9 lieux couvrant l'ensemble des secteurs. Les électeurs devront donc se présenter entre 8h et 18h pour voter dans les bureaux déterminés en fonction de l'adresse de résidence. Et pourquoi on vous en parle, Léo Fichou? C'est parce que plusieurs changements sont à noter.
15: Oui, le site de Coëcara disparaît. Les bureaux sont désormais répartis sur deux sites, les salles Ernest Véré et Vincent Cafoy à Rivière-Salée, le collège de Caméré, Jacques Trouillot, les Hibiscus 1 et les Hibiscus 2, bureaux de vote précédemment rassemblés au groupe scolaire Marie Courteau, Henriette Gervolino, se trouvent désormais à Ernest Véré et Vincent Cafoy. Pour trouver son lieu de vote, il suffit de se rendre sur le site internet électeur-nc.fr et de renseigner le nom de son bureau de vote mentionné sur la carte d'électeur ou d'utiliser la carte interactive disponible sur le site internet de la ville de Nouméa en rentrant simplement son adresse électorale. Si vous êtes dans l'impossibilité de voter le jour J, vous pouvez établir des procurations. Alain Bouffneige, directeur de la vie citoyenne à la mairie de Nouméa.
17: Aujourd'hui, on a déjà enregistré 4000 procurations. Ça fait de cette élection provinciale la deuxième élection la plus importante en termes de procurations. La première, ça avait été les législatives en 2024, où il y avait eu 6300 procurations produites. À deux semaines du scrutin, on en est déjà à 4000. Je pense qu'on frôlera les 6000 procurations dans deux semaines. Alors oui, effectivement, on peut faire des procurations jusqu'au dernier moment, mais après, il faut que matériellement, cette procuration, elle puisse arriver jusqu'à la mairie, qu'elle puisse être vérifiée et qu'elle puisse être reportée sur la liste d'émargement dans le bureau de vote. Plus tôt on s'y prend, mieux c'est. Deux façons de le faire, par Internet, sur maprocuration.gouv.fr. C'est la solution la plus sûre pour s'assurer que la procuration arrive bien en mairie. La seconde, c'est se rendre dans un bureau de police ou en gendarmerie ou au consulat ou à ambassade si on est à l'étranger, de réaliser sa procuration physique et bien d'insister auprès de l'agent que vous avez en face de vous, de l'envoyer par mail. C'est possible depuis l'année dernière, donc il faut impérativement qu'il nous l'envoie par mail. Sinon, on ne la recevra pas dans les temps, on ne pourra pas la porter.
15: Dans le reste du Grand Nouméa, au Mont-d'Or, il y aura 24 bureaux de vote répartis sur la commune. Dumbéa compte 26 bureaux de vote répartis sur 11 sites. Et puis à Païta, les 19 bureaux de vote seront regroupés sur 6 sites.
6: Et puis du côté de la campagne direction les îles Loyauté à présent, 7 listes sont en présence, dont 6 indépendantistes. Parmi elles, la liste Nations Autochtones qui se présentait hier à la presse. Elle est conduite par Omera Nesline et elle a pour slogan « Notre identité, c'est notre souveraineté ». C'est une liste qui se veut ouverte à l'ensemble de la mouvance nationaliste et comme son nom l'indique, elle est basée sur les valeurs autochtones.
19: Nation autochtone, c'est une liste portée par Dynamique Autochtone et ouverte aux forces nationalistes indépendantistes en province des îles, qui a comme fondement ses valeurs, les valeurs autochtones de la coutume, de l'évangile. Aujourd'hui, on a des difficultés très prenantes, très présentes, qui touchent le quotidien de notre population. Et on se doit d'agir urgemment, et notamment sur le secteur du transport, parce que c'est un secteur névralgique qui touche les fonctions vitales de notre quotidien, la santé, l'éducation, l'économie. Et bien sûr la coutume, puisque les échanges coutumiers entre la Grande Terre et les îles, puisque beaucoup des gens des îles vivent aussi sur la Grande Terre, c'est très important.
6: Et outre les transports, la liste Nations Autochtones a pour priorité la justice sociale et des services publics adaptés, mais aussi l'emploi, l'émancipation de la jeunesse et un développement équilibré. Et toujours dans le cadre de la campagne provinciale, c'est Alain Descombelles qui sera notre invité du matin. Il conduit la liste France-Calédonie, une patrie, soutenue par le Rassemblement National et le mouvement des Calédoniens français. Et il sera interrogé sur son programme et ses propositions. Une interview d'Alain Descombelles à suivre à partir de 7h30. Et puis un autre rendez-vous sur notre antenne qui n'est pas en rapport avec les élections provinciales. Face aux difficultés économiques que rencontrent nombre d'entreprises, les chambres consulaires s'organisent pour accompagner leurs ressortissants. C'est le cas de la Chambre de commerce et d'industrie et de la Chambre des métiers et de l'artisanat. Alors quel accompagnement et quelles aides sont mises en place? Ce sera le thème des jeudis de l'économie à retrouver ce midi juste après le journal de 11h30. Jean-François Bodin recevra Benoît Dunoguès qui est responsable du département gestion entreprise à la CCI et Grégory Armando qui est responsable du pôle proximité à la CMA. Il est 6h40. Vous écoutez RRB, une nouvelle pause publicitaire avant de voir la suite de l'actualité sur le territoire.
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6: Et nous sommes aujourd'hui le 18 juin, il y a 86 ans, le général de Gaulle lançait son appel à la résistance depuis les studios de la BBC à Londres. Une cérémonie de commémoration se déroulera à 8h30 au pied de la Croix de Lorraine au Mont Coffin à Nouméa. Cérémonie qui se tiendra quelques heures seulement avant l'arrivée du patrouilleur outre-mer Jean Trinappe, compagnon de la Libération. Dans l'actualité institutionnelle, mieux répartir les recettes fiscales pour une dépense publique plus efficiente. C'est l'objectif du projet de loi du pays adopté hier par les membres du gouvernement lors de la réunion hebdomadaire. Le texte prévoit de donner une marge de manœuvre aux élus du Congrès, Léo Fichou.
15: Oui, actuellement, les affectations d'une taxe et la répartition de son produit sont déterminées par une loi du pays. Cette disposition prive donc le Congrès, qui est, je le rappelle, l'autorité budgétaire de la Nouvelle-Calédonie d'une marge de manœuvre qui l'empêche de répartir le produit de cette fiscalité en fonction des besoins de chaque politique publique. Le gouvernement indique que le texte doit permettre au Congrès de modifier chaque année à l'occasion du vote du budget le produit de la fiscalité affectée en fonction des besoins réels des organismes concernés. Il s'agit des établissements publics, des fonds ou organismes chargés d'une mission de service public. Le texte envisage également de reverser le surplus éventuel pour le financement des collectivités dans le respect de la clé de répartition fixée par la loi organique. Les membres du gouvernement ont également examiné un avant-projet de loi du pays qui vise à créer une aide énergie pour accompagner 10 000 foyers touchés par la précarité énergétique. Concrètement, il envisage de créer une aide annuelle du paiement de l'électricité versée aux foyers qui répondent à certaines conditions et dont le revenu annuel est inférieur à un seuil qui sera fixé par arrêté.
6: Et puis les élus du Congrès étaient quant à eux convoqués en début d'après-midi hier en séance publique afin de poursuivre une séance officiellement commencée il y a 15 jours, le 3 juin dernier.
15: Une séance qui a repris après deux suspensions les 5 et 9 juin dernier. En ce 17 juin, on se disait que cette fois serait la bonne. Eh bien non, nouvelle séance que l'on va qualifier d'originale en cette fin de mandature. Les élus, peu nombreux à avoir fait le déplacement, se sont retrouvés un peu après 14 heures. Mais constatant qu'aucun membre du gouvernement n'était présent, la présidente de séance, en l'occurrence Muriel Malfar-Paoga, a convoqué les élus pour prendre une décision quant à la tenue de cette séance. Explication.
27: Le règlement intérieur dit que lorsqu'il n'y a pas un membre du gouvernement présent en séance publique, on reporte la séance. Et c'est ce qui s'est passé aujourd'hui. On a appliqué l'article 49. Alors, en tant que présidente de la séance, j'ai quand même convoqué le bureau pour pouvoir prendre la tâche du bureau. Et dans le bureau, vous avez les partis politiques qui sont représentés, que ce soit indépendantistes ou non indépendantistes. Et à l'unanimité, chacun a dit d'appliquer ce règlement qui est quand même logique, puisqu'on l'a voté le 5 juin, il aurait été quand même malheureux que le 17 juin, on ne puisse pas l'appliquer.
15: Les élus sont donc revenus dans l'hémicycle, l'appel a été fait, le quorum était atteint, mais sans présence d'un membre du gouvernement, la séance a cette fois-ci été levée. Un triste spectacle, nous ont confié certains élus déçus de ne pas avoir pu siéger alors que certains textes à l'ordre du jour étaient très attendus. Et parmi ces textes, une proposition de résolution sollicitant la construction d'une voie de désenclavement du sud de la commune du Mont-d'Or. Plusieurs membres de l'association Citoyen Mont-Dorien avaient pris place sur les bancs du public. Sylvie Fernandez est la vice-présidente de l'association.
28: On est déçus et quelque peu en colère, puisqu'on était là depuis 2h de l'après-midi à attendre que cette résolution soit examinée et votée au Congrès. Il y avait le quorum, On avait le nombre de personnes et de procurations. Cependant, avec la loi qui a été votée il y a 15 jours, n'ayant pas de membres élus du gouvernement, elle n'a pas pu être votée, cette résolution. Donc, on a attendu pour rien. Moi, je reste convaincue qu'il faut continuer à se battre parce qu'on a suffisamment avancé pour ne pas baisser les bras.

0: 17h30 à Ouvéa. Il repartira ensuite demain d'Ouvéa à 7h, passera à Lifou à 10h, puis arrivera à Nouméa aux alentours de 15h45. A noter que le fret est indisponible au départ de Nouméa en raison du taux de remplissage, bien évidemment. Depuis Ouvéa, le dépôt du fret...
1: Une ligne D2 d'Imbéa Centre Centre Aquatique et d'une ligne de Normandie-Mont d'Or. En bref, le CHN annonce la fermeture des consultations médicales à l'hôpital de Coumac à partir du 22 juin et ce jusqu'à nouvel ordre. En cause, le manque de personnel médical au sein de la structure. Les consultations sages-femmes seront fermées du 22 juin au 26 juin inclus. Les consultations des soins externes sont quant à elles maintenues. Et puis l'incident ayant perturbé les services télécoms de l'OPT hier matin dans le Nord et les loyautés est désormais résolue. Entre 10h et 14h, les services téléphonie fixe, internet fixe, service mobile, radiodiffusion, VHF marine et liaison spécialisés ont été perturbés. Les investigations orientent vers une possible coupure de fibre optique entre Conné et Poindimier. Les précisions de Nicolas Haddy, chef du centre d'exploitation des télécoms de l'intérieur.
2: On a eu une coupure sur la fibre optique qui va de Conné à Poindimier. Donc ça a été causé par des travaux d'un de notre prestataire qui a fait des travaux de génie civil afin de raccorder des clients. Et du coup, il a touché une fibre très importante pour nous. Donc c'était la téléphonie et l'internet fixe, tout ce qui est... réseau mobile également, la radiodiffusion, la VHF marine et les liaisons spécialisées. On n'a pas le nombre d'usagers exact, mais ça a impacté l'ensemble des communes du Nord à partir de Calagomen et sur la côte est de Ponérouin jusqu'à Prévost. Et également aussi les îles de Ouvéa et Lifou.
1: Et l'ensemble des services était donc de nouveau opérationnel en début d'après-midi. En bref, la SLN poursuit son travail pour relancer la production minière sur son site de Kwawa. Elle indique dans un communiqué que la construction de 4 ponts se poursuit. Ils sont nécessaires pour franchir la rivière Kwawa et permettre de descendre le minerai de la mine vers le site de chargement en bord de mer. En effet, depuis que la serpentine de 11 km entre la mine et le bord de mer est inopérante, après avoir été incendiée à de multiples reprises, la SLN, en accord avec les populations locales, a décidé de construire une piste de roulage dédiée qui longe la rivière. Un investissement de 600 millions de francs.
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1: Et c'est l'heure d'opinion, votre rendez-vous SMS sur Radio Rythme Bleu. Voici notre question du jour. Trouvez-vous normal et opportun que le congrès de la Nouvelle-Calédonie continue à se réunir à moins de 10 jours des provinciales? Si vous trouvez que c'est normal, vous tapez 1, sinon vous tapez 2 et vous envoyez votre réponse par SMS au 3146. La réponse à notre question d'hier, 67% des auditeurs de Radio Rythme Bleu qui se sont exprimés par SMS pensent que les perspectives de fin de conflit au Moyen-Orient vont permettre une baisse des prix des carburants. Ils sont donc 33% à penser que ce ne sera pas le cas. Merci pour votre participation et rendez-vous demain pour la réponse à la question du jour. 6h54, une dernière pause publicitaire dans ce journal avant de voir toute l'actualité sportive.
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1: Et la fin donc de la première journée de la phase de groupe de la Coupe du Monde. 4 matchs au programme, dont un choc aujourd'hui, c'est dans quelques minutes d'ailleurs, entre l'Angleterre et la Croatie, Léo Fichou. Oui,

0: l'envoi de la rencontre à 7h. Les deux équipes européennes sont dans le groupe L avec le Ghana et le Panama. Parmi les favoris de la compétition, aux côtés de l'Espagne, de l'Argentine et bien évidemment de la France, l'Angleterre de Thomas Tuchel, portée par son attaquant Harry Kane, ont fort à faire d'entrer contre la Croatie de Luka Modric, qui, je le rappelle, était demi-finaliste du Mondial 2022. Coup d'envoi donc dans 5 petites minutes. L'autre match du groupe, Ghana-Panama, est prévu à 10h. Et puis ce matin, le Portugal de Cristiano Ronaldo était opposé à la République démocratique du Congo. Score final, 1-1. Une contre-performance pour le Portugal, un bon résultat pour le Congo. L'autre rencontre, ce sera à 13h entre l'Ouzbékistan et la Colombie.
1: Et puis, je rappelle qu'hier, les Bleus de Didier Deschamps ont marqué les esprits en s'imposant 3-1 face au Sénégal. Ils affronteront l'Irak mardi prochain à 8h, puis la Norvège samedi à 6h. L'objectif, c'est tout simplement 3 victoires pour terminer en tête du groupe I et affronter un adversaire plus abordable en 16e de finale.
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1: Et puis en bref, le monde du football qui est en deuil ce matin. L'entraîneur du Stade Brestois, Éric Roy, est décédé à l'âge de 58 ans. Cet ancien joueur de l'Olympique de Marseille, de l'Olympique Lyonnais ou encore de l'OGC Nice se battait depuis plusieurs années contre un cancer du pancréas. Et en quelques heures après l'annonce de son décès, les hommages se multiplient. Il a contribué à écrire les plus belles pages de l'histoire du club, écrit le Stade Brestois sur ses réseaux sociaux. L'UNFP, l'Union Nationale des Footballeurs Professionnels, parle de son côté d'un technicien passionné, respecté pour son engagement et sa droiture. L'actualité sportive sur le territoire enfin en Nouvelle-Calédonie avec du basket. C'était hier soir le clap de fin pour le tournoi océanien 3 contre 3 des moins de 23 ans. Et ça s'est passé du côté de la salle Omnisport de Lens-Vataléo.
0: Oui, les sélections des Tonga ont dominé les tournois masculins et féminins de cette Nations League qualificative pour la Coupe du Monde. Les Calédoniens auront tout de même acquis une belle expérience du haut niveau international.
3: Even Novere, ben on a pu constater que c'était très dur. 6 joueurs, c'est long. On est une équipe qui a, on va dire, les plus petits gabarits, entre guillemets. Parce qu'en face, c'est costaud. Mais bon, on a quand même tenu le coup. Et puis on sait que pour l'année prochaine, ben, on se préparera mieux physiquement. Quand on sait qu'il y a des joueurs qui jouent en semi-pro en Australie, Nouvelle-Zélande, ben, c'est toujours un plaisir de jouer contre des gars comme ça.
4: Maëlys, Maëlia. Ben, on a su jouer ensemble, donc ça a un peu mis en valeur notre jeu en commun. Ben, on a su rester humble tout au long du tournoi. Là, c'est la première fois qu'on a un tournoi comme ça, donc déjà, nous, ça nous fait de l'expérience et ça inspire aussi surtout l'avenir, les jeunes qui sont derrière, et donc ça pousse un peu tout le monde à se donner à fond pour les prochains tournois.
0: La compétition s'est donc déroulée dans une belle ambiance avec du public venu assister au spectacle pendant 6 jours. Les Calédoniens faisaient face dans cette compétition aux Tongiens, aux Fidjiens et aux Salomonais.
1: De la voile, c'est parti pour la Corail 600, Léo.
0: Oui, les équipages se sont élancés hier à 11h pour ce défi dans le lagon qui les conduira à Lifou, Marée, Walpole, puis l'île des Pins avant de revenir à Nouméa. 6 monocoques sont engagés dans l'épreuve et les fans de voile ont assisté au lancement. Donc c'était hier depuis le rocher à la voile. Au dernier pointage, c'est Pulpito, skippé par David Tréguier, qui est en tête, juste devant BNC Mainette Léon du duo Yann Régal, Michel Quintin. En troisième position, on retrouve Guilty Pleasure et Puro Speed Marine, skippé par Alex Ruiz. Le trio de tête s'est détaché du reste de la flotte. Les 6 navires contournent ce matin Lifou avant de redescendre vers Marais.
1: Et puis du padel avec les championnats territoriaux seniors 2026 qui ont débuté hier soir. Plus de 100 paires au départ, 72 chez les hommes et 32 chez les femmes. Mais à l'arrivée, un seul duo masculin et un seul duo féminin décrocheront le titre territorial. Les rencontres se disputent en soirée sur les cours du Wentoro et du TC Auteuil. Les finales auront lieu le 12 juillet et les vainqueurs représenteront la nouvelle Calédonie au championnat de France senior de padel. Ce sera du 2 au 4 octobre à Agen.
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1: Et la météo, c'est avec vous Thierry.
6: Alors Nicolas, ce matin sur le sud-ouest, l'extrême sud et les loyautés conserveront un ciel parfois nuageux, mais les averses seront rares. Ailleurs, le soleil sera largement majoritaire. L'Alizé mollira légèrement pour ce matin. Il s'établit autour des 15 à 20 nœuds, voire 15 nœuds sur l'est et la pointe nord. Aux loyautés, un peu localement, il dépassera les 20 nœuds. Cet après-midi, aux pointes de la Grande Terre et sur la côte est, les nuages seront un peu plus présents, mais le temps sera globalement bien ensoleillé et sans précipitation. L'Alizé au sud-est, autour des 15 nœuds et localement 20 nœuds sur le nord-ouest. Les températures 24 à 27 degrés en général.
1: Merci beaucoup Thierry, merci à tous d'avoir suivi ce journal. Dans un instant, le rappel des titres de l'actualité, puis le billet d'humeur de la rédaction et ensuite vous avez un avis. Vous nous appellerez au 25 46 46. A tout de suite.
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6: Radio Rythme Bleu, 7h01.
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6: Et voici à présent le rappel des titres, on retrouve Nicolas Legrand.
1: Bonjour à tous, c'est la une, le protocole d'accord pour mettre fin à la guerre au Moyen-Orient dévoilé par les États-Unis. Selon ce document, l'Iran s'engage à diluer son uranium enrichi sous la supervision de l'AIEA. En contrepartie, notamment, Téhéran sera autorisé à vendre son pétrole. Un accord qui devrait être signé demain ou vendredi selon Donald Trump, le président américain qui a quitté le sommet du G7 à Évian-les-Bains et il a été invité ensuite au château de Versailles où se tient donc en ce moment un grand dîner pour les 250 ans de l'indépendance des États-Unis. En métropole, un adolescent avoue un crime particulièrement violent, moins d'une semaine après la découverte du corps sans vie d'une octogénaire près d'un camping dans le Gard. Un adolescent de 15 ans est passé aux aveux. Il reconnaît avoir tué cette femme, sans préciser toutefois le mobile du meurtre. Le suspect scolarisé et domicilié dans la région était inconnu de la justice. 26 départements placés en vigilance orange canicule à partir de demain en métropole. L'Île-de-France et plusieurs départements du centre et de l'est de l'Hexagone sont concernés. C'est le début de la première vague de chaleur de l'année. Nous sommes aujourd'hui le 18 juin, il y a 86 ans. Le général de Gaulle lançait donc son appel à la résistance depuis les studios de la BBC à Londres. Une cérémonie de commémoration se déroulera d'ici 1h30 à 8h30 au pied de la Croix de Lorraine à Nouméa. Cérémonie qui se tiendra quelques heures avant l'arrivée du patrouilleur outre-mer Jean Trinap, compagnon de la Libération. Il s'agit là d'un événement. À la une de l'actualité sportive du football et les dernières rencontres aujourd'hui de la première journée de la Coupe du Monde. 4 matchs au programme, dont ce choc qui vient de débuter dans le groupe L entre l'Angleterre et la Croatie. On joue depuis 3 minutes, il y a toujours 0-0 entre les deux équipes. Et puis un peu plus tôt ce matin, on a suivi également la confrontation entre le Portugal et la République démocratique du Congo. Les coéquipiers de Cristiano Ronaldo ont fait match nul, un but partout. Ils ont été donc tenus en échec ce matin dans cette Coupe du Monde. Et puis on suivra également à 10h Ghana-Panama et puis à 13h la confrontation entre l'Ouzbékistan et la Colombie.
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6: Et on vous retrouve Nicolas pour le billet d'humeur de la rédaction.
1: Le monde a-t-il perdu le pari de l'intelligence? Les études semblent formelles, les nouvelles générations ont un QI inférieur aux précédentes, des chiffres qui ont de quoi alarmer, notamment en Nouvelle-Calédonie, où les candidats aux provinciales répètent à l'envi ce truisme, les jeunes sont l'avenir du territoire. Et le coupable est vite désigné, il s'agit de la technologie, et en particulier de l'intelligence artificielle. En laissant la machine réfléchir à notre place, nous perdrions notre capacité à mémoriser et à analyser. Et l'ironie de l'histoire, c'est qu'il y a 25 siècles déjà que le sujet est sur la table, non pas de l'IA bien sûr, mais tout simplement de l'écriture. Dans le Phèdre de Platon, le dieu Teut présente ses inventions au roi, notamment des lettres qui doivent permettre de conserver les savoirs et qu'il présente comme un remède pour la mémoire des Égyptiens. Le roi lui répond alors d'un ton glacial « Tu n'as pas créé un remède pour la mémoire, juste un substitut. Les hommes vont cesser de penser par eux-mêmes. » En clair, l'écriture n'est donc pas l'antidote, mais bien le poison. On peut donc se demander si aujourd'hui, ce même roi, en se penchant non pas sur des tablettes d'argile, mais sur un iPad, tiendrait le même discours alarmiste qu'à l'époque. Alors, l'IA va-t-elle rendre l'humanité plus ou moins intelligente? C'est l'avenir et l'usage qu'ils diront. Et à notre échelle, n'oublions surtout pas que c'est la dose qui fait le poison.
6: Le billet d'humeur de la rédaction, signé ce matin Nicolas Legrand, à retrouver bien sûr sur notre site internet rrb.nc. Et tout à l'heure, donc, toute info juste après le flash. On vous souhaite un bon début de journée, bien sûr, la bienvenue au standard. Le 25 46 46, c'est le numéro à composer.
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1: Allez, vous écoutez Radio Rythme Bleu, il est 7h passées de 6 minutes. Merci d'être avec nous. On est ensemble jusqu'à 7h20 à peu près pour cette première partie. Vous pouvez nous appeler pour faire part de vos avis en direct sur l'actualité ou sur les sujets du quotidien. Et il me semble que Dominique est avec nous pour prendre la parole ce matin. Bonjour Dominique.
17: Bonjour Nicolas. Alors moi je vous appelle parce que je suis assez en colère. Hier à 13h15, dans les conclusions des responsables politiques, celle de Monsieur Toukoumouli m'a profondément choqué. Mais heureusement que j'étais assis, parce que sinon je risquais de faire une crise cardiaque. Voici sa déclaration. La caisse de locale de retraite a été stabilisée grâce à nous. Entendre une telle ineptie de la part d'un responsable politique est stupéfiant. Et je me permets de rappeler à M. Toukoumouli les déclarations à la presse de M. Mouliava de l'Éveil océanien et président à l'époque du CA de la CLR. M. Mouliava, le 8 avril 2022, déclare à la presse: suite aux mesures prises, la CLR va repasser en solde positif dès 2024 et rendre le système viable jusqu'en 2050, abondant la caisse de 5,5 milliards par an jusqu'à cette date. Deuxième déclaration, lors de la commission de la fonction publique du Congrès de la Nouvelle-Calédonie, M. Mouliava déclarait à la presse le 15 avril, c'est-à-dire 7 jours après 2022, que les mesures qui venaient d'être votées le 7 avril aurait un impact significatif car le régime serait positif dès 2023 pour une période de 20 ans. En 7 jours, ça a déjà changé. Hélas, au PV du CA du 17 novembre 2023, c'est-à-dire un an et demi après, la directrice de la CLR rappelle que sans l'aide de l'État, il aurait été impossible de payer les pensions du mois de novembre car il ne restait en caisse que 500 millions après le paiement des pensions d'octobre 2023 qui est de 1,6 milliard par mois. Si c'est cela, la stabilisation de la CLR, nous n'avons pas la même conception de stabilité. Par contre, M. Toukoumouli, s'il avait un minimum d'honnêteté, ce qui ne me semble pas, il aurait bien dû préciser que la CLR, comme le régime retraite de la CAFAT, s'ils peuvent verser les retraites aux retraités, c'est bien grâce au soutien financier important de la France, car sinon ces deux régimes étaient dans l'impossibilité de verser les retraites. Mais comme il paraît qu'il est un grand mathématicien, je lui demande comment il compte assumer l'enseignement secondaire, qui est de la compétence de la Calédonie, mais que c'est la France qui paye 50 milliards par an. Concernant la décolonisation très chère de M. Toukoumouli, je pense que pour trouver ces 50 milliards, il va être obligé d'être comme Jésus-Christ, de multiplier les pains. Voilà, bonne journée Nicolas.
1: Bonne journée Dominique, merci d'avoir été avec nous pour votre avis ce matin sur l'antenne de Radio Rythme Bleu. Il est déjà 7h09, bonjour Jean.
18: Oui, bonjour.
1: On vous écoute.
18: Dites-moi, je me permets de vous appeler car je fais mes courses à Géant et ensuite, toutefois, quand je peux, eh ben, je vais à Port-Plaisance. Donc je commence par Géant. Géant vend le pain complet à 395 francs. Et ce même pain, je me suis arrêté donc à Port-Plaisance puisque j'allais faire d'autres courses, et le même pain est vendu à 435. Alors je trouve aberrant et je trouve pas ça normal que le même magasin, la même filière, cet écart de prix. Je suis écœuré, on parle de la vie chère, on parle de plein de choses, et en définitive, eh ben, c'est toujours la même chose. Voilà, ça profite à qui? Eh ben, voilà. Voilà. Alors, notre crâne rasé, eh ben, il a qu'à aller voir un petit peu comment ça se passe. Voilà. Merci et bonne journée.
1: Bonne journée Jean, merci d'avoir été avec nous sur l'antenne de Radio Rythme Bleu. On permettra à l'enseigne d'apporter des éléments, si elle le souhaite, sur cet écart de prix que vous venez de signaler. Bonjour Guy.
19: Oui, bonjour RNB, bonjour aux auditeurs. Merci RNB plutôt. Donc, j'ai une réaction personnelle au débat entre les candidats du 28 juin, donc animé par Madame Elisabeth Noir. Il y a eu des échanges assez vifs et bien maîtrisés de certains candidats. Et maintenant, je souhaite qu'il y ait un peu plus de débat de ce genre-là, pour qu'on puisse bien faire notre choix sur les candidats, éventuellement. Voilà, merci à vous.
1: Merci Guy pour votre avis ce matin sur l'antenne d'RRB. On vous souhaite une bonne journée. Il est 7h passé de 11 minutes. On va marquer une courte pause publicitaire. Vous pouvez nous appeler au 25 46 46. On a encore une dizaine de minutes dans cette première partie de Vous avez un avis.
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16: Je suis d'accord.
1: Vous écoutez Radio Rythme Bleu, merci d'être avec nous. Un nouvel appel à 7h12 pour continuer cette émission. On va donc poursuivre avec Edith. Bonjour Edith.
24: Oui, bonjour Hervé. Voilà, je réponds à Jean au sujet des grandes surfaces, des deux grands magasins. Une fois, je suis allée acheter une boîte de lentilles vendue par l'eau de Troyes de la marque Casino, chez Géant. Je l'ai payée dans les... 300 et quelques, je crois. Ouais, dans les 350. Et je vais dans l'autre enseigne de Port-Plaisance. Elle était deux fois plus chère. Alors, j'ai posé un jour la question à une jeune qui rangeait les rayons de chez Géant. Je lui ai demandé. Et elle m'a dit qu'ils n'avaient pas les mêmes prix. J'ai dit, oui, mais c'est les mêmes magasins, c'est les mêmes patrons. Elle a dit, oui, mais on n'a pas les mêmes marges. Alors, l'autre est beaucoup plus cher.
1: Eh bien, merci pour votre témoignage, Edith.
24: Alors, voilà, il faudrait que les gens fassent attention quand même à ça.
1: Merci d'avoir...
24: Moi, oui. je trouve que ce n'est pas normal.
1: Eh bien, merci de nous avoir appelés, Edith.
24: Voilà, ben, bonne journée à vous.
1: On vous souhaite une bonne journée, le 25-46-46, ça continue, bonne journée à vous. Vous écoutez Radio Rythme Bleu, on est ensemble jusqu'à 7h20 à peu près pour Vous avez un avis. Je rappelle que vous pouvez vous exprimer aussi par SMS dans la question opinion. On vous pose une question aujourd'hui en lien avec l'actualité institutionnelle et elle est la suivante. Trouvez-vous normal et opportun que le congrès de la Nouvelle-Calédonie continue à se réunir à moins de 10 jours des provinciales? Si vous trouvez que c'est normal, vous tapez 1, sinon vous tapez 2 et vous envoyez votre réponse par SMS au 3146 puisque je le rappelle, hein, la séance du congrès a commencé le 3 juin et donc elle s'est poursuivie hier. Donc il s'agit de la même séance mais les textes ne sont pas tous passés. On va poursuivre donc, j'attends juste le prénom. Bonjour Christian.
25: Oui, bonjour. Voilà, je vous appelle concernant les prix sur les libres-services, les grands libres-services. J'ai entendu quelques petits commentaires là ce matin, là, et moi je suis passé aussi sur deux endroits, un qui est à Ducos et un qui est au Pont des Français, dit une grande enseigne de K, vous allez peut-être comprendre c'est qui, et j'ai vu des prix aussi qui correspondaient pas du tout aux mêmes enseignes. Alors j'ai posé la question à une des personnes qui est au magasin de Ducos et qui m'a répondu que c'était les gérants qui décidaient, parce que toutes les sociétés comme ça, des grosses libres-services, ils sont gérés par des gérants. Alors, les gérants, c'est eux qui font les prix. C'est eux qui décident des prix pour faire leur bénéfice, je pense, parce que y a aucun qui dise qu'ils ont le même prix. Et c'est vrai, et encore hier, je suis allé encore hier, je dis bien, au quatrième, là, et là aussi, pareil, sur une étagère, il y avait un prix à 435, et les gandoles, au bout des gandoles, il y avait le même produit à 490. Et là, j'ai appelé aussi un responsable. J'ai dit, mais là, il y a un problème chez vous. Qu'est-ce qui se passe? Et là, il m'a dit, oui, c'est vrai, là, il y a eu une erreur d'étiquetage. J'ai dit, oui, mais vous voyez, si c'est les clients qui ne voient pas ça, comment vous pouvez, vous, ne pas contrôler? Parce que c'est pas normal qu'un côté, c'est 435 et l'autre côté, 490. Et dans les grands livres de service, c'est pareil. Mais c'est, paraît-il, c'est les gérants qui gèrent leur prix. C'est pas un groupe, c'est carrément, c'est les gérants qui disent qu'il faut faire comme ça. Voilà. Ça, je vous dis ça parce que j'ai appris ça par quelqu'un des magasins qui me l'a dit exactement. Voilà, je voulais en parler pour ce système-là.
1: Merci, Christian.
25: Voilà.
1: Merci.
25: Bonne journée.
1: Edith nous parlait tout à l'heure, effectivement, la question des marges et les charges ne sont pas les mêmes d'un magasin à l'autre. Bonjour, Marine est avec nous. Je rappelle, j'en profite, puisqu'on parle beaucoup de prix ce matin, qu'il y a évidemment l'application prix.nc qui a été lancée par le gouvernement pour pouvoir comparer les prix, notamment autour de chez soi, pour savoir quel est le tarif le meilleur. Bonjour, Marine.
0: Oui, c'est vrai, l'application est très bien. Je vais parler, bonjour à tous, parler vraiment d'autre chose, oui. Très très différent. C'est au sujet, une petite interrogation au sujet de l'arrivée du patrouilleur Jean Tranap. Voilà. Je pense que c'est très très important, c'est vraiment exceptionnel, cette arrivée dans le pays, et merci d'avoir honoré la mémoire de ces personnes courageuses et exceptionnelles. Juste une petite chose, est-ce que la famille n'aurait pas été invitée à fêter, à marquer la journée? Je ne sais pas, parce que je fais partie de la famille proche. Famille Tranap, et aucune nouvelle, je ne sais pas ce qui se passe. Je suis étonnée d'avoir pas été, pas convoquée, mais invitée, enfin, je ne sais pas comment ça se passe. Voilà, c'est une interrogation toute simple. Mais bon, nous serons à la baie des Citrons, hein, la famille, mais est-ce qu'il y a des... Voilà.
1: Ah ben c'est une question qu'il faudrait effectivement poser au FANC. Alors je ne sais pas s'il y a une délégation de la famille qui a été conviée pour l'arrivée.
0: En tout cas, il y a. Comment appeler les FANC ?
1: Oui, il y a la cérémonie d'ici à peu près une heure maintenant à la Croix de Lorraine pour l'appel du 18 juin. Et puis ensuite, effectivement, cet après-midi, l'arrivée du patrouilleur outre-mer aux alentours de 14h au large de Nouméa.
0: Bien sûr, je suis au courant de tout ça. Mmh. Mais voilà comment appeler les FANC. Enfin, je n'ai pas envie d'appeler les FANC. Je préfère vous appeler pour vous en parler.
1: Ben voilà, c'est votre appel du 18 juin.
0: Vous voyez, notre sentiment, c'est un peu bizarre de faire partie de la famille proche, des enfants surtout. Et puis, je ne sais pas, peut-être d'avoir été oublié. Ou... Enfin, c'est pas grave, hein, c'est pas grave. C'est juste... C'est juste une interrogation parce que je me souviens de l'arrivée du Bénébig, ça. Et ça a été, Bon, c'est pas grave.
1: En tout cas, le message est bien passé à l'antenne et il a peut-être été entendu par les autorités concernées.
0: Le
1: merci beaucoup, Marine.
0: Et peut-être par la famille, l'autre branche.
1: Oui, okay. Écoutez,
0: bonne journée.
1: Merci, Marine.
0: Et tous voir l'arrivée.
1: Merci beaucoup, merci. À bientôt. Au revoir. Nana a composé le 25 46 46. Bonjour Nana.
2: Bonjour.
1: On vous écoute.
2: Voilà, juste pour rebondir sur les prix là, je suis d'accord avec tout ce qui a été dit. Moi j'habite du côté de la Conception et j'ai deux supermarchés qui commencent par un K. Et dans les deux supermarchés, les prix ne sont pas les mêmes. À 5 francs près, c'est différent. Est-ce que j'ai posé la question à une des caissières, elle m'a dit ça ne dépend pas d'elle, mais c'est comme ça. Voilà, c'est tout. Bonne journée à tout le monde. Au revoir.
1: Bonne journée, merci d'avoir été avec nous ce matin sur l'antenne de Radio Rythme Bleu. C'est donc la fin de la première partie de Vous avez un avis. On permettra à toutes les enseignes qui ont été citées ou qui peuvent se reconnaître dans les propos d'apporter des éléments sur la fixation des prix qui restent, on le sait, libres et qui dépendent, donc vous l'avez vu, effectivement du magasin et pas forcément donc du groupe. Le 25 46 46, c'est le numéro de téléphone à ne pas oublier pour la deuxième partie tout à l'heure entre 7h45 5 et 8 heures. Vous continuerez à nous appeler pour nous faire part de vos avis sur l'actualité ou sur les sujets du quotidien, on vient de le voir. La suite sur Radio Rythme Bleu, le regard international de Vincent Avouette d'Europe 1. Donald Trump est-il en train de lâcher Israël? C'est la question que se posera Donald Trump, que se posera Vincent Avouette, après effectivement les dossiers sur l'Iran, le Liban, le Hezbollah. Voilà le regard international de Vincent Avouette d'Europe 1. Le mini-journal à 7h30 sera présenté par Léo Fichou pour tout savoir de l'actualité en Nouvelle-Calédonie, en métropole et dans le monde. Et ensuite, un nouveau rendez-vous de campagne. Nous recevrons Alain Descombelles, tête de liste, donc France-Calédonie, une patrie en province sud. Il s'agit de la liste qui est soutenue notamment par le Rassemblement National. Il sera interrogé par Elisabeth Noir. A tout de suite.
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23: Bonjour Vincent Avouette.
26: Bonjour Dimitri, bonjour à tous.
23: Vincent, à Évian, hier, Donald Trump a de nouveau critiqué avec virulence Benjamin Netanyahou et loué les pays arabes qui ont facilité les négociations avec l'Iran. Est-ce qu'on assiste à un retournement d'alliance?
26: Alors il y a tout à craindre d'être l'ami de Donald Trump. Il est sans pitié pour ses alliés et le Premier ministre Netanyahou en fait les frais depuis 10 jours. La Maison-Blanche a d'abord raconté à qui voulait l'entendre le coup de fil orageux entre les deux hommes, les noms d'oiseaux employés par le Donald pour stopper l'offensive israélienne sur Beyrouth. Les médias étaient ravis et il faut croire que l'opinion américaine l'était aussi puisque le président a récidivé dimanche, après le bombardement d'un QG du Hezbollah qui a failli faire capoter l'accord avec les Iraniens. Et hier encore, pour la troisième fois, il a lui-même raconté qu'il avait insulté son ami Bibi. Il n'a aucun putain de jugement. On comprend que l'amitié n'ait pas résisté aux déconvenues de la guerre en Iran, que Donald Trump déteste qu'on ait pu croire qu'il avait été manipulé et même floué par l'Israélien et qu'il ait trouvé un bouc émissaire à sa frustration.
23: Mais des brouilles, ça peut arriver entre amis, mais pourquoi pas entre alliés, hein ?
26: Ben, le ressentiment n'est pas grave, mais depuis 25 ans, le Premier ministre israélien a exaspéré tous les locataires de la Maison-Blanche, et certains n'ont pas caché le mépris qu'ils lui portaient, comme Barack Obama. Ça ne suffit pas à remettre en cause l'alliance stratégique scellée en 48 sous Truman. L'Amérique arme Israël depuis Kennedy, et ça fait plus d'un demi-siècle que son soutien militaire est inconditionnel. Donald Trump a été le plus engagé aux côtés d'Israël. Il a déménagé l'ambassade à Jérusalem, mis tout son poids dans les accords d'Abraham, il a levé l'embargo décrété par Biden, et depuis un an, il a engagé par deux fois l'armée américaine aux côtés d'Israël. Mais c'est vrai qu'il se sert de Bibi désormais comme d'une sorte de punching ball, qu'Israël a été tenu à l'écart des négociations, ignore ce qu'il y a dans l'accord, sauf que le compromis néglige ses intérêts sur plusieurs points essentiels comme les missiles iraniens et les milices pro-iraniennes. Hier, Donald Trump a répété son veto à la guerre trop meurtrière qu'Israël mène depuis trop longtemps au Liban. Vous n'avez pas besoin de détruire tout un immeuble à chaque fois que vous cherchez quelqu'un.
23: Mais Donald Trump plaide pour l'implication de la Syrie contre le Hezbollah au Liban.
26: Si les Israéliens ne peuvent pas faire le boulot sans tuer tout le monde, Ahmed al-Sheira le fera. Donald Trump ne veut pas cacher combien il apprécie le nouveau tyran de Damas, l'ancien terroriste d'Al-Qaïda, le chef des djihadistes du front al-Nosra, a été reçu comme un prince dans le bureau ovale. Il affichait une mine modeste, comme laisse son bilan à la tête de la Syrie ruinée. Mais Donald Trump aime les mauvais garçons et il a répété hier, c'est pas un boy scout, il a fait un boulot incroyable en Syrie. Ça, c'est la troisième fois qu'il dit cela. Il aurait du mal à en convaincre les alaouites, les druzes, les chiites et même les chrétiens qui ont à subir les gros bras du régime. Imaginez que ces derniers débarquent au Liban, c'est un malheur auquel personne n'avait encore songé. La dernière fois que la Syrie a été appelée au Liban, elle y est restée 30 ans, pillant ce qu'elle pouvait, terrorisant ce qu'elle ruinait. Les Libanais n'espèrent qu'une chose de Damas, que le régime laisse rentrer chez eux les centaines de milliers de réfugiés qui végètent au Liban. Donald Trump rêve sans doute de passer la main au Moyen-Orient, de céder aux puissances régionales le maintien de l'ordre et du désordre. Hier, il a osé dire « Sans moi, il n'y aurait pas d'Israël ». On voit qu'il vient d'échouer en Orient et on entend qu'il se prend pour Dieu le Père.
23: Signature Europe 1, ainsi va le monde. Vincent Herbouette, merci Vincent.
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4: Radio Rythme Bleu, 7h30 minutes.
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4: Le mini-journal, on retrouve Léo Fichou et Nicolas Legrand.
8: Bonjour à tous, à la une de l'actualité ce matin, le protocole d'accord pour mettre fin à la guerre au Moyen-Orient dévoilé par les États-Unis.
9: Et selon ce document, l'Iran s'engage à diluer son uranium enrichi sous la supervision de l'Agence internationale de l'énergie atomique. En contrepartie, Téhéran sera autorisé à vendre son pétrole et un fonds de 300 milliards de dollars pourrait lui être attribué. Cet accord devrait être signé demain ou vendredi, selon Donald Trump. Le président américain quitte le sommet du G7 à Évian-les-Bains. Il est invité au château de Versailles. Écoutez.
10: J'adore les beaux endroits. Et j'étais censé partir l'après-midi, mais le président français, qui se trouve être une personne que j'apprécie vraiment, m'a invité à dîner à Versailles. Et Versailles, ce n'est pas rien. Versailles, c'est du sérieux. Et j'ai dit « Ok, allons-y ».
9: Donald Trump à Versailles où se tient un grand dîner pour les 250 ans de l'indépendance des États-Unis.
8: L'actualité en métropole toujours, un adolescent a avoué un crime particulièrement violent.
9: Oui, moins d'une semaine après la découverte du corps sans vie d'une octogénaire près d'un camping du Gros du Roi dans le Gard, un adolescent de 15 ans est passé aux aveux. Il reconnaît avoir tué cette femme sans préciser le mobile du meurtre. Le suspect, scolarisé et domicilié dans la région, était inconnu de la justice.
8: Et nous sommes aujourd'hui le 18 juin, il y a donc 86 ans, le général de Gaulle lançait son appel à la résistance depuis les studios de la BBC à Londres.
9: Une cérémonie de commémoration se déroulera à 8h30 au pied de la Croix de Lorraine au Mont Coffin à Nouméa, cérémonie qui se tiendra quelques heures avant l'arrivée du patrouilleur outre-mer Jean Tranappe, compagnon de la Libération.
8: Et une quarantaine de membres de la famille a été invités pour cette arrivée donc du patrouilleur outre-mer. Dans l'actualité institutionnelle, les élus du Congrès étaient convoqués hier afin de poursuivre une séance officiellement commencée le 3 juin dernier.
9: Une séance qui a repris après deux suspensions avant d'être levée puisqu'aucun membre du gouvernement n'était présent. Parmi les textes qui devaient être étudiés, une proposition de résolution sollicitant la construction d'une voie de désenclavement du sud de la commune du Mont d'Or. Plusieurs membres de l'association Citoyens Mont-Dorien avaient remis place sur les bancs du public.
8: Le sport avec du football à la une et les dernières rencontres aujourd'hui de la première journée de la Coupe du Monde.
9: Ouais, 4 matchs au programme, dont un choc depuis 7h dans le groupe L entre l'Angleterre et la Croatie. 32 minutes de jeu et c'est l'Angleterre qui mène 1-0, un but d'Harry Kane sur pénalty en début de rencontre. Ce matin, le Portugal affrontait la République démocratique du Congo. Les coéquipiers de Cristiano Ronaldo ont fait match nul, un but partout. On suivra également Ghana-Panama à 10h et Ouzbékistan-Colombie à 13h.
8: Et puis du basket 3 contre 3 sur le territoire avec le clap de fin du tournoi qualificatif de la zone Océanie en vue de la Coupe du Monde du 23.
9: Et ce sont les Tonga qui ont dominé la compétition, chez les garçons comme chez les filles. Ils ont décroché donc leur billet pour le prochain mondial. Les Calédoniens, eux, auront surtout engrangé une bonne expérience du haut niveau. Stéphane Saminadin, responsable du basket 3-3 sur le territoire.
11: Alors là, ça fait 6 ans qu'on travaille sur le fait du développement du 3-3 sur le territoire. Donc on est parti de peu. La devise, c'est « forme de suite to the Olympic ». Donc ça part de la rue et ça va jusqu'aux Jeux Olympiques, c'est tout bénéfique pour la Calédonie en tout cas.
9: Le public venu en nombre a pu profiter d'une belle semaine de basket tous les soirs à la salle Omnisport de Lens-Vata.
8: Merci beaucoup Léo Fichou pour ce point complet sur l'actualité du jour. On vous retrouve tout à l'heure à 8h pour le Flash.
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8: Bonjour Elisabeth Noir.
3: Bonjour Nicolas.
8: Un nouveau rendez-vous de campagne pour les provinciales ce matin avec votre invité puisque vous recevez la tête de liste France-Calédonie, une patrie.
3: Oui, notre invité du matin c'est Alain Descombelles, bonjour.
12: Bonjour Elisabeth.
3: Vous conduisez à la liste France-Calédonie, une patrie avec le soutien du Rassemblement National et du MCF, le mouvement des Calédoniens français. Alors la dernière fois que nous avions reçu, il y a quelques semaines seulement, vous nous disiez que vous ne seriez pas tête de liste. Finalement, vous conduisez la liste du Rassemblement National.
12: Tout à fait.
3: Qu'est-ce qui s'est passé ?
12: Oh, c'est très simple. Vous savez, les Calédoniens veulent toujours qu'il y ait des unions. Je dirais des unions dans la désunion. Donc j'ai fait l'effort de dire que si je participer à une autre liste, il n'y avait pas de souci pour moi et je n'ai pas d'ego pour être tête de liste. Mais on savait la catastrophe qui allait arriver parce que, entre-temps, nous, notre programme, on l'a travaillé depuis le mois de janvier et je préparais, en fait, moi-même, en parallèle, des gens sérieux pour qui on puisse faire une liste citoyenne. Donc, la situation a fait qu'on a bien vu que c'était impossible. Tout le monde voulait être calife à la place du calife. Ils en sont presque venus aux mains, entre les uns et les autres, parce qu'ils voulaient tous être tête de liste. Je pense que c'est pas très sérieux, c'est leur problème. Donc moi j'ai préparé la mienne, j'ai demandé à Jordan Bardella, à Marine Le Pen, qui m'ont dit bah, « écoute, on souhaite plutôt que ce soit toi qui tire la liste ». J'ai demandé aux gens qui m'ont rejoint, et c'est comme ça qu'ils ont souhaité, de par l'expérience que j'ai, de tirer la liste. Mais tirer la liste ne veut pas dire grand-chose, l'important c'est l'équipe.
3: Et alors, votre équipe, c'est qui, justement ? Ce sont des gens du Rassemblement National ou pas forcément ?
12: Non, pas du tout. On est, grosso modo, sur 50. Il doit y avoir 5 qui sont, je dirais, en quartier Rassemblement National. Les autres sont des gens de la société civile. Donc, pour nous, si vous voulez, c'était important de réunir des gens qui avaient des qualifications et qui permettraient, effectivement, dans le cas où on pourrait donc être élu, de participer de façon intelligente et faire des propositions et puis bien entendu travailler parce que c'est bien beau d'être élu mais il faut aussi avoir quelques compétences, il faut avoir du punch et donc ce sont des gens qui sont réunis autour de moi qui ont envie d'être de partie prenante à la vie du pays.
3: Mais alors vous avez essayé des alliances ou des regroupements très largement sur l'échiquier politique en fait, vous êtes un peu allé voir tout le monde pour essayer de
12: non,
3: faire...
12: J'ai écouté, hein, si vous voulez, tout le monde...
3: Vous avez été sollicité aussi.
12: Oui, j'ai été sollicité. Oui, non, mais de toute façon, si je n'avais pas été sollicité, je ne les aurais pas vus. J'ai été sollicité par un certain nombre d'entre eux. Mais dans la désunion, si vous voulez, on constate, finalement, ici, on a un véritable village gaulois, finalement. On veut être à part, mais finalement, on se comporte comme ça. Alors la désunion, elle est aussi, excusez du peu, quand même. C'est ça que, quand on parle d'union, ben, je constate que, quand on discute avec les uns qui me demandent de venir, on voit l'État, et puis les autres, ils se réunissent, mais bon, c'est pas pour autant qu'on peut penser que ça va durer. Donc je constate que, si vous voulez, chacun essaye de faire, mais il veut toujours être calife à la place du calife. C'est le mal calédonien.
3: Enfin, eux, ils ont au moins réussi l'union.
12: On verra.
3: Pour ces élections, en tout cas. Ils partent ensemble. Et même avec la liste, sans vouloir vous agacer, pour non, une Calédonie française conduite par Arnaud Le Lec, on se dit que vous pouvez avoir quand même des points communs et une même analyse de la situation. Même avec eux, vous n'y êtes pas arrivé.
12: Non, mais c'est eux qui sont venus nous voir. Après... d'abord, ils n'avaient pas... c'était un EHPAD, quoi. C'est triste de dire ça, mais
3: c'est méchant. Certain...
12: Non, c'est la vérité. Ils voulaient être... Enfin, il n'y avait rien de possible avec des gens qui, de toute façon... Alors déjà, Arnaud Lake, je suis poli, donc il dit qu'on s'est vu pendant des semaines. On s'est vu... on a fait une heure de conversation, hein, c'est tout. Mais quand il veut, lui, faire de la Calédonie un pays européen, et qu'après, il est pour la France... Je pense que, à mon avis, c'était déjà très compliqué. Donc après que tout le monde se rejoigne sur le corps électoral ou se rejoigne sur le fait que il fallait éventuellement conserver aujourd'hui les accords de Nouméa, ça tout le monde peut le dire. Mais bon, pour moi, c'était, j'y suis allé, je dirais par politesse, en même temps pour écouter ce qu'il avait à dire. Mais pour moi, c'était totalement inconcevable.
3: Alors votre liste s'appelle donc France-Calédonie, une patrie. Pourquoi ne pas avoir pris l'étiquette du Rassemblement National ? C'est pas plus porteur ?
12: Comment ?
3: C'est pas plus porteur comme...
12: Écoutez, moi ce qui m'intéressait, c'est que, d'abord, bien entendu,

0: que nous ayons soutien du Rassemblement national, qui donc a travaillé avec nous sur le programme. Parce que, et c'est pour ça qu'un certain nombre d'élus et députés vont venir la semaine prochaine pour acter le fait que tout ce qui est dans le programme, c'est un engagement du Rassemblement national pour l'accepter. Mais je souhaitais que ce soit une liste citoyenne parce que je voulais que des gens viennent qui ne soient pas forcément en quartier Rassemblement national pour qu'il y ait la plus grande pluralité d'individus et de personnes qui d'abord, bien entendu, souhaitent que la Calédonie reste dans la France, mais puissent nous apporter des idées neuves. Donc je pense qu'aujourd'hui, dans les partis, sinon vous avez que des bénis oui-oui, parce qu'il va être placé, parce qu'ils espèrent être collaborateurs, parce que, etc. Moi, ce qui m'intéressait, c'est d'avoir des gens qui n'étaient pas du tout préoccupés par ce genre de manipulation. Ce qu'ils voulaient, c'est effectivement s'exprimer et s'investir. Donc moi, ça me convenait très bien. Maintenant, bien entendu, le Rassemblement national l'appuie. D'ailleurs, Bouyalio a fait la même chose quand il s'est présenté aux élections à Perpignan. C'est pas un souci.
1: Alors, votre programme, votre conviction, en fait, c'est qu'il faut d'abord relancer l'économie de la Nouvelle-Calédonie, qu'on s'occupe pas de l'institutionnel après. Je caricature un tout petit peu, mais c'est quand même ça. La relance économique, c'est quoi votre programme? Quelles sont vos priorités? Quelles sont vos propositions?
0: Alors, on a fait des propositions très, très concrètes. Hein. On a fait des propositions concrètes en ce qui concerne les problématiques de la vie chère. C'est-à-dire que d'abord, il faudrait injecter de l'argent immédiatement et en urgence dans les entreprises. Donc, Marine Le Pen va intervenir auprès du Premier ministre la semaine prochaine à l'Assemblée pour réclamer une enveloppe supplémentaire qui fera à peu près 100 millions d'euros. Parce que les entreprises, de ce qu'ils sont en train de faire ici, malheureusement, ce n'est pas suffisant, et que le plan Durieux n'est pas un bon plan. C'est un plan à terme, mais ce n'est pas du tout immédiat. Donc pour nous, c'est important que nous puissions engager des moyens supplémentaires le plus vite possible.
1: Et ensuite, vous pensez qu'elle va obtenir cette
0: oui, je pense qu'elle va l'obtenir.
1: Premier ministre, elle a vu le Premier ministre pour lui en parler ou
0: bah, écoutez, vous aurez une belle vidéo sur le sujet la semaine prochaine. Après, nous, sur la vie chère, c'est arrêtons les monopoles. Ceux qui importent du riz, qui les mettent dans des petits sachets et qui nous le vendent avec 40% plus cher. Ceux qui importent la farine, même principe. C'est sur tous les produits de base comme ça, supprimer les quotas, que tout le monde puisse importer pour baisser les prix. Et d'ailleurs, j'en veux pour preuve que même le Conseil coutumier avait fait faire des études sur le riz. Ils étaient rendus compte qu'on pouvait avoir une baisse du riz, à partir du moment où vous laissez tout le monde importer et que vous ne le donnez pas qu'à quelques-uns, quasiment de 20 à 30%. Et si vous voulez, c'est ça qu'on veut faire, parce que ce sont des produits de base. Donc ça, déjà, faut le faire. Ensuite, il faut supprimer les droits de douane, notamment sur l'Australie et bien entendu sur la Nouvelle-Zélande. Pourquoi ? Bah parce que ça, c'est de compétences locales et qu'on peut le faire le plus rapidement possible.
1: Il y a plusieurs listes qui proposent cette mesure.
0: Oui, oui non, mais moi, je le propose depuis de très nombreuses années. Mais en même temps...
1: C'est pas un reproche.
0: Non. Mais en même temps, moi, je demande la suppression des droits de douane sur les produits hors CE. Il faut savoir que, vous voyez, le verre que vous m'avez mis devant moi, il part de Chine, il va en France et puis il revient ici, pour beaucoup d'importateurs. Ça veut donc dire que... Et on paye 10% de taxes, non seulement sur le début, le prix de la facture de ce verre, mais sur toute la logistique qui suit, puisqu'on paye aussi sur les charges, sur le coût du transport, plus bien sûr tous les intermédiaires. Donc ce que l'on veut nous, mais ça c'est un travail qu'il faut faire avec l'Europe, ça va nécessiter à peu près lors des élections prochaines, en espérant bien entendu que nous ayons un président ou une présidente RN, ça va nécessiter des renégociations, mais c'est très très possible, et on espère effectivement pour la Calédonie aboutir, parce que ça va être pour nous quasiment faire baisser sur quasiment 3000 produits le prix de 10%, ce qui n'est quand même pas neutre.
1: Alors c'est des mesures qui vont quand même... qui vont prendre effet dans plusieurs temps. C'est des mesures qui sont longues à mettre en œuvre. Quand même,
0: non, celle de l'injection d'argent, elle va être immédiate.
1: Et vous tablez de toute façon pour la suite, en tout cas pour sur une victoire du Rassemblement national en métropole.
0: Il y a deux choses. Le Rassemblement national, c'est grâce au Rassemblement national qu'on a obtenu le dégel en partie du corps électoral. Parce que s'il n'avait pas voté pour, on ne l'aurait pas eu.
1: Laissez-moi terminer. Qui vote contre.
0: Non, mais... Pour nous, c'est important de dire que les élus du Rassemblement national ont un poids. Ils sont 145 députés avec Ciotti. Quel que soit le président qui sortira, ils feront au moins 200 ou 250 députés. Quand vous pesez dans une Assemblée nationale, vous obtenez. Et au moins, eux ont le courage de venir ici pour dire oui, ce que dit M. Descombelles et sa liste, ce qu'il propose, on s'engage à le faire. Alors après, c'est des choix. Ils vont préférer aider la Calédonie, peut-être, que les 18 milliards qu'on donne à l'Ukraine. Ils vont peut-être préférer la Calédonie que les 14 milliards qu'on donne aux Nigériens. Ils vont peut-être préférer la Calédonie plutôt que de rajouter 6 milliards qu'on rajoute à l'Europe et sur lesquels on n'en tire aucun bénéfice. Donc après, c'est des choix politiques et des décisions politiques. Et en même temps, sur la partie justement du nickel, ils ont déjà entamé des discussions avec la Banque européenne d'investissement à hauteur de 500 millions d'euros pour aider la filière nickel. Ça veut dire qu'ils préparent. C'est déjà bien. Et donc, c'est important de savoir que quand vous faites un poids d'ailleurs, même si vous n'êtes pas majoritaire, mais si vous faites 200 ou 250 députés, c'est ce qui arrivera, à mon avis, à minima, à ce moment-là, vous pouvez peser pour demander, obtenir des moyens pour la Calédonie.
1: Et sur le plan institutionnel, donc l'économie, c'est effectivement le point fort de votre programme, un programme qui, d'ailleurs, peut être consulté en ligne.
0: Ça, tout à fait, sans problème.
1: Dans le domaine institutionnel, qu'est-ce que vous préconisez ? Quand elle est venue, il y a quelques mois, Marine Le Pen disait... on fait un référendum dans 30 ou 40 ans, un nouveau référendum d'autodétermination, ce qui avait un peu agacé. Est-ce que vous êtes sur cette ligne-là encore ou qu'est-ce que vous préconisez ?
0: Écoutez, ça avait agacé, mais elle avait raison, puisque Bougival est mort. On se rend compte, toujours en Calédonie, que tout le monde est d'accord sur un principe, c'est qu'on n'est pas d'accord. Donc, on ne va pas solutionner le problème demain. On part aussi du principe que les discussions et les négociations ne se feront pas, d'ailleurs je crois que M. Metsdorf le dit lui-même, elles ne se feront pas avant le prochain président, prochaine présidente. Ça, c'est une première chose. Une deuxième chose, c'est que nous, on estime que d'abord, il faut relever le social et l'économique, parce qu'on a vécu pendant 30 ans avec l'accord de Nouméa. Alors, ceux qui disent oui, mais ben, on n'avait pas la garantie de l'indépendance ou pas, puisqu'on n'avait pas encore voté. Or, la Calédonie ne s'est jamais aussi bien portée que pendant ces 30 ans. Donc, on estime, nous, que s'il doit y avoir référendum, il faut qu'il se fasse. On parle de 40 ans. Jacques Lafleur, je crois, disait même 50. Hein, vous voyez, donc on n'était pas loin de ce qu'il réfléchissait, lui.
1: Il disait 50 il y a 20 ans.
0: Ça fait 30 ans, vous voyez. Bon. Donc nous, on dit 40 ans. Pourquoi ? Il faut quasiment deux générations pour redresser la Calédonie, puisqu'elle est dans un état économique et social désastreux. Et que tant qu'on n'aura pas retrouvé un rééquilibrage réel, je parle d'un rééquilibrage social, à ce moment-là, peut-être qu'on peut espérer à ce que on prenne une décision, surtout que nos jeunes aujourd'hui, dans 10 ou 15 ans, ils ne penseront pas forcément comme nous. Nous, on veut absolument, parce qu'on est là, on veut décider pour eux. Mais je suis désolé, décider pour eux, c'est aussi être un peu prétentieux. Autant peut-être laisser les vivre, et puis que peut-être qu'ils décideront eux-mêmes à ce que ce soit autre chose. Et je pense que c'est un tort de vouloir absolument trouver un accord pour trouver un accord. Parce que c'est ça le problème, c'est qu'aujourd'hui, on a bien vu qu'on a tordu le bras à tout le monde. Vous faites Déva, personne n'est d'accord, et puis après vous faites Bougival, et tout le monde est d'accord, enfin tout le monde. Je constate d'ailleurs que tous ceux qui ont signé Bougival chez les indépendantistes, ils ont tous été virés des listes. Hein. Donc ça prouve à quel point ils ne sont pas d'accord entre eux. Eux aussi. Et quant à chez nous, ils nous disaient, ben non, mais vous comprenez, il faisait tard, on nous a tordu le bras, on nous a obligés d'eux. Ben, quand on est dans cette situation-là, on peut partir du principe qu'on n'est pas prêt à trouver un accord. Donc, prolongeons l'accord de Nouméa, modifions peut-être la constitution locale. Ce que je voulais dire par là, c'est que peut-être qu'il faut revoir l'Assemblée, revoir le système des provinces. Je pense que ça, c'est plus intéressant et c'est plus important. L'économie redémarrera si le nickel redémarre. C'est ça le point fort. Il ne faut pas que les gens rêvent qu'il y a des gens qui viendraient ici investir ou qui n'investissent pas, parce que, vous savez, les mines, quel que soit celui qui est ici au pouvoir, s'ils ont décidé d'investir, ils investissent. S'ils ne veulent pas, ils ne le feront pas. Donc là-dessus, on a justement fait des propositions très très concrètes. Et la Calédonie, moi-même, quand je suis arrivé ici il y a plus de 40 ans, c'était la guerre civile. J'ai pas attendu, puis on a bien vu que les choses, effectivement, s'étaient arrangées, mais bon, on n'avait aucune garantie sur rien, et je ne crois pas du tout aux investisseurs qui sont tous derrière la porte à se préparer dès le lendemain d'un accord signé, surtout un accord qui nous menait à l'indépendance.
1: Pour mettre en œuvre un programme comme celui-là, vous comptez sur la victoire du Rassemblement National, on l'a bien compris, mais localement aussi, il faut avoir des élus, il faut passer la barre dans la province sud, 6342 voix,
0: bien
1: c'est
0: sûr.
1: Beaucoup.
0: Ben écoutez, 120 000 électeurs, je pense que les Calédoniens feront leur choix. Vous savez, moi, je suis démocrate. Donc, soit les gens verront qu'on a un programme sérieux et qu'on peut avoir l'appui demain de ceux qui auront le pouvoir en France, et ça, je pense que c'est pas négligeable. Soit, effectivement, ils choisiront autrement. Mais je dirais qu'après, on a les élus qu'on mérite. Je dirais que nous, on a le mérite d'avoir fait un programme très sérieux depuis des mois. On a une équipe solide et qui a des compétences, c'est aux Calédoniens de choisir. Après, comme la division, comme je vous disais, elle est partout, ou elle est partout aujourd'hui, y compris chez les indépendantistes, et puis elle est aussi chez ceux qui se disent qu'ils sont ensemble, alors qu'en fait, demain, ils ne pourraient pas l'être. Donc j'estime qu'aujourd'hui, on peut espérer effectivement à dépasser ce...

0: les gens n'aiment pas quand je dis ça, mais enfin bon, les Français qui payent avec leurs impôts toutes les injections d'argent qui ont eu lieu cette année et qui auront lieu l'année prochaine, parce qu'il ne faut pas rêver, hein. Ceux qui pensent que c'est fini, c'est loin d'être fini. Ça veut donc dire qu'à un moment donné, il faut aussi avoir le respect de ces institutions et de savoir qu'on appartient à la France et qu'il y a donc une Assemblée nationale qui va couper les tranchées, qui va nous aider.
1: On est le 18 juin, les élections, c'est dans 10 jours maintenant. Vous dites que le Rassemblement national va s'engager dans cette campagne avec la venue d'un certain nombre de personnalités.
0: Oui.
1: Qu'est-ce que vous pouvez nous annoncer qui va venir?
0: Ben écoutez, je vous en ferai la surprise d'ici lundi. Mais oui, nous avons des élus qui ont déjà pris leur billet d'avion.
1: On parle d'André Roger, qui est député européen.
0: Oui, bah lui, c'est parce que c'est monsieur Outre-mer. Mais nous sommes en discussion avec Jordan Bardella et avec Marine Le Pen. Et si l'un des deux est là, l'autre sera en visioconférence avec nous, puisqu'on organise pour le 24 au soir, je dirais, une sorte de fin de réunion politique. Et donc, ils seront avec nous. Entre-temps, nous aurons des vidéos... ce qui concerne bien sûr la Calédonie, par Marine Le Pen, dont une aujourd'hui, et par aussi Jordan Bardella, qui est en cours de montage.
1: Bon, bah vous nous tiendrez au courant.
0: Tout à fait.
1: Alain Descombelles, tête de liste France-Calédonie, une patrie dans la province sud, liste avec le soutien du Rassemblement National et du MCF. Merci d'accepter notre invitation.
0: Merci à vous.
2: 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Il est 7h passées de 52 minutes. On marque une courte pause publicitaire. On se retrouve juste après pour Vous avez un avis.
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0: Vous avez un avis?
1: Bonjour.
2: Je suis d'accord.
3: Vous écoutez Radio Rythme Bleu, 7h54. On est ensemble jusqu'à 8h avec vos appels en direct. Et c'est Lionel qui est avec nous. Bonjour Lionel.
1: Bonjour Nicolas, bonjour les auditeurs. Bon, excusez-moi pour la voix éraillée, j'ai un peu crié lors du match de foot hier.
3: Bon, ça ne forcez pas, on vous entend bien.
1: Voilà. je téléphone pour en réponse à l'interview de Monsieur Descombelles, qui pour moi est personnel, mais je pense qu'il fait vraiment un copier-coller du discours en métropole de Marine Le Pen, c'est-à-dire critiquer le pouvoir en place, quitte à faire des suppositions du style que Mme Ruffnac et Mme Baquès vont se déchirer après les élections, mais pas un mot sur la gestion des autres provinces par les indépendantistes, sur le fait que si la province sud tombe aux mains des indépendantistes, ça serait une catastrophe budgétaire, à mon avis, et même sociale. Voilà, donc c'est éternellement des critiques du pouvoir en place, avec des petites guéguerres de personnes. Et ok, il a un programme, mais toujours critiquer les loyalistes qui font, pour moi, ce qu'ils peuvent faire de mieux avec le peu de budget qu'on a depuis les exactions, et surtout pas une critique vraiment de ce que nous propose l'UC et même le Palika et l'UNI. Voilà, c'était mon point de vue, donc Monsieur Descombelles, vous n'aurez pas ma voix parce que vous faites du copier-coller. C'est pas ça qu'on veut entendre de quelqu'un qui souhaite faire remonter le pays. Voilà, bonne journée à tous les Calédoniens et vivement France-Irak.
3: Oui, bah c'est mardi, un peu de miel d'ici là pour la voix.
1: Merci Nicolas, j'avais suivi vos conseils.
3: Merci Lionel, à très bientôt, merci d'avoir été avec nous. On accueille Patrick, bonjour Patrick.
4: Oui, bonjour, excusez-moi, vous me coupez si je me trompe.
3: Oui, alors, je vous en prie, allez-y.
4: Oui, c'est une émission de Mme Bapp.

0: Et ça nous disait qu'elle allait faire un effort pour les retraités, d'accord? Peut-être pour leur pouvoir d'achat. Et sur les réseaux sociaux, on voit que le gouvernement, je crois, d'après ce que j'ai compris, hein, je ne suis pas tellement intelligent, qu'il allait, fallait que les retraités allaient mettre encore la main à la poche. Alors, il faudrait qu'on m'explique, enfin, moi que je me suis trompé, j'ai mal lu. D'accord?
1: Oui, il
0: Et
1: faudrait un petit peu, oui, il faudrait un petit peu plus de détails sur à quel niveau?
0: elle disait qu'elle allait augmenter un peu les retraites. Ou aider au moins déjà à
1: Oui,
0: notre,
1: oui.
0: notre vie, enfin, notre, sont pas grosses nos retraites, hein. Et l'autre côté, il y a le gouvernement qui dit que, en gros, que les retraités vont encore un peu participer au déficit de budget, je sais pas quoi encore. Donc, il faudrait savoir, enfin, il faudrait qu'on m'explique, moi, je sais pas, je connais pas bien.
1: Bon, eh bien,
0: Moi,
1: écoute.
0: toujours dit que madame, Baquet, ça fait de son mieux, c'est très bien, merci. J'ai un autre coup de gueule, c'est que, là, on est à Jacques Mondat, là, et il y a la, comment dire ça, il y a la poste de Jacques Mondat, et à côté, il y a un grand bâtiment qui se fait. Il est énorme, ça fait pas mal de temps qu'il est en construction, et il n'y a aucune pancarte qui nous dit c'est quoi qui va être là. Alors, je sais pas du tout, on a fait le tour hier encore pour voir si on trouvait une pancarte, c'est quoi qui va être là. C'est un énorme bâtiment, hein, ça vient de se faire, mais je sais pas. On est dans le néant, on ne sait même pas ce qu'il en est. Ce serait bien de enfin, dire à la mairie, enfin au constructeur, je sais pas c'est qui, l'entreprise qui mette une pancarte pour nous dire exactement ce que c'est.
1: Eh bien,
0: D'accord?
1: écoutez, on va se renseigner et puis on va vous dire tout ça.
0: Voilà. Et le troisième coup de gueule, c'est nous, quand on est hospitalisés, ceux qui ont travaillé toute leur vie, là, c'est un truc tout bête, c'est pas. On paye la télé, d'accord? Et pourquoi les délinquants, eux, là, qui sont au courant, ils ne payent pas la télé? Là encore, il faut m'expliquer, là. Alors nous, quand on travaille toute notre vie dans la terre, dans la poussière, au soleil, on va nous hospitaliser, on paye 1 000 francs ou 2 000 francs, je ne sais plus combien la télé. Et les autres qui ont tout fait le bazar, ben, ils ne payent pas de télé. Alors là, il faudrait peut-être commencer à mettre un coup de pied dans la fourmilière, là, je pense.
1: Eh bien, merci Patrick pour vos
0: Voilà,
1: avis ce
0: merci, au
1: matin.
0: revoir, bonne journée.
1: On vous souhaite une bonne journée. Merci d'avoir été avec nous. On passe la parole à Alima puisque l'émission touche bientôt à sa fin. Bonjour Alima.
2: Bonjour Nicolas, je vais essayer d'être bref. Je suis allée dernièrement au CHN, hein, centre hospitalier de Nouméa, ne pas confondre avec le centre hospitalier du Nord qui s'appelle aussi le CHN. Devant le hall d'entrée, là, tout l'espace avait été aménagé en parking. Sauf que là, il y a la moitié du parking qui est condamné, il n'y a plus personne qui peut se garer. Hein. C'est pas comme s'il y a beaucoup de place, hein, parce que si vous y allez, vous êtes obligé de vous faire accompagner et que la voiture, elle part parce que c'est dépôt minute. Alors votre taxi, là, il part, et il faut qu'il revienne vous chercher et tout. Il y a une autre chose aussi, c'est que quand vous arrivez, pour les personnes à mobilité réduite ou bon, ben, les gens qui vont au CHN, ils ne sont pas forcément en grande forme, ont mal aux genoux, ils sont essoufflés. Faut chercher un fauteuil roulant, hein. Faut chercher le fauteuil roulant, mais le problème, c'est que les fauteuils roulants, il faut qu'ils soient poussés par un brancardier. Donc, il faut chercher le brancardier et le fauteuil roulant. J'y suis allée, je suis tombée sur des gens charmants, j'ai pu avoir ce que je voulais. Mais c'est pas toujours évident, parce que vous allez dans les services, mais les services, ils sont à Pétaous Noclébin, là-bas. Donc, il faut vous déplacer jusqu'au fond. Je sais pas, mais le conseil d'administration du CHN, il ferait pas mal de mettre un petit peu d'ordre et de m'ouvrir toute cette place de parking. Parce qu'il y a plein de places et il y a personne qui se garait. Quand je suis ressortie, eh ben, il y avait quelqu'un en train de distribuer des TV parce qu'il y avait des véhicules qui s'étaient garés qui devaient peut-être pas être là. Mais c'est du grand n'importe quoi, hein. Bon, ben, sur ce, je vous
1: Merci.
2: souhaite une bonne journée.
1: Bonne journée à Lima.
2: Et puis à bientôt.
1: À très bientôt. Merci d'avoir été avec nous ce matin sur l'antenne de Radio Rythme Bleu. C'est donc la fin de cette émission. Merci à tous d'avoir été avec nous. On permettra effectivement au centre hospitalier d'apporter des éléments de réponse s'ils le souhaitent sur ce sujet. Il est 8h. On marque une courte pause publicitaire. On se retrouve juste après avec Léo Fichou pour un point sur l'actualité. Puis Mouna vous accompagnera jusqu'à 11h.
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1: Vous écoutez Radio Rythme Bleu et à la une de l'actualité ce matin, eh bien, l'actualité internationale et ce protocole d'accord pour mettre fin à la guerre au Moyen-Orient qui a été dévoilé ce matin par les États-Unis.
11: Oui, selon ce document, l'Iran s'engage à diluer son uranium enrichi sous la supervision de l'Agence internationale de l'énergie atomique. En contrepartie, Téhéran sera autorisé à vendre son pétrole et un fonds de 300 milliards de dollars pourrait lui être attribué. Cet accord devrait être signé demain, selon Donald Trump, le président américain qui quitte le sommet du G7 à Évian. Ben, il est invité au château de Versailles pour un grand dîner pour les 250 ans de l'indépendance des États-Unis.
1: L'actualité judiciaire en métropole est un adolescent qui a avoué un crime particulièrement violent.
11: Moins d'une semaine après la découverte du corps sans vie d'une octogénaire près d'un camping du Gros-du-Roi, c'est dans le Gard, un adolescent de 15 ans est effectivement passé aux aveux. Il reconnaît avoir tué cette femme sans préciser le mobile du meurtre. Le suspect, scolarisé et domicilié dans la région, était inconnu de la justice.
1: Nous sommes aujourd'hui le 18 juin, il y a 86 ans, le général de Gaulle lançait son appel à la résistance depuis les studios de la BBC à Londres.
11: Et sur le territoire, une cérémonie de commémoration se déroulera à 8h30 au pied de la Croix de Lorraine au Mont-Coffin à Nouméa. Cérémonie qui se tiendra quelques heures avant l'arrivée du patrouilleur outre-mer Jean Tranap, compagnon de la Libération.
1: Et puisque la question a été posée dans Vous avez un avis ce matin, une quarantaine de membres de la famille sera donc présente pour cette occasion. Dans l'actualité institutionnelle, les élus du Congrès étaient convoqués hier afin de poursuivre une séance officiellement commencée le 3 juin.
11: Une séance qui a repris après deux suspensions avant d'être levée puisqu'aucun membre du gouvernement n'était présent. Et parmi les textes qui devaient être étudiés, une proposition de résolution sollicitant la construction d'une voie de désenclavement du sud de la commune du Mont-d'Or. Plusieurs membres de l'association Citoyen Mont-Dorien avaient pris place sur les bancs du public.
1: L'actualité sportive avec le football et les dernières rencontres aujourd'hui de la première journée de la Coupe du Monde.
11: Oui, ça a démarré entre le Portugal et la République démocratique du Congo. Les coéquipiers de Cristiano Ronaldo n'ont pu faire mieux qu'un match nul, un but partout. Ça joue actuellement entre l'Angleterre et la Croatie. Deux buts partout à la pause. Un doublé d'Harry Kane qui rejoint donc Kylian Mbappé avec deux buts dans la compétition. Deux autres rencontres seront à suivre aujourd'hui. Ghana-Panama à 10h. Ouzbékistan-Colombie à 13h.
1: Et puis du basket 3 contre 3.
11: Oui, c'est sur le territoire cette fois avec le clap de fin, c'était hier, du tournoi qualificatif de la zone océanienne en vue de la Coupe du Monde du 23. Les Tonga se sont qualifiés chez les hommes comme chez les dames, pas de qualif donc pour les Calédoniens.
1: Merci beaucoup Léo Fichou pour ce point complet sur l'actualité de ce jeudi matin. Vous me surprendrez toujours. Est-ce que Mouna est avec nous ?
12: Mouna est avec vous, bonjour.
1: Comment allez-vous ?
12: Bonjour Léo et Nicolas. Ah. Léo très sport parce que...
1: Très sport, il adore le sport.
12: Voilà, bah oui. Bruno Mars, I Just Might ce matin, il est 8h04. Voilà, j'espère que vous allez bien.
1: Bon, bah super bien, écoutez, on est ravis de vous voir.
12: Bah c'est partagé. Bah je vous souhaite une excellente
1: bonne journée,
12: messieurs.
1: Belle journée. Elle est en vert, elle supporte quelle équipe ?

0: Et voilà, 8h passées de 8 minutes. Bonjour et bienvenue à tous sur Radio Rythme Bleu. Nous sommes jeudi 18 juin. Si vous aviez besoin d'un signe pour savoir si la journée peut bien commencer, le voici. Nous sommes ensemble jusqu'à 11h avec de la bonne humeur et vos rendez-vous habituels. J'espère en tout cas que votre réveil a été doux, que votre café n'a pas débordé, que vous avez trouvé vos clés du premier coup et que personne n'a décidé de vous raconter ses problèmes avant même 8h du matin. Si c'est le cas, rassurez-vous, on va remettre un petit peu d'ordre dans tout ça. Bienvenue dans Plus la peine de zapper. Mouna à vos côtés pour 3 heures de musique, de bonne humeur, de jeux, d'actualité, de rendez-vous qui sont devenus pour beaucoup d'entre nous de véritables petites habitudes. Dans quelques instants, on va retrouver l'éphéméride, l'horoscope avec Lana, le point anniversaire, le point météo également. À 8h45, on fera place à vos petites annonces avant le flash info d'Europe 1 qui sera à 9h pétante. À 9h30, il sera temps de faire chauffer les neurones avec votre big quiz. Nous prendrons aussi le temps de nous évader, de nous divertir et d'apprendre un petit peu avec nos autres rubriques. Viendra à 10h30 l'heure du totem avant de refermer cette matinée ensemble un petit peu avant 11h pour laisser la place à Infomag pour toute l'actualité. Alors que vous soyez déjà au taquet de bon matin ou encore en mode économie d'énergie, installez-vous. On est dans la même équipe. Promis, on s'occupe de la bonne son, des rendez-vous et de la bonne humeur. Il ne vous reste plus qu'à profiter. Merci d'avoir choisi RRB pour vous accompagner. Et on passe tout de suite à la petite surprise du matin. Bonjour Nadia.
1: Bonjour.
0: Bonjour, c'est Mouna, on est sur Radio Rythme Bleu. Comment allez-vous, Nadia ?
1: Ça va, ça va.
0: Bon.
1: Il fait beau, ça va.
0: Il fait beau, ça va. Et puis, vous êtes appelée de bon matin. Je suppose que vous vous en doutez, c'est pour une bonne nouvelle, Nadia.
1: Je m'en doute, mais je ne m'en rappelle plus.
0: Est-ce que vous êtes cliente des stations Shell et Pacifique ?
1: Ah oui.
0: Oui, notamment la station Shell de Tomo, peut-être.
1: Ah oui, au passage, oui, ça marche.
0: Bon.
1: On fait la route.
0: Ah, c'est ça, vous habitez pas dans le coin?
1: Non, du tout.
0: Nadia, j'ai le bonheur de vous annoncer que vous avez gagné, grâce aux stations Shell et Pacifique, enfin à la station Shell de Tomo, un bon essence de 15 000 francs. Félicitations,
1: ah,
0: Nadia.
1: Super, merci bien.
0: Ça fait du bien, n'est-ce pas?
1: C'est sûr.
0: Alors, Nadia, normalement, c'est vrai qu'on demande de retourner à la station si celle-ci est à proximité à la station avec laquelle vous avez gagné. Mais si vous n'habitez pas du tout sur Tomo, vous êtes surnommée à Nadia?
1: Du tout, c'est sur Koumac.
0: Ah, sur Koumac. Alors écoutez, ouais. Je vous laisse voir ça hors antenne peut-être avec Jane du Standard pour voir à quelle station, quelle station est la plus proche de chez vous et à laquelle les stations Shell peuvent vous laisser à disposition votre bon essence.
1: Ok, ça marche.
0: Nadia, est-ce que vous souhaitez profiter de l'antenne d'RRB pour un message, une dédicace peut-être?
1: Ben, bonjour à tout le monde, c'est une reconnaissance et puis ben, bon courage à tous.
0: Oh, voilà. Toute bonne chance à vous, en tout cas que la chance reste avec vous longtemps. Et Nadia, je vous le dis, vous le savez certainement, il y a 4 Toyota Hilux à gagner par an avec les stations Shell. Le bulletin qui a été tiré au sort, le vôtre, retourne dans l'urne. Je croise les doigts, mais si vous êtes très chanceuse, on peut espérer que vous soyez tirée au sort pour le pick-up, Nadia.
1: Ah, trop bien, ça fait trop.
0: Oh, bonne journée à vous, Nadia, au plaisir.
1: Pareillement, merci, tata. Oh,
0: tata. Et voilà notre gagnante du jour, Nadia. Félicitations à elle. Et vous aussi, n'hésitez pas à jouer. Et je vous vois peut-être hocher la tête, mais dire mais on joue. Et bien dans ce cas-là, ne perdez pas espoir. Peut-être que demain, ce sera vous qui serez contacté. En tout cas, un grand merci à nos partenaires, les stations Shell et Pacifique. On continue en musique, Cœur de Pirate, Julien Doré pour Un Infidèle. Il est 8h passé de 11 minutes sur Radio Rythme Bleu. Ne bougez pas.

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1: Bonjour à tous, on célèbre aujourd'hui la Saint-Léon, c'est la Saint-Amanda. Et c'est l'anniversaire d'un Beatles dont on parlait il y a quelques jours, Paul McCartney, 84 ans aujourd'hui. Et toujours sur scène, hein. Il a sorti il y a quelques semaines son 19e album solo, sans compter ceux de ses trois groupes, Beatles, Wings et Fearman. Au programme, l'appel du 18 juin, la naissance du 33 Tours et en Calédonie, des pages parfois tendues. On y va, bien sûr, avec le 18 juin 1940. C'est l'appel des Français à la résistance par le général de Gaulle depuis Londres.
2: Moi, général de Gaulle, j'invite tous les Français qui veulent rester libres à m'écouter et à me suivre. Vive la France, libre!
1: Mais le 18 juin 1948, cette fois, c'est la naissance du 33 tours. Ce disque vinyle de 30 cm tournant à 33 tours par minute et permettant aux artistes de constituer un album de 40 à 60 minutes, avec en général de 6 à 10 morceaux. Et voici maintenant l'éphéméride calédonien du 18 juin. En 1878, l'homme d'affaires Monsieur Higginson échangeait son usine à sucre de Bourail, ainsi que 500 hectares de terre contre la fourniture de 300 bagnards pendant 20 ans, pour travailler sur ses mines de Balade. Un siècle plus tard, 1979, un an et un jour après la renonciation de la construction d'un Club Med à l'île des Pins, c'est Nouméa qui est choisi comme lieu d'implantation. En fait, c'est le célèbre château royal qui sera transformé en club de vacances. On passe en 87.

0: Le conseil d'administration du CHT Gaston Bourret décidait de doter l'hôpital d'un scanner. Et puis, un an plus tard, 1988, la voiture de l'épouse de Yewene Yewene était incendiée à Magenta. Quelques jours plus tard, c'était le tour de celle de Guy Jarnac, président du comité de soutien à François Mitterrand en Nouvelle-Calédonie. De nouveau un an plus tard, 1989, les élections européennes étaient marquées par une forte abstention en Calédonie, ce qui n'empêchait pas Dick Ukwuegwe de devenir député du Parlement européen. La conclusion en 1998, à l'Assemblée nationale, 490 députés sur 507 votaient en faveur du projet de loi de constitution consacré à la Calédonie. C'est ce qui deviendra le fameux titre 13 et ses dispositions transitoires relatives à la Calédonie, un transit qui dure. Un 18 juin qui peut parfois être tendu, on l'a vu. Ainsi va la vie sur le caillou aujourd'hui. Passez une excellente journée à l'écoute de Radio Rythme Bleu.
1: Merci beaucoup Marion pour ce voyage dans le temps. En tout cas voilà pour notre éphémérite de ce 18 juin entre souvenirs calédoniens, avancées médicales, projets touristiques, rendez-vous politiques. Cette date nous rappelle que finalement chaque jour laisse sa petite empreinte dans l'histoire. Et c'est bien normal et puisque nous avons regardé dans le rétro, intéressons-nous maintenant à ce que les prochaines heures nous réservent. Que vous y croyez fermement, un peu, beaucoup ou alors pas du tout. Votre signe sera cité. Oui, oui, voici l'horoscope du jour avec Lana sur Radio Rythme.
2: Coucou tout le monde, on commence avec les béliers. Une situation familiale pourrait demander davantage de souplesse de votre part. Vous aimez que les choses avancent clairement, mais tout le monde ne partage pas votre rythme.
3: Taureau, vous pourriez ressentir le besoin de revoir certaines de vos priorités. Votre mental ne va pas vraiment.
4: Gémeaux, soyez clair dans vos intentions. Une communication sincère vous évitera des malentendus.
5: Cancer, vous pourriez avoir tendance à absorber les préoccupations des autres. Cela finit par peser sur votre énergie.
6: Lion, une personne de votre cercle pourrait avoir besoin d'encouragement ou d'écoute. Vous devez être là.
7: Vierge, ne cherchez pas immédiatement à avoir raison. Essayez d'abord de comprendre ce qui motive l'autre personne.
8: Balance, n'attendez pas que l'on remarque vos efforts sans les mettre en avant. Faites preuve de confiance sans tomber dans l'excès.
9: Scorpion, ne pensez-vous pas que vous pourriez ressentir le besoin de prendre du recul sur une décision récente?
10: Sagittaire, quelques moments de repos ou d'organisation vous permettront de rester efficace plus longtemps.
11: Capricorne, du côté des amours, vous pourriez être tenté de cacher certaines émotions. Votre partenaire a besoin que vous lui montriez ce que vous ressentez vraiment.
12: Verseau, restez ouverts aux surprises. Les relations évoluent constamment et certaines conversations peuvent créer de belles opportunités de rapprochement.
13: Et pour finir, les poissons, la vie n'est pas toute rose. Une dépense ou un investissement mérite une analyse plus approfondie avant toute décision.

j'assume. Et oui, il est 8h20 sur Radio Rythme Bleu. Chaque matin, vous le savez, il y a quelques privilégiés, ceux qui ont le droit de recevoir des messages, des attentions, parfois quelques taquineries aussi. Et surtout, une année de plus au compteur. Et voici venu le moment de célébrer les anniversaires du jour et de transmettre vos dédicaces. Très joyeux anniversaire à Mélanie de Dumbéa. Toute sa famille l'embrasse bien fort et lui souhaite une journée remplie de sourires, de petites surprises et de beaux moments. Bon anniversaire à Jean-Marc du Mont d'Or. Un message de la part de toute l'équipe de l'atelier qui lui souhaite une excellente journée et qui espère que le gâteau du jour sera à la hauteur. Et pour finir, un très joyeux anniversaire à Cindy. De gros bisous de la part de son chéri qui l'embrasse fort, ainsi que de la part de ses enfants qui pensent très fort à leur maman aujourd'hui. Joyeux anniversaire à Cindy, joyeux anniversaire Jean-Marc et joyeux anniversaire à Mélanie à Dumbéa. En tout cas, il est 8h maintenant, passé de 22 minutes. Très belle journée à tous nos anniversaires du jour. Et puisqu'un anniversaire mérite toujours sa petite bande-son, on vous offre un classique qui sent bon la fête, les sourires et les refrains que l'on connaît tous par cœur. Si, ne bougez pas, je vais vous le mettre, vous allez voir. Voici Boney M avec Daddy Cool. C'est pour vous, c'est cadeau et c'est sur Radio Rythme Bleu. Juste après, on se retrouve pour le point météo.

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4: Ce matin, le sud-ouest, l'extrême sud et les loyautés conservent un ciel parfois nuageux, mais les averses sont rares. Ailleurs, le soleil est largement majoritaire, la Lysée mollit légèrement. Il s'établit souvent entre 15 et 20 nœuds, voire 15 nœuds sur l'est et la pointe nord. Aux loyautés, il peut localement dépasser les 20 nœuds. Et cet après-midi, aux pointes de la Grande Terre et sur la côte est, les nuages seront un peu plus présents, mais le temps sera globalement bien ensoleillé et sans précipitation. La Lysée de sud-est est proche de 15 nœuds, localement autour de 20 nœuds. Sur le nord-ouest, les températures maximales se stabiliseront de 24 à 27 degrés. Voilà pour le point météo. Une journée plutôt lumineuse nous attend avec un soleil bien décidé à garder la vedette sur une grande partie de la Nouvelle-Calédonie. Et puisqu'il est parfois agréable de prendre son temps, de ralentir un petit peu et de laisser remonter quelques beaux souvenirs, je vous propose maintenant un petit détour musical par l'une des avenues les plus célèbres du monde, Joe Dassin, les Champs-Élysées. Un titre qui, avouons-le, fait toujours son petit effet. Profitez-en bien, nous on se retrouve dans quelques minutes pour vos petites annonces de 8h45 sur Radio Rythme Bleu.

0: RRV Service, achat-vente. Il est 8h45 sur Radio Rythme Bleu, c'est l'heure de ce rendez-vous qui peut parfois faire des heureux, rendre service ou même débloquer une situation. Qui sait ? Si vous cherchez un appartement, un petit meuble peut-être, ou alors que vous vendez ce meuble qui prend la poussière dans le garage, vous avez peut-être perdu quelque chose ou au contraire vous espérez mettre la main sur l'objet de vos rêves, c'est le bon moment. Pendant un quart d'heure, l'antenne est à vous. Je vous rappelle simplement que cette rubrique est exclusivement réservée aux particuliers. On ne diffuse pas d'annonces concernant les armes, les bijoux ou les denrées alimentaires. Alors, soyez attentifs, notez ce qui vous intéresse et surtout gardez le numéro sous la main, le 25 46 46 ou par SMS au 31 46. Voici vos petites annonces sur Radio Rythme Bleu. Il est à vendre un réchaud plaque de cuisson de deux feux électriques en très bon état au prix de 5000 francs, ainsi que des vêtements pour petits garçons de 8 à 10 ans au prix de 5000 francs le carton au 79 84 09, le 79 84 09. Des cocos secs sont à vendre ainsi que des poteaux de Gaillac et des pièces de Toyota Land Cruiser PJ40, PJ70 et AJ45. Pour plus de renseignements, composez directement le 84 31 70, le 84 31 70. Il est à vendre une housse de moto 2,10 m sur 1 m de haut, largeur du guidon, pardon, 90 cm. La housse de moto est neuve, elle est proposée à 15 000 francs et c'est visible sur Ducos. Pour plus de renseignements, le numéro c'est le 91 19 02, le 91 19 02. Il est à vendre un matelas de place à mousse, il est neuf, il est à vendre au prix de 5 000 francs. Le numéro c'est le 71 52 33, le 71 52 33 à ce même numéro. On propose également à la vente 6 petits couteaux de cuisine, une scie à bois, une tenaille, une pince, un tournevis étoile et un tournevis plat. 3 000 francs le lot au 71 52 33, le 71 52 33. À vendre convient à un enfant, un ado ou un célibataire ou encore une personne âgée. Il s'agit d'un lit complet en pin 90 par 190. Il comprend le cadre de lit, le matelas, le sommier, rehaussable, donc au niveau de la tête et des pieds, donc inclinaison par crantage de 35 degrés à 45 degrés. Tout ça s'est proposé au prix de 15 000 francs et il y a une commode en pin toujours à trois tiroirs qui est offerte avec. Le numéro c'est le 53 84 12, le 53 84 12 et tout ça c'est visible sur Nouméa. Il est à vendre un crochet d'attelage de fonction anneau et boule de remorque. Il convient au fourgon ainsi qu'au pick-up. Il est proposé à 15 000 francs au 91 19 02, le 91 19 02. Il est à louer un F2 meublé, il est situé à l'Orphelinat au prix de 90 000 francs. Il est libre de suite. Et le numéro, c'est le 78 50 90, le 78 50 90. Un lot de tuiles est à vendre au prix de 5000 francs, ainsi qu'un lot de grillage, 5000 francs également. Plus de renseignements, n'hésitez pas à composer le 90 14 06, le 90 14 06. Il est à vendre un camping-car Volkswagen Transporter TDI complet avec deux lits, gazinière, frigo, évier et douchette, siège avant réversible avec table de cuisine, 220 000 km au compteur et il est proposé à 1 750 000 à débattre au 84 83 99, le 84 83 99. Il est à vendre un petit fourgon de marque, Thomson. Il a été acheté en 2024, il est en très bon état et il est proposé au prix de 15 000 francs au 91 78 07, le 91 78 07. Il est recherché une quinzaine de petits pieds de buis. Voilà, pour plus de renseignements, si vous en avez à proposer, n'hésitez pas à composer le 92 51 92, le 92 51 92. Il est à vendre un camion Renault Midlum grue et bibène 6 mètres cubes, la benne. Plus de renseignements au 76 38 36, le 76 38 36. Bonjour à vous, nous sommes sur Radio Rythme Bleu, pardon, bienvenue.
1: Bonjour Mouna.
0: Bonjour Philippe, comment allez-vous ?
1: Eh ben, ça va très bien, merci. Je crois qu'il en est pareil, qu'il en est de même, pardon, pour vous.
0: Mais tout à fait, surtout maintenant que vous nous appelez, Philippe, on est tout ouïe.
1: Ah, la flatteuse.
0: Bon. Ah, va. En plus, vous êtes le premier appel, alors vous prenez tout pour tout le monde. Voilà.
1: Super. Donc, bonjour à tous les auditeurs également. Aujourd'hui, j'ai à proposer une débrouille.

0: bols. Chaque bol fait 1,4 litre. C'est des bols, c'est lourd, c'est de, je ne sais pas si c'est de la céramique ou de l'étain, enfin c'est super lourd. C'est une mijoteuse électrique et on peut bien sûr par bol avoir trois plats différents, du riz dans un, des légumes dans l'autre, de la viande dans l'autre, enfin etc. Et on peut régler selon le bol en question la température de chacun. Donc du coup, et 3 fois 1,4 litre, bah, ça correspond à... Pour des gros mangeurs à 6 personnes et pour des mangeurs normaux jusqu'à 8 ou 9 personnes. Voilà.
1: Ok.
0: C'est un appareil qui est tout neuf, acheté, jamais utilisé, bon bref. Et je n'en veux que 6000 francs.
1: Parfait, 6000 francs, toujours visible sur Dumbé à Philippe, je suppose.
0: Toujours, toujours. Et puis mon dernier article que j'avais déjà passé il y a quelques temps, puis des gens devaient venir, ils ne sont jamais venus, enfin bref. Et c'est un poste à souder professionnel. MIG, MAG, avec ou sans gaz, MMA, soude l'alu, l'inox, l'acier jusqu'à 12 mm évidemment, les baguettes de 1,6 à 3,2, 140 ampères, fabrication française, inverter, et voilà, enfin après, il est tout neuf également, dans son emballage, et je donne avec deux bobines de fil pour la soudure sans gaz. Voilà, pour MIG sans gaz, j'ai deux bobines de fil en 0,9, deux bobines de 100 mètres, que je fais pas deux. Voilà, et le tout, je le laisse à 55 000 francs, il en valait le double. Voilà, et le tout au 79, 49, 42 et à Dumbéa.
1: Merci beaucoup Philippe pour votre appel.
0: Merci Mouna, passez une belle journée, à bientôt, et bon week-end à tout le monde.
1: Merci, bon week-end à vous, au revoir Philippe.
0: Merci, au revoir.
1: Et oui, on est comme ça sur Radio Rythme Bleu, que voulez-vous, à partir du mercredi, on ne compte plus, le week-end est déjà là, voilà, on est jeudi, et on se dit bon week-end, c'est comme ça. Vendre téléviseur de marque LG.
2: C'est avec une dame, là.
1: Ah, mais vous étiez à l'accueil, monsieur.
2: Oui, ah, d'accord.
1: Est-ce que vous voulez bien nous la repasser en direct?
2: Oui, ben, d'accord, pas de problème. Oui, je vends des pantalons pour femmes.
1: Oui.
2: Des pantalons pour femmes, deux paires de chaussures pour femmes.
1: Oui.
2: Et un tabouret en forme d'éléphant.
1: Très bien.
2: Le tout au 26-41-65.
1: 26-41-65. C'est sur Nouméa, monsieur ?
2: Sur Nouméa, oui, pas de problème. Voilà.
1: Bon, bah écoutez, merci. Est-ce que je peux vous demander votre prénom, si c'est pas indiscret ?
2: Jackie.
1: Enchantée, Jackie, c'est Mouna. Merci d'avoir pensé à nous pour vos petites annonces.
2: C'est gentil à vous, madame. Merci, bonne journée.
1: Bonne journée, au revoir.
2: Au revoir.
1: Et voilà pour vos petites annonces. N'hésitez pas, il n'est que 8h55 et vous le savez, on a rendez-vous avec l'information en direct de Paris. Ce sera à 9h pour le Flash Info d'Europe 1. D'ici là, on attend vos appels 25 46 46 pour passer en direct ou au 31 46 par SMS. Et vous le savez, mais je le répète, on s'occupe de diffuser vos petites annonces pour vous. Alors, on continue avec la vente d'une Suzuki Swift série 433 000. 30 000 km au compteur. Elle est proposée à 1 450 000. Elle est de couleur grise. Et si vous souhaitez obtenir plus de renseignements, n'hésitez pas à composer le 76 75 41. Le 76 75 41. Un canot en aluminium est à vendre, il fait 4,20 m, la remorque est impeccable, il est vendu sans propulseur, les pneus sont neufs pour la remorque et le tout est proposé au prix de 180 000 francs. Pour plus de renseignements, c'est au 78 75 67 que ça se passe, le 78 75 67. Il est à vendre des vêtements pour petits garçons de 7 à 9 ans, en très bon état, une tenue de sport, une paire de chaussures Puma taille 37 ainsi qu'une autre paire de chaussures vendue avec, 5 000 francs le lot au 79 84 09, 79 84 09. À ce même numéro, on vend un réchaud de feu électrique

au prix de 5000 francs au 79 84 09. Toujours, une personne recherche une carrosserie pour une Citroën Champs-Élysées ou Peugeot 301. Plusieurs pièces d'issue D-Max de 3 litres U2 sont également proposées. Tout ça, c'est au 98 90 94, le 98 90 94. Il est à vendre deux beaux fauteuils en tissu. Ils sont très confortables. Pour plus de renseignements et pour obtenir le prix, n'hésitez pas à contacter directement le vendeur au 27 72 40, le 27 72 40. Il est à vendre un turbo diesel pour une Golf 4 de 110 chevaux qui date de 2004. Il est à vendre au prix de 25 000 francs au 75 44 45, le 75 44 45. À ce même numéro, on propose également à la vente une guitare basse électrique avec son ampli de marque Gibson au prix de 60 000 francs. Je répète, donc c'est au 75 44 45. Il est à vendre une bétonnière thermique essence capacité de 5 sacs de ciment avec sa tarière, enfin avec une tarière qui est vendue avec 280 000 francs le lot au 98 37 84, le 98 37 84. Une personne recherche des pièces pour retaper un Kia 4x4 au 79 33 30. On peut, cette personne-là est en possession d'un poteau sculpté j'essaye de trouver les mots parce que ce n'est pas noté, mais je me souviens de l'appel, d'un poteau sculpté qu'il souhaite échanger. C'est un poteau d'un sculpteur calédonien connu, donc il y a une possibilité, soit si vous avez les pièces du Kia que recherche ce monsieur, de vous les acheter directement ou de vous les échanger contre ce poteau sculpté. Voilà. Plus de renseignements, c'est au 79 33 30. Je recommence. 79 33 30. 8h58, excusez-moi, sur Radio Rythme Bleu. Une personne recherche un bus non roulant avec carrosserie en bon état, sans rouille perforante. Déplacement à la charge de la personne qui recherche le bus. N'hésitez pas à composer le 74 23 45 pour plus de renseignements. Le 74 23 45, il est à vendre un vélo d'appartement de marque Domios, référence 140. C'est une seconde main. Il est proposé au prix de 18 000 francs au 79 98 28, le 79 98 28. Il est à vendre un matelas en 180 par 200, 35 000 francs. Un micro-ondes au prix de 10 000 francs. Et une paire de chaussures de sécurité pour femmes taille 39. Tout ça, c'est au 86 04 21, le 86 04 21.

0: Je vérifie que nous n'ayons rien reçu de nouveau pour le moment. Je termine avec, avec cette annonce. Un Hyundai H1 série 303 000 est à vendre au prix de 700 000 francs au 76 21 44. Le 76 21 44. Voilà pour vos petites annonces du jour sur Radio Rythme Bleu. Il est bientôt 9h, vous le savez, l'information nous attend. On prend la direction de Paris tout de suite pour retrouver Europe 1.
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0: juste minuit sur Europe 1 et c'est le moment de retrouver justement le journal, le dernier journal de la soirée présenté par Maël Hassani. Rebonsoir Maël.
1: Bonsoir Roland, bonsoir à tous. 26 départements placés en vigilance orange canicule ce jeudi. Toute l'Île-de-France est concernée comme une grande partie du centre et de l'est du pays. La première vague de chaleur de l'année gagne en intensité. Des perturbations à prévoir sur les rails. La SNCF annule des dizaines de trains intercités jusqu'à lundi par crainte de panne de climatisation dans les rames les plus vétustes. Donald Trump et Emmanuel Macron bras dessus dans la Galerie des Glaces. Première photo de la visite du président américain au château de Versailles ce mercredi soir. Une réception organisée par la France à l'occasion du 250e anniversaire de l'indépendance des États-Unis. Les deux dirigeants ont profité de cette occasion pour s'entretenir avec Volodymyr Zelensky. Le chef d'État ukrainien dit avoir évoqué les résultats du sommet du G7 à Évian-les-Bains qui s'est achevé ce mercredi. Et pendant ce dîner à Versailles, Donald Trump a signé le protocole d'accord avec l'Iran. C'est ce qu'indique il y a quelques minutes un haut responsable américain. Ce texte acte l'échec des États-Unis, estime le négociateur en chef de la République islamique. Mohamed Khalibaf réaffirme notamment que son pays compte bien faire payer des frais de service pour franchir le détroit d'Hormuz. La signature de ce protocole d'accord ouvrira une période de négociation de 60 jours avant un traité de paix définitif. Au cours de ce délai, l'Iran s'engagerait à diluer ses stocks d'uranium enrichi sous la supervision de l'Agence internationale de l'énergie atomique. En contrepartie, Téhéran serait autorisé à vendre son pétrole et pourrait obtenir 300 milliards de dollars pour réparer les dégâts causés par la guerre. En France, le parquet de Paris fait appel de la relaxe d'un animateur du périscolaire prononcé mardi. Ce quadragénaire n'avait pas été condamné par le tribunal correctionnel au terme d'un procès pour agression sexuelle et harcèlement sexuel sur mineurs. 9 fillettes avaient déposé plainte pour des faits qui se seraient produits dans une école primaire du 10e arrondissement de la capitale. Moins d'une semaine après la découverte du corps sans vie d'une octogénaire près d'un camping au Gros-du-Roi dans le Gard, un adolescent de 15 ans passe aux aveux et reconnaît avoir tué cette femme sans préciser le mobile du meurtre. Le suspect scolarisé et domicilié dans la région était inconnu de la justice. Un concert organisé par la France Insoumise à l'occasion de la fête de la musique dimanche interdit ce mercredi par la préfecture de police de Paris. Les autorités redoutent des troubles à l'ordre public en raison de la présence de personnalités controversées comme le rappeur Medine ou encore des membres du comité Adama ouvertement anti-police. Le coordinateur national de LFI dépose un recours contre cette décision. La suite de la Coupe du Monde de football et un match spectaculaire ce mercredi soir entre l'Angleterre et la Croatie dans le groupe L. Victoire 4-2 de l'Angleterre. Un peu plus tôt, le Portugal a déçu pour son entrée en lice en ne faisant pas mieux qu'un match nul 1-1 face à la République démocratique du Congo. Cette nuit, deux affiches, Ghana-Panama à 1h et Ouzbékistan-Colombie à 4h. Vous écoutez Europe 1, il est minuit 3 et on retrouve la suite de la Libre Antenne avec Roland Pérez.
2: Merci à la rédaction d'Europe 1 pour ce flash complet.
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2: Et oui, c'est l'heure de votre rendez-vous opinion sur votre rendez-vous SMS sur Radio Rythme Bleu. Notre question du jour, trouvez-vous normal et opportun que le congrès de la Nouvelle-Calédonie continue à se réunir à moins de 10 jours des provinciales? Si vous trouvez que c'est normal, vous tapez 1, sinon vous tapez 2 et vous envoyez votre réponse au 3146. La réponse à notre question d'hier, 67% des auditeurs d'RRB qui se sont exprimés par SMS pensent que les perspectives de fin de conflit au Moyen-Orient vont permettre une baisse des prix du carburant en Nouvelle-Calédonie. Ils sont 33% à penser que ce ne sera pas le cas. Merci pour votre participation et rendez-vous demain pour la réponse à la question du jour. Il est un peu plus de 9h, 9h04 sur Radio Rythme Bleu. J'espère en tout cas que votre matinée se déroule aussi bien que possible jusque-là. Et si toutefois ce n'est pas encore tout à fait le cas, rassurez-vous, il nous reste encore quelques rendez-vous pour arranger ça. Dans moins d'une demi-heure, on fera travailler vos méninges avec le Big Quiz de 9h30. D'ici là, nous, on continue en musique. Voici tout de suite Alex Warren avec Fever Dream sur Radio Rythme Bleu. Très belle suite de la matinée à toutes et à tous.

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What's my name? Eh bien, son nom c'est Rihanna. À l'instant, il est 9h15 sur Radio Rythme Bleu. Et attention, dans une quinzaine de minutes, il sera temps de mettre vos connaissances à l'épreuve avec votre Big Quiz. Aujourd'hui, on revient aux fondamentaux avec un grand classique, le vrai ou faux. Deux possibilités de réponse seulement. Sur le papier, ça paraît plus simple, mais méfiez-vous. Les questions vraies ou faux sont souvent les plus piégeuses. Et oui, on croit savoir, on répond un peu trop vite et c'est là que tout se complique. 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
3: Il est 9h30 sur Radio Rythme Bleu, il est temps de vérifier une théorie. Avec seulement deux réponses possibles, est-ce qu'on a vraiment plus de chances de gagner? Eh bien, pas forcément. Aujourd'hui, votre Big Quiz prend la forme d'un vrai ou faux. Deux candidats, six questions, seulement deux possibilités de réponses à chaque fois. Mais attention, ce sont souvent les questions les plus redoutables parce qu'entre ce que l'on croit savoir et ce que l'on a entendu quelque part, ou encore ce qui est réellement vrai, il y a parfois tout un monde, alors faites confiance à votre culture générale, à votre instinct ou à votre bonne étoile. Bienvenue dans votre Big Quiz sur Radio Rythme Bleu, on accueille tout de suite la première candidate. Bonjour à vous. Allô, bonjour. On avait
4: allô,
3: allô. Oh, le premier candidat. Bonjour monsieur.
4: Bonjour.
3: Bonjour, comment vous appelez-vous?
4: Laurent.
3: Laurent, enchanté Laurent, c'est Mouna. Comment allez-vous Laurent?
4: Bah écoutez, très bien, je suis en famille là, donc c'est super.
3: Bon, parfait, d'attaque pour ce Big Quiz, Laurent.
4: Ouais, une petite expérience, un petit jeu pour rigoler, voilà.
3: Bah vous avez très bien fait de nous appeler, vous nous appelez de quel secteur?
4: De Nouméa.
3: De Nouméa, bon, en plus on a un beau soleil aujourd'hui, on est chanceux. Laurent, on attend votre concurrent ou concurrente qui ne devrait pas tarder à se manifester. Je vous laisse patienter un petit instant si vous le voulez bien.
4: Il n'y a aucun problème.
3: Merci Laurent, à tout de suite.
4: À tout de suite.
3: Et voilà, Laurent est déjà prêt sur les starting blocks. Il n'attend plus que vous et moi aussi. Appelez-nous 25 46 46 pour jouer aujourd'hui. Culture générale, pure et simple. Vous le savez, seulement deux possibilités de réponse, c'est en vrai ou en faux. Une occasion rêvée finalement de tenter de décrocher les deux places de ciné offertes par le Ciné City. Allez, on vous attend sur RRB 25 46 46. C'est le numéro pour participer.

0: Et voilà, il ne nous aura pas fallu attendre longtemps. Voici tout de suite le second ou la seconde participant. Participante, bonjour à vous.
1: Bonjour.
0: Bonjour madame, quel est votre prénom ?
1: Stella.
0: Stella, enchantée Stella, c'est Mouna. Stella, face à vous, Laurent. Laurent, face à vous, Stella.
1: Enchantée, salut. Laurent.
2: Enchantée.
0: Stella, c'est la première fois que vous nous appelez ?
1: Oui.
0: Bon, bienvenue au Big Quiz. Laurent, c'est la première fois, si j'ai bien compris, que vous participez également.
2: C'est ça.
0: Bon, bah, je suis ravie. Bienvenue à tous les deux. Stella, je sais pas, je pense que vous avez entendu, je sais que je l'ai répété un petit peu, mais je sais pas si vous venez de nous rejoindre. C'est aujourd'hui, vous allez vous... Je reprends ma phrase, excusez-moi, je ne voulais rien dire. Vous allez vous affronter tous les deux autour de 6 questions au total. Il n'y aura que 2 propositions de réponse, vu que c'est en vrai ou en faux aujourd'hui. Est-ce que c'est bon pour tous les deux ?
1: C'est bon pour moi.
2: C'est parfait.
0: Bah écoutez, c'est génial. Lequel de vous deux, Laurent ou Stella, a envie d'essayer tout de suite avec la première question ?
2: Bah, honneur aux femmes.
1: Ok, allez.
0: Bah écoutez, c'est parti. Laurent, Stella, le Big Quiz commence maintenant sur Radio Rythme Bleu. On y va. Stella, une boussole indique toujours le nord dans l'hémisphère nord et le sud dans l'hémisphère sud. Vrai ou faux ?
1: Vrai.
0: Jingle a eu un petit temps de latence. Alors, même dans l'hémisphère sud, la boussole indique toujours le nord magnétique et non le sud. L'aiguille aimantée est attirée par le pôle nord magnétique de la Terre, quel que soit l'endroit où l'on se trouve. C'est un... Ce n'est que la première question, Stella. Vous savez qu'elle
1: est rattrapée.
0: Mais oui, le Big Quiz est plein de rebondissements. C'est à vous, Laurent. Êtes-vous bien prêt ?
2: On est prêt.
0: Let's go. Le dieu grec Héphaïstos est le dieu du fer et de la forge. Est-ce vrai ou est-ce faux, Laurent ?
2: Allez, on va dire vrai.
0: Bravo ! Oui, à noter que son équivalent romain est Vulcain. Voilà, pour ceux qui seraient passionnés. Stella, on ne perd pas plus de temps. C'est à vous tout de suite. On est à la troisième question et cette fois-ci, culture musicale. La K-pop est un style musical, enfin la K-pop, pardon, parce que c'est mieux, est un style musical originaire du Japon. Est-ce vrai ou est-ce faux, Stella ?
1: Vrai.
0: Vrai ?
1: Oui.
0: Stella ?
1: Non, c'est coréen.
0: Exact, vous l'aviez.
1: J'ai hésité en fait.
0: Vous l'aviez, c'est coréen, tout à fait. Originaire de Corée du Sud, hein, bien sûr, qui combine pop, hip-hop, R&B, électro et rock. Voilà, avec des refrains très accrocheurs. On en a d'ailleurs un morceau de K-pop.
1: Là, je suis mauvaise.
0: Il n'y a pas de problème, vous allez voir. La sauce peut se renverser aussi rapidement. Laurent, c'est vous, Laurent, il est en train de se dire, non mais attendez, Laurent, est-ce que vous êtes bien prêt ?
2: On est prêt,
0: ouais. On y va. Un rectangle, Laurent, est un polygone de type quadrilatère et parallélogramme. C'est vrai ou faux, ça ?
2: Vrai.
1: Wow.
0: Bravo ! Ah oui, Laurent, un rectangle tout à fait est un polygone de type quadrilatère car il possède 4 côtés. Il s'agit aussi d'un parallélogramme car, comme on le sait, ses côtés opposés sont parallèles 2 à 2. À vous, cool. Stella. On y va. Alors que j'arrive à la bonne question, ne bougez pas. Et cette fois-ci, on parle du Vatican. Le Vatican possède ses propres pièces en euros. L'information est vraie ou faux ?
1: Moi, je dirais oui, vrai.
0: Oui, Stella, tout à fait. Ces pièces ont un faible tirage. Peu de ces pièces circulent réellement et on les retrouve principalement sur le marché numismatique à des prix supérieurs à leur valeur nominale. C'est à vous, Laurent, pour la peut-être dernière question. C'est parti.
2: Allez.
0: Helmut Fritz a été chancelier de l'Allemagne. Est-ce vrai ou est-ce faux ?
2: Moi, ça, je dis vrai. Ah non, Helmut Kohl.
0: Helmut Fritz, alors certains qui entendent doivent l'avoir, c'est le chanteur du titre Ça m'énerve en 2009.
2: Et en plus, vous savez.
0: Ah, vous le saviez en plus. Mais je l'ai dit de manière très sérieuse, donc c'est vrai qu'on s'y attendait pas forcément. En tout cas, écoutez, c'est très rapide ce Big Quiz aujourd'hui. Laurent, vous êtes donc le revainqueur puisque vous avez 2 bonnes réponses pour une.
2: Oh, génial.
0: Bravo, Laurent, cool. Vous gagnez vos 2 places de cinéma.
2: Bah, merci beaucoup. Merci à l'Arbé. On va pouvoir faire un ciné en famille.
0: Ah, bah parfait. En plus, il y a de...
2: Et merci à...
0: À Stella,
2: oui.
1: Mais de rien.
0: Alors, Stella, vous, c'était la première fois que vous jouez avec nous sur RRB. Sachez qu'il n'y a jamais de perdant quand on joue sur Radio Rythme Bleu. Vous êtes invité. Alors, il y a une petite particularité. Laurent, vous gagnez la partie d'aujourd'hui. Vous avez un petit délai de 3 semaines avant de rejouer au Big Quiz, histoire de ne pas avoir toutes les prochaines victoires. Et vous, Stella, l'avantage, c'est que vous pouvez rejouer dès la semaine prochaine, dans une semaine, à votre Big Quiz et que vous êtes aussi invité à venir nous voir au studio, choisir un cadeau dans notre corbeille fidélité.
1: Oh, c'est gentil, merci beaucoup.
0: Avec grand plaisir. Vous, Laurent, venez nous voir pour récupérer votre gain de vainqueur, les 2 places de cinéma.
2: Génial. Merci beaucoup et passez une belle journée.
0: Merci à vous. Merci, Laurent. Merci, Stella, en espérant qu'on vous entende bientôt pour rejouer avec nous.
1: Bonne journée.
0: Bonne journée, Stella. Au revoir tous les deux. Et voilà. Oh mince, alors je crois qu'on a perdu Stella. Excusez-moi, je pensais que vous étiez déjà partie. Alors attendez, je vais la remonter. Vous êtes toujours là, Stella, je vous ai coupé.
1: Non, je disais simplement au revoir.
0: Au revoir, merci d'avoir tenté votre chance. Et à très bientôt.
1: À bientôt.
0: Au revoir. Et voilà, pour notre Big Quiz du jour, c'est déjà la fin, ça passe vite. Comme quoi, avec seulement 2 réponses possibles, on peut quand même hésiter, douter, voilà, et parfois se tromper avec beaucoup d'assurance. C'est aussi ça, la culture générale. Bravo à nos candidats du jour, félicitations encore à Laurent, notre gagnant, qui repart avec ses 2 places de cinéma offertes par nos partenaires du Ciné City. Et merci à vous d'avoir joué le jeu avec nous derrière votre poste. Le Big Quiz revient demain, 9h30, sur Radio Rythme Bleu, ce sera le dernier de la semaine. En attendant, on poursuit cette matinée ensemble, évidemment. Et en musique, c'est encore mieux puisque Jane nous retrouve tout de suite avec The Fool. Il est 9h40 sur Radio Rythme Bleu. Le prochain rendez-vous à 9h50, c'est Sénette avec Pierre.

0: Il est 9h50 sur Radio Rythme Bleu et l'intelligence artificielle est souvent associée à l'innovation, aux prouesses technologiques ou encore aux outils qui transforment le quotidien. Mais quel est réellement son impact sur l'environnement? Peut-elle aussi devenir une alliée de la transition écologique? On ne sait pas trop. Mais en tout cas, nous allons découvrir aujourd'hui dans CNET votre rendez-vous consacré aux nouvelles technologies. Pierre nous aide à y voir plus clair et décrypte pour nous les liens là entre intelligence artificielle et écologie. C'est CNET, c'est tout de suite. Sur Radio Rythme Bleu.
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2: Bonjour et bienvenue dans votre rubrique CNET. On parle souvent de l'intelligence artificielle comme d'un cerveau super puissant. Une machine qui saurait tout, qui pourrait tout prévoir, tout comprendre, mais en réalité, l'IA est beaucoup moins magique que ce qu'on imagine. Déjà, il faut comprendre une chose simple, une IA ne réfléchit pas comme un humain. Elle calcule très vite, certes, mais elle calcule. Premier point important, certains problèmes sont tout simplement trop complexes. Imaginez un coffre avec des millions de combinaisons possibles, même si vous tournez le cadran très vite, il faut quand même toutes les essayer. Dans ces cas-là, l'IA ne gagne pas de temps, elle se contente.

0: aux alarmistes sur les réseaux et merci aux météorologues, hein, professionnels ou amateurs, pour leur travail d'information journalier. On vous aime.
1: Troisième limite, le temps. Une IA ne peut pas savoir ce qui n'existe pas encore. Elle ne peut pas lire la fin d'un film qui n'est pas tourné. Certains événements dépendent de décisions humaines, d'accidents et de choix imprévus. Et ça, aucune machine ne peut le calculer à l'avance.
0: Ouais, ce travail, on le laisse à Madame Irma, hein. Pas d'interprétation du temps dans la froideur des chiffres.
1: Et puis, il y a une dernière limite très importante. Quand une IA cherche trop fort à trouver du sens là où il n'y en a pas, elle finit par voir des choses qui n'existent pas. Comme quelqu'un qui regarde des nuages et croit reconnaître des formes partout. Plus elle force, plus elle se trompe.
0: Et ça, c'est un trait en commun avec l'humain. Oui, les amis, la Terre, elle est bien ronde.
1: À partir de là, on comprend mieux le vrai enjeu de l'IA aujourd'hui. Ce n'est pas de la rendre plus intelligente, c'est de la rendre moins gourmande en énergie. Chaque fois qu'un ordinateur travaille, il chauffe. Et aujourd'hui, l'IA consomme tellement que les grands centres de données utilisent autant d'électricité qu'une petite ville. Certaines entreprises investissent même dans leurs propres sources d'énergie.
0: S'ils pouvaient investir en Calédonie, hein, c'est une idée. Hein.
1: Les chercheurs explorent donc de nouvelles idées. Par exemple, utiliser le hasard naturel du monde physique pour faire certains calculs, au lieu de tout forcer par la puissance. L'objectif, consommer moins, chauffer moins et être plus efficace. Ce n'est pas de la science-fiction, c'est une manière plus intelligente de faire de l'informatique. Au final, l'IA n'est pas un dieu numérique. C'est un outil puissant, impressionnant, mais limité par les lois du monde réel. Et comprendre ses limites, c'est justement la meilleure façon de bien l'utiliser.
0: Et comme disait Sun Tzu, connais tes limites et celles de ton adversaire et tu seras inarrêtable.
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3: Et voilà, c'était votre rubrique dédiée aux nouvelles technologies. Vous retrouvez Pierre cet après-midi pour la rediffusion. Et bien sûr, c'est net en replay sur le site internet de Radio Rythme Bleu. Il est 9h passé de 54 minutes. On repart en musique. Évidemment, prochain rendez-vous, c'est Kéline Dabouakou à 10h20 pour Paris s'il est sorti. Et côté jeu, on retrouvera votre totem à 10h30. Ne bougez pas, bonne matinée à toutes et à tous.
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Il est 9h passé de 14 minutes, vous êtes à l'écoute de Radio Rythme Bleu, vous faites très bien. 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

0: C'était Soprano avec Millionnaire à l'instant. Et maintenant, c'est l'heure de retrouver Par ici les sorties avec Ilinda Boiko. On la retrouve tout de suite. Par ici les sorties. Ilinda, bonjour.
1: Bonjour, aujourd'hui dans ce Paris C'est sorti, on va commencer avec les forces armées de Nouvelle-Calédonie qui vous donnent rendez-vous cet après-midi au Rocher à la Voile. À l'occasion de l'arrivée du nouveau patrouilleur outre-mer, Jean Tranap à Nouméa, les forces armées vous invitent de 13h à 16h15 au Rocher à la Voile pour vivre cet événement exceptionnel. Un écran géant retransmettra en direct et en immersion les images tournées à bord du Jean Tranap jusqu'à son accostage. À 14h30, ne manquez pas la parade nautique et la démonstration aérienne qui accompagneront son arrivée dans le lagon calédonien. Le rendez-vous, c'est donc à partir de 13h au Rocher à la Voile à Nouméa. La vie de Nouméa vous propose l'animation spectacle en quartier et donc chaque mois jusqu'en novembre, une compagnie ou un artiste se rend à la rencontre des habitants des quartiers de la ville de Nouméa avec un spectacle proposé gratuitement, joué chaque soir. Durant ce mois de juin, c'est la compagnie Néané qui entre en piste avec le spectacle Los Magnificos, une comédie clownex originale et rafraîchissante incarnée par Pepito González, illusionniste roi des losers et son fidèle assistant et souffre-douleur, Bernardo. Des spectacles gratuits ouverts à tous. Ils seront en représentation ce soir à 18h à l'espace Caméré 2000 et demain à la même heure à l'école Les Roses de Rivière-Salée. Des navettes sont disponibles sur inscription au 70 64 94, le 70 64 94. La fête de la musique sera célébrée ce samedi 21 juin à Nouméa. Plusieurs scènes seront proposées aux Calédoniens. À Nouméa, Musique Station rue Jean Jaurès a programmé 3 jours de musique, 100% live. À l'occasion de la fête de la musique, Musique Station et EVM Productions mettront à l'honneur la scène locale à partir de demain avec une programmation exceptionnelle réunissant groupes, artistes et élèves de l'école de musique. Pour nous en dire plus, Pierre Valence, responsable de Musique Station.
2: On propose différents groupes et artistes calédoniens. Pas mal de groupes en composition qui viendront donc présenter leur propre composition dès vendredi à 18h à Musique Station, en passant par samedi bien sûr et le dimanche, le jour même de la fête de la musique. Ce sera plus les élèves de l'école qui vont présenter leurs morceaux, qui travaillent avec les professeurs. De l'éclectisme avec à la fois un chanteur, Guillaume Amarnier, qui lui fait plus des chansons un peu dans la romance, un petit peu plus moins rock on va dire, moins violente que certains autres. On a le groupe Toc également, qui varie, Kaneka, reggae, rock également un peu, c'est assez varié. Silou, une chanteuse qui est en soliste également, qui va présenter pour la première fois sur scène ses compositions, tout comme le groupe Hilo, qui sera pour la première fois sur scène en composition. Et après, on aura des groupes un peu plus connus, comme Sushi Train, Red Lemons. Et on finit la soirée en feu d'artifice avec Full Bordel, samedi 20 juin à 21h45.
1: L'occasion de célébrer la musique avec les artistes calédoniens dans une ambiance conviviale et festive à partir de demain de 18h à 23h, puis samedi de 17h à 23h et dimanche à partir de 17h. L'entrée sera libre et gratuite à Musique Station située au 16 rue Jean Jaurès à Nouméa. La musique toujours avec ce samedi 20 juin, la ville de Nouméa qui célèbre la fête de la musique avec un après-midi et une soirée de concerts gratuits du parc urbain de Sainte-Marie au parc de la Polyclinique de Lansvata, de la cathédrale Saint-Joseph de Nouméa à la place des Cocotiers. Une quarantaine de groupes amateurs ou professionnels ainsi que 13 chorales vont faire vibrer la ville. Parmi les lieux proposés, celui de la cathédrale de 17h à 21h avec un focus particulier sur les formations locales. Parmi ces chorales, le chœur de chambre avec une trentaine de choristes qui interpréteront des chants profanes et religieux, les précisions de Kylian Tapi, le président du chœur de chambre.
3: On chante à la cathédrale, donc on chante 20 minutes, je crois, c'est pas énorme, mais ça permet d'avoir quelques pièces très très sympathiques qu'on aimerait faire vivre au public. Donc on chante à 17h30, le chœur de chambre en tout cas. Ensuite, il y a plein d'autres groupes que j'invite toute la population calédonienne durant cette fête de la musique d'aller découvrir, et ça va être très très chouette, voilà. Ça va être un répertoire profane et adapté. On essaye en fait de chanter un petit peu de tout. On essaye justement de faire en sorte qu'à travers ces 20 minutes, vous ayez un petit peu le respect et la folie du chœur de chambre pour ce lieu, mais aussi pour tous nos choristes et notre répertoire. Alors 20 minutes, je peux déjà vous donner quelques pièces. On va faire une petite allusion à notre concert qui va avoir lieu en septembre, le 13 septembre au Théâtre de Lille. D'ailleurs, si vous n'avez rien à faire cette date-là, c'est un dimanche. Ça va être en soirée, donc n'hésitez pas à venir. Et on va faire donc un petit bout de Bestiaire, parce que cette année, on essaie de travailler sur le Bestiaire enchanté. Donc on va avoir le Petit Cheval de Brassens, et on va aussi avoir d'autres pièces. Mais si jamais, on passe aussi par Moon River, le très très joli, le très très joli morceau de Diamant sur canapé, pour ceux qui s'en rappellent du film, et d'autres morceaux qui sont très très sympathiques. Donc voilà, 20 minutes qui vont passer de quelque chose de très religieux, parce qu'on va chanter aussi Pange Lingua, qui est un chant vraiment très très très beau à entendre, et aussi complètement savant, et passant aussi par le jazz avec Moon River.
1: Les chorales qui se succéderont de 17h à 21h en la cathédrale Saint-Joseph de Nouméa, et le chœur de chambre interprétera son répertoire à partir de 17h30. Et direction la commune de Thiou avec la fête du poulpe qui se déroulera ce samedi 20 juin de 8h à 19h sur le site de Nefassia dans le district de Grand Bourandi pour vivre un moment convivial rempli de bonne ambiance. L'occasion pour vous de découvrir les différents stands de fruits de mer, notamment la restauration avec des plats à base de poulpe, mais pas que, et diverses animations, des tournois sportifs, différentes activités pour petits et grands. La fête du poulpe, c'est ce samedi 20 juin de 8h à 19h sur le site de Nefassia dans le district de Grand Bourandi dans la commune de Thiou. Pour terminer ce Paris CS sortie, je vous emmène en direction de la commune de Pouya, où se déroulera l'édition 2026 de la fête de la cochonaille. Ce sera le samedi 20 juin de 8h à 16h à la maison commune de Pouya Sud. Le cochon sera donc à l'honneur à travers différentes animations et la restauration avec des spécialités à base de cochons sauvages et d'élevage. L'association Pouya Sud qui vous attendra de 8h à 16h le samedi 20 juin à la maison commune de Pouya Sud. C'est terminé pour ce Paris CS sortie. Le prochain rendez-vous, c'est à 15h30. Cet après-midi.
0: Merci beaucoup Kelinda pour ce Paris s'il est sorti. On vous retrouve cet après-midi, toujours avec le même plaisir. Et nous, on continue en musique Peter Tosh and Bob Marley tout de suite avant de retrouver Jennifer pour votre totem. Ne bougez pas.

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4: C'est un nouveau totem, je vous ai fait peur Mouna.
2: Pas du tout, je m'y attendais.
4: Bonjour, comment allez-vous?
2: Ça va très bien et vous?
4: Ça va très très bien, mais oui, quand on recommence une enquête, vous savez, j'ai le sourire aux lèvres. Bonjour à toutes et à tous, bienvenue sur RRB. Ah, pas synchro ce matin.
2: Ah.
4: Jeudi, qu'est-ce que ça veut dire jeudi?
2: C'est déjà le week-end, bah on y est là.
4: Merci de m'accompagner ce matin, enfin de nous accompagner sur les ondes de Radio Rythme Bleu pour lancer ce nouveau totem ensemble, cette nouvelle enquête avec Bureau Vallée qui sont ouverts du lundi au samedi de 8h à 18h en continu sur Magenta. Nous avons un premier appel.
2: Déjà.
4: Ah, on y va. Bonjour.
5: Oui, bonjour les filles.
2: Bonjour. Qui est à la
5: Marie.
2: Ah, bonjour Marie.
4: Comment ça va en ce beau jeudi?
5: Bah, très très bien puisqu'il fait très beau.
4: Et il fait frais quand même, hein, Marie, vous
5: trouvez? Ah oui,
4: pas...
5: ça c'est sûr.
2: Très beau, très beau. Vous nous appelez de quel coin, Marie?
5: De Coutiot.
2: Ah bon, bah écoutez, nous met à centre, je vous avoue que ça se couvre un peu. Mais bon, on va pas chipoter.
4: On va pas vous faire peur pour la journée, Marie. Marie, c'est une nouvelle enquête.
5: Oui. Oui, mais d'abord, je voulais revenir un petit peu sur celle d'avant. Tout simplement pour rejoindre Gilles, qui t'a dit hier que tu avais parlé d'un gardien de but.
4: Oui.
5: Et moi aussi, c'est ça exactement que j'avais retenu. Donc, je te dis pas, il n'y a pas de nom féminin pour de récompense pour les gardiens de but. Donc, voilà, je me suis sentie perdue.
4: Alors, moi, j'ai dit que ça avait à voir avec un gardien de but, et que je le redis.
5: Oui.
4: Mais ça a à voir avec un gardien de but, de toute façon, vu qu'on parle de football.
5: Oui, mais c'est pas ça. C'est spécialement, la personne avait demandé, spécialement, quoi.
4: Spécialement, quoi.
5: Voilà,
4: ouais,
5: enfin,
4: expliquez-moi,
5: c'est pas
4: Marie.
5: Grave. Hein,
4: non, mais dites-moi qu'on...
5: T'inquiète pas, hein?
4: Bah, dites-moi qu'est-ce qu'elle avait demandé. Non, elle avait demandé si ça avait à voir avec un gardien de but, et je lui ai dit oui.
5: Voilà, c'est ça.
4: Bah, ça avait à voir avec un gardien
5: de
4: but.
5: Le football,
4: oui.
5: Mais dans l'équipe de football, spécialement, moi, c'est ce que j'ai compris, avec un gardien de but.
4: Mais il y a des gardiens de but dans toutes les équipes.
5: Gardien de but de foot, on parlait de foot.
4: C'est ça.
5: C'est le
4: ouais,
5: non,
4: oui.
5: Mais c'est pas grave.
4: Bon. Marie, c'était
5: c'est
4: oui.
5: C'est pas grave,
4: et ça reste,
5: série, parce que de
4: et ça restera
5: façon,
4: un oui, Marie, sur cette question.
5: D'accord, si tu veux. Est-ce que le totem fait plus de 50 mètres de haut?
4: Je vous dis non, Marie.
5: C'est fait exprès pour ne pas avoir à faire de proposition à ce stade, quand même.
2: Bon, bah, au moins, on sait grâce à vous maintenant qu'il n'est pas trop haut. Enfin, il peut quand même faire 49 mètres, mais...
5: Bisous les filles.
4: Au revoir,
2: bonne
4: Marie.
2: Journée, Marie. Bonne
5: bisous,
2: journée.
5: Bye bye.
2: Bonne journée.
5: Bye bye.
4: Et on continue avec vos appels au 25 46 46. Bonjour.
2: Vous êtes dans la sauce, là, Jennifer. Saucé. Allez, bonjour.
4: Bonjour, qui est à l'appareil?
6: Bonjour, Jennifer.
2: Agnès,
6: bonjour.
2: Ce
6: oui.
2: Rire. Comment allez-vous, Agnès?
6: Oh là, ça va mieux, je me suis mis dehors pour vous téléphoner, c'est dans ma maison, ça passe pas bien sûr, je suis là, je suis au soleil, ça va. Mais ce matin, 7h30, 12 degrés.
2: Oh là, mais où sommes-nous, Agnès? Est-ce que nous sommes en Russie?
6: Pas loin, mon ami, pas loin.
4: Ça grelottait ce matin.
6: Oui.
4: Agnès, vous voulez savoir qui était le gardien de but? C'était Gordon Banks.
6: Non, j'ai pas pu vous écouter.
2: Elle est
6: temps,
2: saucée, Agnès. Alors, pas saucée dans le bon sens, mais elle est dans la sauce depuis hier, la pauvre Jennifer. Je suis en train de la tirer des mains, là. C'est des sables mouvants.
4: C'est une coupe de football, bien sûr que ça a à voir.
6: Elle avait raison de dire oui, Jennifer. Le gardien de but, il fait bien partie du groupe. Hein. Voilà, hein, c'est comme ça.
4: Je vous c'est écoute, tendu. Agnès.
6: Alors, vous m'écoutez, ben c'est vachement gentil, ça.
4: Je vais bien écouter attentivement pour ne pas me tromper.
6: D'accord. Alors, je vous rappelle tout simplement à toute la Calédonie que les country dancers de Kumak se rendent ce samedi à Kwawa pour la fête de la musique. Venez nombreux, mais venez les applaudir pour leur magnifique performance. Vous ne serez pas déçus, elles sont merveilleuses.
4: Oh, et vous, Agnès, excellent. Vous performez aussi ou pas?
6: Non, je ne performerai pas ce samedi, je ne pouvais pas y aller.
2: Ah, parce que d'habitude, vous performez.
6: Oh, je commence à peine.
4: Oh, bah c'est important excellent. De le dire.
2: C'est excellent.
4: Agnès, on vous écoute pour votre question.
6: Ma question, est-ce que le totem est composé de plusieurs matériaux?
4: Plusieurs matériaux? Eh bien, écoutez, je vais vous dire oui.
2: C'est un rire de ça ne m'arrange pas du tout.
6: Voilà.
4: Plusieurs matériaux.
6: Alors, tiens, un parasol.
2: Ah, oh, mon jingle, il était... Attendez, je vous le remets, Agnès.
4: Il était faible.
6: Oui,
4: hein.
6: oui, parce qu'il n'était pas...
2: Ah, voilà, comme ça, il n'y a pas de doute possible.
4: Il n'était pas foufou, ce jingle.
2: timide.
6: Allez, je vous embrasse et je vous dis à demain.
2: À demain, Agnès, bonne journée.
4: Au revoir. Est-ce que nous avons un autre appel?
2: Non.
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2: On est là. Voilà. Je lève la musique, hein. Allez.

0: Bonjour, il est 10h38 sur RRB, bienvenue dans votre totem.
1: Coucou, coucou, coucou.
0: Coucou.
2: Coucou, coulou, coucou. Qui j'ai pas reconnu. Ah mais si, j'avais pas reconnu
0: la voix.
2: Ah mais
0: quand même, Mouna.
2: Oh zut, Lily Jo.
1: Ah, voilà, on me reconnaît bien. Hein.
2: Bah oui, qu'est-ce
1: malgré que je vous ai boudé quelques jours.
2: Bah on a vu ça, enfin on a entendu ça.
1: Bah oui, parce que figurez-vous que j'ai pataugé dans la choucroute pour votre totem. J'ai dit, bah je vais tomber. Hein.
0: C'est pas grave.
2: Ah, c'est dans la choucroute que vous pataugez, vous.
1: Je vois même pas qui ça peut être. Et puis oui, c'était ancien, je connais pas.
2: De fou, c'est pas mon truc.
1: Et puis derrière Marie, Agnès, et je... Bon, il n'y avait personne qui vous appelait. J'ai dit, allez, je vais le faire. Puis, dis donc, qu'est-ce que vous rigolez bien,
2: hein? Non, ah, il faut.
1: Eh bien,
2: hein.
1: Moi, c'est mon truc aussi. Alors, voilà. Par contre, qu'est-ce que je vais vous poser comme question tout bête? Est-ce que c'est masculin?
2: Ou féminin? Ah non, c'était, est-ce que c'est masculin, pardon?
0: Je vous dis oui, c'est masculin.
1: Pas possible.
0: Je vous jure, Lily
1: masculin. Bon. Ah,
0: vous m'avez dit la même chose pour le féminin la semaine dernière, Lily Jo.
1: Oui. Alors, oui, ça m'embête, c'est pour quoi vous dire. Alors, qu'est-ce qu'on va chercher masculin? Bon, chez vous, il y a des hommes. Mettons
0: c'est un objet, Lily Jo, c'est pas un humain.
2: Bah oui. Non, je rigole, je plaisante.
1: Mais c'est ça, vous plaisantez. Et moi aussi, il ne faut pas tout prendre au pied de la lettre. Hein. Bon, alors, je vais vous dire quelque chose. Le micro de vos journalistes. RRB.
0: Eh non, oui. Lily Jo. Bonne question, mais mauvaise proposition, Lily Jo.
1: Ah, bah oui, mais j'aurais préféré un non.
0: Oh ah bah. Écoutez, pour la prochaine fois, je vous ferai plaisir, Lily Jo. À demain, ce sera demain.
1: Vous avez fait une petite chanson au sujet. Vous me donnez un oui quand je veux un non, et vous me donnez un non quand je veux un oui.
0: Et ne, arrêtez de nous bouder, Lily Jo.
1: J'ai boudé le truc. Je trouvais pas, ça m'a énervé.
0: Oui, mais Lily Jo, à partir de demain, on ne boude plus.
2: Je peux vous faire une confidence, Lily Jo?
1: Oui.
2: Elle fait plouf plouf pour les réponses.
0: Non.
2: Je plaisante. Au revoir, Lily Jo. Bonne journée.
1: Au revoir et puis bonne journée à vous deux. Hein. Ah, et gardez bien votre rire, s'il vous plaît, c'est précieux.
2: Oh, merci.
0: Surtout vous, Mouna.
1: Ouais, non, les deux. Les deux. Quand vous êtes ensemble, vous êtes impayables.
2: Oh, hein.
1: Ouais.
2: Merci.
1: Les sisters de RRB, j'aime bien.
2: RRB, merci, Lily Jo.
1: Allez, gros bisous à toutes les deux. Ah non, j'ai oublié Big Kisses.
0: Big Kisses, Lily Jo.
1: J'en avais oublié. Bon, au revoir.
2: Au revoir. On passe tout de suite à l'appel suivant.
0: Bonjour et bienvenue dans votre totem. Je suis à l'écoute.
3: Votre correspondant, vous avez
0: non. Chara.
2: Bonjour, Chara.
0: Alors, nous aimons les blagues, mais j'ai failli faire une syncope, là.
3: Alors, Mouna, vous savez pourquoi j'appelle avant que Mouna commence à parler italien? Ça m'énerve.
2: Quand j'ai parlé italien, moi?
3: Jamais. J'ai failli vous appeler Mouna Bilucci.
2: Ah, j'en peux plus. J'adopte le nom, Chara. Après, on n'est pas si loin, on est de l'autre côté de la Méditerranée. Et clairement, l'Italie, c'est à deux pas.
3: Mais c'est nous. Bon, on fait vite. Vous l'avez certainement entendu dans le journal avec Nicolas Legrand, le sujet du bac. En philosophie, c'était « Peut-on être heureux quand les autres ne le sont pas ?»
0: Peut-on être heureux quand les autres ne le sont pas? Non, moi je l'ai vu circuler sur la toile, mais je ne l'ai pas entendu au journal ce matin. Qu'en pensez-vous?
3: C'était pas ce matin, il faut écouter.
0: Pardon, excusez-moi, c'est vrai, j'étais dans le bureau arrière. Toutes mes excuses, Chara. Vous pensez de ce sujet?
3: Je dirais ce qu'a dit mon mari, ben oui.
0: Vous auriez eu une bonne note, Chara.
3: Non, c'était pas moi, c'était mon mari. Mais bon, la question du jour,
0: oui.
3: Est-ce que le totem, inversement, peut rendre heureux ou malheureux?
0: Alors, il va falloir choisir heureux ou malheureux. Hein.
3: Inversement. Vous pouvez dire oui, non.
0: C'est un sketch, ce totem. Alors, est-ce qu'il peut rendre heureux, ce totem?
3: Heureux ou malheureux?
2: Chara, c'est déjà assez confusant.
0: Écoutez, je vous dis oui, Chara.
2: Oui, à quoi?
0: Ou deux.
2: Il peut rendre heureux. C'est peut-être coussi-coussa.
0: Il peut rendre heureux ou malheureux. C'est réel, hein, c'est réel, hein, c'est une vraie réponse.
3: Mais je m'en doute. Après, si vous vous trompez, vous nous direz après.
2: On va encore se faire la retoucher.
0: Oui, sauf que je m'étais pas trompée.
3: De boxe.
0: Je m'étais pas trompée.
3: Alors, bon, allez, cette circonstance, un rayon de soleil.
2: Rayon de soleil.
0: Vous avez vu, Mouna, elle a mis le jingle assez fort cette fois-ci.
2: Ah, c'est parce que, ouais.
0: Merci, Chara.
3: Je vous embrasse.
2: Je vous embrasse, Chara. Ciao.
0: 10h43 sur notre antenne. Un plaisir d'être avec vous ce matin. Merci pour la partie de rire. Bonjour.
2: Bonjour. Bonjour, bonjour. Oui.
0: Ah, bonjour. Parce que je dis bonjour aussi aux gens dehors, ça va pas du tout. Bonjour, monsieur. Comment allez-vous?
4: Bonjour Mouna Bellucci.
2: Ah. Oh, bonjour Alain. Et ben voilà, je vais faire aller Chara parce que j'avais pas sorti d'italien. Et maintenant le voilà. Comment va notre Alain, j'allais dire national, mais radiophonique.
4: Normandie, il pleut.
2: Ah, yes. Non, je plaisante, yes.
0: Mais ça va pas. Hein.
2: J'ai un problème. Non, parce que chez nous, il fait gris, alors je commençais à me sentir seule.
0: Alain, excusez-la, elle fait passer ses émotions avant les mots de sa bouche.
4: Non, mais elle a raison, faut se lâcher. Hein. Ouais.
0: On vous écoute, Alain, pour votre question.
4: Alors, c'est un nouveau. Est-ce que le totem contient plus de trois mots?
0: Je vous dis oui.
2: Ouais, Alain.
0: L'intitulé de notre nouveau totem. L'intitulé contient plus de trois mots. C'était bizarre ce cri. Contient plus de trois mots. Alain, une petite proposition?
4: Oh, bah, elle va être piquante. Un politicien avéré d'origine.
5: Non, Alain. Désolé, le jingle a parlé ce matin.
0: Merci d'avoir appelé.
4: Bon, mais ramenez-moi le soleil.
2: On va essayer. On va essayer. Là, vous êtes prêts? Vous l'attrapez, Alain?
0: Mais qu'est-ce qu'on va envoyer?
2: Je sais pas. J'ai une réserve là en régie là. Alain, merci pour votre bonne humeur.
4: Allez, bonne journée.
2: Bonne journée, Alain.
0: Il est 10h45 sur Radio Rythme Bleu. C'était Folklore ce matin. On vous remercie pour ça. Ça remet du baume au cœur en ce beau jeudi, veille de week-end. Veille de week-end. Je vous laisse entre les belles mains de Mouna pour la suite des aventures. Et je... Pardon, je vais avoir des fous rires tous les jours, c'est pas possible avec vous, Mouna.
2: Désolée.
0: Et je vous laisse entre les mains de Mouna et je vous retrouve cet après-midi pour la suite de nos programmes. Oui. Belle fin de matinée.
2: On a hâte de vous retrouver. Merci Jennifer pour ce totem.
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2: Et voilà, il est 10h45, pile poil sur Radio Rythme Bleu. Vous l'avez entendu, c'était votre totem. Et voilà, vous retrouvez Jennifer cet après-midi. On vous l'a dit, le totem est reparti à zéro. On vous l'a dit aussi. On n'a plus, nous, qu'à repartir en musique. Tout de suite après ça, ne bougez pas.
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0: Il est 10h50 sur Radio Rythme Bleu et c'est l'heure de retrouver la rubrique la plus rafraîchissante de la matinée. Allons enfin avec cette semaine les enfants de l'école Tessandier de l'Aubarède qui se sont prêtés au jeu des questions et des devinettes. On les retrouve tout de suite. Aujourd'hui, ils répondent à une question en vrai ou en faux. Le pollen est-il l'ingrédient de base du miel? On les retrouve tout de suite.
1: Allons enfants!
2: Allons enfants avec la province Sud.
3: La province Sud, agir pour l'avenir.
1: Les enfants, c'est à nous.
4: Vrai ou faux, c'est à partir du pollen qu'on fabrique le miel.
5: Oui, parce que là, les abeilles ils prennent le jus et ils vont emmener dans leur niche et ils construisent du miel.
6: C'est vrai, parce qu'ils avaient besoin du miel pour leur reine et leur roi.
5: Ben, c'est vrai parce que les abeilles produisent du miel.
7: Vrai parce que le pollen, c'est ce que les abeilles portent sur leurs pattes.
4: Vrai ou faux, le pollen est l'élément à partir duquel les abeilles fabriquent le miel.
8: C'est vrai.
9: Parce que soit ils mangent le pollen, soit ils le ramènent à leur nid et ils font le miel avec.
10: Bah, c'est vrai parce que si les abeilles font du miel, c'est pour faire du thé ou du miel au miel.
11: Oui. Avec de la pollen, leurs pattes, ils accrochent dès qu'ils sont très jeunes.
12: Oui, parce qu'avec le pollen, ils peuvent fabriquer le miel.
4: C'est faux, c'est le nectar qui est l'élément de base du miel. Le pollen, c'est juste la petite poussière jaune que les abeilles récupèrent et qu'elles transportent de fleur en fleur. Le nectar, c'est vraiment l'élément de base.

0: Dans la ruche, bah il a des petits trous et c'est les alvéoles.
1: Allons enfants !
2: C'était Allons enfants avec la Province Sud.
3: La Province Sud, agir pour l'avenir.
1: Et puis c'est tout !
4: Et puis c'est tout ! Un grand merci aux enfants de l'école Tessandier de l'Aubarède, ainsi qu'au directeur de l'établissement et évidemment aux enseignants pour leur accueil chaleureux.

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1: Et voilà, à 10h55 sur Radio Rythme Bleu, vous le savez, c'est l'heure pour moi de vous laisser. Un grand merci d'avoir partagé cette matinée avec nous pour Plus la peine de zapper. Chaque jour, vous êtes nombreux à nous accompagner. Encore un grand merci pour votre fidélité, votre bonne humeur et tous ces petits rendez-vous qui font le charme des matins sur RRB. Dans quelques instants, place à l'information avec Jean-François Bodin qui veillera à vous tenir les premiers et les mieux informés. Côté régie, c'est Pierre qui prend les commandes et vous accompagne jusqu'à 14h. Je vous laisse aujourd'hui avec un petit peu de douceur, de soleil et de légèreté. Maluma Baby, avec elle Prestamo. Je vous souhaite à tous une très belle fin de matinée, un excellent appétit à celles et ceux qui s'apprêtent à passer à table et surtout une excellente journée. On se retrouve demain matin dès 8h pour une nouvelle dose multivitaminée de bonne humeur, de musique et de compagnie. Prenez soin de vous et si quelqu'un vous demande pourquoi vous souriez, vous savez déjà que c'est ça l'effet RRB.
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4: Bonjour à tous, bienvenue dans Infomag. Bonjour Pierre.
5: Bonjour Jean-François.
4: Voici tout de suite les titres que nous développerons tout à l'heure dans le journal. À 11h30, il y a 86 ans, jour pour jour, sur les ondes de la BBC depuis Londres, le général de Gaulle lançait son appel à la résistance après la débâcle de 1940. 86 ans après cet appel entré dans l'histoire de France, une cérémonie s'est tenue ce matin au pied de la Croix de Lorraine du Mont Coffin. Outre les autorités civiles et militaires, la famille de Jean Tranap, l'un des 14 compagnons de la libération calédonien, était présente. Jean Tranap qui retrouvera symboliquement sa terre natale cet après-midi avec l'arrivée à Nouméa du nouveau patrouilleur outre-mer qui porte son nom. Dans le journal tout à l'heure, une nouvelle page consacrée à la campagne pour les élections provinciales. Et puis dans un tout autre domaine, nous nous rendrons aussi sur le salon Vivatech, le grand rendez-vous annuel de la tech, des start-up, incubateurs et autres innovateurs, porte de Versailles à Paris. Cette année, 8 start-up calédoniennes y participent. Le G7 d'Évian s'est refermé. La séquence sur l'Ukraine a permis de rapprocher les USA de la position européenne de soutien à Kiev. S'est félicité Emmanuel Macron, qui a ensuite invité le président américain à un dîner de gala et de travail à Versailles pour célébrer les 250 ans de l'indépendance américaine, en rappelant évidemment le rôle joué par la France. Donald Trump s'envolera ensuite pour la Suisse où il doit signer l'accord de fin de conflit avec l'Iran, même si la question du nucléaire iranien doit refaire l'objet de nouvelles discussions pour aboutir à un accord total. Le texte qui sera signé propose déjà de diluer le stock iranien d'uranium enrichi sous le contrôle de l'Agence internationale de l'énergie atomique. En échange, l'Iran pourra vendre son pétrole et recevra 300 milliards de dollars pour la reconstruction. Gérald Darmanin, le ministre de la Justice, salue une victoire importante pour l'autorité de l'État. Salah Abdeslam va en effet rester bien soumis au régime d'isolement dans la prison de haute sécurité de Vendin-le-Vieil, le seul rescapé des commandos des attentats de novembre 2015.